0: afflue en nous, c'est Dieu. L'harmonie afflue en nous. C'est Dieu. Nous ressentons la source de l'amour. Elle coule à travers nous. L'âme et le corps vibrent. Une douce vibration nous indique que le courant de Dieu s'écoule en nous. Les nerfs se détendent. Les cellules de notre corps deviennent plus lumineuses et le courant de Dieu s'écoule en nous. Les toxines présentes dans le corps sont éliminées. Nous nous sentons plus légers. Notre âme est comblée car elle vibre dans le courant du salut.
1: Wir fühlen unseren Körper.
0: Nous ressentons notre corps en plaçant notre main droite sur la partie du corps que nous souhaitons. Ressentons que Dieu est présent. La grande source de la force est guérison. La grande source de la force est aide. La source de la force nous réconforte et nous unit au grand esprit de la source de l'amour. La force s'écoule dans notre corps. Elle afflue vers la partie du corps que nous avons choisie. Si nous y affirmons la guérison, alors nous ressentons que le Christ guérit. Lui, le grand esprit, guérit. Un champ de force se forme entre notre corps et la paume de notre main. Nos fines sensations perçoivent l'esprit qui guérit. Son courant s'écoule en nous. Il guérit.
1: Der große Geist hilft.
0: Le grand esprit apporte son aide.
1: Christus.
0: Le Christ guérit.
1: Christus hilft.
0: Le Christ aide.
1: Christus schenkt Kraft.
0: Le Christ nous donne de la force.

0: Wir legen die rechte Hand zurück.
1: Nous reposons notre main droite sur notre cuisse. Nous ressentons la force du Christ. Son courant s'écoule en nous.
0: Wir durften Heil und Lebenskraft erfahren.
1: Il nous a été donné de ressentir la force de la guérison et de la vie. Il nous a été donné de ressentir le Christ. Afin de le ressentir encore plus profondément et de transmettre cette expérience, nous plaçons notre main droite sur le centre du Christ près de notre cœur. Nous recevons de la force issue de sa force, de l'amour issu de son amour.
0: Wir fühlen eine unendliche Liebekraft.
1: Nous ressentons une force d'amour infinie. Nous ressentons la présence de l'Éternel. En cet instant, le bien est si proche de nous, si évident. C'est l'Esprit. Dans le centre de la force du Christ de Dieu se développe l'image des membres de notre famille, de nos proches et de nos amis, des personnes envers qui, de tout cœur, nous sommes bien disposés. Cette image se trouve au cœur du puissant soleil de la force rédemptrice. Notre main droite est posée sur cette image. Nous ressentons notre frère, notre sœur. Nous affirmons la force du Christ de Dieu en eux. La guérison s'accomplit dans ce frère, dans cette sœur. Le Christ les aide.

0: Le Christ nous montre qu'il est présent en nous, car nous sentons dans la paume de notre main droite le courant qui afflue vers nos frères et sœurs que nous voyons dans l'image. Et nous affirmons que la guérison s'accomplit.
1: Christus hilft.
0: Le Christ aide.
1: Christus tröstet.
0: Le Christ réconforte.
1: Christus verbindet.
0: Le Christ nous relie les uns aux autres par son amour. Ressentons la force en nous et aussi comme elle afflue vers nos frères et sœurs. Car la paume de notre main droite vibre doucement et devient toujours plus chaude. C'est la réponse de l'amour. Nous reposons maintenant notre main droite sur notre cuisse droite. Les fines sensations que nous avons eues restent en nous et nous ressentons le courant du salut. Soyons de vrais chrétiens qui prient avec le cœur et la raison, qui ressentent leur prochain en eux-mêmes et les aident. Soyons de vrais chrétiens qui développe l'unité avec la vie au plus profond de leur prochain et avec la Terre-Mère. Développons la confiance que lui, le grand amour, est présent. Croyons qu'il en est ainsi. Par une foi et une confiance profonde, nous nous en remettons entièrement à l'Esprit puissant. Et alors, nous ressentons qu'il vient vers nous, car nous ne sommes jamais seuls. Les chrétiens authentiques prient avec le cœur. Les chrétiens authentiques cultivent des pensées positives. Les chrétiens authentiques ressentent comment va leur prochain, ce dont il a besoin. Les chrétiens authentiques ressentent la Terre-Mère et ressentent à l'intérieur de l'existence cosmique, parce que notre âme respire l'esprit. Et nous aussi, nous devrions consciemment l'inspirer et expirer ce qui est nocif. Alors, nous ressentons sa présence. Et nous nous sentons consciemment protégés, en sécurité. Dieu est amour. Dieu est notre Père. Nous sommes ses fils et ses filles. des frères et sœurs, tous les êtres humains sont nos frères et sœurs. Tous les animaux sont nos petits frères et sœurs. L'arbre aussi est notre frère et la fleur notre sœur. La nature est une partie de nous-mêmes. Emplis de cette conscience, remercions le grand esprit qui s'est révélé à nous par son courant qui aide et guérit. Prions en silence, chacun tel qu'il se sent dans son cœur.

0: der Christus Gottes ist die Macht der Liebe.
1: Le Christ de Dieu est la puissance de l'amour dans tous les êtres humains, dans la nature, dans toutes les forces de la matière, et est amour, existence comprimée dans l'éternité, dans l'existence pure.

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0: Liebe Mitmenschen,
1: chers amis, le mot « crime » est utilisé d'ordinaire pour décrire une infraction à la loi, comme par exemple l'escroquerie, le vol à main armée ou autre, les coups et blessures, les sévices, la torture, l'homicide volontaire, le meurtre, le viol, l'exploitation, la privation de liberté, la privation des droits vitaux, allant jusqu'à la cruauté physique ou morale. La plupart des gens considèrent ne pas être coupables de tels actes, qualifiés de criminels. Cependant, notre émission d'aujourd'hui, intitulée « Le crime », un plaidoyer pour stopper l'assassinat des animaux et la violence faite à la terre, reprend ce terme général qu'est le mot « crime » et observe de plus près le comportement de l'homme envers son prochain et tout particulièrement envers les animaux, les végétaux, la terre-mère tout entière. Chers téléspectateurs, chers amis, nous vous invitons à réfléchir avec nous à ce sujet. Le critère nous permettant de mesurer l'ampleur de la cruauté, du crime, est cette phrase de Jésus, le Christ, qui a dit « Chaque fois que vous avez fait cela à l'un de mes frères, à l'un des plus petits, c'est à moi que vous l'avez fait. Et chaque fois que vous n'avez rien fait pour l'un de ces plus petits, vous n'avez rien fait pour moi non plus. »
2: C'est ce qu'a dit Jésus de Nazareth il y a presque 2000 ans. Un très grand nombre de personnes se réclament de Jésus le Christ, tout particulièrement au sein de ce qu'on appelle la chrétienté, avec ses hommes d'Église et les politiciens qui les suivent. Nombre d'entre eux parlent, entre autres, de valeurs chrétiennes. La phrase de Jésus que nous venons de citer est connue depuis des siècles. Elle a été imprimée et lue des millions de fois. Qui s'est interrogé sur sa signification? Et si ces paroles avaient été prises au sérieux, à quoi ressemblerait la Terre aujourd'hui? L'état actuel du monde montre clairement que la parole de Jésus, tout comme celle des vrais prophètes de Dieu, a été ignorée. Au terme de près de 2000 ans de soi-disant christianisme, nous devrions nous demander quelle est, aujourd'hui encore, le sort réservé à ceux que la plupart considèrent comme les plus petits. Quel est le sort réservé aux êtres qui, jour après jour, endurent les souffrances que leur impose l'homme en raison de son manque de respect envers la vie que Dieu a déposée en ces êtres? Ils sont livrés sans défense à l'orgueil de celui qui s'est élevé lui-même au rang de couronne de la création et qui enfonce toujours plus profondément la couronne d'épines sur la tête de la terre-mère avec ses animaux et ses végétaux. Qu'est-ce qui a été fait et est fait aujourd'hui encore à ses plus petits et par là même au Christ, comme il l'a dit lui-même?
3: Chaque jour, des milliers d'enfants meurent de faim. Également dans les pays où, il y a plusieurs siècles, les prêtres ont installé leur mission. Soulignons bien leur mission, et non la parole vécue de l'enseignement de Jésus, le Christ. Avec, dans une main, un crucifix, et dans l'autre, un bâton, l'oppression et l'exploitation ont sévi sur des continents tout entiers. Qu'est-ce qu'ont apporté les missions des hommes d'Église? Elles se sont égarées dans l'homicide, dans le meurtre, et la trace de sang qu'elles ont laissée derrière elles est encore visible dans les peuples qui ont subi le joug de la perfidie missionnaire et engendre aujourd'hui encore la guerre, l'oppression, l'avilissement et la cruauté, l'asservissement d'êtres humains, l'exploitation et le pillage de la nature, le mépris des animaux et des plantes, la mutilation de la terre, la dégradation des mers, des lacs et des rivières. C'est là l'empreinte qu'a laissée la soi-disant chrétienté, la chrétienté institutionnelle. Et maintenant qu'il n'est plus possible d'ignorer que la terre est au bord du gouffre, les hommes d'Église s'empressent tout à coup d'intégrer dans leur discours le respect et la préservation de la création.
1: Dans l'émission d'aujourd'hui, qui porte le titre « Le crime », nous souhaitons mettre plus particulièrement l'accent sur un aspect, celui du comportement criminel de l'homme envers les animaux. Il y a 2600 ans, Pythagore a dit « Tout ce que l'homme inflige aux animaux retombe sur lui ». Celui qui tranche avec un couteau la gorge d'un bœuf et reste sourd à ses cris de peur, celui qui peut abattre de sang-froid une brebis qui hurle, celui qui mange l'oiseau qu'il a lui-même nourri, est-il encore loin d'accomplir un crime ? Aujourd'hui, la société industrialisée est devenue sourde aux cris de peur des bovins et aux hurlements des brebis. Dans les élevages et les abattoirs, orientés sur l'optimisation du profit, retentissent les cris de nos frères et sœurs du règne animal et personne ne les entend. Le crime suit son cours, jour après jour, à chaque minute, sans rémission. Pourtant, même si l'homme est devenu sourd et détourne son regard de la souffrance indicible qu'il fait subir aux animaux, la phrase suivante garde toute sa validité. Tout ce que l'homme inflige aux animaux retombe sur lui.
2: Sur le champ de bataille de la cruauté humaine et pour répondre aux désirs de l'homme consommateur, des animaux conçus artificiellement et dégradés au rang de simple chair comestible sont engraissés dans des élevages intensifs pour ensuite être tués et chaque partie de leur corps utilisée de la manière la plus rentable possible. À l'heure actuelle, tous ceux qui le veulent peuvent s'informer sur les interactions globales entre les changements climatiques et l'élevage industriel, dont font partie aussi les usines à tuer que sont les abattoirs. La destruction de gigantesques surfaces de forêts vierges, la surexploitation et la pollution des nappes phréatiques par des quantités inimaginables d'excréments animaux, ainsi que les énormes volumes de méthane envoyés dans l'atmosphère, sont partie intégrante du pillage de la planète et de la destruction irréversible de l'habitat d'innombrables espèces animales et végétales. Dans quel but ? Celui de satisfaire les cannibales de chair animale déjà suralimentés et qui se transforment eux-mêmes de plus en plus en masses de chair grossière. Dans le même temps, d'autres hommes meurent de faim parce que les céréales qui pourraient les nourrir sont gaspillées pour la fabrication de viande.
3: Sous quel sceau a lieu toute cette cruauté ? Quelle porte a-t-elle été ainsi ouverte pour idolâtrer le dieu des ténèbres qui, depuis des temps reculés, réclame en sacrifice le sang et la chair des animaux ? Quel esprit criminel se délecte de la souffrance, de la détresse et de la douleur de nos frères et sœurs du monde animal ? Et qui en est complice ? Qui place les plaisirs du palais au-dessus de la souffrance animale ? Qui accepte que des animaux souffrent, que des êtres vivants soient abattus à la chaîne, que leurs cadavres soient découpés et empaquetés pour finir dans les étalages des supermarchés ? Qui accepte en silence que des milliards d'enfants d'animaux soient élevés chaque année dans des conditions absolument indignes et soient maltraités de leur premier souffle à leur dernier ? Qui veut que soit perpétré ce crime contre la vie ? Contre ce commandement de Dieu que chacun connaît, tu ne tueras pas. Qui veut que ces paroles de l'Éternel données à travers Isaïe soient méprisées ? Je n'ai que faire de vos sacrifices Je cite, « Vos mains sont couvertes de sang, lavez-vous, purifiez-vous. » C'est ce que Dieu demanda aux hommes à travers son prophète Isaïe il y a 2700 ans. Où en est l'humanité aujourd'hui? Elle est là où l'a mené le crime dirigé contre la vie, au bord du gouffre.
1: Chers amis, des enfants ont faim et meurent de faim, non pas parce que la terre n'a pas de quoi les nourrir, mais parce que leur prochain suralimenté, et parmi eux nombreux se disent chrétiens, monopolisent les denrées alimentaires et s'adonnent au cannibalisme de chair animale, privant ainsi tous ceux qui ont faim des céréales et autres denrées utilisées pour engraisser leurs animaux conçus artificiellement, réduits à l'esclavage et voués à la mort. Ainsi, le meurtre commis envers nos frères et sœurs du monde animal est, parallèlement et à chaque fois, un fratricide commis envers les enfants qui ont faim. Pour ceux qui sont déjà repus, des animaux sont engraissés jusqu'à en être malades avec les aliments dont on prive les enfants qui ont faim. Au regard des possibilités qu'offre notre siècle, les gens qui meurent de faim aujourd'hui sont délibérément sacrifiés par une société égoïste et repue qui a perdu toute trace de compassion. Léon Tolstoï disait « De l'assassinat d'un animal à celui d'un homme, il n'y a qu'un pas ». Aujourd'hui, nous sommes obligés de dire « L'assassinat des animaux et celui des hommes, c'est-à-dire le fait de laisser mourir de faim un nombre inimaginable d'êtres humains, est un seul et même pas. C'est là le crime. » Les images des corps affamés et déshydratés des enfants qui ont faim ne dévoilent qu'un côté de la médaille. De l'autre se trouvent les corps d'animaux maltraités, gavés, engraissés, n'ayant plus rien à voir avec leur être véritable, déformé par la main de l'homme. C'est aussi cela le crime.
2: Ainsi, le monde de sentiments de ceux qui, aveuglés par leur ego incontrôlé, sont prêts à tout, devient de plus en plus insensible. Si l'on suivait de manière conséquente les indications apportées par les vrais prophètes de Dieu, indications confirmées aujourd'hui par les scientifiques et économistes modernes, aucun homme ne serait condamné à mourir de faim et aucun animal ne devrait souffrir. Si l'humanité avait mis en pratique la règle d'or, partie intégrante de toutes les grandes religions, la Terre ne serait pas dans l'état où elle se trouve actuellement. Si les puissants de ce monde, et en particulier ceux qui se nomment chrétiens, avaient apporté dans ce monde les véritables valeurs éthiques et morales, les valeurs élevées du christianisme des origines, et les avaient intégrées dans leur vie personnelle, ainsi que dans leur action politique, l'humanité ne serait pas aujourd'hui au bord du gouffre. La somme de toutes les souffrances, de la détresse et des soucis qui en résultent, c'est le crime commis contre l'Esprit de l'Éternel, contre Dieu qui est la vie. Tous ceux qui connaissent les paroles de l'Éternel et qui ne les connaissent pas en sont co-responsables.
3: Les victimes de ce crime sont innombrables. L'horreur qui en résulte, innommable, et le crime se poursuit. Encore plus caché aux yeux de la société, derrière les murs des laboratoires de vivisection, montrent les cris de douleur des animaux qui, sous le sceau de la science, sont jour après jour victimes d'exécutions en masse ritualisées, pour reprendre les propos du professeur Spinden, toxicologue renommé dans le monde entier, aujourd'hui décédé. Des animaux mis au monde par une mère qui, normalement, devrait les nourrir. Des animaux sensibles qui respirent le souffle de la vie. Des animaux qui, tout comme nous, aiment le mouvement, la lumière du soleil, l'air, la nature qui est leur environnement naturel. sont enfermés dans des cages exiguës et sont privés de toute liberté.
0: Werden in kleinsten Käfigen gehalten, eingesperrt und ihrer Freiheit beraubt. Wozu?
3: Mais dans quel but? Pour être infecté sciemment par des maladies mortelles, être torturé, brûlé, aveuglé, amputé, mutilé. Ces indicibles cruautés sont pratiquées sous le sceau de la science et sous le prétexte de gagner en connaissance pour aider l'homme à guérir ses propres maladies. L'homme, qui en fait serait appelé à aimer et à prendre soin de ses frères et sœurs, les animaux, à leur venir en aide et à les protéger, à vivre avec eux dans la conscience de la grande unité de la création de Dieu, cet homme en blouse blanche qui se prend pour Dieu, se révèle être un tyran et un exploiteur qui, au gré de son caractère, qui a perdu toute éthique et sensibilité, utilise à ses propres fins ces êtres vivants totalement livrés à lui.
0: Ganz nach seiner entgleisten und gefühlsverrohten Geisteshaltung und Charakterprägung gebraucht.
3: À travers les animaux qu'il voue à la mort, il espère acquérir des connaissances sur la vie pour son propre bien-être. C'est cela le crime contre la création.
1: Pour ancrer cette impitoyable machinerie de la brutalité dans une société, et la faire passer pour une normalité, il faut un terrain favorable qui permet et même encourage que de telles cruautés soient commises jour après jour sous le prétexte de la recherche scientifique. Dans le monde soi-disant chrétien, ce terrain a été créé par les affirmations présomptueuses des hommes d'Église et absolument indignes d'un chrétien, qui prétendent que les animaux ont été donnés à l'homme pour qu'il en dispose et les traite à sa guise, au gré de ses besoins. Ainsi, le sort des animaux est entre les mains de l'homme qui a carte blanche pour les faire souffrir, les rendre malades, les mutiler et les tuer. Il s'arroge le droit de voler aux animaux leur liberté, de les torturer et de les tuer pour acquérir un certain savoir qu'avec grandiloquence, il nomme « découverte scientifique ». La sauvagerie, la cruauté et la brutalité dont sont victimes les animaux livrés à la merci de l'homme est incommensurable. Dans leur indicible souffrance, les animaux, ces êtres sensibles, émettent des gémissements et implorent grâce en silence, des appels auxquels l'homme reste sourd. Singes, lapins, rats, souris, chats et chiens, tous demandent à être délivrés des supplices infligés consciemment et de manière ciblée par l'homme. Jour après jour et dans le monde entier, ils souffrent le martyre derrière les murs épais des laboratoires de vivisection. Ce sont des centres de torture pour animaux, légitimés par une législation qui livre les animaux à la soif de recherche de l'homme. La vie de l'animal est dégradée au rang d'objet de rituel meurtrier. Tous les droits vitaux, le droit à la vie, à la dignité et à la liberté qui devraient être celui de tout être vivant, leur est dénié.
2: Sous quel couvert un tel crime peut-il être commis impunément? Les chercheurs avancent que les animaux représentent des sujets d'étude très précieux, non seulement parce que leur structure biologique a des similitudes avec celle de l'être humain, mais également en raison de leur patrimoine génétique qui présente une grande analogie à celui de l'homme. Ces similitudes biologiques et génétiques signifient la mort pour les animaux de laboratoire. Pour les scientifiques, Les gènes sont l'élément capital qui coordonne et dirige tout. Dans ce cas, pourquoi l'homme n'a-t-il aucune inhibition à livrer à la torture des êtres aussi semblables à lui? Cela peut-il être justifié par le faible pourcentage de différence entre leurs patrimoines génétiques respectifs? En raison de processus similaires au niveau du système nerveux, qui laissent supposer que leurs réactions peuvent être reportées sur l'homme, ces êtres vivants sont dégradés au rang de sujets d'études et torturés dans les laboratoires. Le fait que ces mêmes êtres ressentent la douleur et la souffrance, tout comme l'homme, par l'intermédiaire justement de leur système nerveux, est totalement occulté par la pensée d'ordinaire si analytique des bourreaux d'animaux. Quel modèle criminel nous permet, à nous les hommes, de nous placer bien au-dessus de tous les autres enfants de la création et de les soumettre de la sorte à la dictature de notre cœur de glace, à la torture, à l'abus et au mépris? Ce que vous avez fait à l'un de mes frères, à l'un des plus petits, c'est à moi que vous l'avez fait. Les paroles de Jésus sont valables aujourd'hui, tout comme hier, et elles s'appliquent également au comportement de l'homme envers les animaux, car la cruauté reste la cruauté, la brutalité reste la brutalité, et la torture reste la torture, que la victime soit un être humain ou un animal. Ces paroles de saint Paul sont elles aussi valables. Ne vous y trompez pas, on ne se moque pas de Dieu. L'homme récoltera ce qu'il a semé.
3: Tout comme Jésus de Nazareth le fit à toutes les époques, Dieu, à travers ses prophètes, a exhorté très clairement les hommes à ne pas tuer. L'Éternel dit à travers Isaïe, je cite, je n'ai rien à faire de vos nombreux sacrifices. J'en ai assez des béliers consumés par le feu et de la graisse des veaux. Le sang des taureaux, des agneaux et des boucs me fait horreur. Vous venez vous présenter devant moi, mais vous ai-je demandé de piétiner les cours de mon temple? Cessez de m'apporter des offrandes, c'est inutile. Cessez de m'offrir la fumée des sacrifices, j'en ai horreur. Quand vous étendez les mains pour prier, je me bouche les yeux pour ne pas voir. Vous avez beau faire prière sur prière, je refuse d'écouter, car vos mains sont couvertes de sang. Lavez-vous, purifiez-vous, écartez de ma vue vos mauvaises actions. Cessez de faire le mal. Apprenez à faire le bien. Cherchez l'équité. Aidez l'opprimé. Dans un autre passage, on peut lire « Celui qui abat un bœuf est comparable à celui qui tue un homme. » Ce sont là les paroles sans équivoque du prophète de Dieu, Isaïe. À travers Moïse, Dieu donna aux hommes le commandement suivant : tu ne tueras pas. Le culte du sacrifice animal a été inventé par la caste des prêtres. À travers Jérémie, Amos, Osée et bien d'autres prophètes de Dieu, l'Éternel s'est fait le défenseur de ses enfants de la création. Jésus de Nazareth nous a apporté les paroles de la vie, la parole de l'unité. Il chassa les marchands d'animaux hors du temple de Jérusalem. Peu de temps après, il fut sacrifié sur la croix, sur le mont Golgotha. Il fut torturé puis tué, également en raison de son intervention contre le culte du sacrifice animal mis en place par la caste des prêtres de l'époque. La caste des prêtres d'aujourd'hui rend elle aussi honneur à la pensée du sacrifice de l'agneau en transformant le cruel assassinat de Jésus de Nazareth en acte sacré qu'elle célèbre à chaque sainte scène. Chair et sang, chair et sang. Quel Dieu réclame-t-il de tels sacrifices? Quel Dieu veut-il que soient trahis les vrais prophètes de Dieu? Qui veut que soit commis un tel crime envers les animaux, les plantes, la terre-mère, envers le grand esprit universel qui vit en chaque être? Est-ce l'Éternel qui est la vie, qui veut une telle chose? Ou bien Baal, le dieu du culte du sang? Pourquoi les phrases clés fondamentales de tous les grands prophètes de Dieu n'ont-elles pas été prises au sérieux par les institutions ecclésiastiques? Les paroles de l'Éternel ont été remplacées par des dogmes, des rites et des cérémonies. Par qui? Par la caste des prêtres, qui n'a pas accepté la parole de Dieu et n'en a pas fait sa ligne de conduite. Tout cela compose le crime commis contre l'Esprit de Dieu, qui est la vie en tout.
1: Et le crime se poursuit. Un autre lieu de la cruauté a même eu le droit à son propre saint, Saint Hubert, canonisé par l'Église catholique. Selon la légende, celui que l'on nomme aujourd'hui le patron des chasseurs a vécu ce qui suit. Un jour, alors qu'il était à la chasse et voulait tirer un cerf, lui apparut, au milieu de l'imposante ramure de celui-ci, une croix blanche rayonnante et lumineuse. Il comprit alors qu'il ne devait pas tuer le cerf. Selon ce qui est rapporté à différents endroits, Hubert, depuis ce jour, cessa de chasser et choisit de vivre une vie humble. Aujourd'hui, les cadavres des animaux traqués, chassés et abattus dans leur propre lieu d'habitation, que sont les champs et les bois, sont arborés à l'occasion de célébrations catholiques appelées Messe de la Saint-Hubert et couchés en rang sur le sol pour recevoir la bénédiction des prêtres. Ainsi, chaque célébration de ce type, chaque messe de la Saint-Hubert est une trahison, un crime commis envers son propre patron et qui revient, dans un total cynisme, à bafouer le souffle de la vie que Dieu l'Éternel a donné aux animaux. Dans l'Ancien Testament déjà, le Père éternel de toute vie annonça aux hommes qu'il conclurait l'alliance avec les animaux et son alliance inclut la création dans son entier, la terre mère tout entière.
2: Les habitants des bois et des forêts, ces animaux à la vie sociale remarquable, qui s'entraident et se soutiennent mutuellement, qui aiment et qui ont besoin de leur habitat, sont blessés à mort au hasard des balles de fusil tirées en direction de leur famille, qu'il s'agisse d'une harde de sanglier, de chevreuil ou de renard. Dans la plupart des cas, cela dérègle totalement la structure sociale de leur communauté, et l'ordre naturel de toutes nos forêts s'en trouve troublé et déséquilibré. Les petits deviennent orphelins et meurent de faim parce que leur maman a été abattue par les chasseurs. Les cycles de vie et de reproduction, l'autorégulation naturelle inhérente à l'espèce, sont déséquilibrés par la chasse et l'exploitation effrénée des surfaces agricoles. Le désordre généré dans les forêts par les chasseurs détruit l'équilibre naturel des populations animales. Et ce chaos causé par l'homme est un argument de plus qu'il utilise pour semer à nouveau la mort dans les forêts sous prétexte de devoir réguler, entre guillemets, la population animale en lui tirant dessus. Il s'agit d'un cercle vicieux qui rend honneur à celui dont Jésus disait « C'est un assassin depuis le début ». Jésus l'appela le diable, le vice. En raison de ce cercle vicieux, les structures sociales de communautés entières d'animaux, basées sur la sollicitude et la compassion, sont arbitrairement et froidement détruites par les chasseurs. C'est là la raison d'une reproduction excessive, déséquilibrée chez les animaux, du stress et des dégâts qu'ils causent dans les forêts. Les forêts devraient être en fait la patrie, l'habitat paisible de nombreux animaux. Cependant, elles se sont transformées en lieux où ils se réfugient et ont peur de la mort. Ce n'était pas la volonté de Hubert que l'Église catholique a canonisé pour mieux l'assassiner en faisant bénir les cadavres d'animaux par ses prêtres. C'est cela le crime. Dieu, qui a lui-même créé ces magnifiques créatures, ne serait-il pas capable d'en réguler les populations ?
3: Dans la Bible, dans la Genèse, il est écrit « Soumettez la terre ». C'est ce que Dieu aurait ordonné aux hommes. Parmi les paroles que l'Éternel donna à travers Moïse, cette phrase « Soumettez la terre » est sans aucun doute l'une de celles qui ont été le plus délibérément et les plus souvent détournées par l'homme. Depuis des siècles, celui qui se nomme lui-même la couronne de la création, l'homme, s'en sert pour justifier tout abus, toute exploitation effrénée, tout avilissement et en particulier l'impitoyable pillage de la terre, mère, et de toutes les créatures qu'elle porte. La nature profonde de la création, c'est l'unité. Cependant, l'homme s'est séparé de cette unité et s'est transformé, pour ainsi dire, en corps étranger, qui détruit ses propres moyens de subsistance et ceux de ses prochains des règnes de la nature. Le corps humain est composé de substances que l'on trouve dans la terre. Il est une partie de la terre, et la terre est une partie de lui. S'il vivait dans cette conscience, la terre pourrait enfin respirer. Elle pourrait se libérer du poids entre-temps insupportable de la maltraitance que lui impose l'homme. La terre est un organisme vivant, doté d'une incroyable abondance en espèces végétales et animales. Elle recèle d'une incommensurable richesse de formes et de couleurs. Elle emplit tout de vie et offre habitat et force vitale à d'innombrables êtres vivants. Elle est la base de la vitalité de toutes les formes de la création, de l'existence matérielle, et elle s'offre à chacun par sa richesse.
1: Que nous dirait la Terre en s'adressant à nous, les hommes du XXIe siècle ? Si nous écoutions son appel et ses mises en garde, elle nous dirait probablement ceci. Pourquoi m'avez-vous déclaré la guerre, vous les hommes ? Pourquoi m'exploitez-vous à outrance ? Pourquoi abusez-vous de moi ? Pourquoi m'empoisonnez-vous ? Pourquoi durcissez-vous mon sol et le rendez stérile, moi qui dispense la vie également pour vous ? Ne voyez-vous pas pour qui je porte tout ce que je porte ? Ne ressentez-vous pas la grande famille dont nous faisons tous partie, les minéraux, les plantes, les animaux et vous ? Vous êtes faits des substances de mon corps, des substances de la planète Terre. Votre habit terrestre est composé de mes éléments. Pourquoi me haïssez-vous ? Pourquoi me combattez-vous ? Que vous ai-je fait ? Pourquoi vous détachez-vous de l'unité de notre communauté cosmique, celle que nous composons ensemble dans le cosmos matériel ? Pourquoi vous sentez-vous si sûr de vous et si puissant ? Est-ce peut-être parce que vous croyez que les forces de la nature ne peuvent pas vous atteindre ? Croyez-vous que les délits commis envers la nature, envers moi, la mère Terre, resteront sans conséquences pour vous ? Une enveloppe protectrice m'entoure. Elle vous offre protection, à vous et à tous les autres êtres vivants. Pourquoi la détruisez-vous ? Pourquoi vous exposez-vous ainsi et tous les autres habitants de la Terre à des rayons cosmiques nocifs qui vous brûlent et vous dessèchent. Vous n'avez pas compris qui vous êtes véritablement. Et c'est pourquoi vous ne comprenez pas non plus qui je suis véritablement, moi, votre planète d'habitation. Car l'abondance de la vie que j'offre ne vient pas seulement de l'ici-bas. L'abondance de la vie que je porte vient de Dieu, la création éternelle pure, et vous n'en connaissez que la forme extérieure, matérialisée, à savoir la planète Terre. Cependant, au plus profond de moi, la Terre-Mère, se trouve la planète partielle spirituelle issue de la création éternelle, de la Jérusalem éternelle, que vous devriez contribuer à élever à nouveau en vivant consciemment comme des fils et des filles du Dieu Père-Mère éternel, dont vous êtes vous aussi issus, tout comme moi et toutes les autres formes d'existence. Mettez fin à votre comportement brutal envers toutes les formes de vie qui vous sont devenues étrangères. Mettez fin à votre indifférence, à votre froideur de cœur, qui n'est plus à même de saisir que chaque animal, oui, chaque arbre, chaque buisson, chaque fleur, fait partie de la grande création de notre Père Céleste. Vous avez quitté l'unité, vous voulez la division, vous voulez le combat. Vous voulez régner en maître et vous voulez la guerre. Mais dans cette guerre, il n'y a pas de vainqueur. Car la justice de la loi de Dieu vous montrera les limites qui sont le résultat de votre propre limitation. Chers amis, c'est ce que pourrait nous dire la Terre aujourd'hui. L'homme devrait cultiver la Terre. Il devrait lui venir en aide de sorte qu'elle puisse développer toutes les richesses qu'elle recèle. Nous devrions cesser de régner en maître sur elle, de l'exploiter à outrance et de maltraiter ses habitants. Tous ces actes sont dirigés contre la création éternelle pure, et ce faisant, nous nuisons non seulement à la terre et à ses autres habitants, les animaux et les plantes, mais en fin de compte, nous nous nuisons à nous-mêmes.
4: Durch Jesaja sprach Gott, der Ewige.
2: À travers Isaïe, Dieu l'Éternel a dit : Le ciel est mon trône et la terre mon marchepied. Quel genre de maison pouvez-vous donc me bâtir ? N'est-ce pas ma main qui a fait tout cela ? C'est effectivement sa main qui a fait tout cela. C'est lui qui a tout créé et son souffle de vie est en toute vie. Si nous maltraitons la terre, si nous l'exploitons à outrance, la saccageons et la défigurons, nous défigurons le marchepied de l'Éternel. Celui qui saccage la nature combat l'Éternel. Il agit de manière satanique contre Dieu pour détruire son marchepied, la terre. Celui qui participe à la violence faite et aux crimes commis contre la nature, les animaux et les plantes, se tourne contre la création, autrement dit, contre Dieu. L'appel de Dieu lancé à travers les prophètes retentit dans le vacarme de ce monde. À toutes les époques, l'humanité n'a pas pris au sérieux la parole de l'Éternel donné à travers ses messagers. Et maintenant que les tempêtes sévissent, l'homme se demande « Mais pourquoi Dieu laisse-t-il faire tout cela ?» Comme jamais dans l'histoire, la génération actuelle est à même de comprendre ce qu'est l'énergie. Aujourd'hui, tout un chacun sait qu'aucune énergie ne se perd, ou du moins a accès à cette connaissance. Que font les hommes de ce savoir ? Ils continuent à s'élever au-dessus des autres au lieu de prendre conscience en profondeur de ce qui les entoure et de développer une véritable humilité. Ils persistent dans l'aveuglement, l'autoglorification et la folie des grandeurs au lieu de développer l'amour, la sollicitude et de se tourner vers l'esprit de la vie.
3: Le marchepied de Dieu, l'Éternel, est constamment piétiné en raison de l'asservissement, et de la mutilation de sa création. Mais cela se retournera un jour contre l'humanité. L'empreinte dévastatrice dont l'homme marque sa planète d'habitation n'épargnera pas celui qui est à l'origine de cela, l'homme lui-même. Celui qui exploite à outrance la Terre devra lui-même subir un jour les conséquences de ses propres ravages. Les lieux de désolation qu'il érige seront ses propres lieux d'habitation. Et sa plainte, pourquoi Dieu laisse-t-il faire tout cela, sera balayée par la tempête, tout comme lui, l'homme aura balayé les mises en garde de l'Éternel. Le crime commis contre la terre et ses êtres vivants a pris des proportions dont la grande majorité des gens n'a pas même conscience parce qu'ils sont aveuglés par l'illusion de la vanité. Cependant, la souffrance des animaux et des plantes maltraitées s'additionne jour après jour, se transformant ainsi en une montagne de dettes cosmiques qui ne pourra pas être annulée. L'homme récolte ce qu'il a semé.
1: Chers amis, faites-vous aussi en sorte que cesse ce crime. Il nous revient de faire le premier pas. Une aide pour faire ce premier pas pourrait être la règle d'or donnée par Jésus de Nazareth, qui dit « Ce que tu veux que les autres fassent pour toi, fais-le tout d'abord pour eux. » Ou exprimé autrement, ce que tu ne veux pas que l'on te fasse, ne l'inflige pas à autrui. Pas non plus aux animaux, ni aux plantes, ni à la terre-mère, ou aux hommes qui sont dans la détresse. C'est sur ces paroles du Christ, qui offrent une orientation à tous ceux qui le souhaitent, que nous prenons congé de vous pour aujourd'hui. Au revoir et à bientôt.

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0: chers amis, nous vous saluons chaleureusement pour une nouvelle émission de la série « La parole éternelle se répand sur toute la terre ». Au cours de cette émission, nous voulons partager avec vous les nombreux messages et réactions de personnes du monde entier et de toutes les cultures. Il s'agit de témoignages personnels ainsi que de paroles emplies de gratitude pour les enseignements de l'Esprit libre transmis par Gabrielle, la prophétesse et messagère de Dieu à notre époque. Beaucoup de personnes comprennent que c'est la vérité, sans falsification ni déformation de la part des Églises, et s'efforcent alors de vivre en accord avec ce message. On ressent dans les récits profonds de leurs expériences que la parole puissante de Dieu touche vraiment les cœurs, comme l'a promis l'un universel et éternel à travers son prophète Isaïe lorsqu'il a dit « La parole qui sort de ma bouche ne retourne pas à moi sans effet, sans avoir exécuté ma volonté et accompli avec succès ce pourquoi je l'ai envoyé. » Chers amis, la nouvelle ère, l'ère messianique, sophianique, sous le signe du lys, a commencé. Alors que la guerre, la destruction, la haine et la malveillance règnent dans le monde, le Christ de Dieu appelle tous ceux qui aspirent dans leur cœur à parvenir à la paix et à l'amour pour Dieu et pour le prochain, en parole et en acte. Écoutons ensemble quelques récits parmi les centaines de récits de personnes reconnaissantes dont la vie se transforme de plus en plus grâce à la parole du royaume éternel, dans la conscience de la présence du Christ de Dieu, dans la conscience que Dieu est en nous et que nous sommes en Dieu.
1: Une téléspectatrice de Tanzanie écrit « Je me sens tellement bénie par les enseignements. J'ai réalisé que Dieu est plus proche de moi que je ne l'ai jamais pensé. Je suis tellement reconnaissante envers la prophétesse pour la vérité qu'elle apporte. Je souhaite recevoir davantage d'enseignements. » Et un téléspectateur du Nigeria, après avoir reçu les livres « L'Esprit libre, Dieu en nous » et « D'Abraham à Gabriel », nous a envoyé le message suivant. Ces livres sont riches en enseignements. Ils m'ont donné l'impulsion de me conduire dans la vie comme le Christ l'a enseigné. Par exemple, le fait qu'en vérité, nous sommes nous-mêmes le temple de Dieu et que le temple de Dieu n'est pas une œuvre humaine signifie que nous devons nous purifier pour que Dieu puisse nous utiliser. En y réfléchissant, cela signifie que nous devons éviter tout ce que Jésus a aussi évité et commencer à penser comme lui pensait. Car si Dieu habite en nous, nous devons apprendre à respecter sa présence en nous, en déblayant tout ce qui nous salit en tant que

0: temple de Dieu, par exemple l'orgueil, les mensonges, le fait de tuer, de porter un faux témoignage, de semer la discorde et d'autres choses mauvaises de ce type. Comment puis-je faire cela chaque jour? Avez-vous des livres à ce sujet?
1: Nous restons en Afrique avec un récit de Côte d'Ivoire. Je vous salue et vous remercie beaucoup pour les émissions que vous diffusez continuellement. Je suis vraiment comblée d'être nourrie chaque jour par la parole de Dieu. Je m'unis aussi à vous dans la prière pour la paix. Merci beaucoup. Une fidèle téléspectatrice du Bénin nous a envoyé le message suivant. Je vous remercie beaucoup pour les livres et la brochure. Ils m'aident énormément, surtout maintenant que je réalise tant de choses sur moi-même, des choses que je soupçonnais, mais que je ne pouvais pas expliquer et comprendre. Ces livres m'ont déjà donné une grande partie des réponses que je cherchais. J'ai vraiment besoin de beaucoup de patience et de force pour faire face à tout ce que j'ai découvert sur moi-même. Je m'accroche fermement à la main du Christ afin de continuer à recevoir toute son aide. Et je sais qu'il est compatissant et miséricordieux envers ses enfants. Merci beaucoup et le meilleur à vous tous. Chaleureuses salutations. Et une toute nouvelle personne de la République du Congo écrit un bref message. Bonjour, j'aime les paroles de révélation du Christ. J'aimerais en apprendre davantage.
2: Nous changeons maintenant de continent. La parole éternelle se répand également de plus en plus en Amérique du Sud. Et une auditrice du Pérou écrit « Les paroles que j'ai la chance d'entendre dans les émissions ont un sens très profond et expliquent beaucoup de choses. Ce sont des paroles profondes qui parlent directement à mon cœur. Merci beaucoup pour les indications sur l'amour du prochain. Merci beaucoup. » Une personne du Chili écrit « Merci beaucoup pour les aides précieuses et concrètes. Je me suis réveillée ce matin avec le cœur un peu lourd. Alors, j'ai écouté une méditation de Gabriel qui m'a apporté de l'aide, du soutien et m'a montré la voie à suivre. Je me suis ensuite levée avec beaucoup de force et d'espoir et j'ai décidé de faire face au message que me transmet cette journée et de travailler sur moi pour devenir plus libre. Merci beaucoup pour l'enseignement de l'esprit libre. Merci pour les nombreuses émissions. Merci pour toutes ces aides précieuses. » Toujours au Chili, un téléspectateur nous a envoyé le commentaire suivant. « Que ce soit à la radio ou à la télévision, vos émissions sont un gain pour ma vie. Elles sont comme une source qui m'aide toujours, peu importe l'émission que je suive, que ce soit des méditations ou même de la musique. Tout m'aide à en apprendre davantage sur moi-même et me montre ce que je dois encore résoudre et surmonter. Chaleureuses salutations. » Et une téléspectatrice de Colombie témoigne. « Bonjour, je me sens très heureuse et très reconnaissante. Grâce à l'enseignement que j'ai découvert sur votre chaîne, je suis devenue une personne heureuse. Je suis en train de lire le livre « Avec Dieu, la vie est plus facile ». C'est vraiment un livre merveilleux. »
0: Les enseignements de la sagesse divine donnés aujourd'hui par Gabriel sont vraiment incroyablement nombreux et concrets. Il s'agit de l'enseignement de l'esprit libre, qui rend libre et conduit à la vie intérieure véritable. Nous entendons dans les récits que de nombreuses personnes prennent cet enseignement à cœur dans leur vie et font de bonnes expériences avec sa mise en pratique. Nous allons maintenant entendre d'autres récits de téléspectateurs sur le continent africain. Un téléspectateur du Nigeria écrit « Dans les enseignements, j'apprends que nous devons mettre de l'ordre dans nos pensées. Par exemple, j'ai eu une dispute avec un ami il y a 2 ans, ce qui fait que nous ne nous sommes pas parlé depuis. Mais en écoutant l'émission, j'ai ressenti le besoin de l'appeler et de lui demander pardon afin de pouvoir régler ce fardeau négatif de mon âme. Grâce à cet enseignement, j'ai appris que nous devons être très vigilants quant aux mots qui sortent de notre bouche, afin d'éviter les disputes qui sont ensuite comme des ombres négatives dans notre âme. J'apprends donc à mettre de l'ordre dans mes pensées et mes actes, car ce que l'on sème, que ce soit bien ou mal, on le récolte. Et voici un message qui nous est parvenu du Zimbabwe. J'ai commencé à lire le livret « Le chemin vers la conscience cosmique, bonheur, liberté et paix » avec la courte autobiographie de Gabriel. Personnellement, la vie de la prophétesse et messagère de Dieu me montre qu'en étant discipliné et entièrement tourné vers Dieu, il est possible d'avancer sur le chemin intérieur menant à notre Rédempteur et à notre patrie éternelle. Quel bonheur d'apprendre cela! Je travaille maintenant à mettre de l'ordre dans mes sentiments, mes pensées, mes paroles et mes actes, et même si je lutte encore, je réalise qu'avec l'aide du Christ, les choses avancent. Je suis vraiment très reconnaissant pour cette chance unique.
1: Une téléspectatrice du Cameroun rapporte ceci. Gabriel parle souvent de la communication et du fait que nous devons apprendre à communiquer avec tout. Les derniers temps, les soucis quotidiens sont nombreux et je suis souvent inquiète. En balayant la cour devant la maison, je voyais toujours un caillou qui attirait mon attention. Je l'ai souvent observé et finalement, je l'ai pris dans la maison. Je l'ai mis quelques jours sous mon oreiller, puis dans le salon. Et un jour, j'ai eu l'impression qu'il me disait qu'il ne faut pas que je m'inquiète, car tout ce qui m'arrive est juste. Cela m'a beaucoup marquée, et depuis, je ne me plains plus. J'essaie de faire confiance au Christ, et j'affirme qu'avec lui, tout va bien. Chers amis, sur ce chemin vers Dieu en nous, nous pouvons apprendre les uns des autres. Écoutons maintenant une expérience faite par une autre téléspectatrice du Cameroun. Ce que j'ai particulièrement appris ces derniers mois, c'est à faire la paix, à pardonner et à demander pardon. Nous avons traversé une grande crise dans la famille et les reproches s'accumulaient en moi. Je faisais constamment pression sur mes prochains pour qu'ils changent, mais rien ne se passait. Ce n'est que lorsque j'ai décidé de me concentrer uniquement sur le Christ et sur ce que je pouvais changer moi-même que la situation a commencé à s'améliorer. Il y a eu alors plus de compréhension entre nous et nous avons pu nous pardonner mutuellement. Je suis reconnaissante d'avoir trouvé ce message. En suivant les enseignements de Gabriel, je ressens que j'entre vraiment dans un nouveau monde et que je sors d'un monde corrompu, celui des églises qui ne nous enseigne ni la vérité ni comment vivre la parole de Dieu. Le Christ veut que nous travaillions à nos défauts. Cela nous permet de faire la paix avec notre prochain et, comme je le ressens maintenant, de faire aussi la paix avec moi-même. Cela me procure une grande joie intérieure. Apprendre avec le Christ me donne beaucoup de force. Merci.
2: Nous retournons en Amérique du Sud, en Argentine, d'où un téléspectateur nous écrit. J'ai regardé une émission de la série « La véritable école, c'est la vie ». J'apprends beaucoup avec ces émissions. Récemment, j'ai appris « Agis envers les autres comme tu voudrais qu'ils agissent envers toi. » Ces paroles me permettent de prendre conscience de beaucoup de choses. Avant, Je dévalorisais les autres. Je les jugeais et je me moquais même d'eux. Maintenant, je prends à cœur ces paroles de Jésus de Nazareth. J'essaie d'en tenir compte aussi à la maison, avec ma famille. Parfois, je m'énerve encore au sujet des autres. Je me rappelle alors qu'il n'y a pas si longtemps, je n'étais pas différent. J'apprends aussi à faire de plus en plus les choses, moi-même, au lieu de m'appuyer sur les autres. Maintenant, nous changeons à nouveau de continent et nous nous tournons vers l'Europe. Un téléspectateur nous a contactés d'Espagne pour nous dire qu'il avait découvert les émissions de télévision. Il y a longtemps, il avait pris connaissance de l'enseignement de l'esprit libre à travers la prophétesse Gabrielle, qui explique que le commandement de l'amour pour Dieu et pour le prochain s'applique aussi envers les animaux. Il écrit « Depuis, je suis végétalien et je me suis engagé dans des associations pour la protection des animaux. Je ne crois pas aux drapeaux nationaux, aux frontières et pas non plus aux religions. Je trouve que ce que vous apportez sur votre chaîne est super. Chaleureuse salutation. » Et un autre téléspectateur espagnol dit « Je regarde vos émissions qui donne un éclairage critique sur l'Église catholique. Je vous remercie pour ces émissions qui devraient être diffusées sur toutes les chaînes, car ce sont des documentaires uniques pour découvrir ce qu'il en est vraiment de l'Église catholique. »
0: Le message de l'Esprit libre, Dieu en nous et nous en Dieu, est également diffusé sous forme de livres dans le monde entier et en de nombreuses langues. Une personne intéressée par les livres a téléphoné de Californie aux États-Unis. « Bonjour, c'est la première fois que je consulte votre site après avoir entendu parler de Gabrielle par une amie qui m'avait invité à découvrir cet enseignement. J'ai vraiment l'impression que Gabrielle est une personnalité très intéressante. Je me sens totalement touché par tout ce que j'ai lu sur votre site Internet. Tout est si logique et cohérent. Il y a tant de choses dans le monde qui sont si contradictoires et déroutantes. C'est pourquoi c'est vraiment génial de trouver un enseignement où tout se tient. » Une lectrice de Caroline du Sud a joint à sa dernière commande un don de soutien à l'impression des livres en anglais et écrit « Je suis très reconnaissante pour ces livres. Grâce à eux, j'ai le grand privilège d'apprendre beaucoup de choses sur ce qui compte vraiment dans la vie. Un grand merci à vous. » Et depuis l'Australie, un lecteur écrit « Merci de proposer des livres sur des sujets aussi importants que la loi de cause à effet. Je continue à travailler sur moi-même. Quand je me tourne vers Dieu au plus profond de moi, je ressens son aide. Malgré les causes que j'ai moi-même produites, et la tension qui règne un peu partout. Beaucoup sont comme perdus et se sentent seuls. Je dois dire que je suis reconnaissant pour cet enseignement. »
1: Chers amis, après ces témoignages impressionnants, on peut réellement dire c'est vraiment la vérité. Depuis maintenant 50 ans, le Christ de Dieu enseigne le chemin qui mène à Dieu en nous, le chemin de la purification de l'âme qui mène au bonheur, à la paix et à la santé. Et ce n'est pas une utopie. Chacun peut se le prouver à lui-même en appliquant progressivement ces enseignements divins dans sa vie. Nous voici maintenant arrivés à la fin de notre émission où nous nous joignons de tout cœur aux remerciements profonds adressés à Dieu l'Éternel et à Gabriel. Nous remercions également les personnes du monde entier qui nous font part de leur joie et de leur gratitude et surtout de leurs expériences. Nous vous disons au revoir et à la prochaine fois. Une chaleureuse salutation en Dieu.

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0: Liebe Hörer, liebe Hörerinnen,
1: chers auditeurs, chers amis, développer les forces d'auto-guérison avec l'aide du Christ de Dieu constitue la guérison globale, la guérison de l'âme et du corps. En effet, les causes de toutes les maladies, également de la souffrance, des difficultés et des problèmes, se trouvent dans l'âme. Pour parvenir à la guérison globale, nous devrions être attentifs à ce qui se passe dans nos sentiments, nos sensations, nos pensées, nos paroles et nos actes, car il s'agit d'impulsions telles que nous l'avons déjà entendues lors de l'une des émissions précédentes de la lumière primordiale pour tous les êtres humains. Il s'agit d'ondes énergétiques qui partent de notre cerveau et transmettent l'énergie que nous avons créée à nos systèmes cellulaires, à tous les éléments de notre corps. Nos systèmes cellulaires, c'est-à-dire tous les éléments qui composent notre corps, sont à l'écoute des signaux qui viennent de notre cerveau et, avec le temps, les cellules accomplissent ce que le cerveau leur transmet. Si vous avez peur de la maladie, par exemple, si vous êtes inquiet, vous transmettez au conscient ainsi qu'au subconscient des systèmes cellulaires une image d'indisposition, de maladie, de difficulté. La haine, la jalousie, l'hostilité, les disputes et bien d'autres choses encore, tout ce qui s'accumule dans le conscient et dans le subconscient, mais aussi ce qui est enregistré dans l'âme, tout cela agit également dans les systèmes cellulaires de notre corps. Pendant un certain temps, nos organes supportent la charge négative provenant de notre mauvais comportement. Mais un jour, c'est tout simplement trop. Lorsque les systèmes cellulaires atteignent un certain seuil de charge, ils émettent en retour ce avec quoi nous les avons programmés. La communication positive, qui relie normalement toutes les cellules et tous les organes du corps entre eux pour former une unité vivante, est alors interrompue. Les cellules chargées négativement passent, pour ainsi dire, à l'attaque et souvent, elles commencent par s'attaquer elles-mêmes. Alors, apparaît dans notre corps un chaos que nous avons nous-mêmes programmé, c'est-à-dire causé, en raison de nos pensées et comportements erronés. Il en résulte des maladies et des revers de fortune en tout genre. Grâce à la force du Christ de Dieu, chacun de nous peut développer les forces d'auto-guérison, c'est-à-dire chercher à guérir, à rendre son âme et son corps plus lumineux et agir activement dans ce but. Je bâtis sur la force du Christ de Dieu et il m'est donné de vous transmettre cette force à travers la parole afin que vous puissiez de plus en plus développer en vous les forces de vie divine et découvrir toujours plus l'immense force qui se trouve en vous, une force que chacun de nous peut mettre à profit. C'est la force du Christ de Dieu, c'est le médecin et guérisseur intérieur, le Christ de Dieu qui agit en chacun de nous. Nous nous asseyons maintenant bien droit ou Si nous sommes debout, nous nous tenons bien droit. Si nous sommes assis, nous posons le dos de nos mains sur nos cuisses et nous les rapprochons le plus possible de notre buste. Si nous sommes debout, nous laissons pendre les bras le long de notre corps et tournons les paumes vers l'avant. Maintenant, nous fermons les yeux et nous nous orientons sur le quatrième centre de conscience qui bat près de notre cœur. C'est la force du Christ de Dieu. Nous prions. Christ, tu es la lumière intérieure, la lumière primordiale en Dieu, notre Père éternel. Tu es l'amour, la sagesse et la grandeur en Dieu. Tu connais mes préoccupations, car tu me connais. Tu connais mes aspects pécheurs et tu m'aides à les reconnaître, à m'en détacher et à ne plus les refaire. Je te remets mes pensées, tous mes désirs oppressants et passionnels. Je te remets mes indispositions, la maladie de mon corps, mes peurs et mes difficultés, en les déposant sur l'autel de l'amour, dans le quatrième centre de conscience, près de mon cœur physique. Christ, fortifie-moi afin que je reconnaisse les aspects pécheurs que tu me montres. Mais donne-moi aussi la force de me repentir des aspects pécheurs que je reconnais, afin que je puisse demander pardon, pardonner et ainsi les mettre en ordre. Christ, aide-moi à mettre en pratique les commandements de Dieu, afin de pouvoir te vouer ma vie et, à travers toi, de la vouer au Père de l'amour dont je suis l'enfant. Que ta volonté soit faite et non la mienne.

0: Unser Gebet hat uns verinnerlicht.
1: Notre prière nous a permis de nous intérioriser. Les pensées qui nous talonnent et nous préoccupent s'éloignent de plus en plus de nous. Progressivement, notre système nerveux se détend. La conscience de nos cinq sens repose dans le quatrième centre, dans la force du Christ de Dieu. À travers le quatrième centre de conscience, nous ressentons comme notre respiration va et vient, comme elle va et vient, va et vient.

0: so wie unsere drängenden und grübelnden.
1: Plus les pensées qui nous talonnent et nous préoccupent s'éloignent de nous, plus notre respiration est profonde. Nous devenons calmes. Nous devenons calmes. Notre système nerveux se détend. L'harmonie et la paix s'installent dans l'âme et le corps. Notre respiration est profonde. Notre respiration est calme et profonde. Notre respiration est calme et profonde. Notre système nerveux est détendu. Notre corps est léger. Notre respiration est calme et profonde. Toutes les pensées qui nous talonnaient et nous préoccupaient se sont éloignées. Notre respiration, qui est la vie, inonde tout notre corps et est reliée à la force vitale de l'âme. Notre respiration est calme et profonde. Calme et profonde.

0: Wir bitten Christus.
1: Nous demandons au Christ de nous donner l'impulsion nécessaire pour entrer dans le circuit de la mise en ordre. Christ, nous te demandons de toucher dans notre âme autant d'aspects pécheurs que nous sommes à même de mettre en ordre maintenant, avec ta force. Si nous le voulons, le circuit de la mise en ordre entre maintenant en action. Le Christ de Dieu touche des aspects pécheurs dans notre âme. Une image remonte de notre âme jusqu'à notre conscient. Nous nous voyons dans cette image. Nous nous entendons parler. Nous ressentons ce que nous pensons dans l'image. Nous ressentons physiquement les pensées ou les paroles négatives que nous avons eues contre notre prochain. Mais nous ressentons aussi les actes négatifs que nous avons commis. Nous le ressentons, pour ainsi dire, physiquement. La voix de notre conscience nous parle. Et si nous voulons véritablement mettre en ordre ces aspects pécheurs, le repentir se développe à partir de ce que nous ressentons physiquement.

0: Wir fühlen einen Aspekt der
1: Ce que nous ressentons est un aspect de l'enseignement de Jésus. Ne fais pas aux autres ce que tu n'aimerais pas qu'ils te fassent. Le repentir se développe en nous. En nous se développe un sentiment subtil. Nous souhaitons nous repentir de ce que nous avons fait aux autres, en pensée, en parole ou en acte. Nous voulons demander pardon en pensée à notre prochain et ne plus refaire la même chose. Dans notre corps, nous ressentons aussi la douleur que notre prochain nous a infligée par son comportement envers nous. Nous lui pardonnons. Nous ressentons à l'intérieur de son âme et voyons qu'il y a aussi du bon en lui. Nous voyons que ce qui est bon en lui est une partie de ce qui est bon en nous. Nous ressentons aussi physiquement ce que nous pourrons encore réparer après le rayonnement de la lumière primordiale. C'est ce que nous ferons. Le circuit de la mise en ordre s'est mis en mouvement. Nous nous repentons. Nous nous repentons. Nous demandons pardon. Nous demandons pardon. Nous pardonnons. Nous pardonnons.

Et maintenant, nous prenons la ferme résolution de ne plus avoir ces aspects pécheurs. L'image de la mise en ordre est encore présente. Laissons-la agir sur nous encore une fois.

0: Nun fühlen wir in unserem
1: Nous ressentons maintenant à l'intérieur de notre corps et nous remarquons qu'il vibre doucement. Le circuit de la mise en ordre parcourt notre âme. Dans notre âme, le médecin et guérisseur intérieur, le Christ, transforme en lumière et en force les aspects pécheurs dont nous nous sommes repentis, c'est-à-dire les fautes que nous ne referons plus. La lumière et la force rayonnent dans notre corps et activent les forces d'auto-guérison. La lumière et la force rayonnent dans notre corps et activent les forces d'auto-guérison. Les systèmes cellulaires ressentent que le corps est mis en mouvement. Ils sont à l'écoute des ordres venant du cerveau. Nous donnons des ordres à nos systèmes cellulaires, à tous les éléments de notre corps. Nous émettons des pensées dans notre corps, des pensées de paix, des pensées de santé, des pensées de force. Des pensées d'harmonie et de communication positive entre toutes les cellules. Nous appelons les cellules malades à s'éliminer. Nous affirmons le développement de cellules saines. Les systèmes cellulaires, tous les éléments de notre corps enregistrent ces informations. Les forces d'auto-guérison entrent en action. Les forces d'auto-guérison entrent en action.

Nous posons maintenant notre main droite sur la partie du corps de notre choix. Par la pensée, nous dirigeons les forces d'auto-guérison vers l'organe que nous avons choisi, ainsi que vers d'autres éléments de notre corps, vers les glandes et les hormones, vers les vaisseaux lymphatiques et sanguins. Notre respiration reste calme et profonde. Notre respiration est calme et profonde. Les forces d'auto-guérison agissent dans notre corps. Les forces d'auto-guérison agissent dans notre corps. Avec l'aide du Christ, nous guérissons. Avec l'aide du Christ, nous guérissons. La lumière rayonne dans notre âme. Notre corps guérit. La lumière rayonne dans notre âme. Notre corps guérit. Des forces de guérison agissent dans notre corps. Des forces de guérison agissent dans notre corps.

La force du Christ de Dieu agit dans notre âme. Chaleur et lumière se répandent à travers notre âme et notre corps. Chaleur et lumière se répandent à travers notre âme et notre corps. L'organe que nous avons choisi ou les éléments tels que les glandes, les hormones, les vaisseaux lymphatiques et sanguins sont stimulés. Ils s'emplissent de forces positives. Les cellules malades sont éliminées. Les cellules malades sont éliminées. L'âme et le corps guérissent. L'âme et le corps guérissent. L'harmonie et la paix se répandent à travers notre âme et notre corps. C'est la force du Christ de Dieu. Elle nous guérit. Elle nous guérit. Elle nous guérit. Elle nous guérit.

0: Ruhig und tief geht unsere
1: Notre respiration est calme et profonde. Pleinement en harmonie, nous remettons notre main droite dans sa position initiale. Le dos de notre main repose à nouveau sur notre cuisse droite. Si nous sommes debout, nous replaçons notre bras droit le long de notre corps. Nous demandons à nouveau le soutien et l'aide du Christ de Dieu. Nous lui demandons de mettre à nouveau en mouvement le circuit de la mise en ordre. Christ en nous touche des aspects pécheurs dans notre âme afin que nous puissions reconnaître ce dont nous pouvons nous repentir aujourd'hui et le mettre en ordre. Ta force nous y aide. Une nouvelle fois, une image monte à notre conscient. Nous nous repentons de ce que nous y reconnaissons, notre part, notre comportement erroné. Nous nous voyons dans l'image.

Nous ressentons physiquement notre comportement erroné, le malaise physique, les sentiments douloureux portent en eux le repentir. Si nous le voulons véritablement, nous pouvons nous repentir. Nous nous repentons et nous mettons en ordre en demandant pardon et en pardonnant. Ce que nous pouvons encore réparer, nous le ferons après.

Les aspects pécheurs se transforment en lumière. Lumière et force inondent notre âme et notre corps. La guérison globale est activée. Nous posons à nouveau la paume de notre main droite sur l'organe qui, selon nous, a besoin d'aide. Mais nous pouvons aussi penser aux hormones ou aux glandes, à tous les éléments du corps auxquels nous voulons faire parvenir les forces d'auto-guérison. Les forces d'auto-guérison sont actives. Nous les dirigeons maintenant vers l'organe concerné ou vers d'autres éléments du corps, comme les glandes, les hormones, les vaisseaux sanguins et lymphatiques. Les systèmes cellulaires sont à nouveau à l'écoute des ordres venant du cerveau. Nous donnons des ordres à notre corps. Nous émettons en lui des pensées de paix et d'harmonie. Santé, force et lumière. Santé, force et lumière. Santé, force et lumière.

Toutes les cellules, tous les sucs et tous les organes sont en communication positive entre eux. Les cellules malades sont éliminées. Des cellules saines se développent grâce à la force de la lumière primordiale. Les cellules et les organes enregistrent les informations et les mettent en œuvre. Notre système nerveux est pleinement en harmonie. La guérison globale agit. Le Christ guérit notre âme. Il transforme nos aspects pécheurs. Lumière et force affluent dans notre corps. Les forces d'auto-guérison sont actives. L'âme et le corps guérissent. L'âme et le corps guérissent.

0: L'âme et le corps guérissent.
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0: L'amour guérit.
1: Liebe heilt.
0: L'amour guérit.
1: Liebe heilt.
0: L'amour guérit.
1: Christus heilt unsere Seele.
0: Le Christ guérit notre âme. Avec le Christ, nous guérissons notre corps.

Nous ressentons à l'intérieur de notre corps. Il est léger et dynamique. Il est pleinement en harmonie. Notre respiration est calme et profonde. Nous ressentons que nous reposons dans la conscience du Christ. Le calme, un calme infini, emplit notre âme et notre corps. C'est l'harmonie des cieux. C'est la vie, Dieu.

Nous replaçons maintenant notre main droite dans sa position initiale. Le dos de la main repose sur la cuisse droite. Si nous sommes debout, nous replaçons notre bras droit le long de notre corps. Nous demandons à nouveau l'activation du circuit spirituel. Nous demandons au Christ de toucher des aspects pécheurs en nous. Et si nous nous en repentons, les mettons en ordre et ne le refaisons plus, nous voyons de nouvelles images dans notre conscient, des situations de notre passé. Une image monte à notre conscient. Nous nous voyons dans cette image.

Nous ressentons physiquement nos pensées, nos paroles et nos actes négatifs, bas. Nous ressentons douloureusement ce que nous avons fait subir aux autres. De la douleur naît le repentir. Nous nous repentons. Nous nous repentons. Nous mettons en ordre. Nous mettons en ordre.

Des forces positives affluent dans notre âme et dans notre corps. Notre conscient et notre subconscient enregistrent les impulsions positives et constructives. Nos systèmes cellulaires sont chargés de lumière et de force et attendent les impulsions du cerveau. Nous donnons à notre corps les impulsions correspondantes. Nous donnons des ordres à nos systèmes cellulaires, à tous les éléments de notre corps. Nous émettons des pensées qui sont des énergies dans notre corps physique. Des pensées de paix, des pensées de santé, des pensées de force, des pensées d'harmonie et de communication positive entre toutes les cellules. Nous appelons les cellules malades à s'éliminer. Nous affirmons le développement de cellules saines. Les systèmes cellulaires, tous les éléments de notre corps se programment avec ces informations. Les forces d'auto-guérison entrent en action.

0: Nun legen wir wieder die rechte Hand.
1: Maintenant, nous posons à nouveau la main droite sur la partie du corps de notre choix et nous dirigeons les forces d'auto-guérison dans notre corps. La guérison s'accomplit. La guérison s'accomplit. La guérison s'accomplit. Le Christ guérit notre âme. Nous guérissons notre corps. L'amour guérit. L'amour guérit.
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1: L'amour guérit.
0: Es heilen Seele und Leib.
1: L'âme et le corps guérissent.

0: Wir spüren in unseren
1: Nous ressentons à l'intérieur de notre corps. La vibration de notre âme et de notre corps est plus élevée. Le Christ est tout près de nous. Nous nous sentons libres. Nous nous sentons libres des aspirations terrestres, des désirs et des passions. Nous pressentons ce que signifie la liberté. Nous ressentons ce que signifie être libéré de tout lien. Notre corps est léger et dynamique. Nous sommes légers et dynamiques.

0: Wir legen die rechte Hand.
1: Nous replaçons notre main droite dans sa position initiale. Le dos de notre main repose à nouveau sur notre cuisse. Si nous sommes debout, nous replaçons notre bras droit le long de notre corps. Nous remercions maintenant le Christ de Dieu en nous. Nous déposons ce remerciement dans le quatrième centre de conscience, dans la force du Christ de Dieu. Nous remercions en silence. Une musique harmonieuse nous accompagne.

Chers auditeurs, chères auditrices, n'excluez pas votre médecin. Si vous le consultez, incluez-le dans l'activation des forces d'auto-guérison. Déposez dans le courant de l'auto-guérison les médicaments et les thérapies qu'il vous prescrit. Si nous remettons aussi notre médecin entre les mains de Dieu, qui est la force et la lumière en tout et en tous, nous sommes en communication positive avec notre médecin, mais aussi avec les médicaments qu'il nous prescrit. Si vous avez prochainement un rendez-vous chez le médecin, accueillez intérieurement ce rendez-vous dans votre conscience et pensez aussi à la guérison globale, au fait que vous contribuez vous-même de manière décisive à la guérison de votre âme, mais aussi de votre corps. Un médecin peut rétablir l'ordre dans votre corps pour que vous ayez la force de procéder à la guérison globale, car c'est vous qui, avec l'aide du Christ de Dieu, avez la plus grande part dans la guérison globale, dans la guérison de l'âme et du corps, par votre contribution positive qui réside dans vos sentiments, vos pensées, vos paroles et vos actes. Dans la conscience que la force du Christ de Dieu est toujours avec nous, je vous souhaite d'avoir toujours confiance en Dieu, de faire grandir en vous l'amour pour Dieu, notre Père éternel, et l'unité avec vos frères et sœurs dont je fais partie. La paix du Christ en toi, cher frère, en toi, chère sœur. La paix du Christ en moi, ta sœur. La paix du Christ en nous tous et en tout.

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0: Chers amis, chers frères, chères sœurs des communautés libres du monde entier sous le signe du lys de l'esprit libre, Dieu en nous, dans l'ère messianique et sophianique. Nous vous saluons chaleureusement pour la deuxième partie de l'émission intitulée « L'ère du lys, la grande époque après l'époque ». Sous ce titre, Gabrielle, la prophétesse instructrice et messagère de Dieu, donne de nombreuses indications et explications que nous nous réjouissons de pouvoir vous lire au cours de cette émission. Avant de commencer, nous souhaitons évoquer brièvement certains éléments de la première partie de l'émission. Gabrielle nous rappela quelques aspects de l'impressionnante révélation de l'un universel et éternel, Dieu, donnée en juin 2019, quand il dit que le chapitre de la longue obscurité sur la terre s'éclaircira progressivement et que cette terre en voie de devenir plus lumineuse annonce l'aube spirituelle et le début de la nouvelle ère. L'attention de certains a été tout particulièrement éveillée lorsqu'elle a dit « La corne d'abondance, l'énergie de la vie, a encore beaucoup de choses à nous offrir, par exemple le lys de la pureté, de la beauté et de la sagesse divine pour une ère plus lumineuse. » Dans cette première partie, Gabrielle donne un enseignement sur la communication, le principe émettre et recevoir, et sur notre chemin de vie que chacun de nous détermine lui-même chaque jour, chaque heure et même chaque minute. Pour nous aider à voir plus clair sur nous-mêmes, elle nous a adressé quelques questions, comme par exemple « Qui avons-nous suivi pendant toutes les années passées ? Avons-nous manqué d'indications pouvant donner une orientation à notre vie ? Et pourquoi l'être humain se laisse-t-il lier aux religions ou à leurs croyances, alors qu'il n'est pas possible de prouver la véracité de leurs enseignements ? Gabrielle parle également de l'image but de la personne aspirant à Dieu, Dieu en nous, et dit à ce propos, « Après chaque profonde prière du cœur faite dans la conscience Dieu en nous, nous ressentons ce que signifie faire l'expérience de Dieu en nous, parce que nous prenons progressivement conscience de ce qu'est la communication universelle. En effet, Dieu, la vie, est en tout ce qui vit. La communication est vie omniprésente, consciente. » Puis Gabrielle ajoute, « En ce qui concerne la foi, c'est à nous de prendre des décisions. Avançons-nous pas à pas vers la grande époque, l'époque lumineuse, et bâtissons-nous sur l'unité universelle, sur la loi de Dieu, la vie omniprésente? Ou croyons-nous ce que les autres croient et disent ? »
1: Chers amis, nous passons maintenant à la deuxième partie de cette émission. Gabrielle explique. L'être humain appartient bien sûr, lui aussi, à l'unité universelle. De ce point de vue, demandons-nous jusqu'où vont ce qu'on appelle les valeurs chrétiennes. Beaucoup de personnes ne prennent pas en considération les enseignements de Jésus de Nazareth parce que la plupart d'entre elles se sont liées à des traditions religieuses. Une tradition religieuse est, comme son nom l'indique, une tradition. Et Jésus de Nazareth n'a jamais parlé de tradition. Malgré tout, les traditions religieuses sont bien souvent abusivement qualifiées de valeurs chrétiennes, entre autres du fait que de nombreux pouvoirs étatiques se sont soumis à une religion et à ses traditions. Dans ce cas, le pouvoir étatique sacramental se dit chrétien et se part de ce qui est appelé les valeurs chrétiennes. La question de savoir si l'on se contente de se dire chrétien ou si l'on s'efforce sincèrement de vivre quotidiennement selon les valeurs chrétiennes est un sujet inépuisable. Pour faire la différence entre, d'une part, les enseignements de l'Église et ses traditions religieuses, et d'autre part, les véritables valeurs chrétiennes, il est important de prendre comme référence les 10 commandements de Dieu et le sermon sur la montagne de Jésus de Nazareth, ainsi que la prière du Notre Père dans sa version formulée de manière compréhensible. Si nous voulons poursuivre notre réflexion sur ce qui est qualifié de valeur chrétienne, nous pourrions donc nous tourner vers les 10 commandements de Dieu. Le 5e commandement devrait tout à coup être « Tu ne commettras pas de meurtre », alors que depuis le début, il est dit « Tu ne tueras pas ». Pour celui qui produit des armes sous la bannière « valeur chrétienne », cette transformation du sens est très importante. Le moment serait opportun de réfléchir à cette transformation. Fidèles à la vieille époque pécheresse et à la tradition de leur religion qui joue avec les mots, les prêtres et les pasteurs versent ce qu'ils appellent l'eau baptismale sur la tête des nouveau-nés. On peut également se demander ce que Jésus de Nazareth a enseigné à ce sujet. Jésus de Nazareth ne nous a jamais privés du libre arbitre en laissant la liberté de l'homme être accaparée par une religion à travers un baptême par l'eau. Jésus de Nazareth enseignait l'esprit libre, non la contrainte, et encore moins le baptême contraint par la menace religieuse qui dit « Gare à celui qui n'est pas baptisé, car ». Lorsque des personnes décident pour leur enfant de l'intégrer dans une religion, elles commencent la plupart du temps par le baptême de l'eau, le baptême des nourrissons. Chacun est libre et agira selon sa conscience.
0: Gabriel poursuit. Dans la grande révélation du Christ, ceci est ma parole, Alpha et Oméga, nous pouvons lire à ce sujet. Celui qui a développé l'amour envers Dieu et son prochain est élevé par l'Esprit de Dieu, c'est-à-dire qu'il est empli de l'Esprit de la vérité. Une personne spirituellement mûre a de moins en moins besoin de symboles et de cérémonies. Sa vie intérieure correspond à ce qui est aux cieux, la pureté. Celui qui est pur est empli de l'esprit de la vérité et de l'esprit de la vie. Il est donc baptisé par l'Esprit de Dieu. En disant « enseigner et baptiser », j'évoquais le baptême par l'Esprit Saint. Celui qui a reçu les enseignements issus de l'Esprit et les accomplit est baptisé spirituellement. Il n'a plus besoin du baptême par l'eau. Le baptême par l'eau n'est valable qu'à titre de symbole, car toute personne qui met en pratique les lois de Dieu est baptisé par l'Esprit de la vie et peut entrer dans les cieux parce qu'elle accomplit toujours plus la loi de la vie. Dieu en moi, le Christ. Plusieurs confessions se réclamant du christianisme astreignent leurs fidèles au baptême par l'eau. À travers cet acte, de petits enfants, dont le libre arbitre n'est pas encore développé et qui ne peuvent donc pas décider par eux-mêmes, sont obligés d'intégrer une église et de prendre part à ses autres rituels. Ceci constitue une atteinte au libre arbitre, une christianisation forcée. Il est écrit « Et il y resta et baptisa beaucoup ». Ici, le mot « baptême » signifie « bénédiction du cœur », de l'existence intérieure par l'Esprit Saint. Je voyais dans le cœur des miens et constatais que la lumière et la force de Dieu augmentaient de jour en jour chez ceux qui mettaient en pratique les lois de Dieu. Ma bénédiction fit germer en eux d'autres semences de la vie intérieure et les fit avancer vers la perfection afin d'être en mesure de donner à d'autres personnes, aussi bien au cours de leur incarnation présente que lors des suivantes, ce qu'ils avaient réalisé en eux-mêmes et dans leur comportement. Voyez, seul le baptême spirituel est valable. Tout le reste ne sont que des symboles, et en tant que tels, ils n'ont aucune force et aucune validité parce qu'ils n'appartiennent pas à la loi de Dieu. La bénédiction rituelle, l'onction ainsi que le sacrifice de fruits de la terre ne devraient pas être réalisés sur le plan matériel. Il s'agit de symboles de la vie intérieure et non de cérémonies à accomplir à l'extérieur. Nous venons d'entendre quelques extraits de la grande œuvre de révélation du Christ de Dieu. Ceci est ma parole, Alpha et Oméga.
1: Gabriel poursuit ses explications. En fin de compte, chacun de nous doit lui-même décider de ce qu'il veut faire et qui il croit. Rien ne peut être prouvé, pas non plus la foi. Mais chacun peut lui-même examiner celui qu'il croit, tout comme il peut se mettre lui-même à l'épreuve. Ma réponse personnelle à cette question, dit Gabriel, est la suivante. Personne ne peut apporter de preuves à ce qu'il croit. Cela vaut également pour moi. Je ne peux pas prouver ce que j'écris ou dis, ce que Dieu, l'Éternel, ainsi que les êtres de la loi, révèlent à travers moi, sa prophétesse. De même, personne ne peut prouver ce que Dieu, avant Abraham et après Abraham jusqu'à aujourd'hui, a révélé à travers ses prophètes et ses prophétesses, ainsi qu'à travers d'innombrables communautés au fil de toutes les générations. Aucune guilde religieuse, quelle que soit la mission qu'elle prétend avoir, ne peut prouver ce qu'elle dit au peuple qui la finance. Le pouvoir étatique qui, dans bien des cas, est au service de la religion, ne peut pas non plus prouver ce qu'il décrète au nom de cette religion. Un État est-il en mesure de prouver que ses décisions sont justes? Superficiellement, on pourrait penser « oui, il le peut ». Si c'est vraiment le cas, une question s'impose. Ne serait-ce pas la monture étatico-religieuse qui a imposé au peuple la transformation climatique qui cause déjà une souffrance indicible, également et tout particulièrement au monde animal et végétal? Ou bien l'animal n'est-il qu'une chose, qu'un objet, comme le pensent certains États déclinants?
0: À ce propos, Gabriel transmet ici le commentaire d'un auditeur radio et téléspectateur de longue date. Je cite « Les propositions de loi amenées par des personnes actives dans la protection animale échouent régulièrement parce qu'elles butent sur les partis politiques qui se disent chrétiens et qui considèrent que la protection animale prévue par la loi est suffisante. Lorsqu'on pense aux millions et millions d'animaux écorchés et dépecés vifs tous les ans, cette attitude est d'un sarcasme et d'un cynisme sans nom, un véritable aveu de pauvreté spirituelle. Sans parler des conditions d'élevage, pour la plupart monstrueuses. Cependant, pour le plus grand malheur des animaux, dans les parlements siègent les représentants d'un peuple dont le niveau éthique et moral est manifestement tombé très bas et qui souvent, en fonction de la confession à laquelle ils appartiennent, amènent dans le débat leur modèle catholique ou protestant luthérien, autrement dit, se contentent de faire de beaux discours sur la protection animale. En vérité, ces modèles catholiques et protestants luthériens sont synonymes de guerre contre les créatures de Dieu, contre les animaux. Que ceux qui pensent que les idées véhiculées par le catéchisme ont moins d'influence en dehors de l'Église écoutent les déclarations faites au Parlement allemand le 17 mai 2002 par un membre explicitement très catholique du parti allemand CSU, l'Union chrétienne sociale. Je cite, « Ce n'est un secret pour personne. Nous nous sommes longtemps opposés à l'ancrage de la protection animale dans notre Constitution, car il y a toujours eu des démarches tendant à donner à notre Constitution une orientation de base égocentrique. Cependant, selon nous, l'homme est le seul objet juridique de notre système juridique. Il y a toujours eu des tentatives visant à accorder des droits aux végétaux, aux animaux et aux autres éléments de la création, à la nature dans son ensemble. Selon notre compréhension des choses, les animaux sont nos prochains des règnes de la nature. Mais ils ne peuvent pas être considérés comme des sujets juridiques et en ce sens, pas comme des individus. L'animal n'a aucun devoir envers l'homme. Par conséquent, il ne peut pas non plus revendiquer envers l'homme des conditions d'élevage adaptées à son espèce. Notre réticence n'a pas été motivée par les éventuels inconvénients pour le monde économique et la recherche. Notre préoccupation était plutôt que l'être humain reste le point central de la Constitution, ce que nous défendons aujourd'hui encore. » Fin de citation. Ajoutons que ce député catholique s'est vu décerner l'ordre pontifical de Saint Grégoire le Grand en raison du zèle dont il a fait preuve dans la défense de la religion catholique. C'était là quelques remarques d'un auditeur et téléspectateur.
1: Gabriel ajoute à ce propos. Chers amis, si c'était le cas, si les animaux n'étaient que des objets, la question suivante se pose. Les animaux privent-ils les hommes de leur souffle, de l'air qu'ils respirent? Et est-ce là la raison pour laquelle, comme cela a été dit auparavant, l'homme n'accorde pas de voix, pas de droit aux animaux? Ou la raison est-elle que les animaux ne sont pas catholiques? Les animaux devraient-ils prouver leur appartenance à une religion? Ou l'un des animaux devrait-il éventuellement être titulaire d'une distinction papale pour avoir le droit à la vie et à des conditions de vie adaptées à leur espèce? Ou bien le souffle de l'homme a-t-il plus de valeur parce qu'il croit, ce qui nous ramène à nouveau à la croyance, parce qu'il croit qu'en raison des éoliennes qui lui coûtent cher, il a droit à davantage d'énergie, peut-être même à davantage d'air, davantage de souffle que l'animal qui est pour lui un objet? Puisque tout a vocation à servir l'État et les religions, on pourrait peut-être aussi déterminer par une loi le taux d'asphyxie tolérable pour les citadins, décider, par exemple, d'un taux maximum de morts par asphyxie pour 1000 habitants. En raison du changement climatique qui s'accélère, il semble qu'il soit de plus en plus urgent et inévitable de procéder à des calculs scientifiques sur la quantité d'oxygène que les animaux inspirent et prennent aux êtres humains, comme ça, sans autorisation, et de comparer ces chiffres avec ceux générés par l'élevage industriel, la consommation de viande, le cannibalisme envers les animaux, l'acidification des océans, la mort des forêts et la diminution constante de la teneur en oxygène dans l'air qui résulte de ces activités humaines. Tout est fondé sur les revenus de l'État et la croyance en l'État et l'Église, ce qui les sert. Chacun peut choisir librement.
0: Gabriel poursuit en disant « Chers amis, à vous de choisir. Dans l'infini tout entier, il n'y a pas de contrainte. La seule qui existe est la pression générée par la religion qui tente d'implanter son propre Dieu dans la conscience de ses croyants, tel un outil de pouvoir, ce qu'elle réussit entre autres parce que la monture docile est au service du cavalier. Et qui règle la facture? L'État? L'Église? Ou le peuple? Vous allez peut-être, chers téléspectateurs et auditeurs, vous demander ce que Gabriel veut suggérer ainsi. Rien, puisque rien ne peut être prouvé. Ce que je porte dans mon cœur et non dans mes mains, dit Gabriel, est la preuve que Dieu, l'Éternel, existe, que Dieu, l'Éternel, est l'amour universel et un Père céleste qui aime ses fils et ses filles et aimerait les avoir à nouveau tous auprès de lui dans la patrie éternelle. C'est parce que je sais cela que l'appel de Jésus de Nazareth me touche profondément. Venez tous à moi. Je veux vous conduire au Père éternel qui est aux cieux. Rien ne peut être prouvé, pas même son appel. D'où ma proposition. Donnez-vous-en vous-même la preuve. Essayez de trouver le centre de votre vie et vous comprendrez ce que signifie l'appel de Jésus, le Christ. Ce dont vous faites alors l'expérience, ce que vous vivez, constitue votre preuve. Vous ne pouvez pas le prouver à quelqu'un d'autre. Vivez la vie Dieu en toute simplicité. Chaque chose vient en son temps.
1: Écoutons la suite des paroles de Gabriel. Un jour ou l'autre, des personnes qui ont trouvé l'Éternel, l'amour universel, se rassemblent et font se lever le jour qui rayonne vers eux, l'aube du nouveau jour. C'est la vie qui montre à l'homme nouveau ce qu'est la véritable responsabilité, sans religion, basée uniquement sur l'amour véritable et éternel qui ne connaît plus les ombres du moi. C'est Dieu en nous, la vie. Alors l'aube déterminera la lumière du jour et un soleil doux brillera sur ceux qui accomplissent le que cela soit, qui comprend que vienne un nouveau ciel et une nouvelle terre sous le signe du Lys, Dieu en nous. Alors l'homme nouveau sera ressuscité, celui qui comprend les paroles de liberté du Messie spirituel. Venez tous et faites qu'il en soit progressivement sur la terre comme au ciel. Gabriel nous lance cet appel. Chers amis, osez, sortez de la contrainte des religions et choisissez librement Dieu, la vie, Dieu, l'amour en chacun de nous. Puis-je juste me permettre de vous donner quelques indications, ajoute Gabriel, sur la manière dont j'ai trouvé la vie en Dieu notre Père, et cela seul, toutefois avec l'aide de l'instructeur divin, l'être spirituel qui m'a préparé à recevoir et à transmettre la parole de la vie. Dans l'esprit de l'amour, de la vie éternelle, la parole de la vie est donnée pour la nouvelle ère, l'ère du lys, de la liberté, appelée aussi l'ère messianique et sophianique. Ma vie devrait uniquement servir à montrer la vie. Mon chemin est celui de la vie en Dieu, ce qui signifie que j'aime Dieu, notre Père céleste et éternel, et que je lui donne la première place dans mes sentiments et mes pensées, dans tout mon comportement. Pourquoi ? Parce que je l'aime. Je ne peux pas prouver ce que je transmets ici, et je ne souhaite pas non plus le faire. Essayez. Faites-en vous-même l'expérience. C'est vous qui déterminez si vous voulez, oui ou non, suivre ce chemin.
0: Gabriel poursuit. Lors d'une précédente occasion, j'ai déjà rapporté ce qui va suivre. En parler une nouvelle fois en utilisant d'autres termes provoquera éventuellement chez certains une prise de conscience soudaine, parce qu'ils auront vécu quelque chose de similaire. Avant de trouver Dieu en moi, j'ai été bouleversée par un événement terrible qui pourrait aussi être considéré comme un signe ou la main du destin. Des années ont passé pendant lesquelles j'ai cherché Dieu. Personne n'est parvenu à me convaincre que Dieu existe. D'ailleurs, je ne voulais pas que quelqu'un me prouve son existence. Je voulais moi-même m'en donner la preuve. Après des années de recherche, dans la prière et dans la nature, j'ai fini par trouver Dieu en moi. Je ne peux pas le prouver, mais je peux cependant donner le conseil suivant. Faites-en vous-même l'expérience. Vous êtes vous-même votre propre preuve. Heureux ceux qui oublient les quelques sacrifices faits au quotidien. Rétrospectivement, je peux dire que je n'ai rien sacrifié du tout, si ce n'est mes aspects négatifs, mes pensées négatives, une manière déguisée d'exprimer certaines choses, et ma volonté égocentrique qui cherchait, voire réclamait, à être reconnue et aimée par les autres. Seul le sacrifice de son égomanie rend l'homme heureux et le rapproche de Dieu. Si vous le voulez, faites-en vous-même l'essai. Vous n'êtes pas seul. Un esprit bon et bienveillant vous accompagne. Dieu, l'Esprit de notre Père céleste. L'amour de Dieu pour ses fils et ses filles, pour tous ses enfants, est sans limite. Une tentative sincère et profonde de se rapprocher de Dieu, la vie en nous, en vaut vraiment la peine.
1: Gabriel s'adresse à notre cœur en disant « Soyez patient avec vous-même. Avec le temps, vous deviendrez plus calme et plus posé. Vous utiliserez moins ce qu'on appelle l'art de la parole pour raconter des choses dans le but d'être valorisé et reconnu par vos interlocuteurs. Vous devenez plus serviable parce que vous êtes plus droit, plus sincère envers vous-même et votre prochain. Votre but est plus clair. Vous prenez davantage conscience de vos sous-communications et remarquerez alors à quel point vous vous êtes menti à vous-même jusqu'à présent. Vous devenez plus confiant en vous-même. Nos sous-communications constituent un volume d'émissions. Nous les émettons et elles augmentent, par exemple, lorsque nous nous exprimons. Cela se fait automatiquement. Par exemple, lorsque nous parlons et ne voulons pas exprimer certaines pensées, nous retenons en nous ce que nous ne voulons pas exprimer. Tout est énergie. Ce que nous ne voulons pas dire entre dans notre subconscient et agit en nous en parallèle, surtout lorsque nous parlons. Tout ce que nous pensons, mais ne disons pas, quelle qu'en soit la raison, reste dans notre subconscient. C'est ainsi que se constituent des volumes d'émissions qui s'accumulent dans notre subconscient et peuvent également agir sur notre système nerveux, c'est-à-dire nous rendre agités, nerveux, et qui en plus se nourrissent de l'énergie de notre journée. Progressivement, notre vie se limite de plus en plus à nous-mêmes. Notre énergie baisse et l'indifférence nous gagne. Celui qui est indifférent se laisse facilement influencer par les conceptions des autres. Avec le temps, nous ne remarquons plus que nous devenons influençables, ne serait-ce que par notre propre volume d'émission, le subconscient. C'est pourquoi réagissons et changeons à temps. Cela ne se fait cependant pas du jour au lendemain, car, comme le dit un adage, c'est en forgeant que l'on devient forgeron. La maîtrise vient donc en s'exerçant. Il ne s'agit cependant pas de gagner la maîtrise sur les autres, mais sur nous-mêmes. Ce qui nous ramène à la patience, l'une des trois qualités de la filiation divine qui, dans notre vocabulaire, ont pour nom patience, amour et miséricorde. Dans la loi universelle, Dieu, ces trois qualités divines sont appelées bonté, amour et douceur. Ce sont les qualités de la filiation du Dieu Père-Mère, de l'existence Père-Mère. Pour les éveiller et les développer à nouveau en nous, il nous faut changer notre manière de penser.
0: Gabriel nous explique ce qui suit. L'ancrage spirituel de ceux qui sont en chemin vers la nouvelle ère est le lys, Sophia. La sagesse de Dieu. Le lys est la pureté des sentiments, des pensées et des paroles. La sagesse en Dieu est son œuvre de réalisation dans toute l'existence, ce qui signifie être actif de manière juste. Dieu, la vie universelle, est la beauté en tout. Il nous appartient de nous prouver à nous-mêmes que Dieu existe. La sagesse, l'action de réalisation divine, c'est aussi le sens de la responsabilité, la conscience que nous sommes responsables de toutes nos pensées, paroles et actions. Dire oui consciemment à Dieu, c'est aussi nous engager envers nous-mêmes à accomplir la loi éternelle

0: Vraiment. C'est pourquoi, en raison de notre subconscient, nous ne savons bien souvent pas ce que nous disons réellement. Ou bien, nous menons des dialogues de sourds, ou encore, chacun exprime ce qu'il est lui-même. En fin de compte, pour tout ce qui est dit, il manque, pour ainsi dire, la preuve. Rien de ce qu'une personne exprime ne peut être prouvé. Quand deux personnes se parlent, l'une ne sait pas ce que l'autre dépose dans ses mots, et vice-versa. Chacun de nous a ses propres enregistrements qui, d'une part, le façonnent et, d'autre part, le dirigent en fonction de ce que contient le volume d'émission de son conscient et de son subconscient.
1: Gabriel ajoute : Je suis une personne qui place Dieu, le Dieu Père-Mère, l'existence pure dans l'existence pure, la loi universelle, Dieu, au-dessus de tout, et en particulier les trois qualités divines que sont la bonté, l'amour et la douceur. Peut-être vivez-vous quelque chose de similaire, c'est pourquoi je me permets de le répéter. Après une longue recherche, j'ai trouvé Dieu en moi, et cela après un coup du destin et des années de recherche. J'ai sans cesse questionné mes semblables sur Dieu. Personne n'a pu vraiment me dire si Dieu existe. Jusqu'au jour où, au cours d'une conversation avec des connaissances, j'ai entendu au passage « Dieu en nous ». Ah, Dieu est donc en moi ? Qui est Dieu ? J'ai réfléchi et réfléchi. Dieu en moi ne peut être que la force en moi. C'était à nouveau ce même sentiment que j'avais souvent dans la nature et qui m'incitait à prier. Avant, mes prières étaient maladroites et quémandaient plus qu'elles ne remerciaient. La plupart du temps, elles tournaient autour de moi. C'est pourquoi, à partir de ma propre expérience, et si vous voulez vous aussi en faire l'essai, voici un conseil et une suggestion. Allez dans la nature et regardez les herbes onduler doucement sous le vent, ou comment les innombrables fleurs, herbes et autres végétaux vivent ensemble. Comment les brins d'herbe soutiennent les fleurs sur leurs tiges le plus longtemps possible. Ou encore la fleur du pissenlit, qui est l'une des premières à apparaître sous nos latitudes au printemps. Voyez comme elle se transforme en une multitude de petites graines volatiles disséminées par le vent.
0: Gabriel pose cette question. Qui intervient dans ces nombreux processus de la nature, et ceci du printemps à l'automne? La nature sait tout cela. Bien souvent, l'homme intervient brutalement dans la vie de la nature et détruit la vie qui se révèle en elle. Il en va différemment lorsque les animaux traversent la nature merveilleuse. Soit la vie de la nature se redresse après leur passage, soit elle se sacrifie à leurs pieds. Qu'en est-il de nous, les bipèdes? Par exemple, les arbres dits feuillus perdent leurs feuilles en automne. Ces arbres se plaignent-ils? Ou bien s'abandonne-t-il au cours naturel des saisons? L'arbre sait que l'automne n'est qu'une transformation et qu'au printemps, son évolution se poursuivra sous cette forme d'existence. La nature accepte tout avec reconnaissance, que ce soit le soleil, la pluie ou la neige. Elle sait que Dieu, le Créateur universel, est en tout. Nous pouvons observer la même chose dans le monde animal. Les animaux savent que leur pelage ou leur plumage va se transformer.

0: Ils connaissent leur période de reproduction. Qu'en est-il de l'être humain? Trouve-t-il son chemin selon la loi de l'ordre et la règle de la modération? Ou encore, celui qui observe les champs mûrs en été et qui voit comment l'homme les traite devrait se demander comment se sentent les fruits mûrs lorsque l'homme arrive avec ses énormes machines menaçantes. Gabriel poursuit. J'ai beaucoup observé ce qui m'entourait. Avec le temps, je me suis dit, je ne fais pas partie de cette cruauté qui sévit dans les bois, les prés et les champs, dans les élevages industriels. Je me suis mise à prier toujours plus souvent en moi-même. Dieu en moi. J'ai commencé à me trouver moi-même, à trouver Dieu en moi, jusqu'à ce que, quelques années plus tard, un être spirituel sage me touche intérieurement et me fasse accepter ce pourquoi j'ai dit oui, comme cela a été rapporté dans de nombreuses révélations divines, la formation de prophétesse de Dieu. Mais en tout cas, ce que je peux dire, c'est que mes racines sont ancrées en Dieu, en moi. Être prophète est une mission d'ordre divin, mais rien de plus. Je suis en Dieu parce que Dieu est en moi. J'affirme et je respecte la volonté de Dieu, de l'ordre divin à la miséricorde. Je vis dans la conscience que Dieu, la force universelle, est en moi. C'est pourquoi, comme je l'ai dit, j'affectionne en particulier les trois qualités de la filiation divine que sont la bonté, l'amour et la douceur. La nature en est pour moi un exemple.
1: Gabriel poursuit. Les trois qualités de la filiation divine sont pour moi comme un aimant qui m'attire toujours et encore et qui résonne dans les mots pour la nouvelle ère, l'ère d'Ulysse, Sophia, la sagesse de Dieu. Chers amis, dans l'ère d'Ulysse, la devise est « faire soi-même ses expériences et trouver Dieu, l'amour éternel en soi-même ». Nous avons l'habitude de chercher le soutien à l'extérieur, la plupart du temps auprès d'autres personnes et de nous accrocher ainsi à elles. J'ai appris ce que je transmets ici une fois encore. Le long de la colonne vertébrale se trouvent en nous sept centres de conscience spirituelle qui, comme toute chose, sont régis par un ordre précis et dont le but est également d'alimenter notre structure cellulaire et notre aura. Près de notre cœur physique se trouve le quatrième centre de conscience, également appelé le centre du Christ. Ce centre est mon soutien. C'est vers lui aussi que je dirige mes prières. C'est également là que je perçois le dialogue avec la nature ou les animaux, en tant qu'énergie, en tant que communication de la conscience. Gabriel nous conseille ce qui suit. Faites-en l'essai vous aussi. Avec le temps, car tout nécessite un certain temps, les choses deviennent plus faciles. Comme on le dit parfois, j'ai le cœur plus léger. Lorsque les choses seront comme elles pourraient être, vous pourrez dire vous aussi, Dieu m'a touché à travers la communication de la conscience avec la nature. Mais encore une fois, tout nécessite un certain temps. Avec le temps, vous devenez plus calme et plus sûr de vous. Plus qu'avant, vous ressentez le besoin de vous retirer, d'être seul. Il est possible que votre entourage vous trouve soudain bizarre et étrange. Même s'il en est ainsi, vous n'êtes ni l'un ni l'autre. Vous remarquez et ressentez une certaine paix et un sentiment de protection et de bien-être dans vos pensées et votre caractère. Souvent, vous ne savez pas vous-même d'où ils proviennent. Puis-je me permettre une petite remarque, ajoute Gabriel. Dieu est silence.
0: Gabriel poursuit en disant « Puis-je attirer votre attention sur le lys ? Il symbolise la pureté, l'amour de Dieu, la sécurité en Dieu, la beauté à travers l'amour pour l'existence pure et aussi et surtout la liberté. Il pousse, fleurit et mûrit dans le jardin de Dieu et, si vous le lui permettez, dans votre cœur. Alors, près de votre cœur, s'éveille l'ère du lys, le commencement de la nouvelle ère. Essayez aussi souvent que possible d'aller dans le jardin intérieur, par exemple dans la prière, pour trouver le calme ou faire part de tout ce qui vous tient à cœur à Dieu, l'Éternel, le Dieu Père-Mère. Vous devenez ainsi de plus en plus calme et nombre de vos pensées vous paraissent tout à coup insignifiantes. Vous accomplissez votre travail avec plus de facilité et votre désir d'aller vous promener de temps en temps, si possible seul, vous offre une certaine plénitude. Une promenade vous amènera souvent à prendre un chemin précis. Si vous le voulez, prenez ce chemin et observez ce qui, aujourd'hui et maintenant, attire votre attention et commence à communiquer avec le quatrième centre de conscience en vous. La question est, qui de cette manière a émis quelque chose vers vous? Qui souhaite ainsi communiquer avec vous? Ceci, et bien d'autres choses encore, sont le commencement de l'ère du lys, la préparation à l'apparition de la lumière du Christ de Dieu, le Messie spirituel qui dit « Je viens bientôt ». Si l'on considère ce que le Christ, le Fils de Dieu, a enduré en Jésus de Nazareth, afin de libérer une partie de son héritage divin et, à travers le « tout est accompli », de protéger, avec la force des cieux, le noyau central de chaque âme, toute personne véritablement consciente de l'existence de Dieu devrait faire des pas vers lui afin que s'accomplisse son œuvre de rapatriement de tous les fils et les filles de Dieu. Chers amis, l'ère du lys vient seulement de commencer. Une époque plus lumineuse brillera pour les générations futures. Que la nouvelle ère, le lys Sophia, la sagesse de Dieu, s'épanouissent dès maintenant dans le cœur de chacun et que sa pureté et sa beauté nous animent à ouvrir notre cœur pour Dieu en nous. Dans cette conscience du lys, Sophia, au commencement de la nouvelle ère, Gabriel. Chers amis, c'est avec ces paroles, ce souhait profond exprimé par Gabriel, la prophétesse instructrice et messagère de Dieu à notre époque, que nous concluons l'émission d'aujourd'hui intitulée « L'ère du lys, la grande époque après l'époque ». Nous vous souhaitons une bonne continuation et vous adressons une chaleureuse salutation en Dieu.

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0: Der Ruf des Christus Gottes durch Sophia.
1: Voici l'appel du Christ de Dieu lancé à travers Sophia. L'ère messianique et sophianique est la lumière de l'apparition du Christ de Dieu dans les âmes et les hommes éveillés, conscients de Dieu. Il nous appelle tous. Venez tous à moi, le Christ de Dieu. Je veux vous guider et déposer la vérité dans votre cœur. Dieu en vous. Car vous êtes le temple de Dieu et l'Esprit de l'amour qu'est Dieu habite en vous. Ne craignez rien. Priez dans le centre de conscience du Christ de Dieu qui se trouve près de votre cœur physique. Moi, la vie, je vous prépare le chemin et vous accompagne au cours de chaque journée. Je vous accompagne sur le chemin qui mène à la vie véritable, qui est au plus profond de votre âme, qui vous rend libre et vous prépare à l'éternité. Quand et où? Remettez-moi ces interrogations et laissez-les en moi. Le Christ de Dieu, car je suis le Messie spirituel, votre Rédempteur, qui est envoyé par le Père et qui était en Jésus de Nazareth. Les paroles que j'ai prononcées lorsque j'étais Jésus de Nazareth sont des paroles rédemptrices, c'est-à-dire libératrices. Je viens bientôt. D'où cet appel. Venez tous à moi, le Christ de Dieu, votre Rédempteur, qui habite en vous, qui vous attend et aimerait vous conduire jusqu'à la maison du Père éternel, lorsque l'Éternel vous appellera, Dieu, mon Père, qui est également votre Père. Ne craignez rien, l'Éternel connaît le jour et l'heure. Car la lumière de la patrie éternelle respire à travers vous et accompagne votre souffle. Moi, le Christ de Dieu, je vous lance cet appel et je vous demande de remplir vos lampes d'huile. Car la lumière en vous est le chemin, la vérité et la vie. Moi, le Christ, je suis la vérité et la vie. Je suis avec vous tous les jours de votre vie terrestre et de toute éternité. Ses fils et ses filles sont l'éternité en lui, en moi, celui qui lance cet appel en vous. Venez tous à moi, le Christ de Dieu. Dans vos prières et dans vos pensées, soyez un avec moi, et en vérité, votre corps et votre âme ne subiront aucun dommage. Ainsi, suivez-moi Jésus le Christ. Je connais le chemin qui mène à la vie. Je suis la vie.

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0: force divine en moi transforme tout.
1: Meditation.
0: Meditation.
1: Ich meditiere, auf dass ich den Weg zu
0: Je médite afin de trouver le chemin qui mène au cœur de Dieu, la grande vie, et je dégage le chemin pour rejoindre l'un universel.
1: In meinem Inneren stelle ich mir einen Berg vor.
0: En moi, je visualise une montagne. Au sommet de la montagne brûle une flamme, la sublime conscience, Dieu.
1: Um die tiefe innere Stille zu erlangen,
0: afin de parvenir au silence intérieur profond, je dois atteindre cette flamme qui brûle, la lumière du divin. Seule la lumière qui traverse tout, le divin, m'amène à devenir plus silencieux et libre de tout ce qui est humain et me lie à des choses extérieures.
1: Nur durch die tiefe Stille aus Gott.
0: C'est seulement en accédant au silence profond issu de Dieu que je me libère de tout ce qui me pèse, de ce qui m'oppresse, de toutes les tendances et sentiments impurs, de mes sens extérieurs, de mes désirs et ambitions.
1: Nur das Licht der Gottheit.
0: Seule la lumière du divin peut me libérer de ma nature inférieure.
1: Durch das Licht
0: la lumière du divin me libère.
1: Im Lichte der Gottheit.
0: Dans la lumière du divin, mes sens extérieurs se taisent.
1: Die Sinne meiner Seele,
0: les sens de mon âme s'élèvent jusqu'aux cimes de la véritable prise de conscience, jusqu'au Tout-Puissant en moi.
1: Ich wandle zum Lichte der Gottheit.
0: Je chemine vers la lumière du divin.
1: Noch befinde ich mich.
0: Je me trouve encore au pied de la montagne.
1: Die Bürde des Alltags löst in mir Zweifel aus.
0: Le poids de la vie quotidienne fait naître en moi des doutes concernant ce chemin de crête qui conduit vers le sommet du salut. Il m'est donné de me reconnaître. J'ôte immédiatement le fardeau, les doutes, de mon sac de voyage, et ainsi je me sens soulagée.
1: In mir erwacht die tiefe Erkenntnis.
0: En moi s'éveille cette profonde prise de conscience. Je suis un enfant de la lumière. Ma patrie, c'est la lumière. Là, sur le sommet de la montagne, sur la cime de l'éternelle et véritable prise de conscience, se trouve ma patrie. Je suis un enfant de Dieu, c'est pourquoi j'atteindrai la cime, la lumière. Je commence l'ascension en moi, depuis le fond de la vallée jusqu'au sommet, le divin. Ma respiration est entravée par les charges de mon corps. Après quelques pas vers le haut, je ressens le poids de mon moi humain. Des pensées issues du passé montent de la vallée des tendances humaines. Elles veulent me retenir et me tirer vers le bas. Je m'arrête, je réfléchis à mon passé. Je me livre à un examen de conscience.

0: Ich erkenne, die Vergangenheit muss aus meiner Wandertasche.
1: Je comprends que le passé doit être retiré de mon sac de voyage. Je dois libérer mon conscient et mon subconscient, vider le sac de voyage.
0: Jede Uneinigkeit mit mir selbst.
1: Chaque désaccord envers moi-même, de même que le manque de loyauté envers mon prochain, entrave mon ascension vers la lumière divine. Je comprends que la haine, la jalousie, l'animosité sont-elles des pierres dans mon sac de voyage qui m'empêchent d'atteindre le but.
0: Hasse ich, so werde ich mich nun davon befreien.
1: Si j'éprouve de la haine, alors je me libère de ce sentiment. Je me repens.

0: neide ich, so möchte ich mich davon lösen.
1: Si j'éprouve de la jalousie, je veux m'en détacher. Je m'en repens.

0: mit meinem Nächsten uneins, so vergebe ich.
1: Si je suis en désaccord avec mon prochain, je pardonne.
0: Meine niederen Empfindungen, Gedanken und Regungen übergebe ich Gott, dem inneren Licht.
1: Je remets mes sensations, pensées et impulsions basses à Dieu, la lumière intérieure.
0: In jedem meiner Mitmenschen brennt die göttliche Flamme, das Licht der Gottheit.
1: Dans chacun de mes semblables brûle la flamme divine, la lumière du divin. Je reconnais dans tous mes semblables cette même et unique flamme vers laquelle je tends. Je vide de plus en plus mon sac de voyage, mon conscient et mon subconscient. Je prie la lumière éternelle du divin d'être à mes côtés et de me soutenir.
0: Ich strebe zum ewig heiligen Bewusstsein.
1: J'aspire à la conscience sainte et éternelle, au silence intérieur et à la profonde paix éternelle. Je poursuis mon ascension. Mon sac de voyage devient plus léger, ma respiration plus calme, mon corps plus libre.
0: Ich verspüre den Odem der Gottheit in mir.
1: Je ressens le souffle du divin en moi. Je ressens la force dynamique qui me conduit vers le haut, vers la lumière de l'infini. Pas à pas et consciemment aligné sur le but éternel, sur la lumière du divin, je progresse vers une compréhension plus élevée, vers l'enrichissement intérieur.
0: Bei meiner Wanderung halte ich plötzlich inne.
1: Au cours de mon ascension, je m'arrête soudainement. Je me trouve face à une pierre, la pierre d'achoppement. Ce sont les éléments négatifs qui sont encore en moi. De mon conscient et de mon subconscient, de mon sac de voyage, s'écoulent de nouveaux aspects humains, de nouvelles tendances et impulsions basses.
0: Wiederum halte ich Gewissenserforschung.
1: À nouveau, je me livre à un examen de conscience. Je me reconnais.
0: Was meinem Ober- und Unterbewusstsein
1: ce qui s'écoule de mon conscient et de mon subconscient, du sac de voyage, je le remets au Tout-Puissant en moi. Je reste intériorisé. La vie intérieure m'exhorte à lui remettre toutes les impulsions et tendances basses, tous les éléments humains qui montent encore en moi. Je reconnais que mes gestes, ma démarche, tout mon comportement extérieur sont disharmonieux. Je m'aligne sur l'éternelle harmonie rythmique de Dieu.
0: Ich strebe die geistige Dynamik an.
1: J'aspire à la dynamique spirituelle, à l'harmonie du Tout-Puissant.
0: Aus dem Unbewussten strömt es empor.
1: Du subconscient monte un appel qui me dit: ennoblis-toi.
0: Entleere deine Wandertasche von Hektik.
1: Retire de ton sac de voyage la fébrilité, l'irritation et la disharmonie.
0: Werde still in Gott, deinem Herrn.
1: Deviens silencieux en Dieu, ton Seigneur.
0: Erneut halte ich Gewissenserforschung.
1: De nouveau, je me livre à un examen de conscience. Je m'observe. Je réfléchis au stress quotidien, à ma fébrilité, à mes sentiments, pensées et tendances, à mon comportement envers mon prochain.

0: Letztlichem erkannt habe.
1: Les aspects négatifs dont je prends conscience, je les remets à la lumière du divin. Je vide mon sac de voyage.

0: fühle ich mich freier.
1: Maintenant, je me sens plus libre. Je respire d'une manière plus détendue. Mon corps est plus léger. Je reprends mon chemin vers le haut, vers la lumière. Fortifié par la lumière du divin, je poursuis mon ascension.
0: Behutsam nähere ich mich der Bergesspitze.
1: Avec précaution,

0: qui me retient encore.
1: Bedrückendes beschleicht mich.
0: Un sentiment d'oppression m'envahit. Une sensation me souffle à l'oreille. Fais marche arrière.
1: Doch mein waches Bewusstsein ruft.
0: Mais ma conscience éveillée appelle.
1: Wer bist du?
0: Halt. Qui es-tu?
1: Ich besinne mich.
0: Je réfléchis.
1: Meine Antwort lautet.
0: Une réponse monte en moi. Je suis un enfant de Dieu, un enfant de mon Père céleste.
1: Mein geistiges Bewusstsein fragt mich.
0: Ma conscience spirituelle me demande. Qu'est-ce qui t'empêche de poursuivre ton ascension? Je me reconnais. Je suis encore humain. Je ne veux pas aimer comme un enfant parce que je n'ai pas encore une confiance absolue en lui. Le Tout-Puissant, parce que je ne crois pas encore d'une manière absolue en lui, l'Un universel. Je manque d'amour pour mon Père céleste et pour mon prochain.
1: Ich halte Gewissenserforschung.
0: Je me livre à un examen de conscience.

0: Il faut amir.
1: Je vois la flamme, le but devant moi. Je manque encore de force pour atteindre le but. Je m'efforce de remettre au Christ mes tendances et impulsions humaines.

0: Ich lenke meine Aufmerksamkeit.
1: Je dirige mon attention sur mon corps et me rends compte que ma respiration est légère.
0: Mein Körper ist leichter,
1: que mon corps est plus léger, mais que je manque encore d'amour.
0: Ich halte wieder inne auf der Wanderschaft nach oben.
1: Je m'arrête à nouveau dans mon cheminement vers le haut, vers la conscience sublime.
0: Ich bitte Gott um Beistand und Hilfe.
1: Je demande à Dieu de m'aider et de m'assister.
0: Frieden.
1: Je veux parvenir à la paix, à la paix infinie.
0: Stille.
1: Que le silence, qu'un silence infini s'écoule à travers moi.

À nouveau, je me lève et poursuis mon chemin. Je sens comme la lumière de Dieu m'enveloppe. Je sens comme elle rayonne à travers moi.

0: infini s'installe en moi.
1: Unendliche Stille umgibt mich.
0: Un silence infini m'enveloppe.
1: Wie von Adlersflügeln getragen.
0: Comme porté par les ailes d'un aigle, je me sens libéré de mon moi humain, délié de tout ce qui est négatif.
1: Frieden atme ich.
0: Je respire la paix. Un silence infini s'écoule à travers moi. Je ressens la proximité de Dieu, la proximité de mon Père.

0: sens l'infini en moi, la lumière sublime de mon Père. Je suis issu de sa lumière. Je deviens sa lumière. Je suis la lumière issue de sa lumière. La force issue de sa force.
1: Schweigend verweile ich
0: en silence
1: im Lichte des universellen Geistes.
0: Je reste dans la lumière de l'esprit universel.

0: sind um das große Licht in mir.
1: Conscient de la grande lumière qui est en moi, je redescends en sensation de la montagne pour agir dans le monde tout en n'étant cependant plus avec le monde.

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0: Guten Morgen, lieber Zuhörer, liebe Zuhörerin.
1: Chères auditrices et auditeurs, chers téléspectateurs, bonjour. Le matin, à l'heure du déjeuner et le soir, chacun a un monde de pensée complètement différent de celui des autres, car chacun de nous a sa propre journée. La matinée de chacun commence individuellement, en fonction de ses propres données constituées des sentiments, sensations, pensées, paroles et actes qu'il a préalablement enregistrés. L'univers de chacun est composé du contenu de ses journées, de ses semaines et de ses années. Il est toujours différent de celui des autres, car le contenu des sentiments, des sensations, des pensées, des paroles et des actes est différent pour chacun. Malgré tout, nous faisons toujours des comparaisons et pensons que nous sommes identiques à telle ou telle personne à certains égards. Cependant, même si nous prononçons souvent les mêmes mots, chacun de nous met dans ces mots des aspects de son propre univers. Selon la loi du libre arbitre, chacun est responsable de son propre parcours de vie. Tout est énergie. Et même si nous cachons aux autres ce qui se passe en nous, c'est-à-dire si nous cachons nos sensations, nos sentiments et nos pensées, il s'agit néanmoins d'énergie, et cette énergie agit et suscite des effets.

Quoi qu'il arrive, le cosmos enregistre et stocke tout le contenu de ce que nous ressentons, pensons et disons, y compris bien sûr nos opinions et nos reproches. Jésus nous a appris à voir d'abord la poutre dans notre propre œil avant de vouloir enlever la paille dans l'œil de notre frère. Il s'ensuit que lorsqu'un problème survient et touche en même temps deux ou trois personnes, si chacun des concernés regarde sa part de responsabilité, ils trouvent alors ensemble la solution du problème. Chacun a une part de responsabilité différente de celle des autres. Même si les paroles et le comportement de chacun peuvent donner l'impression que leur part de responsabilité est identique, le contenu de leurs paroles et de leur comportement, et c'est justement le contenu qui est décisif, est fondamentalement différent. Nous devrions donc, également aujourd'hui, regarder nos propres défauts et faiblesses et pas ceux de nos prochains.

Il est toujours judicieux de conclure intérieurement la matinée lors de la pause de midi et le soir, une fois le travail terminé, de réfléchir à toute la journée. Si nous le faisons, nous serons alors également prêts à analyser avec l'aide de l'Esprit de Dieu ce qui nous préoccupe encore et nous empêcherait de passer une bonne soirée. Il nous faudrait, si possible, le régler le soir même. Le développement et le progrès spirituel passent par la bonne entente qui permet à chacun de vivre selon le rythme de sa propre vie, c'est-à-dire de vivre ce que contient sa propre journée. Nous pouvons aider nos prochains sur la base de nos expériences personnelles, à condition que nous ayons surmonté des choses semblables. Même si elles sont semblables, elles ne sont pas identiques à ce que notre prochain a à surmonter. Nous ne devrions donc jamais lui imposer nos expériences, mais seulement lui apporter une aide sur la base de ce que nous avons nous-mêmes surmonté. Par conséquent, nous ne devrions donner des conseils et de l'aide à notre prochain que s'il le souhaite, mais jamais l'influencer, car celui qui a à reconnaître et résoudre certaines choses devrait en tirer ses propres leçons.

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0: die kommende neue Zeit.
1: La nouvelle ère à venir, l'ère du renouveau de la conscience.
0: Liebe Mitmenschen,
1: chers amis, commencez votre journée en prenant conscience de ces paroles du Christ de Dieu. Moi, le Christ, je fais toutes choses nouvelles. Faites-vous également partie de cette ère du renouveau? Si c'est le cas, votre journée d'aujourd'hui sera votre journée. Votre journée sera alors placée sous le signe du renouveau, c'est-à-dire du changement de votre conscience actuelle.

0: Ihr neuer Tag.
1: C'est votre nouvelle journée. Ce matin, votre nouvelle journée commence. L'époque est au renouveau de la conscience, c'est-à-dire à un changement positif de la conscience actuelle. Chers amis, tout d'abord, bonjour. Si vous le souhaitez, vous pouvez vous joindre à moi pour accueillir la nouvelle journée. Bonjour, toi, la nouvelle journée.

Chacun de nous a été placé dans une nouvelle journée, dans sa journée. Êtes-vous prêt à accepter votre journée? Chaque jour vous apporte une petite partie de ce que vous avez vous-même enregistré dans votre conscient et votre subconscient, dans votre âme et au-delà encore dans une constellation planétaire correspondante du cosmos matériel et du cosmos de matière subtile. Ces lois s'appliquent à tout être humain, à nous tous. Vous, nous tous, avons donc créé une mémoire qui stocke nos données personnelles. Nous l'avons créée à travers le contenu de nos sentiments, sensations, pensées, paroles et actes. Exprimés dans leur ensemble, par notre comportement quotidien. Ainsi, chaque journée de votre vie, de notre vie sur Terre, a été la journée de chacun individuellement. Ce qui vous arrive aujourd'hui, en ce jour, provient des jours passés de votre vie sur Terre, c'est-à-dire de votre mémoire de stockage personnel. Cela est vrai pour chacun de nous. Ce qui vient à nous aujourd'hui, c'est ce que nous sommes nous-mêmes, du positif et du négatif. Il est à noter ici que le facteur décisif, c'est toujours le contenu réel de notre comportement. Pour chacun de nous, c'est là notre part de responsabilité. Vous pensez peut-être maintenant que pour pouvoir digérer ce que vous venez d'entendre, il vous faut un bon café. Allez-y. Nous interrompons brièvement ces recommandations matinales et vous accompagnons pour le petit déjeuner avec une musique de fond pendant laquelle vous pourrez éventuellement réfléchir brièvement à ce que vous avez entendu. Nous continuerons ensuite à apprendre comment voir la nouvelle journée de la bonne façon et, si possible, la maîtriser.

0: Was riet uns unser großer Lehrer Jesus von Nazareth?
1: Que nous a transmis le grand enseignant qu'était Jésus de Nazareth? Comporte-toi envers les autres comme tu voudrais qu'ils se comportent envers toi. Exprimé autrement, ce que tu ne veux pas que l'on te fasse, ne le fais pas aux autres. Ces principes sont valables aujourd'hui plus que jamais, lorsque l'on prend conscience du fait que la nouvelle époque à venir, c'est la nouvelle ère, l'ère du renouveau de la conscience. Ce qui fait partie de l'époque ancienne, les brutalités en tout genre qui marquent ce monde vont disparaître. Beaucoup de gens ressentent en eux un changement. Ils se disent que les choses ne peuvent plus continuer ainsi. Si vous êtes prêt à appliquer cette déclaration à vous-même, au comportement que vous avez eu jusqu'à présent, alors votre vie commence déjà aujourd'hui à changer quelque peu. Les choses ne peuvent plus continuer ainsi. Cela peut aussi vouloir dire à chacun de nous, aujourd'hui, je commence à changer. Aujourd'hui, je vais éclairer tout ce que la journée m'apporte à la lumière de la phrase de Jésus qui disait « Je fais toute chose nouvelle ». Cela signifie pour chacun personnellement de s'améliorer, de commencer avec l'aide de Dieu à devenir une personne nouvelle pour la nouvelle ère.
0: Jetzt ist es Zeit, den Tag neu zu beginnen.
1: Le moment est venu de commencer la journée avec un nouvel état d'esprit. Vous y êtes maintenant bien préparé, également avec les paroles de Jésus que chacun de nous peut rapporter à lui-même en prenant cette résolution. La personne que je suis fait toute chose nouvelle. Ce que je veux que les autres fassent pour moi, je le ferai moi-même dans la mesure du possible. Ce que je voudrais faire aux autres, parce que je ne veux pas le faire, je vais maintenant le faire moi-même. Et ce que mes prochains doivent faire dans le cadre du travail, je vais le leur dire avec des mots appropriés, positifs, en ayant du respect pour eux. Je vais bien me comporter dans mon couple et dans ma famille, conformément au savoir-vivre et à l'éthique. Je ferai la paix là où des malentendus, voire des querelles, cherchent à dicter la journée ou la soirée. Nous sommes maintenant prêts pour la nouvelle journée. Si vous le voulez, vous pourriez encore faire une prière brève mais intense. Seigneur, Dieu éternel, aide-moi à renouveler mon être pour la nouvelle ère. Maintenant, notre journée commence. Je vous souhaite, et nous souhaite à nous tous, le meilleur et une journée de renouveau. Gabrielle.

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Chers amis, bienvenue à cette émission intitulée « La parole éternelle fait le tour de la terre ». Depuis 4000 ans, la parole éternelle de Dieu afflue par la bouche prophétique d'Abraham à nos jours pour nous appeler à rebrousser chemin et à suivre le chemin de la paix et de l'amour désintéressé. C'est le chemin de l'esprit libre qui enseigne que Dieu est en nous et que nous sommes en Dieu, un chemin sans religion ni prêtre, sans dogme.

0: enseigne toute la vérité et le chemin de l'amour pour Dieu et pour le prochain appliqué à tous les domaines de la vie. Jamais le ciel n'a été aussi grand ouvert qu'au cours des 50 dernières années. Au cours de ces dernières décennies, une œuvre gigantesque comprenant d'innombrables révélations, enseignements et moments d'intériorisation a progressivement vu le jour. Sa parole éternelle, traduite en plus de 25 langues, a été et est diffusée dans le monde entier par le biais de nombreuses émissions de radio et de télévision, ainsi que sous forme écrite. La parole éternelle, sous forme de livres et d'enregistrements sonores, se trouve aujourd'hui dans la tente de Dieu parmi les hommes pour tous les peuples de cette terre avec la bibliothèque Sophia et est à la disposition de tous les êtres humains de toute culture. Si nous repensons à l'époque où Jésus de Nazareth vivait sur terre, combien de personnes pouvaient l'entendre, lui, le Fils de Dieu ? Aujourd'hui, des millions de personnes sur la terre entière peuvent lire et entendre la parole éternelle dans sa version originale, écrite et audio, sous forme de livres, de brochures, d'e-books, de CD, de DVD, d'émissions de télévision et de radio, sur Internet et plus encore, et ce, en 25 langues. Au cœur de ce monde sombre, d'innombrables personnes en quête de Dieu sont touchées par sa parole, et ceci dans le monde entier. Elles lisent une annonce, trouvent une brochure, achètent un livre ou en trouvent un dans une boîte à livres. Elles reconnaissent la vérité dans les mots qu'elles lisent ou entendent, et le contenu de ces mots touche profondément leur cœur. Elles reçoivent des réponses, puisent espoir, confiance, courage et force et saisissent la main tendue par Dieu. Nombreux sont ceux qui expriment leur gratitude et racontent qu'ils font de bonnes expériences en mettant en pratique les enseignements divins dans leur vie quotidienne, qu'ils deviennent plus libres, plus heureux et plus désintéressés. Motivés par cette gratitude, certains cherchent aussi des moyens de faire connaître à leurs prochains l'enseignement de l'esprit libre qui emplit leur cœur. Aujourd'hui, dans le cadre de notre série d'émissions « La parole éternelle fait le tour de la terre », nous souhaitons partager avec vous quelques-uns des nombreux messages du cœur qui nous parviennent du monde entier.
1: Pour commencer, écoutons un témoignage qui nous vient d'Afrique, et plus précisément du Togo. Pour cette année, je me suis fixé comme but spirituel la communication intérieure avec tous et avec toutes choses. Ce n'est pas toujours facile à mettre en pratique, mais nous recevons beaucoup d'indications et de soutien de conscience dans les différents enseignements. C'est une grande aide pour travailler sur soi et garder le bon cap. Ce qui me donne aussi de la force, c'est de savoir que le monde spirituel voit en nous uniquement le cœur spirituel, l'être divin que nous sommes. Cela m'aide beaucoup et me motive à être plus attentif à ce qui se passe en moi et à y travailler pour développer toujours plus cette communication intérieure. J'ai remarqué que cela me permet aussi de discerner plus clairement ce qui vient vers moi de l'extérieur, de mes frères et sœurs ou de mes collègues, par exemple. Je remercie le monde divin pour tous les enseignements qui nous sont offerts. La joie de retrouver ma patrie intérieure, je la dois à Dieu et à sa prophétesse et messagère. Le message suivant vient, lui, du Chili. Je vois beaucoup de gens dans mon pays qui traversent des périodes ou des situations difficiles, comme la maladie, la souffrance, les coups du destin ou autres. Cela me motive à diffuser les livres. Je suis moi-même très reconnaissant pour les enseignements de la sagesse divine et pour le fait qu'un jour, quelqu'un a contribué à ce que je les trouve. Je me sens béni par Dieu et je crois fermement qu'il souhaite le meilleur pour chacun de ses enfants. C'est pourquoi je m'efforce de laisser mon prochain libre, de ne pas le juger, et de le laisser entre les meilleures mains qui soient, celles de Dieu, son Père, qui est aussi

0: mon père. Il est plus judicieux de travailler à moi-même, d'apprendre à mieux me connaître pour devenir quelqu'un de meilleur.
1: Chers amis, comme nous l'avons entendu auparavant, les enseignements de l'Esprit libre sont disponibles sous forme d'innombrables livres et CD. Il s'agit entre autres de méditation, de moments d'intériorisation, de révélations de guérison, et ce, dans toutes les langues internationales, comme l'anglais, l'espagnol, le français, le chinois, le portugais, le russe, mais aussi dans toutes les langues européennes et d'autres langues importantes comme le swahili en Afrique, une langue parlée par 80 millions de personnes, ou le kirundi en Afrique de l'Est, parlé par 9 millions de personnes. Les ouvrages majeurs, tels que « Ceci est ma parole », « Alpha et Oméga », « Les grands enseignements cosmiques de Jésus de Nazareth » ou « Le chemin intérieur menant la conscience cosmique » sont disponibles dans toutes les langues principales et sont devenus pour beaucoup de personnes des œuvres qui les accompagnent dans tous les domaines de leur vie. Écoutons maintenant un témoignage qui nous vient du Nigeria. Les enseignements du chemin intérieur m'aident constamment et me guident sur mon chemin à travers la vie. Que j'écoute Radio Vie Universelle, les émissions de télévision ou que je lise les livres très instructifs de la prophétesse de Dieu, tout m'aide à mieux comprendre et à mieux apprécier la vie et qui je suis. Je vis maintenant plus consciemment et j'applique les enseignements du chemin intérieur dans ma vie, ce qui l'enrichit énormément et la rend captivante. J'apprends beaucoup et je me développe très concrètement. J'en suis très reconnaissant. Par exemple, il est expliqué que la journée est notre amie et que nous devrions mettre à profit l'énergie du jour pour régler les aspects négatifs encore présents en nous et renforcer les aspects positifs. Cela m'a particulièrement aidé à observer mes réactions en chaque situation de la journée et à y réfléchir en m'aidant du mot clé « pourquoi ». Le message suivant nous vient d'Europe et plus précisément d'Allemagne. Je suis très reconnaissante d'avoir été guidée vers le livre « Ceci est ma parole » et d'avoir ainsi trouvé l'enseignement. J'arrive maintenant à réagir de manière tout à fait différente dans de nombreuses situations difficiles. Et le plus important est de ne pas chercher la faute chez les autres, mais en soi-même. Cet enseignement est vraiment le chemin qui mène à la paix. C'est incroyable tout ce que la prophétesse de Dieu enseigne et construit.
2: Cet autre message nous vient lui aussi d'Allemagne. J'ai écouté un moment d'intériorisation et d'enseignement avec des explications de Gabriel sur les grands enseignements cosmiques de Jésus de Nazareth. C'était incroyable. On se demande comment trouver Dieu et c'est justement ce qui était tellement bien expliqué. Je souhaite continuer à ancrer en moi le fait que Dieu est en moi. Le récit suivant nous vient d'une chrétienne des origines du Togo. Je lis beaucoup les livres. Le livre intitulé « La puissance de l'amour » m'a beaucoup touchée. En partie, j'ai aussi relu des livres comme « L'unité universelle parle » dont le contenu est tellement riche, ou encore « Dieu guérit » dont je ne me sépare plus depuis. À chaque fois, c'est comme si je découvrais un nouveau livre. Je comprends les explications spirituelles différemment, plus profondément. Je remarque à cela que beaucoup de choses ont changé en moi. J'ai confiance qu'il y a encore beaucoup de choses à développer en moi pour aider mon âme à devenir toujours plus lumineuse. Mais je me réjouis des pas que j'ai déjà pu faire et je remercie la prophétesse de Dieu qui nous a transmis ce chemin. Le temps presse, nous le constatons à travers ce que nous vivons actuellement et ce que nous entendons chaque jour dans les médias. Cependant, grâce aux enseignements que nous recevons, nous sommes préparés. Ainsi, chacun de nous est appelé à prendre sa vie en main et à aller de l'avant. Quand je regarde en arrière, je remercie de tout mon cœur, car si je n'avais pas trouvé l'enseignement du christianisme des origines, je serais tombée profondément dans la fosse, comme beaucoup d'autres. Bien des gens sont lassés des églises et ressentent que la vérité est ailleurs. Cela me motive à faire connaître les enseignements du christianisme des origines, par exemple en distribuant des brochures.
0: Chaque jour, des brochures gratuites avec des extraits de livres, ainsi que d'autres brochures de la série « Le message de la vérité » sont commandées ou téléchargées dans de nombreuses langues dans le monde entier via des boutiques Internet et d'autres plateformes. Elles permettent à de nombreuses personnes de découvrir l'enseignement de l'esprit libre pour tous les domaines de la vie. Ces extraits de livres sont également déposés dans des magasins, des bibliothèques, des cabinets médicaux, etc., afin que les personnes intéressées puissent les emporter librement. Le message suivant nous est parvenu d'Amérique du Sud, du Chili. Cette année, j'ai entendu à plusieurs reprises que la nouvelle ère avait commencé. Cela me donne beaucoup de courage et me renforce pour continuer la tâche « Dieu en moi, Dieu dans mon prochain ». Je regarde les émissions à la télévision et j'essaie de les comprendre le plus possible afin de suivre le Christ pas à pas au cours de cette vie sur terre. Comme le dit l'une des émissions, c'est à nous de faire quelque chose. Tout dépend de moi, des décisions que je prends dans chaque situation de la journée. Je ne peux pas nier que j'ai connu des hauts et des bas cette année. Mais je cherche toujours à retrouver la relation intérieure avec Dieu en moi. Quand je le peux, je me retire dans le silence, dans un petit coin de mon jardin, pour réfléchir et prier. Et je reçois toujours de l'aide. Je salue tout le monde et je me sens reliée à tous sur le chemin Dieu en nous. D'autres moyens de diffusion, tels que les e-books, les boutiques ou bibliothèques en ligne, permettent également à de nombreuses personnes de lire un message de la vérité ou de télécharger un e-book, et cela partout dans le monde et à toute heure, c'est-à-dire à chaque instant, sans devoir attendre longtemps le colis ou payer parfois des frais de port très importants. Chaque semaine, de nouveaux lecteurs trouvent ainsi la parole éternelle, également dans des pays lointains comme le Suriname, l'Argentine, l'Afrique du Sud, Madagascar, la Côte d'Ivoire, l'Algérie, la Tunisie, l'Égypte, la Finlande, l'Inde, la Thaïlande, le Cambodge, le Vietnam, la Malaisie, les Philippines, le Timor oriental, le Japon, l'Australie ou la Papouasie-Nouvelle-Guinée. En Côte d'Ivoire, un lecteur témoigne par exemple « Grâce aux e-books, j'apprends de jour en jour à mener une vie plus libre et plus consciente. Et j'en suis très heureux. »
1: Tous ces immenses enseignements et révélations sont de véritables cadeaux offerts par le monde spirituel à travers la parole prophétique. Certains d'entre eux s'adressent tout particulièrement aux enfants et aux jeunes, ainsi qu'à leurs parents, mais aussi à tous ceux qui ont gardé un cœur d'enfant. Il s'agit d'histoires vraies et d'indications données par Liobani, un être spirituel du royaume de Dieu, une fille du rayon de la sagesse qui, avec des mots simples, fait découvrir aux petits et aux grands la sagesse la plus élevée des cieux. La réaction des enfants aux indications de Liobani ne se fait pas attendre. Liobani a dit « Et voilà qu'on cesse de se disputer ou qu'on apprend sur le champ à partager avec ses camarades. Même les pierres, les plantes, les arbres, et tous les animaux sont immédiatement considérés comme de vrais amis. À partir des histoires vraies, des enseignements et des aides précieuses données par Liobani, est née une école unique en son genre, une école pour la vie, l'école Liobani Sophia pour petits et grands, qui y rencontre un grand enthousiasme. C'est ce que rapporte un jeune Ougandais qui non seulement se réjouit des enseignements de Lyobani, mais s'efforce aussi de les transmettre aux plus petits. Voici ce qu'il dit. « Ces enseignements de Lyobani m'ont aidé, moi aussi, à comprendre la vie et à me comporter correctement dans différentes situations, à bien me comporter avec tout le monde, car j'apprends aussi à résoudre les conflits. Ces enseignements me donnent l'espoir que je peux aussi contribuer à rendre plus heureux les autres autour de moi. Je suis moi-même plus heureux qu'avant, et j'ai maintenant le désir d'aider les autres toujours plus. » Je remercie Lyobani pour ce message de lumière diffusé dans le monde entier. Je m'occupe d'enfants et nous lisons ensemble les livres de Lyobani. Les enfants apprécient beaucoup l'enseignement de Lyobani. Ils le comprennent petit à petit. Ils disent que cela leur apprend à bien jouer ensemble, à bien se parler sans se disputer. Cela m'encourage à continuer. Ils apprennent à mettre en pratique concrètement les 10 commandements. Ils apprennent à s'aimer les uns les autres en partageant ce qu'ils ont. Maintenant, ils aiment voir les animaux et jouer avec eux. Une institutrice de leur école a rapporté qu'une de ses élèves avait expliqué qu'il ne fallait pas tuer les insectes qui nous dérangent, mais seulement les éloigner. Les enfants savent maintenant que les animaux ne sont pas leurs ennemis, mais leurs amis. Et ils les respectent et se respectent aussi mutuellement comme des frères et des sœurs.
2: Nous avons également reçu un récit du Togo qui décrit ce que les enfants apprennent grâce à Lyobani. Il y a quelques jours, nous sommes allés à la campagne avec nos familles. Avec les enfants, nous avons parlé de ce que Lyobani nous enseigne, à savoir que nous formons une unité avec notre mère, la terre, qui nous porte et qui aimerait être respectée et aimée. Ensemble, nous avons installé des abreuvoirs. Ça a été une grande joie pour les enfants d'aider nos frères et sœurs, les animaux. Nous allons renouveler régulièrement cette bonne expérience avec eux afin de renforcer l'unité entre nous et avec la nature pour la nouvelle ère. Un récit similaire nous est parvenu du Burundi. Nous parlons régulièrement avec les enfants de ce que Lyobani enseigne dans ses livres, où nous leur lisons une histoire. Ils ont par exemple beaucoup aimé l'histoire du rouge-gorge, dans laquelle un enfant sauve un petit oiseau. Les enfants plus âgés ont alors raconté leurs propres expériences avec des oiseaux et comment ils les considèrent maintenant après avoir entendu cette histoire. C'est vraiment super. Les promenades dans la nature sont formidables pour les enfants. Ils y font toujours de nouvelles expériences. Ils aiment beaucoup s'occuper des arbres fruitiers que nous avons plantés ensemble et les arroser. Comme nous l'avons entendu, les parents peuvent eux aussi apprendre beaucoup de choses grâce à Lyobani. Le message suivant nous vient de Colombie. Je voulais vous dire brièvement que les livres de Lyobani ont une grande valeur pour moi. Je les ai lus tous les trois et ils m'ont été et me sont d'une grande aide pour mieux comprendre mes enfants et mieux les accompagner. Merci beaucoup.
0: Chers amis, les quelques réactions que nous lisons ici ne représentent qu'une toute petite partie des messages qui nous parviennent. L'intérêt pour le contenu des livres est également énorme en Europe, en France, en Espagne, en Italie, en Russie, Pologne, en Ukraine, en Suisse, en Autriche, au Luxembourg et dans de nombreux autres pays européens. Le témoignage suivant vient d'Espagne et nous a été communiqué par des personnes qui ont tenu un stand de livres lors d'un salon du livre. Elle raconte « L'une des personnes qui est venue au salon était enthousiasmée de voir les livres de Lyobani. Elle est restée un moment au stand et a ouvert l'un des livres à plusieurs reprises pour y lire des passages. Puis elle a dit Ce livre est incroyable. C'est comme s'il me parlait directement. Je viens de vivre exactement la situation qui est décrite ici. Et la solution donnée est tellement simple et efficace. Je n'ai jamais vécu quelque chose comme ça avec un livre. Tout ce qui est écrit ici est la vérité. Ces livres sont très particuliers. Quelle chance de les avoir trouvés. Je les achète pour mes petites filles. Dans notre famille, nous n'aimons généralement pas ce qui parle de Dieu. Mais j'ai l'impression que là, c'est différent. Malheureusement, les gens associent encore le nom de Dieu aux religions. C'est vraiment terrible. Il est clair que le Dieu dont on parle dans ces livres est le Dieu de la vérité et non le Dieu des religions. Ces livres sont de véritables trésors. La parole de l'esprit libre peut être trouvée dans des milliers de librairies à travers le monde. Des plus grandes chaînes internationales de librairies et grossistes aux nombreuses petites librairies régionales et locales dans d'innombrables pays, en Europe, en Amérique, en Afrique et en Asie. De plus en plus de personnes, de toutes cultures, dans le monde entier, se posent des questions et cherchent des réponses vraies qu'elles sont très reconnaissantes de trouver dans les livres. Souvent, les gens en parlent à d'autres et les livres passent de main en main. C'est ce que rapportent des chrétiens des origines de Colombie. De plus en plus de jeunes sont très intéressés par les thèmes des brochures, comme la réincarnation, et nous disent qu'ils croient de moins en moins aux églises et aux religions.
1: Le message reconnaissant que nous allons entendre maintenant vient des États-Unis. Je suis très, très reconnaissant pour la parole et j'aimerais transmettre la vérité aux personnes qui cherchent. La parole sainte de Dieu Père et les explications profondes du Christ m'aident à changer ma manière de penser, de ressentir et d'agir. Je suis aussi très reconnaissant d'avoir trouvé des personnes qui aspirent elles aussi à la vérité et que nous puissions grandir ensemble en partageant nos expériences. Un grand merci à Gabriel pour son travail infatigable et sa détermination. Merci à Dieu Père et à son Fils bien-aimé, le Christ. Je remercie également Frère Emmanuel pour son soutien à la prophétesse de Dieu au nom de Dieu Père et du Christ et pour Dieu Père et le Christ. Et maintenant, un message d'Espagne. Chaque année, nous recevons d'innombrables nouveaux livres. Quelle œuvre gigantesque notre sœur a-t-elle apportée et apporte encore? Une joie particulière a été de recevoir la nouvelle édition du livre « Le chemin intérieur ». Je suis tombé sur une phrase qui dit en substance « Ce n'est pas un hasard si nous sommes présents lorsque certaines choses se passent. Nous sommes là pour apprendre. » Merci à la sagesse divine pour ces trésors. Gabriel, je pense souvent au jour où tu es venu ici, à Melilla. Ces voyages ont certainement été bien plus fatigants pour toi que nous ne pouvons l'imaginer. Chaque jour, je comprends un peu plus la signification de ton voyage et de la révélation que tu as donnée ici, en Afrique du Nord. Melilla est en effet un point de transit pour de nombreuses personnes qui vont vers le continent africain ou qui en viennent. Nous soutenons des radios qui diffusent tout ce qui, à travers toi, est donné par le ciel sur cette terre et qui arrive aussi dans ce coin d'Afrique. Nous n'en connaissons pas l'impact, mais nous savons que le Christ, sa parole, rayonne dans toute l'atmosphère.
2: De nombreuses personnes prennent connaissance de l'enseignement de l'esprit libre par le biais de boîtes à livres, dans lesquelles tout le monde peut déposer des livres ou en prendre. Il y en a maintenant dans presque toutes les villes d'Allemagne et beaucoup à l'étranger. D'anciennes cabines téléphoniques, des maisonnettes en bois ou des petites vitrines se transforment ainsi en bourses d'échange gratuits de livres, grâce auxquelles, sur le seul territoire allemand par exemple, 1340 livres ont pu être distribués en 2023. Voici quelques images de ces boîtes à livres en Allemagne, en Espagne, en Pologne ou encore en France, d'où nous est parvenu le récit suivant. C'est toujours une grande joie pour moi de déposer dans les boîtes à livres des livres contenant les enseignements du christianisme des origines. Je suis moi-même très heureuse d'avoir eu la chance de découvrir les enseignements de l'esprit libre. J'y apprends beaucoup de choses, notamment que tout est énergie et qu'aucune énergie ne se perd, et que nous avons nous-mêmes décidé de venir sur Terre. Qui d'autre parle aussi clairement de la réincarnation, du fait que rien ne se perd, que les religions n'ont rien à voir avec Dieu, et des nombreux autres aspects de l'enseignement qui nous sont révélés? Je cherchais le sens de ma vie et j'ai enfin trouvé la raison de ma présence sur Terre. Grâce à la mise en pratique progressive des enseignements, je me sens plus active, plus présente et plus sûre de moi. Et cela, je le dois à Dieu et aux enseignements de la prophétesse de Dieu. Il y a tellement de choses pour lesquelles je suis reconnaissante.
0: Sa parole d'amour infini, qui mène au Dieu Père-Mère, est là, partout, lu et suivi dans le monde entier. De nombreuses personnes reconnaissent l'époque unique dans laquelle nous vivons et expriment leur gratitude envers la sagesse divine pour l'enseignement et le chemin qui conduit à la liberté, à Dieu en nous et nous en Dieu, que, sans la sagesse divine, elles n'auraient pas découvert. C'est pourquoi, pour conclure cette émission, nous aimerions lire quelques messages de remerciement. Un lecteur du Pérou, par exemple, écrit « Je voudrais remercier pour les livres et les émissions de radio et de télévision, pour les enseignements merveilleux qui viennent jusqu'à nous, les révélations du royaume éternel qui sont lues dans l'Arche d'Alliance de l'Esprit libre, les moments d'intériorisation et d'enseignement avec les explications de la prophétesse de Dieu, l'ère d'Ulysse, et beaucoup d'autres. Ma gratitude infinie va au Dieu Père-Mère, au Christ, au chérubin de la sagesse, Emmanuel, et à Gabriel, la prophétesse, pour nous avoir enseigné de manière si détaillée le chemin intérieur qui ramène au royaume éternel, et pour tous les enseignements divins donnés depuis Abraham à aujourd'hui et qui sont toujours valables. » Et une jeune femme du Kenya ajoute « Merci beaucoup à la prophétesse pour les enseignements spirituels qui m'ont aidé à comprendre que notre conscience détermine notre destin. C'est ce que j'ai appris dans le livre « Le chemin de l'oubli ». La personne que nous sommes, lorsque nous quittons notre corps, détermine l'endroit où nous serons dans l'au-delà. C'est à moi de m'élever intérieurement le plus possible afin de pouvoir avoir une vie meilleure dans l'au-delà. Ma tâche est donc de suivre le chemin qui mène à Dieu et de travailler à ma vie spirituelle, autant pour mon propre bien que pour celui de la planète, des minéraux, des plantes et des animaux. Merci à Dieu et à sa prophétesse de nous offrir une telle encre spirituelle qui apporte la lumière dans ce monde obscur. »
1: Et d'Espagne maintenant, un lecteur remercie en disant « Cette année, la phrase « Dieu en moi, Dieu dans mon prochain » m'a toujours accompagné. Elle m'a permis de devenir plus compréhensif et plus tolérant envers mes prochains. Je prends de plus en plus conscience que je suis un enfant de Dieu et j'essaie de me comporter comme tel. Cela me montre régulièrement des aspects sur lesquels je peux travailler. En ce moment, par exemple, je suis en train de développer l'humilité, de penser aux autres et surtout de respecter le libre arbitre de chacun, sans juger. Dans de nombreuses situations de la journée, je remercie le Père et le Christ pour leur amour infini, car ils me font ressentir qu'ils me guident et sont avec moi en toute situation. Je suis conscient que, sans cette aide, je serais totalement perdu. J'éprouve une immense gratitude pour la prophétesse de Dieu. Elle nous apporte le langage de l'amour. Elle nous fait comprendre les enseignements divins de toutes les manières possibles et elle est, par sa vie, un exemple qui montre qu'il est possible de retrouver le Père ainsi que notre patrie véritable en accomplissant quotidiennement les lois de Dieu. Oui, chers amis, les enseignements de l'esprit libre sont vraiment des trésors uniques. Et ils n'ont rien à voir avec le Dieu des Églises. C'est ce que ressentent toujours plus de personnes qui trouvent la parole éternelle et qui sont soulagées et reconnaissantes de découvrir le Dieu de la vérité, le Dieu de la liberté, l'amour pour Dieu et pour le prochain, Dieu en nous. Chers amis, nous nous joignons, nous aussi, à cette vague mondiale de gratitude exprimée envers Dieu et sa prophétesse instructrice et messagère à notre époque, ainsi qu'au souhait de nombreuses personnes que sa parole soit diffusée toujours plus et touche le cœur de bien d'autres gens encore. Pour aujourd'hui, nous prenons congé de vous dans la conscience. Relie et sois Dieu avec nous.

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1: Voici l'appel du Christ de Dieu lancé à travers Sophia. L'air messianique et sophianique est la lumière de l'apparition du Christ de Dieu dans les âmes et les hommes éveillés, conscients de Dieu. Il nous appelle tous. Venez tous à moi, le Christ de Dieu. Je veux vous guider et déposer la vérité dans votre cœur. Dieu en vous. Car vous êtes le temple de Dieu et l'Esprit de l'amour qu'est Dieu habite en vous. Ne craignez rien, priez dans le centre de conscience du Christ de Dieu qui se trouve près de votre cœur physique. Moi, la vie, je vous prépare le chemin et vous accompagne au cours de chaque journée. Je vous accompagne sur le chemin qui mène à la vie véritable, qui est au plus profond de votre âme, qui vous rend libre et vous prépare à l'éternité. Quand et où? Remettez-moi ces interrogations et laissez-les en moi, le Christ de Dieu, car je suis le Messie spirituel, votre Rédempteur, qui est envoyé par le Père et qui était en Jésus de Nazareth. Les paroles que j'ai prononcées lorsque j'étais Jésus de Nazareth sont des paroles rédemptrices, c'est-à-dire libératrices. Je viens bientôt. D'où cet appel. Venez tous à moi, le Christ de Dieu, votre Rédempteur, qui habite en vous, qui vous attend et aimerait vous conduire jusqu'à la maison du Père éternel, lorsque l'Éternel vous appellera, Dieu, mon Père, qui est également votre Père. Ne craignez rien. L'Éternel connaît le jour et l'heure, car la lumière de la patrie éternelle respire à travers vous et accompagne votre souffle. Moi, le Christ de Dieu, je vous lance cet appel. Et je vous demande de remplir vos lampes d'huile, car la lumière en vous est le chemin, la vérité et la vie. Moi, le Christ, je suis la vérité et la vie. Je suis avec vous tous les jours de votre vie terrestre et de toute éternité. Ses fils et ses filles sont l'éternité en lui, en moi, celui qui lance cet appel en vous. Venez tous à moi, le Christ de Dieu. Dans vos prières et dans vos pensées, soyez un avec moi, et en vérité, votre corps et votre âme ne subiront aucun dommage. Ainsi, suivez-moi Jésus le Christ. Je connais le chemin qui mène à la vie. Je suis la vie.

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0: Chers amis, nous vous saluons cordialement pour cette série d'émissions portant le titre « L'unité universelle parle, la parole de l'Esprit créateur universel », au cours de laquelle nous allons lire des extraits du livre portant le même titre, une œuvre cosmique d'enseignement et d'apprentissage donnée à l'école de la sagesse divine. Au cours de la première émission de cette série, la lecture de la préface et de l'introduction va nous apprendre comment cette œuvre cosmique d'enseignement et d'apprentissage a vu le jour, et nous allons découvrir les nombreux aspects qu'englobe ce thème. L'unité universelle parle, la parole de l'Esprit créateur universel.
1: Nous lisons le sous-titre « Une vision divine prophétique redonnée dans les termes simples du vocabulaire de notre monde tridimensionnel ». Chers amis, dans l'œuvre cosmique d'enseignement et d'apprentissage, intitulée « L'unité universelle parle, la parole de l'Esprit créateur universel », vous lisez la parole de la vérité donnée à partir de la vérité éternelle, de la vie éternelle qui a sept dimensions. La parole de la vérité englobe des dimensions qui la plupart du temps sont inaccessibles à notre manière de penser, marquée avant tout par la matière. Jésus le Christ a réalisé ce qu'il avait annoncé à l'humanité il y a 2000 ans lorsqu'il dit « J'aurai encore beaucoup de choses à vous dire, mais vous ne pourriez pas les comprendre. Mais lorsque l'Esprit de la vérité viendra, il vous conduira dans toute la vérité. » Lors d'entretiens avec Gabriel, la prophétesse et messagère de Dieu pour notre époque, nous avons enregistré sur bande son la description de ses visions intérieures ainsi que ses paroles. Nous avons, autant que possible, redonné le contenu de ces échanges dans le livre intitulé « L'unité universelle parle, la parole de l'Esprit créateur universel », une œuvre cosmique d'enseignement et d'apprentissage donnée à l'école de la sagesse divine. Cet ouvrage nous éclaire sur la structure et le fonctionnement du gigantesque processus universel de la création. De l'éther de lumière jusqu'à la constitution du noyau central de tous les êtres de la création et la formation de l'être parfait qu'est Dieu.
2: Nous vivons dans un monde à trois dimensions, qui la plupart du temps sont pour nous la mesure de toutes choses. C'est pourquoi notre langage est lui aussi imprégné par ces trois dimensions. Nous remplissons les mots de contenus très différents. Il en va de même pour le mot « Dieu », dont l'utilisation a apporté ô combien plus de malheur que de bénédiction dans l'histoire de ce monde. Le contenu du mot « Dieu », que vous rencontrerez au cours de la lecture de ce livre, n'est pas l'image du Dieu vengeur, s'entourant de mystères, image apportée par les institutions ecclésiastiques, mais l'intelligence primordiale, universelle, la force de création de l'Éternel qui, à travers des lois universelles, agit dans l'infini tout entier. Au cours de différents échanges, nous avons reçu des connaissances jusqu'alors inconnues sur l'œuvre de Dieu, sur l'unité universelle parle, la parole de l'Esprit créateur universel. Des connaissances qui, dans cette œuvre unique et cosmique d'enseignement et d'apprentissage, ne représentent cependant qu'un coup d'œil par la porte à peine entrouverte sur le royaume de Dieu. La vérité de Dieu, exprimée dans le langage humain, ne devient vivante que si nous ne la rejetons pas d'emblée, mais apprenons progressivement à la comprendre à travers des exercices spirituels, nous menant à la connaissance de nous-mêmes, ce qui nous permet alors de saisir profondément que Dieu est la vérité en nous et que les mots de notre langage ne sont que des coupes dans lesquelles l'Éternel déverse la vérité.
3: Dans cet ouvrage, il sera question à de nombreuses reprises du noyau central divin, le cœur primordial au plus profond de notre âme. Toutes ces explications nous conduisent à apprendre à saisir et à sonder l'existence éternelle en nous. C'est à nous qu'il appartient de pressentir l'éternité sans espace et sans temps au plus profond de notre âme et de reconnaître qui ou ce qui bat dans la profondeur de notre âme, à savoir le cœur primordial de l'éternité, l'essence du royaume de Dieu, dont Jésus de Nazareth disait à peu près en ces termes « Le royaume de Dieu est en vous ». La parole de la vérité nous conduit vers les dimensions de la communication universelle de toutes les formes d'existence, afin que nous puissions ressentir par nous-mêmes quelle est cette puissante vie cosmique de l'infini, traversée par l'esprit, vie dans laquelle nous sommes inclus, dont le berceau donne naissance à toute vie, et au sein de laquelle le plus infime des éléments est une partie de la création qui englobe tout. Peu à peu s'ouvre à nous une perception fondamentalement différente de la vie en toute existence. Nous prenons conscience d'où nous venons, d'où viennent tous les êtres de la création, et finalement de vers où nous allons. Il s'agit d'une vision globale dont le contenu se dévoile à celui qui s'ouvre pour l'esprit omniprésent de la vie.

0: qui leur bloque l'accès à la vie universelle, à l'unité universelle qui parle, à l'esprit créateur universel. Celui qui ne s'arrête pas à l'écoute de cet enseignement, mais fait de cette œuvre cosmique d'enseignement et d'apprentissage un outil de travail personnel, en appliquant à lui-même ce qui est exposé sur l'unité universelle qui parle, constatera toujours plus à quel point nous nous en sommes effroyablement éloignés, allant même jusqu'à créer, dans le monde végétal et animal, des êtres artificiels, manipulés, qui ne sont pas l'œuvre du souffle de Dieu. Face à la nature, l'homme se comporte comme un corps étranger, il s'est détourné de la vie qui est dans toutes les formes d'existence. L'unité de toute vie nous est à tel point devenue étrangère que nous avons besoin d'être à nouveau éclairés sur ces nombreuses facettes qui, pour cette raison également, nous sont communiquées à travers maintes répétitions, explications et approfondissements. Ainsi, dans ces émissions, ont été intégrées les questions et réponses formulées au cours des différents échanges sur ce thème. Dans cette œuvre cosmique d'enseignement et d'apprentissage, les explications répétées ont donc pour but de permettre un approfondissement et une meilleure compréhension de l'enseignement donné sur l'unité universelle de l'esprit créateur universel que l'homme, honteusement, est obligé de redécouvrir.
1: Cependant, celui qui suit le texte avec attention est saisi d'un profond respect pour la loi de Dieu qui s'écoule inlassablement et à laquelle appartient l'unité universelle de toute forme d'existence. C'est la beauté et perfection de l'intelligence universelle de Dieu qui devient perceptible pour nous, également dans la vie matérielle, dans la conscience de l'unité universelle qui parle, l'unité de l'esprit créateur universel. Celui qui suit cet apprentissage est richement récompensé. Ses sensations envers la création s'affinent et il perçoit toujours davantage la vie en toute forme d'existence. Il se trouve lui-même et vit toujours plus dans la conscience que sa vie est elle aussi une partie de l'unité universelle qui parle, de la parole de l'esprit créateur universel. Ainsi, progressivement, il va de soi pour lui de ne plus causer de dommages à d'autres êtres, ni de les utiliser à ses propres fins, les exploiter ou les opprimer. Il emplit alors la règle d'or de Jésus de Nazareth, de la vie qui inclut toutes les formes d'existence. Cette règle s'intitule « Ce que tu veux que les autres fassent pour toi, fais-le tout d'abord pour eux » ou encore « Ce que tu ne veux pas que l'on te fasse, ne le fais pas subir aux autres. »
2: Ressentir l'unité de la création et comprendre que tout, de ce qu'il y a de plus petit à ce qu'il y a de plus grand, est issu d'un ordre cosmique qui a son origine dans l'intelligence universelle Dieu, est le plus grand pas d'évolution que l'homme puisse faire. C'est la base de tout développement pacifique dans la vie de chacun, tout comme dans la grande famille de l'humanité, dans notre vie avec les animaux, les plantes, la nature tout entière, et dans notre relation avec toute forme d'existence. C'est pourquoi la connaissance de l'unité universelle qui parle, de la parole de l'esprit créateur universel, est également l'espoir pour la terre, une terre sur laquelle une humanité se transforme. Une humanité qui, dans la conscience de l'unité cosmique, aura laissé derrière elle l'exploitation, la haine, la violence, la guerre et le meurtre, parce qu'elle aura compris que la vie est sans frontières et que toute forme d'existence, y compris celle des règnes minéraux, des plantes et des animaux, est issue de la source éternelle, Dieu, le créateur de toute

0: existence.
1: Au cours de l'un des entretiens, Gabriel nous a encouragés en disant « Apprenons afin de pouvoir nous immerger progressivement dans l'océan de la vie, car nous sommes en fin de compte issus de l'océan de la vie, et l'Éternel nous appelle à retourner dans la patrie éternelle, car chacun de nous porte en lui l'essence de cette patrie, de notre maison éternelle, de l'existence éternelle, le noyau central, le cœur primordial que nous apprenons à connaître pas à pas dans cette série d'émissions. Nous comprenons alors qu'aucun être humain ne peut nous y conduire, mais uniquement l'Esprit éternel, Dieu, qui est en chacun de nous. Vous aussi, vous êtes invités à apprendre. Venez avec nous à l'école cosmique pour apprendre et comprendre ce que signifie la vie véritable et pour finalement faire par vous-même l'expérience que la mort n'existe pas, mais qu'elle est seulement un passage à un autre état de matière, plus subtil. Chers amis, le contenu de cette immense œuvre traitant de la création, l'unité universelle parle, la parole de l'Esprit créateur universel, une œuvre cosmique d'enseignement et d'apprentissage donnée à l'école de la sagesse divine, est offert par le puissant Esprit de Dieu, l'intelligence universelle suprême.
2: Chers amis, dans cette série d'émissions, les mots et les termes spirituels sont adaptés à l'entendement de l'humanité d'aujourd'hui, comme par exemple les mots « éternité »,« unité universelle »,« Dieu »,« loi éternelle », »,« vie universelle », existence éternelle, forme de vie spirituelle, être divin, de même que Dieu Père ou royaume de Dieu. L'être humain est empreint des termes du langage tridimensionnel. Tous les termes utilisés sur Terre ont un contenu qu'il s'agit de comprendre par la réflexion et l'analyse. La science crée son propre langage, ses propres termes, qui, comme tous les autres, sont empreints des trois dimensions. Il en va de même du mot « Dieu », derrière lequel se trouvent les mots « esprit primordial »,« esprit universel »,« courant primordial »,« créateur »,« vie éternelle », puissance de l'amour cosmique et infini, ou même Dieu Père-Mère. Ce qu'il faut comprendre par ces termes, chacun ne peut y répondre que pour lui-même, en faisant les pas que Dieu, l'Éternel, nous a enseignés à travers Moïse dans les 10 commandements, ainsi que Jésus, le Christ, dans son sermon sur la montagne. Il n'y a pas d'autre chemin nous permettant de comprendre ce qui parle, ce qui s'exprime au plus profond de notre âme. Et cela n'est possible que dans la perception intérieure.
3: Beaucoup de gens se demandent ou demandent à leur prochain « D'où vient Dieu ?» À cette question, l'entendement humain ne peut répondre que par le tout petit mot « est ». Est. Celui qui continue à s'interroger en se demandant par exemple « qu'est-ce qu'il est ?» reçoit la réponse suivante. Il est le maintenant éternel qui n'a ni commencement, ni passé, ni futur. Il est le présent de toute éternité. S'il avait un commencement, Dieu ne serait pas éternel. S'il avait un passé, Dieu passerait. Or, Dieu était et est éternellement présent. Toutefois, le mot « présent » utilisé dans le langage humain n'a rien de commun avec le mot « omniprésent ». Le « maintenant éternel » n'a lui non plus rien à voir avec le « maintenant » utilisé couramment, tout comme le mot « amour » utilisé communément, n'a rien à voir avec l'amour de Dieu et du prochain.
0: l'Éternel, l'Esprit éternel, le Créateur éternel, le Dieu Père-Mère de tous ses enfants, donne aux hommes la réponse suivante, issue de son omniprésence. Je suis le Je suis, le Dieu d'Abraham, d'Isaac et de Jacob. Je suis le Je suis, le Dieu de tous les vrais prophètes. Je suis la vie, le Créateur, l'existence pure, et pour toi, mon enfant, le Dieu Père-Mère de toute éternité. Si nous pouvions demander au prince céleste, les chérubins devant le trône de Dieu, d'où vient Dieu ? Il répondrait : la venue de Dieu serait un début, et de ce fait, Dieu aurait aussi une fin. Or, il est éternellement, et il est l'éternité. Il ne peut pas disparaître. Il est. C'est cela l'omniprésence. Comment est-il ? Chacun est appelé à en faire l'expérience en lui-même.
2: Tous les mots et les termes spirituels de cette série d'émissions ont comme base l'éther de lumière qui rayonne à travers tout et englobe tout. L'éther de lumière est la source originelle intarissable de l'éternité. Il est le principe créateur universel du Dieu Père-Mère, d'où naissent toutes les formes éthériques. L'éther de lumière, dont il sera question plus en détail dans une autre émission de cette série, est l'énergie la plus élevée qui soit, qui ne tarit jamais, et dans laquelle repose le royaume de Dieu, toutes les formes de vie pures et tous les êtres divins. Les domaines, c'est-à-dire les cosmos de matière moins subtile, ainsi que le cosmos matériel, sont eux aussi entourés de l'éther de lumière. Les domaines de matière moins subtile, ainsi que le cosmos matériel, se sont formés à la suite de la pensée de la chute, de conceptions d'êtres divins qui s'opposèrent à Dieu et qui, vivant dans cette conscience de la chute, voulurent créer leur propre royaume. Malgré tout, au plus profond de leur être, ils restent divins. Leur but, leur désir était en premier lieu de dissoudre la création divine, toutes les formes divines et tous les êtres divins. Leur souhait, leur but, était que tout retourne dans le courant éternel, dans lequel ils auraient alors eux-mêmes puisé pour créer et façonner la création selon leur désir.
0: Dans la loi éternelle, le libre arbitre est primordial. Ces êtres, divins à l'origine, emportèrent, pour la réalisation de leur plan visant à dissoudre toutes les formes divines, un volume d'énergie créatrice correspondant environ à une poignée d'éthers de lumière, qu'ils prirent principalement dans le centre de la création pure, que nous appelons également le sanctuaire de Dieu le Père. L'éther de lumière infini et intarissable est l'énergie spirituelle créatrice de l'Éternel. Comme il a été dit auparavant, la pensée des êtres de la chute était de fonder, après la dissolution de la création divine, un royaume correspondant à leur conception. Il faut prendre conscience que la richesse énergétique contenue dans une poignée d'éthers de lumière dont s'entourèrent ces êtres belliqueux est véritablement gigantesque. Bien qu'ils devenaient de plus en plus pauvres en lumière, ils continuèrent à lutter contre Dieu et contre sa création. Nous ne pouvons nous faire qu'une image très vague du volume d'énergie que contient l'éther de lumière.
3: À partir du niveau de conscience déjà dégradé de cette poignée d'éther de lumière, les êtres rebelles créèrent des stations, des domaines de matière moins subtile, des soleils et des planètes correspondant à leurs désirs, à leurs images, celle de la pensée de la chute. Conformément à leur conscience, qui devenait toujours plus étroite et toujours plus dense, ce qu'ils créaient était de matière moins subtile, c'est-à-dire d'éther dégradé, tout comme la matière dont étaient faits les êtres de la chute devint, elle aussi, toujours moins subtile, toujours plus dense. En raison de leur plan, ils devinrent de matière toujours plus dense, et leur projet, lui aussi, se manifesta dans des structures toujours plus denses, plus grossières. Le fait que la masse d'éther, que les volumes d'énergie correspondant à leur niveau de conscience se densifiaient toujours plus, témoignait déjà de l'échec de leur plan visant à dissoudre la création divine. Malgré cela, ils espérèrent et espèrent encore vaincre l'éternel à partir d'une base située dans l'univers. La chute se poursuivit pendant des périodes de temps, des cycles inimaginablement longs. Des masses informes d'énergie toujours plus denses, correspondant à leur volume d'énergie dégradée, se formèrent dans différents domaines de l'univers. Au cours de périodes ultérieures, d'autres cycles, l'éther de lumière dégradée commença à se transformer en une masse toujours plus dense, à partir de laquelle se forma le cosmos matériel ayant pour base la Terre.
0: Pendant que la planète Terre prenait forme, se développèrent des structures de matière grossière correspondant au niveau de conscience des êtres rebelles. Il s'agissait de masses informes en constante transformation. Puis, très progressivement, se formèrent ce qui pourrait ressembler à des amas cellulaires. Nous entendrons une description de la formation de la Terre du point de vue de la science au cours d'une prochaine émission de cette série. Lorsque l'énergie dense de la Terre, qui lui avait donné forme, constitua un aimant pour les êtres de la chute, ceux-ci commencèrent peu à peu, au cours de nouvelles et incommensurables périodes de temps, de nouveaux cycles, à s'incarner sur la planète qu'ils avaient choisie comme base pour lutter contre Dieu. Ce qui est appelé ici une poignée d'éther suprême de lumière, qui entourait les êtres de la chute, a produit tout ce que nous, les êtres humains, voyons de nos yeux, mais ne percevons pas dans sa profondeur. Nous pouvons reconnaître en cela l'intarissable richesse de l'éther de lumière.
1: La pensée de la chute, la dissolution de l'existence éternelle pure, de la création divine, a échoué. Aujourd'hui, la pensée de la chute réside dans la destruction de tout ce que porte la Terre. Cependant, un coup d'arrêt a déjà été mis au débordement et à la folie destructrice de l'homme. L'Éternel ramène la vie dans l'éternité universelle. Aujourd'hui, le renversement engendré par la pensée de la chute elle-même est appelé laconiquement « transformation climatique ». Celui qui est infini est et reste la création universelle. Comme nous l'avons déjà entendu, tout, véritablement tout, est enveloppé de l'éther de lumière qui, intarissablement, s'écoule infiniment. La science parle de zones intermédiaires inexplorées entre les innombrables systèmes solaires ainsi qu'entre les innombrables voies lactées. Tout ce que l'homme ne peut pas comprendre ou explorer est qualifié de matière sombre. Il ne s'agit cependant de rien d'autre que de l'éther de lumière intarissable, de la loi universelle et éternelle de l'infini, du réseau de communication universelle, de l'un universel. Je répète, la pensée de la chute, la dissolution de la création divine, a échoué. Au cours de différents cycles de temps, l'Éternel ramène tout à lui. Tout retourne à l'éther de lumière et les formes éthériques retournent dans le royaume de Dieu.
2: Dans la mesure du possible, efforçons-nous, pendant cette série d'émissions, L'unité universelle parle. La parole de l'esprit créateur universel, une œuvre d'enseignement et d'apprentissage donnée à l'école de la sagesse divine, d'écouter les explications formulées avec des mots et des termes issus du langage tridimensionnel, en gardant en conscience que tout, véritablement tout, est éther de lumière hautement potentialisé. L'un universel, le Dieu universel infini, l'intelligence suprême, l'esprit libre, puise dans l'éther de lumière intarissable et crée des formes éthériques pures. Le royaume de Dieu est lui aussi éther de lumière devenu forme. Tous les soleils et planètes éthériques de l'existence pure éternelle sont éthers de lumière comprimés. Toutes les formes de vie divine, tous les êtres purs, les êtres spirituels, sont des formes et des êtres de lumière éthérique. Dieu lui-même se donna forme à partir de sa source originelle, l'éther de lumière. Comme cela a déjà été évoqué, c'est le Dieu Père-Mère, l'être de lumière sublime, la personnification de l'amour envers sa création. À l'écoute de cette lecture, il nous est demandé de garder en conscience que toute existence pure a des formes éthériques et que jamais la pensée de la chute n'a pu ni ne peut faire obstacle à ce qui s'écoule dans l'infini, c'est-à-dire la lumière, l'éther de lumière, l'éternel, l'un universel, l'œuvre de création de Dieu Père, qui est également mère pour les siens.
3: Chers amis, dans la mesure où nous le souhaitons, le but de notre thème intitulé « L'unité universelle parle, la parole de l'esprit créateur universel » est d'orienter progressivement notre vie sur ce qu'il y a de plus élevé en nous afin de faire nous-mêmes l'expérience de ce que signifie l'unité universelle. Nous devrions faire nos propres expériences. Ainsi, donc, autant que cela nous est possible en tant qu'êtres humains, et même si beaucoup de choses nous paraissent encore incompréhensibles, commençons à regarder par la porte entrouverte derrière laquelle nous pourrons pressentir ce que nous vivrons lorsqu'en tant qu'êtres divins, nous serons de retour à la maison. Ce moment venu, tel un portail monumental, la porte s'ouvrira et nous contemplerons notre patrie, le royaume éternel de Dieu, notre existence pure, éternelle et véritable.
1: Même si on dit de certaines personnes qu'elles ont du génie, ou si ces dernières se laissent qualifier de génie, le seul génie de tout l'infini est celui qui est infini, l'intelligence suprême de l'existence. Dans l'infini tout entier, le principe suprême de l'existence, l'amour, l'un universel, crée et donne forme à sa création à travers ses quatre forces primordiales. Que ce soit dans le berceau de la création de Dieu, ou le soleil central primordial et ses soleils prismatiques, il s'agit toujours des quatre forces élémentaires, les forces primordiales dans l'infini. Dans le cosmos matériel, œuvre le même principe, les quatre forces primordiales qui portent en elles, de manière latente, les trois attributs de Dieu, que sont la bonté, l'amour et la douceur. Notons que l'amour est parmi eux la force la plus élevée de l'existence. En tout se trouve l'esprit universel de l'existence. Quel que soit le nom que nous donnions à l'esprit de l'infini, par exemple, force primordiale, Dieu, esprit universel, intelligence éternelle, l'un universel, il s'agit toujours de celui qui est infini, de l'intelligence suprême, du génie universel, Dieu, l'Esprit. Quelle que soit sa dénomination, il s'agit toujours des quatre forces élémentaires de Dieu, les forces primordiales, et des trois énergies des attributs de la filiation divine.
0: Tout est de structure atomique spirituelle, tout est substance spirituelle pure et éternelle, le principe de l'infini. Ce coup d'œil par la porte spirituelle à peine entrouverte n'est qu'une tentative d'expliquer la formation du royaume de Dieu. C'est pourquoi, ayez de la compréhension si différents mots sont utilisés pour décrire les sept forces de l'existence. Le but recherché est de faire comprendre ce gigantesque processus, unique et universel, à toutes les consciences, aussi différentes soient-elles. Chacun est libre. Que celui qui peut le comprendre, le comprenne. Que celui qui veut le laisser, le laisse. Personne n'est obligé de croire ou d'accepter ses connaissances spirituelles. Cependant, chacun peut en faire l'expérience et les comprendre s'il suit le chemin que Dieu, l'Éternel, nous a donné à travers Moïse dans les 10 commandements, ainsi que Jésus de Nazareth dans son enseignement suprême, le Sermon sur la montagne.
2: Nous parlons très souvent de notre vie, mais voulons dire par là notre vie terrestre. La vie véritable vient de Dieu. Elle est unité inconditionnelle et infinie, la communication universelle, le langage de l'esprit créateur universel, qui est l'amour, et qu'en Occident nous appelons Dieu. L'esprit de l'infini, Dieu, est la parole de l'infini en toute forme d'existence, en toute forme de vie, et dans tous les êtres divins, les êtres spirituels. Lui, la vie universelle, est au plus profond de l'âme de chaque être humain, ainsi qu'en toute âme non incarnée. Les cosmos visibles et invisibles, tous les astres, les pierres et les minéraux, sont dirigés et guidés par la loi universelle de l'Éternel. Tout repose dans la loi éternelle de la vie, dans l'éther de lumière. Tous les astres, toutes les espèces végétales et animales créées par l'Éternel vivent dans la grande unité universelle de l'Esprit créateur. Tout, véritablement tout, est en communication universelle avec tout, ainsi qu'avec l'Esprit omniprésent, Dieu. L'éther de lumière, dans lequel l'Éternel puise pour créer et donner forme, est le support de la communication universelle.
3: Dans l'infini, il n'existe aucune séparation. Ainsi, rien n'est séparé de l'Esprit éternel qui est la vie éternelle. Tous les êtres divins, toutes les formes de vie et les êtres vivants animés par le souffle de l'Éternel, sont reliés les uns aux autres dans l'un universel par le principe universel, la loi universelle, émettre et recevoir. La parole de l'Esprit créateur est en tous et en tout. Dieu émet, il donne, et toute vie pure reçoit sa parole, la loi universelle de l'infini. Rien ni personne n'est exclu de la communication universelle infinie, pas non plus les univers avec leurs soleils et planètes. Tout repose sur la communication. Toutes les espèces animales ainsi que toutes les plantes perçoivent selon leur conscience, donc en fonction de leur stade d'évolution, la parole de la création qui vient de leur créateur. Toutes les pierres et tous les minéraux contiennent la loi universelle qui est communication. toutes les formes de vie créées par l'Éternel répondent à leur Créateur à travers la communication. L'Esprit éternel, Dieu, est ainsi constamment avec sa communauté universelle que nous appelons aussi unité universelle. Dieu est donc vie présente et éternelle qui ne peut être ni séparée ni divisée. Tous les univers sont emplis de la parole de sa loi. L'Éternel est l'un universel, l'Esprit universel et la loi universelle de l'infini.
0: Bien que les êtres humains soient le microcosme matériel dans le macrocosme matériel, et que Dieu, l'Éternel, ait donné aux hommes et aux animaux la terre et sa végétation pour mère nourricière, nous ne parvenons pratiquement pas à percevoir Dieu, l'Esprit éternel du Créateur, au plus profond de notre âme, qui est également cosmique, mais de matière moins subtile. La question se pose alors, pourquoi est-il si difficile pour nous les êtres humains de percevoir la parole de l'infini, la parole de l'Éternel, la parole de sa loi, qui s'exprime également dans les animaux et les plantes, mais aussi en tant qu'énergie de la loi, dans les minéraux et les pierres. Ce « pourquoi » fait également partie de notre thème. L'unité universelle parle, la parole de l'Esprit créateur universel. Nous, qui sommes aujourd'hui dans l'enveloppe terrestre, vivons actuellement, soulignons bien actuellement, dans l'espace et le temps. Nous pensons, parlons et agissons dans les limites de l'espace et du temps. Cependant, le noyau central pur et divin, dont il sera souvent question dans cet ouvrage, dans ces émissions, est le cœur primordial dans la communication universelle, qui est également le principe uni et soi en nous, au plus profond de notre âme.
1: Répétons-le. La vie véritable, éternelle, a sept dimensions. Lorsqu'en tant qu'être divin, en tant qu'être spirituel pur, nous retournons dans notre patrie éternelle, à notre origine, nous vivons à nouveau consciemment dans le courant éternel de la création, dans l'existence pure à sept dimensions. En tant qu'être pur, nous n'avons pas seulement la connaissance, nous vivons éternellement dans notre patrie, qui est notre maison éternelle, le royaume de Dieu, qui est en continuelle expansion de toute éternité. La conscience et la vie dans l'unité universelle est vie éternelle. Notre vocabulaire limité à trois dimensions et notre compréhension humaine nous permettent difficilement de comprendre ce que nous venons d'évoquer ici succinctement. Cependant, au plus profond de notre âme, dans le cœur primordial complètement développé, dans le noyau central, tout, absolument tout est vivant. Dans le noyau central, dans notre âme, l'Éternel exprime la parole de l'existence pure, la loi universelle. Le noyau central est l'unité universelle en tout et en tous. Dieu, le Créateur de la vie, est le principe de communication de l'infini, émettre et recevoir. Tous les êtres vivants et toutes les formes de vie sont inclus dans cette communication universelle cosmique. Un noyau central parfait est lumière éthérique. Il peut être comparé à un diamant taillé.
2: Chers amis, les explications reçues aujourd'hui nous ont permis un premier coup d'œil par la porte spirituelle à peine entrouverte, et c'est ainsi que nous aimerions conclure cette émission et prendre congé de vous. Si vous souhaitez relire ce que vous venez d'entendre, vous pouvez vous procurer ce livre dont je rappelle le titre. L'unité universelle parle, la parole de l'esprit créateur universel, une œuvre cosmique d'enseignement et d'apprentissage donnée à l'école de la sagesse. Nous vous invitons chaleureusement à suivre ce chemin avec nous, ce chemin qui nous permet de ressentir et développer toujours plus en nous-mêmes l'unité de toute vie. Nous vous donnons donc rendez-vous à très bientôt pour la suite de cette émission et vous disons au revoir en vous adressant une chaleureuse salutation en Dieu.

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0: Worte des Lebens.
1: Parole de vie.
0: Sei zu dir selbst ehrlich.
1: Sois sincère envers toi-même et tu auras une vraie communication avec ton prochain. Sois fidèle à toi-même et tu seras fidèle à Dieu.
0: Die Treue halten.

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0: Liebe Brüder, liebe Schwestern,
1: chers frères, chères sœurs en Christ, notre Rédempteur, nous nous rendons compte que le monde est en effervescence et bouillonne. Une image pour nous aider à comprendre. Imaginons une plaque de cuisinière chauffée à blanc. C'est la Terre. Sur cette plaque chauffée à blanc se trouve le monde en ébullition. De quoi est fait le monde? Il est composé d'êtres humains, des structures qu'ils ont créées et de tout ce que les êtres humains ont fait et font à la Terre-mère. Lorsque nous regardons de plus près ce bouillonnement sur la plaque chauffée à blanc, nous pensons par exemple au terrorisme, à la haine, à la jalousie, à l'hostilité, au conflit, ou aussi à la corruption. Tout le monde est contre tout le monde. Guerre, meurtre et assassinat. Le chaos règne partout dans le monde. Qui a généré ce chaos? Est-ce la Terre-mère? Ou bien les êtres humains qui, au cours de toutes les générations et jusqu'à aujourd'hui, ont non seulement été les uns contre les autres, mais aussi contre la création de Dieu, contre les animaux et les plantes, et aussi contre les minéraux. Car la terre est bel et bien exploitée à outrance et maltraitée. Ce sont donc les êtres humains. Nous pourrions dire, nous ne faisons pas partie de ces personnes, nous ne sommes pas des terroristes, nous n'agissons pas contre la Terre-mère. Mais en fait, nous sommes de vrais petits terroristes. Nous terrorisons nos prochains par nos pensées négatives, par la haine, la jalousie, l'hostilité que nous éprouvons envers eux, par des conflits et bien d'autres choses encore. Beaucoup de personnes rétorqueront peut-être qu'en fin de compte, nous avons des autorités, un gouvernement que nous avons élu et que c'est lui qui décide des choses, que nous avons aussi des prêtres et des pasteurs, des excellences, des éminences, des professeurs, des docteurs, des rois, des reines, des empereurs, des princes, des princesses, des comtes, des comtesses, etc. Sans oublier que beaucoup de chrétiens d'Église nomment Saint-Père un homme pécheur. Beaucoup de citoyens ordinaires pensent que ce sont ces personnes-là qui devraient faire sortir le monde du chaos. Ils se disent « J'ai élu un gouvernement. Je pense que les grands de notre monde devraient y arriver. » Mais ils n'y arrivent pas, car ils ne pensent qu'à leur bien, à leur titre et à leur fortune considérable investie dans des actions. Ils préservent avant tout leur bien personnel.
0: Sehr viele Menschen
1: beaucoup de gens sont devenus des suiveurs. Ils croient ce que les dites autorités leur font miroiter. Et beaucoup sont devenus des imitateurs. La plupart des gens connaissent les commandements de Dieu et les enseignements de Jésus, le Christ. Mais comme évoqué, ils sont devenus des suiveurs. Ils ont foi dans les autorités et pensent que les autorités qui défendent leurs titres et leurs moyens seraient capables de faire refroidir la plaque chauffée à blanc. Oh non, ils la chauffent davantage encore. Et chacun de nous y participe aussi.
2: Und wir, jeder einzelne von uns, heizt mit. Wie und womit heizen wir?
1: Comment et avec quoi la chauffons-nous? Comme nous l'avons déjà dit, par notre comportement négatif, contraire aux enseignements de Jésus, le Christ, et aux dix commandements.
2: Wenn man bedenkt,
1: quand on pense au nombre de personnes qui meurent chaque jour sur cette plaque chauffée à blanc et à celle qui s'y incarne à nouveau, une question se pose. Comment quitte-t-elle cette terre? Comment quittons-nous cette terre, chacun individuellement? Nous partons avec un linceul qui n'a pas de poche. Et comment arrivons-nous dans l'au-delà? Nous y arrivons en tant qu'âme, que nous soyons du petit peuple ou que nous soyons appelés excellence, éminence, que nous soyons de la noblesse, prince, princesse, comte ou encore professeur ou docteur. Chacun y arrive en tant qu'âme. Nous emportons avec nous, comme charge dans notre âme, tout ce dont nous avons entouré notre ego pour le faire briller et le mettre en avant. Nous sommes une âme, chacun est une âme. Nous ne pouvons pas emporter notre fortune avec nous. Nous ne pouvons pas mettre nos actions dans nos poches. Un linceul n'a pas de poche. Tout ce que nous avons accumulé sur terre et que nous appelons nos biens, nous ne l'emportons très probablement que sous forme de charge de l'âme. Car qu'avons-nous atteint avec notre titre, par exemple, excellence ou éminence?
2: Zum Beispiel, Exzellenz und Hochwürden alles erreicht? Die Lemminge.
1: Les suiveurs ont apporté aux excellences et aux éminences beaucoup d'argent, de biens, et se sont inclinés devant eux. De cette façon, les excellences et les gens de la haute société sont devenus toujours plus riches et plus égocentriques, et plus encore. Quelle que soit l'immense fortune que possèdent par exemple les rois et les reines, chacun quitte un jour la terre en tant qu'âme. Et les linceuls n'ont pas de poche. Nous voyons donc tout ce que nous avons causé dans notre monde. Nous avons agi contre les commandements de Dieu et donc contre la terre-mère.
2: gegen die Mutter Erde. Wir sind gegen
1: nous sommes contre notre prochain, contre les animaux, car nous en consommons les cadavres. Nous vivons comme des cannibales qui veulent tout avoir pour eux et qui pensent avoir la vie éternelle. La vie éternelle est au plus profond de l'âme et voudrait ressusciter en chacun. Mais la plupart des gens ne le permettent pas. Ils préfèrent continuer à cuire sur la plaque chauffée à blanc de la terre. Ils préfèrent accepter de souffrir, d'avoir des soucis, des problèmes et des maladies, plutôt que de se tourner vers l'intérieur, de prendre conscience qu'ils sont un temple de Dieu, que chacun est un temple de Dieu.
2: Dass sie, jeder Einzelne, der Tempel Gottes ist. Wenn wir uns das bewusst machen, dass
1: lorsque nous réalisons que chaque être humain est le temple de Dieu, la question se pose alors de savoir qui a le droit de maltraiter, de profaner un tel temple, voire de le tuer. Lorsque nous réalisons qu'aucun être humain ne peut créer la vie, qui a alors le droit de tuer intentionnellement des animaux, de les consommer et de devenir ainsi des cannibales envers les animaux? Nous disons que nous sommes l'âme du peuple. Mais l'âme du peuple n'a-t-elle pas aussi le droit de réfléchir sur elle-même, chacun individuellement? Ou bien devons-nous nous en remettre aux riches qui se parent de titres et de moyens? Pendant combien de temps encore voulons-nous avoir foi dans les autorités? Comme ce serait beau si à la place nous étions obéissants à Dieu. Car, comme dit auparavant, chacun quitte un jour la terre et est alors uniquement une âme. Beaucoup s'incarnent et ne sont de nouveau que ceux qu'ils étaient déjà dans des incarnations précédentes. Ce cycle de la réincarnation et de la mort, dans lequel chacun est nommé âme, se poursuit pour chacun jusqu'à ce que la lumière intérieure lui fasse comprendre que tout être humain est un enfant de Dieu, que nous sommes tous des fils et des filles du Père éternel céleste, que notre Père est amour et que son esprit habite en chacun de nous. Ce n'est qu'alors que nous prendrons conscience que notre prochain est notre frère, notre sœur. Ce n'est qu'alors que nous prendrons conscience que les animaux sont nos petits frères et sœurs et que chaque fleur, chaque plante, chaque pierre est le souffle de Dieu. Chaque arbre est notre frère. Chaque petite fleur est notre petite sœur. C'est ça la vie.
2: Jeder Baum ist der Bruderbaum. Jedes Blümchen das kleine Schwesterlein. Das ist Leben. Gehen wir.
1: Si nous entrons dans cette vie qui vibre en nous, alors nous ne ferons de mal ni à une personne, ni à un animal, ni à une plante, ni à une pierre. La terre mère poussera alors un soupir de soulagement et la plaque chauffée à blanc refroidira. Ne nous appuyons pas sur les soi-disant autorités. Ne soyons pas asservis à elles. Écoutons plutôt la parole de Dieu qu'il nous a également donnée à travers les 10 commandements et les enseignements de Jésus, le Christ. Obéissons à la voix du Père éternel qui est dans les cieux et dont l'Esprit est en chacun de nous. Et alors, nous commençons vraiment à vivre. Car le grand amour qu'est Dieu est aussi la liberté. Alors, nous prierons de tout cœur pour l'infini, pour chaque âme dans les plans de purification, pour chaque être humain sur la plaque chauffée à blanc, pour le monde animal martyrisé, pour les plantes et les minéraux. Nous prendrons alors conscience que chacun de nous est le temple de Dieu, que Dieu habite en nous et que l'immense création tout entière, dont font partie tous les soleils et toutes les planètes, est en nous en tant qu'essence et force.

0: Chacun est en fait co-responsable de l'état de ce monde. Entrons ensemble dans une réflexion sur nous-mêmes. Demandons à avoir des prises de conscience sur nous-mêmes et prions pour le salut de notre âme, afin que nos prières viennent du cœur et portent en elles la compréhension et la conscience que nous sommes semblables à tous nos prochains, quel que soit le nom qu'ils se donnent.
1: Wie alle Menschen einerlei, wie sie sich nennen. Atmen wir einige Male tief ein und aus.
0: Inspirons et expirons profondément plusieurs fois et tournons-nous vers le grand esprit d'amour qui est en nous. Près de notre cœur physique palpite la puissante flamme du Christ de Dieu. Entrons dans cette lumière et après quelques pensées de prière, entrons dans une introspection. Père éternel, toi qui es bon et aimant, tu es la sagesse universelle, l'amour et la grandeur. Ton esprit sublime est la loi de l'amour, de la liberté et de l'unité. Au plus profond de notre âme se trouve la vie qui nous anime, la loi de l'amour, de la liberté et de l'unité. Seigneur, nous venons à toi. Nous entrons dans la lumière du Christ de Dieu et te demandons de nous aider pour nous trouver nous-mêmes et réfléchir sur nous-mêmes en nous demandant qui nous sommes et qui nous voulons être en fin de compte, à savoir des êtres en toi. Aide-nous, ô Dieu, à réfléchir sur nous-mêmes et emplis les pensées de prière que nous rassemblons maintenant afin de prier pour le salut de tous et aussi pour le salut de notre propre âme. Quelques minutes de silence nous aident à réfléchir sur nous-mêmes et à prier pour le salut de notre

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0: Chers amis, nous nous réjouissons de vous retrouver pour une heure d'enseignement de la sagesse divine qui peut être un enrichissement pour nous tous. Qu'est-ce que nous y apprenons? Depuis environ 50 ans, Gabriel, la prophétesse et messagère du royaume éternel, enseigne aux personnes de toute culture le chemin menant à la vie véritable, au bien, à la noblesse de cœur, à la liberté et au bonheur intérieur. Le chemin menant à Dieu en nous. L'enseignement d'aujourd'hui, dans lequel nous entendrons aussi un extrait de l'enregistrement original avec Gabriel, traite des buts que nous nous donnons, des bonnes résolutions que l'on prend régulièrement, et pas seulement au début de la nouvelle année. Au début de cet enseignement, Gabriel explique ce qui suit. Pour moi, prendre une bonne résolution, c'est avoir un objectif devant soi. Nous nous donnons un but, un objectif. Lorsque nous nous fixons un objectif, nous ne l'avons pas encore atteint. Demandons-nous, à quoi donnons-nous encore plus d'importance qu'à cet objectif? Et ce qui est très important, que voulons-nous changer maintenant? Et comment nous sommes-nous comportés à ce niveau au cours des années passées?
1: Gabriel poursuit ses explications. Une personne dit « J'aimerais arrêter de fumer ». Une autre « Je souhaite développer la discipline » ou « Je souhaite me rapprocher de Dieu ». Il est toujours question de « Je souhaite »,« J'aimerais ». Cela ne signifie donc pas encore que « Je suis discipliné », que « J'ai arrêté de fumer », que « Je suis en Dieu » ou que « Je suis plus proche de Dieu ». Le fait de dire « Je souhaite » ou « J'aimerais » nous montre donc que nous ne sommes pas encore tels que nous en avons pris la résolution. Ce dont nous prenons la résolution est encore un but, et nous devons nous efforcer d'atteindre ce but jour après jour. Nous devons garder en conscience ce but. Il doit en quelque sorte s'ancrer dans notre conscient et notre subconscient. Cela ne peut pas se réaliser par le seul fait de dire une fois « j'aimerais être plus discipliné » ou « je souhaite me rapprocher de Dieu ». Nous devons être conscients à chaque instant de ce que « je souhaite » lorsque nous retombons dans nos vieilles habitudes. Il doit littéralement prendre vie dans notre conscient et notre subconscient. Ce n'est qu'alors que nous avons la force de régler ce qui est à l'origine de notre bonne résolution, c'est-à-dire la négligence, le manque de discipline, l'indifférence, le fait d'être loin de Dieu et bien d'autres choses encore.
2: Gabriel poursuit son enseignement en expliquant ceci. Lorsque nous prenons une bonne résolution, le comportement que nous avons eu jusqu'alors ne va pas disparaître tout à coup. Il faut y travailler pour atteindre notre but, qui est de ne plus nous comporter ainsi. Pour y parvenir, nous devons déployer des efforts et déclarer la guerre au vieil homme, au vieil Adam. Il s'agit d'une lutte, mais cette lutte en vaut la peine. C'est le cas si nous enregistrons le positif, c'est-à-dire ses pensées positives, nos buts positifs, dans notre conscient et notre subconscient, qui nous les rappellent alors à temps. La relation au Christ que nous avons développée nous donne alors la force de travailler sur ce qui est contenu dans le « je souhaite »,« j'aimerais ». Cela signifie donc que ce à quoi nous voulons remédier se trouve encore dans notre conscient et notre subconscient, et finalement aussi dans notre âme et au-delà, dans les astres, parce qu'il s'agit de ce que nous avons enregistré un jour. Car ce que nous enregistrons vient de nos sentiments, de nos pensées, paroles et actes.
0: La première étape consiste donc à reconnaître les données enregistrées en nous qui ont conduit à notre comportement négatif, négligent. Gabriel décrit maintenant comment nous pouvons continuer à travailler avec ce que nous avons reconnu. Elle dit « Nous voulons maintenant changer de comportement. Nous avons pris une bonne résolution. » Et ce but doit tout d'abord prendre vie en nous. Donc, tous les jours, à commencer par le soir avant de se coucher, nous devrions reprendre conscience de notre bonne résolution, une résolution chrétienne. J'appuie sur le mot « chrétien », c'est-à-dire qui correspond au commandement de Dieu. Si nous prenons consciemment cette résolution chrétienne, tout d'abord le soir, c'est dans un premier temps le subconscient qui l'enregistre, puis, progressivement, l'âme. Lorsque nous dormons profondément, l'âme suit son chemin dans les mondes de l'au-delà, ceci en fonction de notre niveau de conscience. Mais elle a emporté cette résolution chrétienne avec elle et va y travailler dans les mondes de l'au-delà. Car il est possible qu'elle rencontre des âmes ayant le même état d'esprit qu'elle. Elle entre dans une sphère vibratoire où elle entend des explications sur la façon dont elle peut réaliser en habit terrestre cette résolution. Riche de ses expériences des mondes de l'au-delà, elle revient ensuite lorsque notre sommeil devient moins profond. Et lorsque nous nous réveillons, elle est de nouveau dans notre corps.
1: Gabriel explique encore ceci. Nous avons enregistré notre bonne résolution dans notre conscient et notre subconscient. Elle y agit comme un aimant et y attire ce que l'âme a acquis lors de son voyage pendant que nous dormions profondément. Tout à coup, des pensées positives nous viennent. Soudainement, le matin, nous ressentons qu'il y a quelque chose en nous qui nous donne une nouvelle force, un nouveau courage. Le matin, nous demandons au Christ de nous aider à nous tenir à cette résolution chrétienne au cours de cette journée, à la mettre en pratique de plus en plus. Ainsi, dans la prière, nous reprenons dès le matin cette résolution. Ce n'est donc pas seulement une pensée que nous avons choisie, disons hier, avant-hier ou il y a 8 jours. Je veux me rapprocher de Dieu. Mais cette résolution se construit ensuite progressivement. Comment puis-je me rapprocher de Dieu? Comment vais-je me comporter aujourd'hui? Soudain, au cours de la journée, des problèmes surgissent. Notre bonne résolution, qui se développe toujours plus, qui prend toujours plus vie dans notre conscient et notre subconscient, nous met en garde, nous mène par exemple à un échange avec notre prochain et nous guide éventuellement pour trouver une solution qui correspond aux lois divines. Chers amis, nous souhaitons maintenant entendre un extrait de l'enregistrement original de cet enseignement avec Gabriel.
3: Sollten wir die Mittagszeit unseren Vorsatz vergessen haben. Das tun wir dann, wenn er...
4: Si à midi, nous avons oublié notre bonne résolution, ce qui est parfois le cas lorsqu'elle n'a pas encore pris vie dans notre conscient et notre subconscient, nous devrions alors nous retirer brièvement et reprendre conscience de notre résolution chrétienne. J'appuie sur cela, notre résolution chrétienne, c'est-à-dire qui correspond aux commandements, aux lois de Dieu, et nous dire « J'enregistre maintenant cette bonne résolution dans mon conscient et mon subconscient, ainsi que dans mon âme à qui je la transmets. » Cela conduit soudainement à une communication avec l'Esprit du Christ de Dieu qui est en nous. Et alors, non seulement nous répéterons notre résolution, mais nous adresserons aussi au Christ des prières profondes, des pensées de prières profondes. Même si ce n'est que 5 ou 7 minutes pendant la pause de midi, c'est suffisant. Même si ce n'est que 3 minutes, c'est suffisant. Si ces 3 minutes sont intenses et profondes, nous avons fait plus pour notre âme et pour notre corps que si nous nous asseyons pendant 10 minutes pour une méditation superficielle et que nous répétons simplement au niveau de notre conscient la résolution que nous avons prise. Nous recevons alors des forces pour l'après-midi. Notre résolution s'ancre en nous. Le Christ devient vivant dans notre résolution et nous met en garde à temps. C'est aussi lui qui nous avertit, qui nous met en garde lorsque nous retombons dans nos vieilles habitudes et qui nous donne des impulsions sur la façon dont nous pouvons agir au travail, aussi comment le commencer et le conclure. Il nous donne de la force pour notre travail. Il nous donne du courage pendant les échanges que nous avons avec notre prochain et bien plus encore.
2: Nous venons d'entendre un bref extrait de l'enregistrement original de cet enseignement de Gabriel qui nous conseille également ceci. Le soir, avant d'aller nous coucher, nous enregistrons de nouveau notre résolution dans notre conscient et notre subconscient et la transmettons aussi à notre âme pour son voyage. Si nous le faisons sérieusement, si nous voulons vraiment devenir de nouvelles personnes dans l'Esprit du Seigneur, alors nous serons plus forts chaque matin. Notre âme deviendra plus lumineuse. Nous recevrons beaucoup plus de force. Notre ou nos résolutions auront alors pris vie en nous. Elles nous mettent en garde, nous guident et nous conduisent. Nos prières deviennent plus profondes, nos pensées plus positives, notre vie plus consciente. Nous avons alors aussi la force de régler, de mettre en ordre tous les aspects pécheurs que la journée nous montre, car les bonnes résolutions, les résolutions chrétiennes que nous avons prises, ont pris vie en nous. Ce sont des aspects du Christ de Dieu en nous qui nous avertissent, qui nous mettent en garde, nous guident et nous conduisent. Gabriel conclut son enseignement par ces mots. Devenir une nouvelle personne. Comment rester fidèle à mes résolutions? Comment? Tiens-toi à tes résolutions, le Christ t'y aide. Chers amis, les paroles de Gabriel nous encouragent et nous incitent à expérimenter et à mettre en pratique ce que nous avons entendu. Car la véritable école, c'est la vie. Nous prenons maintenant congé de vous, à la prochaine fois, une chaleureuse salutation en Dieu et au revoir.

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0: Liebe Mitmenschen,
1: chers amis,
0: der ewige Gott,
1: à travers sa messagère Gabriel, le Dieu éternel, le Créateur tout-puissant de l'existence pure et éternelle, a annoncé l'ère messianique et sophianique. L'ère messianique est placée sous le signe du Messie spirituel qui, en Jésus de Nazareth, dit « Je viens bientôt ». C'est l'Esprit rédempteur dans le Dieu éternel, celui qui prépare le chemin à toutes les âmes, incarnées ou non, afin qu'elles retournent à la maison du Père éternel. Jésus de Nazareth nous a enseigné le chemin céleste qui mène au royaume éternel de Dieu, à notre patrie véritable et éternelle. Il nous a enseigné le sermon sur la montagne, qui est l'essence du royaume de Dieu, c'est-à-dire l'amour pour l'existence pure, éternelle. Il nous a enseigné les 10 commandements à travers Moïse, qui sont également des extraits de la loi éternelle du royaume de Dieu, qui est amour. Sur la croix, Jésus de Nazareth dit ceci, « Tout est accompli ». Par ces mots, le Christ de Dieu, en Jésus de Nazareth, apporta à toutes les âmes la rédemption et la libération, car ce faisant, il préleva une partie de son héritage divin afin de protéger en chaque âme le noyau central qui est l'essence de l'existence éternelle. Sophia est la sagesse divine. En union avec le Christ de Dieu, Sophia appelle les êtres humains à emprunter le chemin qui mène à la vie éternelle. Car le Christ de Dieu émet sa lumière qui le précède. Jésus de Nazareth dit à ses apôtres et disciples, « Je viens bientôt ». Dans la nouvelle ère en devenir, sa parole s'accomplit. Le Christ de Dieu, le Rédempteur de toutes les âmes, incarné ou non, émet sa lumière qui le précède et il aimerait allumer cette lumière, la lumière de l'éveil, en nous, dans notre cœur et dans notre âme. L'ère messianique et sophianique en témoigne. La sagesse éternelle, Sophia, unie avec le Christ de Dieu, prépare le chemin du retour à la maison du Père éternel pour toutes les âmes, incarnées ou non. Les écluses permettant ce retour sont ouvertes, car le chemin est libre du fait que le démon, qui avait élu domicile dans les plans de purification, a été refoulé sur la terre. Le monde l'a accueilli. Il suit ses directives meurtrières et se dirige vers l'abîme. Chers amis, aujourd'hui encore, on enseigne à l'humanité un Dieu qui punirait, qui damnerait et qui conduirait les âmes dans la damnation éternelle où elles seraient censées souffrir éternellement des flammes de l'enfer.
2: Des successeurs de Jésus de Nazareth lancent cet appel. Ne craignez rien. Nous n'avons pas peur de le dire publiquement. Dieu est amour. Dieu ne punit pas. Il ne châtie pas. Dieu ne connaît pas la damnation éternelle. Il ne damne pas ses enfants. Il aime tous ses enfants et à travers Sophia, la sagesse divine, il lance cet appel de Jésus, le Christ. Revenez à la maison. les écluses sont ouvertes. Le démon est tombé. Chers amis, développons la flamme de l'amour intérieur, Dieu en nous. Nous pouvons entrer en contact avec lui, le Christ de Dieu, car à proximité de notre cœur rayonne la flamme douce et rédemptrice, Dieu en nous. Dieu ne connaît pas de temple fait de mains d'homme. Dieu aime ses enfants. Il est le Père aimant, le Dieu Père-Mère de la bonté, de l'amour et de la douceur en nous. Dieu en nous. Chers frères, chères sœurs, dans l'Esprit du Christ de Dieu, ne craignez rien. Nous suivons ensemble le seul chemin qui soit, Dieu en nous. Dieu est amour. Dieu est paix. Dieu est unité. Ne craignez rien. Chacun de nous est le temple de Dieu. Et l'Esprit de Dieu, l'amour, habite en nous. Dieu en nous. Dieu est amour. Nous suivons le chemin de l'amour. Dieu en nous. Nous analysons le désordre de nos pensées. Nous nous repentons de nos aspects négatifs. Nous demandons pardon. Pardonnons et ne répétons plus ces aspects négatifs ou d'autres de même nature. À la place, nous accomplissons progressivement la loi divine contenue dans le Sermon sur la montagne et qui se trouve aussi dans les 10 commandements de Dieu. Ainsi, la flamme rédemptrice et libératrice rayonne toujours plus en nous. Chers amis, nous n'avons pas peur de nous défaire de tout ce que nous avons pensé de Dieu jusqu'alors. Par exemple, de la peur d'un Dieu punisseur, d'un Dieu qui damne et châtie, de la peur de la damnation éternelle. À travers son Fils et à travers Sophia, Dieu, l'Éternel, lance cet appel. Revenez dans la maison du Père éternel. Les écluses sont ouvertes. Le démon est tombé. Personne ne vous influencera. Suivez le chemin de l'amour. Suivez le chemin qui mène à la flamme intérieure, Dieu en nous. Nous faisons de l'ordre dans notre vie. Et nous ne nous complaisons pas dans le négatif. Nous mettons en ordre ce qui est mauvais et le remettons à la flamme intérieure pour être transformé. Car Dieu est amour. Dieu pardonne. Dans la prière du Notre Père, nous prions ce qui suit. Tu nous pardonnes nos offenses, comme nous pardonnons aussi à ceux qui nous ont offensés. Car Dieu est amour.
3: Liebe Mitmenschen, fürchtet euch nicht.
2: Chers amis, ne craignez rien. Chers frères, chères sœurs, nous suivons le chemin messianique et sophianique de la liberté, Dieu en nous. Dieu en nous est la joie. Dieu est l'amour. Dieu est la bonté. Dieu est la douceur. Chers amis, nous ne craignons rien. Le chemin s'ouvre devant nous, le chemin dans l'ère messianique et sophianique de l'amour pour Dieu et pour le prochain. Dieu est amour. La flamme de l'amour rayonne en nous. Nous nourrirons cette flamme tous les jours, chaque heure, oui, chaque minute. Car à chaque instant, nous générons des pensées, des paroles et des actes que nous analyserons nous-mêmes, fidèlement à l'ordre intérieur. Nous remettrons à la flamme ce qui est mauvais et nous nourrirons ce qui est bon en nous et dans notre prochain afin de ressentir ce que signifie l'unité. C'est l'unité universelle cosmique. C'est l'union des enfants de Dieu qui reconnaissent que tout est existence pure. L'existence pure se trouve dans les animaux. Elle est dans toute la nature. Elle est dans tout l'infini. Elle est toujours l'amour. Suivons ensemble ce merveilleux chemin de l'ordre à la rectitude et de la rectitude vers les qualités propres aux enfants de Dieu, la bonté, l'amour et la douceur. Car les écluses sont ouvertes. Tournons-nous vers l'intérieur, Dieu en nous. Chers amis, nous n'avons pas peur de suivre le chemin de la liberté. Chacun de nous est le temple de Dieu, et Dieu, l'amour éternel, habite en nous. Vers où voulons-nous nous tourner? Vers qui voulons-nous aller? Qui est en mesure de transformer ce qui est mauvais en nous et de nous offrir ce qui est bon? Dieu, l'amour. C'est dans cette conscience que commence le chemin intérieur, messianique et sophianique, sous le signe du lys, de la bonté, de l'amour et de la douceur, de l'amour pour Dieu et pour le prochain.

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Bonjour tout le monde. On se retrouve aujourd'hui pour un sujet hautement intéressant et qui touche chacun d'entre nous, quel que soit notre âge, puisqu'il s'agit de la journée, de notre journée. Tu te demandes peut-être ce qu'il y a de passionnant à ça? Eh bien, peut-être qu'à la fin de l'émission, ta vision de la journée sera différente. Alors, pour entrer dans le vif du sujet, une question. Comment s'est passée ta journée aujourd'hui? Bien? Pas terrible? Ou pas bien du tout? Ou bien comme d'habitude? Tu connais sûrement ça. Parfois, on a l'impression que tous les jours se ressemblent. On se lève, on va à l'école ou au travail. Après, on fait ce qu'il y a à faire. Éventuellement, entre deux, on voit quelques copains. Et on va se coucher. Et le lendemain, la même chose. On se lève, on va à l'école ou au travail, on fait tout ce qu'il y a à faire et on va se coucher. Pourtant, à y regarder de plus près, même si le déroulement de la journée se répète, on peut voir que chaque jour est en fait très différent des autres. C'est dû à ce qu'on appelle notre humeur du jour, à nos pensées ou bien aux personnes qu'on rencontre. Je suis sûre que tu connais ça aussi. Parfois, on se réveille facilement, de bonne humeur, et on n'attend qu'une chose, c'est que la journée commence. Et d'autres jours, on préférerait ne pas se lever parce qu'on a le sentiment que la journée n'apportera de toute façon rien de bon. D'où viennent ces différences? C'est ce que Liobani nous explique aujourd'hui. Tout d'abord, pour ceux qui sont à l'écoute pour la première fois, Liobani est un être spirituel pur, un ange qui vit dans le royaume de Dieu. Grâce à une traductrice, Gabrielle, notre sœur qui vit sur terre et qui est la prophétesse de Dieu à notre époque, Liobani peut nous parler. Liobani accompagne les enfants spirituels du royaume éternel dans leur évolution, dans leur développement. Et elle souhaite aussi nous instruire, nous qui vivons sur terre, et tout particulièrement les enfants et les jeunes, pour que nous puissions évoluer vers la nouvelle ère, une ère pacifique. C'est la raison de cette école tout à fait particulière qui s'appelle Liobani, l'école pour la Nouvelle Jérusalem, pour une autre époque, sous le signe du Christ de Dieu, de l'amour pour Dieu et pour notre prochain. Tu vas peut-être te dire, en tout cas, ça me parle quelque part, mais comment est-ce qu'on évolue vers cette nouvelle ère et par où commencer pour aimer Dieu et mon prochain ? Eh bien, Liobani nous explique aujourd'hui que c'est tout simplement la journée, chaque jour que nous vivons, qui nous montre comment on arrive à ce but. Liobani appelle la journée notre amie et elle nous donne ce conseil. Accepte chaque journée comme une amie. La journée, une amie? Réfléchissons ensemble. Qu'est-ce qui caractérise un ami? Il nous connaît, peut-être même mieux que nous. Il nous souhaite du bien. On a confiance en lui. Et je suis sûre que tu as plein d'autres réponses. En tout cas, notre ami, la journée, nous salue dès le réveil. Et elle nous apporte quelque chose. Voici comment Liobani nous l'explique. Sache que la lumière de la journée est énergie. Chaque fréquence de l'énergie de la journée possède sa propre vibration, sa propre couleur et sa tonalité. La journée apporte avec elle d'innombrables fréquences, donc d'innombrables vibrations, couleurs et tonalités différentes. Si dans ton âme, tu possèdes des fréquences analogues ou identiques, donc des vibrations, des couleurs et des tonalités identiques,
qui rayonne à partir de ton intérieur, ces forces commencent à circuler. Ce flux des forces est appelé communication. Lorsqu'une communication se produit, ces fréquences vibrent dans ton conscient, donc dans tes cellules cérébrales. Là, elles apparaissent sous forme de sensations et de pensées. C'est ton ami, la journée, qui te parle de cette manière. Elle te fait part des aspects de nature humaine que tu dois régler, mettre en ordre ce jour-là. Par aspect de nature humaine, Liobani veut dire nos traits de caractère plutôt désagréables pour nos prochains, voire même le mal que nous leur avons fait. Liobani poursuit ses explications en disant « Elle, la journée, ton amie, te dit aussi comment tu peux maîtriser une situation. Elle te montre par exemple les beautés de la journée pour que tu puisses t'en réjouir. Ou elle t'exhorte à être bon envers tes parents et tous tes semblables. Elle te fait aussi parfois trébucher ou même tomber, afin que le tourbillon de tes pensées s'interrompe et que tu réfléchisses à la nature de ces pensées en te demandant si elles plairaient à Dieu, notre Père Céleste. La journée, ton ami, te montre beaucoup de choses. Tu peux apprendre à partir de toute chose, de toute situation, et en toute chose, en toute situation, tu peux apprendre à te connaître toi-même. Liobani ajoute « Par l'intermédiaire de l'énergie de la journée, Dieu te montre une partie de tes côtés lumineux et tu t'en réjouis certainement. Cependant, il te montre aussi une partie de tes côtés sombres, ceux que tu devrais surmonter aujourd'hui. La journée, ton ami, t'apporte la force de vaincre tes aspects de nature humaine, de les remettre au Christ et de demander pardon à ton prochain et de lui pardonner. » Eh bien, je ne sais pas ce que tu en penses, mais moi je trouve que c'est

y a longtemps. C'est à ça que nous remarquons que ça n'est pas vraiment du passé, c'est-à-dire que ça n'est pas réglé. Nous remarquons tout à coup que nous avons encore des reproches envers telle ou telle personne et que nous ne lui avons pas pardonné. Ou bien nous avons été désagréables envers quelqu'un, voire nous lui avons fait du mal et nous avons mauvaise conscience parce que nous ne nous sommes pas encore excusés. Ce sont toutes ces choses que la journée veut nous montrer. Liobani ajoute « Beaucoup de causes que tu as créées datent éventuellement de plusieurs années et ne sont pas encore mises en ordre. Si quelque chose doit être mis en ordre, alors ton ami, la journée, l'achemine vers toi afin que tu le reconnaisses et ensuite ne le refasses plus. » Et tu as la possibilité de le mettre en ordre le jour même. Ce mettre en ordre enrichit beaucoup notre vie. Liobani dit à ce sujet, « Si tu as mis en ordre ton passé en majeure partie, alors ces événements anciens ne sont plus en toi que des souvenirs. Si tu penses par exemple à des personnes qui t'ont fait du tort il y a plusieurs années, et que tu éprouves un sentiment de paix, d'harmonie et d'amour à leur égard, que tu peux aller vers elles librement, c'est que ce qui s'est passé est pardonné. Le négatif est transformé en force positive. Tu le reconnais au sentiment de paix que tu éprouves, à des réactions telles que de la bienveillance et de l'amour. Les correspondances passées se sont transformées en souvenirs. » N'est-ce pas un bel objectif? Avoir un bon souvenir de tous ceux que nous connaissons? Être heureux de les voir? Ne plus avoir de reproches envers personne et ne pas ruminer le passé? Pour moi, c'est ça la liberté. C'est ça être libre. Et ça, ça amène la paix. C'est ce qui nous conduit vers une autre époque, un autre monde. Et c'est ce que souhaite Liobani. Ce que veut Liobani, c'est la paix et encore la paix. Elle veut un monde d'harmonie et de santé. Et pour atteindre ce but, nous avons un outil formidable, qu'on pourrait appeler aussi la règle d'or de la vie. Et cette règle d'or dit « Comporte-toi envers les autres comme tu voudrais qu'ils se comportent envers toi. » Autrement dit, au lieu de penser sans cesse que l'autre devrait s'excuser, je fais tout simplement le premier pas et je m'excuse en premier. Et ça, ça rend libre. On continue la lecture ? Liobani nous donne un autre exemple sur la manière dont notre amie la journée nous rend attentifs à ce qui est important pour nous. Elle dit « Sur le chemin de l'école ou sur ton lieu de travail, tu entends et vois beaucoup de choses. Examine alors tes sensations et les réactions de ton corps. Qu'est-ce qui se montre en toi ? De la sérénité ou de la mauvaise humeur ? Tu peux ainsi voir où tu en es dans ton développement spirituel et tu sais aussi quelle aide demander à Dieu pour ton prochain. » Liobani nous conseille « En toute situation, prie pour ton prochain. Prie que tu aies déjà maîtrisé des aspects similaires ou que des correspondances t'enflamment encore et t'irritent contre ton prochain. » Un beau et bon conseil, je trouve. Liobani parle aussi des tourbillons de pensées qui nous envahissent parfois. Tu connais sûrement ça. Des pensées qui tournent autour de choses qu'on veut absolument. Voici ce qu'elle explique à ce sujet. Si tu es sans cesse sous la pression de certains désirs, cela signifie que tu n'as pas surmonté

inventer quelque chose. Par contre, si tes désirs ne font plus que t'effleurer et que tu te dis « un jour ils seront satisfaits si Dieu le veut », ces désirs ne t'oppressent plus du fait que tu as mûri spirituellement. Tout cela veut te dire quelque chose. La journée l'achemine vers toi afin que tu reconnaisses ce que tu dois encore mettre en ordre ou ce que tu as déjà mis en ordre et que tu saches sur quel degré de l'échelle qui mène à la conscience divine tu te trouves. Donc, par l'intermédiaire de l'énergie du jour, par l'intermédiaire de ton ami la journée, Dieu te communique ce que tu dois surmonter le jour même et te dit aussi ce que tu as déjà surmonté. Je trouve ça passionnant. Découvrir tous les jours des aspects de soi-même et surmonter les côtés négatifs qu'on a reconnus. Pour moi, c'est ça, vivre. Rien à voir avec tout ce qui nous est présenté à la télévision ou sur Internet, où on ne fait que voir la vie des autres et surtout nous programmer avec la conscience des autres. En tout cas, moi, je préfère développer ma propre conscience et vivre ma propre journée. Comme un explorateur qui doit être attentif et garder tous ses sens en éveil lors d'une expédition. Je veux continuer à développer mes sens pour mener moi-même mon expédition. Léo Bani ajoute d'autres aspects. Bien que ton ami, la journée, soit restée la même dans la nouvelle journée qui commence, elle t'apporte des situations et des impressions tout à fait différentes de celles de la veille. Car aujourd'hui, tu n'as pas les mêmes sentiments et les mêmes pensées qu'hier. Aujourd'hui donc, la nouvelle journée t'apporte d'autres fréquences et d'autres tonalités. Des vibrations similaires ou identiques se trouvent en toi. La journée active ces vibrations dans ton âme et le nouveau programme de cette journée débute pour toi. Les fréquences de la journée qui te sont destinées stimulent en toi le programme de ton âme, c'est-à-dire différentes vibrations de ton âme, instaurant de la sorte une communication. Celle-ci vibre dans tes cellules cérébrales, dans ton monde de pensée, et tu peux alors percevoir ce que Dieu et ton ange gardien veulent te dire à travers la journée, ton ami. Ils peuvent te dire de cette manière qu'il serait bon que tu règles ceci ou cela. Tu le ressens dans ta conscience et tu le perçois dans tes pensées. Et lorsque tu le fais, ensuite, tu ressens et te dis à toi-même « c'est bien de l'avoir fait ». C'était désintéressé. Réjouis-toi. La journée, ton ami, t'aide aussi pour faire tes devoirs ou lors d'interrogations. Si tu as l'esprit clair et dégagé de pensées désordonnées et futiles, tu peux alors percevoir les innombrables aides que la journée t'apporte. C'est Dieu, ton Père céleste et ton ange gardien qui agissent à travers ton ami, la journée. Qu'est-ce que tu en dis? N'est-ce pas un sentiment rassurant de savoir que notre ange gardien est toujours, vraiment toujours avec nous? Et aussi que l'amour de notre Père céleste est toujours là, où que nous soyons? À travers la journée, notre ami, il nous rend attentifs à des tas de choses importantes pour nous et surtout qui nous aident. Une bonne raison de ne pas garder les yeux rivés sur notre portable ou sur un écran d'ordinateur et risquer de passer à côté de ce que la journée aimerait nous dire et qui est bien plus utile pour avancer dans notre expédition. Voilà, notre cours d'exploration donné par Léo Bani se termine pour aujourd'hui. Alors, à tous les explorateurs, à vous de jouer maintenant.
et au plaisir de vous retrouver bientôt.

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0: Bonjour les enfants. Devinez ce que nous avons trouvé pour vous aujourd'hui? Une belle histoire. Elle s'appelle Sarah et les animaux de la forêt. Uli, tu veux bien nous lire cette histoire maintenant?
1: Bien sûr, Yeni. Elle commence comme ça. Sarah vivait seule avec sa maman dans une très vieille et pauvre maison. Le toit, qui n'était pas étanche en certains points, laissait même passer la pluie. En hiver, il n'y avait pas de chauffage, comme chez nous, que l'on peut tout simplement allumer en tournant un bouton. Sarah et sa maman devaient aller chercher du bois dans la forêt, le couper en morceaux et le faire brûler dans un vieux poêle. C'était très difficile. Lorsqu'elles avaient besoin d'eau pour faire la cuisine, se laver ou boire, elles devaient aller en chercher avec une lourde cruche dans le puits d'un village voisin. Elles allaient souvent dans la forêt avec une corbeille pour ramasser des champignons, des baies, des noix et des herbes sauvages. Elles n'avaient pas suffisamment d'argent pour se cuisiner un repas chaud par jour. La mort du père de Sarah, il y a des années déjà, les avait réduites à une grande pauvreté. Cependant, elles ne baissaient jamais les bras. Le soir, au moment de se coucher, la maman de Sarah s'asseyait sur son lit et lui disait « L'amour divin est comme un grand soleil en nous, très lumineux et chaud. Il est en chaque être humain, en chaque animal, en chaque plante, en toute vie et également en toi. » Ma petite fille, n'oublie pas que tu n'es jamais seule, lui disait sa maman. Dieu, notre Père à tous, est toujours là. Il habite dans notre cœur. Elles remerciaient ensemble l'Esprit Créateur pour la journée. Ainsi, Sarah s'endormait apaisée et heureuse. Elle se sentait protégée par la grande et chaude lumière.
0: La première chose que Sarah faisait le matin en se réveillant, c'était d'ouvrir la fenêtre, car elle aimait écouter le chant des oiseaux qui ressemblait à des petites mélodies. Parfois, elle tendait son bras dehors, et il y avait alors toujours un petit oiseau qui se rapprochait tout près d'elle. Il ne semblait pas avoir peur, il était pour elle comme un ami. Sarah devait souvent se rendre dans le village voisin. Cependant, elle ne s'y sentait pas très à l'aise. Les gens étaient désagréables avec elle. Pourquoi se comportait-il ainsi? Est-ce que c'était parce que Sarah n'avait pas des habits aussi beaux que la plupart des autres enfants? Ou bien parce que sa maman n'avait pas suffisamment d'argent pour lui payer l'école? Nous ne le savons pas, mais en tout cas, c'était comme ça. À peine Sarah arrivait-elle que les autres enfants se mettaient à chuchoter entre eux et à partir en courant. Sarah devait donc poursuivre seule son chemin. Elle aurait bien aimé avoir beaucoup de camarades de jeu ou aller à l'école avec un grand cartable, une ardoise et un crayon. Mais ce n'était pas possible. Malgré leur pauvreté, la mère de Sarah veillait à bien éduquer son enfant afin qu'elle préserve un cœur ouvert et une nature joyeuse et heureuse, même si les gens du village les évitaient.
1: L'occupation préférée de Sarah était d'aller voir ses nombreux amis de la forêt, les animaux. Quand elle se rapprochait d'eux, ils ne la fuyaient pas. Au contraire, ils la saluaient très joyeusement. Il y avait avant tout un raton laveur, deux gros sangliers, un renard et un petit chevreuil. Sarah leur apportait à chaque fois quelque chose de bon à manger, comme par exemple des trèfles ou de bonnes petites herbes pour le petit chevreuil. Sarah parlait aux animaux et parfois ils se pressaient autour d'elle et se laissaient caresser. Ils savaient que Sarah n'était pas une source de danger. Ils s'étaient attachés à la petite fille. Ils restaient également proches d'elle lorsqu'elle cueillait des baies, lorsqu'elle construisait de belles petites maisons pour les lutins en utilisant des racines, de la mousse et des branches, ou lorsqu'elle essayait de reproduire dans la neige des traces d'animaux. Au printemps et en été, il arrivait à Sarah de pouvoir aider un petit oiseau qui était tombé du nid. Elle apportait son aide également ailleurs. Elle allait presque tous les jours dans la forêt, car elle n'avait personne avec qui jouer autrement. Un jour, un petit garçon qui s'appelait Sébastien et habitait le village se rendit lui aussi dans la forêt. Il découvrit Sarah et l'observa jouer avec les animaux et siffler des chansons gaies. Sébastien était très étonné car il n'avait jamais vu cela. L'image qu'il avait de cette petite fille changea tout à coup complètement. Elle toucha son cœur de petit enfant et il avait presque honte d'avoir souvent dit des choses méchantes au sujet de Sarah dans son village. Sébastien se cacha derrière un gros arbre et observa Sarah avec intérêt. Il n'avait pas envie de retourner à la maison. Secrètement, il souhaita être un jour, lui aussi, aussi proche des animaux. Jenny, peux-tu nous raconter comment l'histoire continue ?
0: Oui, volontiers. Lendemain, alors que Sarah retourna au village pour aller chercher de l'eau, elle passa comme d'habitude à côté d'un groupe d'enfants déclenchant tout de suite des commérages. Sarah les salua malgré tout, car sa maman lui avait appris à voir ce qui est bon en chacun et en toute chose. Mais cette fois, il y avait un jeune garçon parmi eux qui ne participait pas au commérage et qui salua timidement Sarah d'un geste de la main. C'était Sébastien. Le petit cœur de Sarah se mit à tressaillir de joie et elle le salua en retour. Les autres enfants étaient stupéfaits. Qu'était-il arrivé à Sébastien ? Il ne le savait pas, mais nous, chers enfants, nous le savons. Il avait observé Sarah dans la forêt et la voyait maintenant avec de tout autres yeux. Quand Sarah eut fini de prendre de l'eau et fut repartie, les enfants demandèrent à Sébastien pourquoi il n'avait pas voulu participer au commérage. Il leur répondit « Je vais vous le montrer ». Et ils se donnèrent rendez-vous le lendemain pour se rendre dans la forêt. Ils étaient tous très curieux de ce qu'ils pourraient bien y voir. Est-ce que vous croyez que Sébastien le leur a dit ? Non, je ne crois pas. Le lendemain matin, ils se retrouvèrent devant la maison de Sébastien. Ils étaient tous très curieux et impatients et marchèrent aussi vite qu'ils purent en direction de la forêt.

0: Mais peu avant l'orée du bois, Sébastien les freina et leur dit « À partir de maintenant, il faut que vous arrêtiez de gambader dans tous les sens et il faut aussi être très silencieux, autrement vous ne pourrez pas voir ce que j'ai vu hier. » Les enfants se cachèrent derrière un gros arbre et restèrent silencieux. Ils observaient la clairière avec curiosité.
1: Yanni, sais-tu ce qu'ils ont vu ? Sarah était assise sur une souche d'arbre et sortit de son tablier trois pommes rouges, quelques noix et des herbes qui sentaient bon. Elle s'écria « Venez, chers amis de la forêt, je vous ai à nouveau apporté quelque chose !» À peine avait-elle terminé sa phrase qu'une biche élancée sortit très prudemment d'un buisson, reniflant dans toutes les directions pour s'assurer qu'il n'y avait pas de danger. Elle se dirigea tranquillement vers Sarah. La petite biche posa son délicat museau sur les genoux de Sarah, qui la caressa avec amour et lui tendit les herbes qu'elle avait ramassées pour elle. Peu de temps après, l'assemblée se fit plus bruyante. En effet, deux gros sangliers arrivèrent joyeusement de la forêt en trottinant. Sarah les appelait Taron et Strobli. Elle leur avait également apporté quelque chose. Elle déposa les pommes sur le sol. Les deux compagnons poilus ne se firent pas prier et mangèrent délicatement toutes les pommes, un morceau après l'autre. En signe de reconnaissance, le plus grand d'entre eux donna avec tendresse un petit coup de museau sur le dos de Sarah. Elle rit et dit « Ah, je t'ai bien compris !» Mais qui va encore lui rendre visite ? Le renard se glissa discrètement dans la clairière. Allait-il lui aussi profiter des bonnes choses que Sarah avait apportées dans son tablier ? Ou était-ce trop tard ? Non, bien sûr que non. Il n'était pas trop tard. Sarah avait aussi apporté quelque chose pour lui. Elle déposa aussi des baies juteuses sur une pierre pour Vagli, le raton laveur, qui manquait encore à l'appel. Il arriva rapidement pour venir chercher ses baies savoureuses. « Oh, mais il boite !» constata Sarah. Elle lui retira rapidement une épine de la patte qui certainement le faisait souffrir. Après avoir passé ensemble un moment de partage harmonieux, Sarah et ses amis les animaux se séparèrent et reprirent chacun leur chemin, car les animaux aiment la liberté.
0: Sarah resta encore un moment dans la forêt pour ramasser les branchages secs, lui permettant d'allumer plus facilement le chauffage à la maison. Cachés derrière leurs gros arbres, les enfants du village observèrent tout cela. Ils se rendirent compte qu'ils ne connaissaient pas vraiment Sarah jusqu'à ce jour. Sébastien prit son courage à deux mains et osa sortir de leur cachette. « Salut, Sarah !» s'écria-t-il. Elle se retourna avec étonnement. Elle reconnut le garçon du village qui l'avait salué la veille. Elle lui demanda « Comment t'appelles-tu ? Qu'est-ce que tu fais dans la forêt ?» Sébastien lui raconta qu'il l'avait observé la veille et qu'il était maintenant venu dans la forêt avec ses amis pour lui rendre visite et rendre visite aux animaux. Sébastien dit « Sarah, j'aimerais bien m'excuser car je me suis souvent moqué de toi. J'ai maintenant compris que c'est facile de se moquer de son prochain lorsqu'on est en nombre et que l'on ne connaît pas vraiment l'autre. Je veux prendre la résolution de respecter et d'apprécier chacun comme il est, même s'il est différent de moi et que, par exemple, il n'a pas un père riche comme moi. » Après avoir exprimé cette bonne résolution, il appela ses amis en les invitant à sortir aussi de leur cachette. Ils sortirent tous, l'un après l'autre. Sarah les invita à prendre place sur sa souche préférée et elle leur parla des nombreux bons moments qu'elle avait passés dans la forêt en compagnie de ses amis les animaux. Les enfants écoutaient avec attention et beaucoup de respect. Eux aussi souhaitaient maintenant être les amis de Sarah. Tout à coup, Sarah n'était plus un sujet de moquerie. Au contraire, les enfants ne cessaient de la questionner, car ils s'étonnaient que l'on puisse avoir pour ami une biche ou un renard. « Comment est-ce possible » demandaient-ils. « Est-ce que tu as un secret? Tu es si proche des animaux.
2: Sarah
0: n'eut pas besoin de réfléchir longtemps pour répondre. Elle dit, je crois que ça vient de l'amitié, de l'amour que l'on a pour les animaux. Les aimer signifie ne pas leur faire de mal. Les aimer signifie aussi se réjouir de leurs belles couleurs et de leurs belles formes, se réjouir lorsque les oiseaux volent, lorsque les moineaux chantent, lorsqu'un chevreuil gambade dans la forêt et qu'un lièvre court dans les champs, lorsqu'un chat miaule et un chien aboie à tue-tête. C'est ça l'amour. Sarah regarda ses camarades du village en disant « Il n'y a pas de secret. J'aime mes amis les animaux, c'est tout simple. Et tous ceux qui le souhaitent peuvent faire la même chose. » Les enfants parlèrent encore un bon moment de l'amitié et décidèrent de jouer ensemble lors d'une prochaine fois. Pensifs mais remplis de joie et de bonheur, ils rentrèrent ensemble à la maison en chantant.
1: Arrivés à la maison, tous les enfants racontèrent naturellement ce qu'ils avaient vécu dans la forêt avec Sarah. Certains parents hochèrent la tête. Ils ne comprenaient pas ce que leurs enfants pouvaient bien faire avec une petite fille aussi pauvre. Mais ils n'avaient quand même rien contre le fait qu'ils jouent ensemble. Le cœur des enfants s'était transformé. Et peu à peu, cette transformation gagnait également le cœur de leurs parents, qui changèrent d'état d'esprit. Ils se mirent à penser que cela fait du bien d'être là les uns pour les autres. Ils ressentirent tout à coup la détresse dans laquelle vivaient Sarah et sa maman et voulurent les aider avec ce qu'ils avaient en suffisance. L'un d'entre eux se rendit chez elle avec des outils pour réparer le vieux toit. Une autre famille leur apporta de nouvelles fenêtres afin qu'elles aient plus chaud l'hiver, également de nouveaux habits. Et rapidement, Sarah reçut également un cartable avec une ardoise et un crayon. De la même manière que Sarah, qui avait bon cœur, avait jusqu'à maintenant aidé les animaux, elle aida ses camarades du village et les autres enfants se mirent eux aussi à s'aider mutuellement, car cela les rendait heureux. Sarah et sa mère ne furent pas les seules à bénéficier de cet élan d'entraide. Ce fut aussi le cas de toutes les autres personnes démunies du village. C'était comme si la disposition à aider et s'occuper des autres était devenue contagieuse. Les gens avaient de plus en plus de joie à donner, à offrir, à faire de bonnes choses. Ainsi, les enfants et les adultes de ce village près de la forêt changèrent leur manière de vivre ensemble. Ce fut merveilleux. Chers enfants, cette histoire a différentes choses à nous dire. La petite fille Sarah était bonne. Au plus profond de chacun de nous, il y a aussi un être rempli d'amour. Sarah croyait en Dieu. Cela lui donnait de la force et du courage et la rendait généreuse. Comme elle apportait aux autres de la joie et du bonheur, elle était elle-même heureuse. L'enfant apportait son aide car elle voyait ce qui est bon en tout et parce qu'elle se sentait proche des autres, comme s'ils étaient ses frères et sœurs. Sarah savait qu'au plus profond d'eux-mêmes, nos prochains sont comme nous, des enfants de Dieu, et que le Père céleste les aime autant qu'il nous aime.
0: Peut-être que vous connaissez quelqu'un près de chez vous à qui vous pourriez faire une petite joie, comme Sarah et les enfants du village. Uli et moi, nous nous réjouissons déjà de vous retrouver pour une prochaine histoire. Alors, à bientôt.
1: À bientôt. Thank you.

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0: Chers téléspectateurs, chers auditeurs, bonjour. Nous vous saluons chaleureusement pour une nouvelle émission de la série « Trouve la lumière primordiale en toi ». Ces textes, donnés à travers Gabriel, la prophétesse et messagère de Dieu pour notre époque, sont-elles une main que Dieu tend à l'humanité? Même si la majeure partie de l'humanité ne semble pas prendre conscience qu'elle est au bord du gouffre quant à ses valeurs morales et éthiques, toujours plus nombreux sont ceux qui reconnaissent que sur tous les continents augmente le nombre de personnes qui sont dans la détresse, vivent dans une misère profonde ou qui sont frappées par de lourds coups du sort, comme la guerre, les catastrophes naturelles, la maladie ou autre. Et toujours revient la question, pourquoi Dieu n'intervient-il pas? Pourquoi ne met-il pas fin à cette détresse et cette misère dans le monde entier? Chers amis, Dieu n'a pas voulu cette détresse et cette misère, pas plus qu'il en est à l'origine. Seul l'homme a engendré cette situation par son avidité démesurée et sa volonté propre aux effets destructeurs, par le désordre amené dans ses pensées et ses sensations qui, au fil des siècles, s'est transformé en un gigantesque champ d'énergie dont les effets se font toujours plus ressentir sur la planète tout entière. De tout temps, et tout particulièrement dans les temps difficiles, Dieu a envoyé ses messagers parmi les hommes, à travers Abraham, Moïse, Élie et Isaïe, jusqu'à travers son propre fils, le corrigeant des cieux, qui vint sur terre en Jésus de Nazareth. Dieu a tendu sa main aux hommes pour leur enseigner les lois des cieux et leur montrer le chemin du retour vers la maison du Père céleste. Mais la plupart du temps, ils ne l'ont pas saisi. Chers amis, précisément à notre époque, en ces temps de plus en plus difficiles et malgré toutes les catastrophes et les guerres, la lumière de l'amour divin rayonne de plus en plus sur la terre et dans ce monde vers les personnes de bonne volonté. Celui qui sait observer et analyser le désastre mondial reconnaît que l'humanité se trouve à un gigantesque tournant. Le texte servant de base à cette série d'émissions est issu de la conscience entièrement développée de Gabriel. Cette série d'émissions diffusée dans le monde entier par la radio et la télévision est disponible dans de nombreuses langues, aussi en français, sous forme de CD. Dieu, le grand esprit libre, universel, nous tend sa main puissante à travers Gabriel et nous offre un chemin d'enseignement sur lequel il est possible à chacun d'élargir rapidement sa conscience et ainsi se rapprocher de Dieu en lui-même. De plus en plus de personnes ressentent qu'en cette époque difficile, seul le Christ, qui a apporté la lumière au plus profond de chaque âme, peut apporter une aide véritable. Le Christ de Dieu s'adresse à tous les hommes et leur dit que celui qui veut être sauvé agisse en conséquence avant que ce monde disparaisse. Lors de l'émission précédente, nous avons appris qu'en nous adressant à l'un des aspects de la loi divine, nous déclenchons ce que nous pourrions appeler un détecteur cosmique qui nous montre ce que nous avons à apprendre ou à mettre en ordre. Poursuivons maintenant la lecture de cet enseignement si précieux.
1: Chers amis, le grand cadeau que fait l'Éternel à ses enfants conscients de sa présence, à ses fils et ses filles, ce cadeau qui est donné dans le monde entier, se dévoile de plus en plus. Nous commençons par une brève répétition des explications données dans la première partie de cette série, afin qu'ensemble, nous prenions conscience de son amour. Toute âme possède au plus profond d'elle-même la loi absolue, l'héritage divin de l'être divin qu'est chacun de nous dans l'existence éternelle pure. En tant qu'être parfait, nous sommes donc la loi absolue, qui est composée des sept forces fondamentales de Dieu. Comme nous l'avons déjà dit, notre langage humain, avec ses « si » et ses « mais », doute de tout. même de la loi absolue, la loi cosmique, notre vie véritable et éternelle. Chacun de nous, lorsqu'il exprime quelque chose en parole, émet un doute sur lui-même et les autres. C'est le langage causal qui nous sépare des autres et avant tout, qui nous sépare de Dieu, de notre être véritable.
2: Si nous voulons nous rapprocher de notre être véritable, de la loi absolue, de l'amour et de l'unité, nous devons tous apprendre à changer notre manière de penser en nous orientant sur la première force fondamentale, la force de l'ordre, et en prenant tout d'abord conscience que dans l'existence pure, éternelle, nous sommes l'ordre, l'ordre de Dieu dans la loi éternelle. Prenons conscience que si nous voulons véritablement nous rapprocher de la loi absolue, si nous voulons vraiment appliquer petit à petit dans notre vie quotidienne la loi absolue, alors, quelle que soit la situation dans laquelle nous sommes, quels que soient les objets et les personnes auxquelles nous sommes confrontés, nous devrions nous adresser à la loi absolue au plus profond de notre âme en nous disant, par exemple, dans la loi cosmique divine, dans mon héritage divin, je suis l'ordre absolu.
0: Si une personne fait sienne cette phrase qui, sous une forme écourtée, pourrait être « Je suis l'ordre dans l'ordre universel de Dieu », si elle l'applique en la laissant agir en elle et à travers elle, elle met en mouvement un appareil détecteur qui la rendra attentive au désordre qui est en elle. Si elle se met à remédier à ce désordre et commence à ne plus répéter la même chose ou à ne plus penser la même chose, ou encore si elle commence à mettre de l'ordre autour d'elle, à mettre de l'ordre dans les objets qui l'entourent, en fonction de ce que lui a montré l'appareil détecteur, elle se rapproche alors peu à peu de l'ordre cosmique. Que celui qui se décide pour ce chemin de la loi qui mène à la force de la loi au plus profond de l'âme, que celui qui affirme et souhaite suivre ce chemin, qui n'est pas facile, mais qui est rapide, prenne maintenant conscience qu'il s'adresse à la force primordiale dans son âme et en même temps son héritage divin au plus profond de son âme, qui est la loi universelle de l'amour et de l'unité.
1: Que celui qui est prêt à se confronter à ce que l'appareil détecteur fait ressortir au grand jour, c'est-à-dire le désordre qui est en lui, émette maintenant avec nous des impulsions vers le plus profond de son âme, vers la force primordiale. Nous commençons avec la force de l'ordre. Tout est énergie. Nous émettons l'impulsion suivante vers le noyau central de notre âme, vers la force primordiale. Je suis l'ordre dans l'ordre universel de Dieu. Je suis l'ordre dans l'ordre universel de Dieu. Je suis l'ordre dans l'ordre universel de Dieu. L'Éternel fait maintenant un pas de plus avec nous. Nous nous adressons à nouveau à l'ordre universel en pensant à notre monde de sentiments et de sensations. Maintenant, il est dit, je suis l'ordre dans l'ordre universel de Dieu qui éclaire le monde de mes sentiments. Nous exprimons les mots suivants au plus profond de notre âme, dans la force primordiale de notre âme. Je suis l'ordre dans l'ordre universel de Dieu qui éclaire le monde de mes sentiments. Les pensées et les mots sont des énergies. émettons une fois encore nos pensées vers la force primordiale. Je suis l'ordre dans l'ordre universel de Dieu qui éclaire le monde de mes sentiments. Je suis l'ordre dans l'ordre universel de Dieu qui éclaire le monde de mes sentiments.
3: Mit diesen Gesetzesimpulsen, so erläutert
2: Gabriel explique ceci. À travers ces impulsions de la loi divine, nous mettons à nouveau en mouvement l'appareil détecteur. Il peut être impitoyable si nous sommes sincèrement prêts à le laisser agir en nous, de sorte qu'il nous montre les programmes de nos sensations et émotions qui ne sont pas en accord avec l'ordre divin, avec notre héritage divin. Que pourrait nous montrer l'appareil détecteur? À quoi notre conscient nous rendra-t-il attentif? J'aimerais donner quelques exemples. Il est possible que nous prenions soudain conscience de notre négligence, de notre manque d'engagement lorsqu'il s'agit d'aider notre prochain, que ce soit sur notre lieu de travail, en voyage, à la maison, lorsque nous sommes en route avec notre véhicule, etc. Notre monde de sensations et de sentiments a, entre autres, enregistré nos aspirations à vouloir être et avoir, à partir desquelles naît l'auto-apitoiement, qui a de nombreux visages. Celui qui est en attitude d'attente est en manque d'énergie. Il est dépendant de la reconnaissance et de la valorisation venant d'autrui. Les reproches et accusations que l'on formule contre son prochain sont également une méthode pour lui soutirer de l'énergie.
0: Celui qui ne se rend pas compte de ce jeu de l'ego tombe dans le piège et se laisse prendre par cet échange énergétique. Il ne s'agit bien sûr pas d'énergie divine. La dépendance, les liens et même la soumission en sont les conséquences. Celui dont l'ego est le plus fort se rengorge et sait manipuler avec habileté son prochain pour en recevoir l'énergie dont il a besoin. L'énergie que perd celui qui semble se plier au plus fort et se soumettre de plein gré, mais qui ne le fait qu'à cause de ses propres faiblesses, provoque en lui des sentiments d'abattement et de dépression. On peut dire qu'aucune des deux personnes prises dans cet échange d'énergétique ne mène une vie équilibrée et heureuse. L'un, malgré la domination qu'il exerce sur l'autre, ne sera pas heureux intérieurement pour autant. Et celui qui se trouve dans le rôle de la victime ne sera pas non plus satisfait de sa vie. Des sentiments d'impuissance, de doute envers soi-même se formeront et il aura tendance à se déprécier, à ne pas avoir de respect envers lui-même et même à s'autodétruire.

0: zu verbergen.
1: S'il leur arrive pourtant de sortir de leur rôle, ils sauront camoufler subtilement ces changements d'humeur au moyen d'habiles tournures de phrases leur permettant de faire tomber l'autre dans le piège de la culpabilité, de lui donner mauvaise conscience, suite à quoi ils peuvent dépouiller l'autre de son énergie. Les tendances des aspects humains de l'ego, comme la jalousie, l'envie, le fait de vouloir avoir raison, de croire tout savoir mieux que les autres, maintiennent constamment le monde de sentiments de beaucoup de personnes en mouvement. Il s'agit de traits de caractère négatifs, des programmes que chaque être humain souhaitant s'élever et sortir de la bassesse du « moi trop humain » pour entrer dans la conscience élevée de la loi absolue, devra reconnaître en lui et mettre en ordre, même s'il ne s'agit que de quelques vestiges de ces aspects. La condition nécessaire pour pouvoir profiter du cadeau donné par Dieu à travers ce chemin intensif qui passe par les niveaux de ses forces fondamentales divines est la disposition à se reconnaître soi-même et à apprendre en s'observant soi-même.
2: Celui qui, avec sérieux, se rapproche de la force primordiale, active davantage son appareil détecteur. Ce qui est essentiel, c'est d'observer les indications qui surgissent de notre conscient sous forme de pensées, d'images, de sentiments et de sensations, et de mettre en ordre ces disharmonies afin de ne plus répéter de telles pensées, paroles et actes. Ce court chemin de la loi commence, comme le chemin intérieur, de l'extérieur vers l'intérieur. Quel que soit l'endroit où nous nous trouvions durant la journée, quel que soit le travail que nous exécutions, nous devrions toujours prendre conscience qu'au plus profond de notre âme se trouve notre être véritable, la loi éternelle, notre héritage divin, en direction duquel nous répétons les mots suivants. Je suis l'ordre dans l'ordre universel de Dieu qui éclaire le monde de mes sentiments. Je suis l'ordre dans l'ordre universel de Dieu qui éclaire le monde de mes sentiments.
3: Comme nous l'avons déjà entendu la dernière fois, nos sens commencent peu à peu à réagir. Là où des choses négatives prennent place en nous et autour de nous, l'appareil détecteur commence à réagir. Avec le temps, il met également en mouvement nos sens de la vue, de l'ouïe, de l'odorat, du goût et du toucher. La force primordiale, l'ordre universel, devient active en nous. Elle aimerait nous ennoblir. Tout est énergie. Les propriétés du moi trop humain sont négatives et représentent donc un potentiel d'énergie dégradé. Ce potentiel énergétique porte en lui le souhait d'être retransformé en énergie divine, afin de réintégrer en tant qu'intensité de rayonnement le grand tout, la loi de l'amour et de l'unité. Si nous prenons conscience de cela plus souvent, nous sommes alors aussi stimulés à faire ce qui est nécessaire pour mettre de l'ordre dans notre monde de sentiments et de sensations. Si nous le faisons, nous ressentirons très rapidement dans nos sentiments en train de se purifier que cela nous fait du bien de faire de l'ordre à l'extérieur et également, peu à peu, à l'intérieur. Qui n'a pas le souhait de se sentir mieux et plus frais, intérieurement heureux et libre, uni à la vie véritable? La force primordiale en nous, la loi éternelle, l'héritage divin, peut toute

0: chose si nous le voulons. Cela veut dire, si nous donnons la possibilité à ce qui est divin, à la loi absolue, d'agir à travers notre confiance, à travers notre orientation constante, à travers notre souhait sincère de nous rapprocher de Dieu.
1: Grâce aux phrases d'enseignement données par Gabriel, nous remarquerons rapidement que nous saisissons plus clairement le contenu de nos pensées ainsi que le rayonnement de notre corps. Nous ne serons pas seulement plus sensitifs envers nous-mêmes et notre comportement, mais également envers notre prochain. Nous apprendrons à comprendre avec une sensibilité plus fine le monde animal, le monde végétal et minéral, oui, la nature tout entière. Tout est rayonnement et tout rayonnement comprend en lui le noyau primordial des lois divines qui aspire toujours à l'unité, qui nous pousse même à remédier toujours plus et sans attendre à tout ce qui est trop humain, afin de redevenir rapidement un avec notre vie véritable, pure.
2: Gabriel poursuit ses explications. Chers amis, cet enseignement n'est lui aussi qu'un petit aperçu de la grande loi divine du rayonnement universel, de l'amour et de l'unité. Ce chemin mène donc au plus profond de notre âme, à notre héritage divin. Plus nous nous mettons à appliquer l'ordre de la loi divine, plus nous mettons conséquemment de l'ordre dans ce qui nous entoure, ainsi que dans nos émotions et sentiments, plus nous deviendrons heureux et libres. À notre époque, tout particulièrement, beaucoup de personnes se demandent dans quelle direction les mène ce bateau qu'est le monde et combien de temps il leur reste avant que celui-ci ne sombre. Pour celui qui est éveillé spirituellement, la conclusion à tirer est la suivante. Je me viens moi-même en aide en m'accrochant fermement à l'ancre qu'est Jésus, le Christ.
0: Gabriel conclut ce chapitre avec les paroles suivantes. Chers frères et sœurs, je nous souhaite à tous la joie et le bonheur intérieur, que ces dons de la vie intérieure emplissent notre vie terrestre. Celui qui suit son chemin avec Dieu, le Tout-Puissant, et son Fils, notre Rédempteur, commence à vivre véritablement. Il développe en lui les sens créateurs et le désir profond d'agir de manière divine. Je nous souhaite de tout cœur beaucoup, beaucoup de vie. Chers téléspectateurs, chers auditeurs, vous venez d'entendre la lecture d'un texte portant le titre « Trouve la lumière primordiale en toi », une aide précieuse que Dieu nous donne à travers Gabriel, sa prophétesse et messagère pour notre époque. Nous vous rappelons que cette émission est disponible sous forme de CD dans de nombreuses langues. Nous prenons congé de vous pour aujourd'hui et nous réjouirions de vous retrouver bientôt pour la suite de cette série. Trouve la lumière primordiale en toi. Bonne continuation à tous et une salutation en Dieu.

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0: Chers auditeurs, bienvenue à cette nouvelle lecture du Sermon sur la montagne de Jésus de Nazareth. Les enseignements du Sermon sur la montagne sont proposés par le Royaume éternel à tous ceux qui, quelle que soit leur culture, veulent donner un cours positif à leur vie afin de devenir heureux, libres et pacifiques. Tout particulièrement lorsque leur vie ou le monde connaît des périodes de troubles, beaucoup de gens se demandent sur quoi on peut vraiment compter, sur quelle base construire sa vie. L'émission d'aujourd'hui nous donne de nombreux conseils et aides à ce sujet. Dans cette série d'émissions, nous lisons des passages du Sermon sur la montagne de Jésus de Nazareth tels qu'ils se trouvent dans un évangile apocryphe, c'est-à-dire qui ne fait pas partie de la Bible. Puis nous lisons les explications du Christ de Dieu, révélées à travers Gabriel, la prophétesse et messagère de Dieu à notre époque. Vous pouvez retrouver ce texte dans le livre « Ceci est ma parole », Alpha et Oméga, l'Évangile de Jésus, la révélation du Christ que connaissent les véritables chrétiens du monde entier. Nous commençons par le chapitre intitulé « Là où est ton trésor, là est aussi ton cœur ». Jésus de Nazareth dit « N'accumulez pas de trésors pour vous-même sur la terre, pâture des mites et de la rouille, et que les voleurs emportent avec eux. Accumulez plutôt des trésors dans les cieux, qui ne peuvent être rongés ni par les mites ni par la rouille, et que les voleurs ne peuvent ni déterrer ni voler. Car là où est votre trésor, là est aussi votre cœur. » Les yeux sont les lampes du corps. C'est pourquoi, quand tu vois clairement, ton corps est plein de lumière. Mais si tu n'as pas Dieu ou qu'ils sont troublés, tout ton corps sera dans l'obscurité. Si la lumière qui est en toi est l'obscurité, que l'obscurité sera grande. Personne ne peut servir deux maîtres. Soit il haïra l'un et aimera l'autre, soit il sera fidèle à l'un et méprisera l'autre. Vous ne pouvez pas servir en même temps Dieu et Mammon.
1: Écoutons ce que le Christ de Dieu révèle à ce sujet. Seul celui qui ne croit pas en Dieu, à son amour, à sa sagesse et sa bonté, amasse des trésors sur la terre. Beaucoup de gens prétendent croire en Dieu, mais c'est à leurs œuvres que vous les reconnaîtrez. Beaucoup parlent de l'amour et des œuvres de Dieu, mais c'est uniquement à leur comportement que vous les reconnaîtrez. De nombreuses personnes parlent du royaume intérieur et de la richesse intérieure, mais ne font que remplir leur propre grange et amasser pour elles-mêmes des richesses terrestres afin d'être bien considérées. Le riche, qui ne se préoccupe que de son propre bien-être, ne se doute pas que l'oiseau de proie a déjà pris son envol pour détruire le nid qu'il a construit et prendre ses biens qu'il nomme sa propriété. En revanche, celui qui cherche d'abord le royaume de Dieu développe des valeurs intérieures. Il accumule des trésors intérieurs. Il recevra également tout ce dont il a besoin dans le monde temporel et davantage encore. Une personne qui possède des richesses intérieures ne vivra pas dans le besoin sur le plan matériel. Par contre, celui qui est riche extérieurement et qui amasse ses richesses sera un jour dans le besoin. Celui qui accumule des trésors sur la terre en sera un jour privé, afin qu'il se tourne vers le trésor intérieur et puisse ainsi trouver le chemin menant à la vie, à la richesse intérieure. Tant qu'une âme ne cherche pas en premier lieu le royaume de Dieu, elle manque de lumière divine. Et tant que cela est encore possible sur la terre, une âme qui manque de lumière s'incarnera sans cesse dans un corps pauvre en lumière et vivra éventuellement dans la pauvreté parmi les pauvres. Un jour, elle finira par comprendre qu'il n'y a de trésor et de richesse véritable qu'en Dieu. Celui dont le cœur est auprès de Dieu sera riche en valeurs intérieures et il entrera dans le royaume de la paix. Moi, le Christ, je vous donne un critère pour savoir si vous êtes dans la lumière ou dans l'ombre. Car là où est votre trésor, là est aussi votre cœur, et c'est là aussi que votre âme sera un jour. Tenez compte de ceci, que celui qui lit ces paroles et vit dans cette époque charnière entre l'ancienne et la nouvelle ère, se dépêche de trouver sa vie spirituelle. En effet, lorsque la nouvelle ère, l'ère du Christ, se manifestera sur la terre entière et que la vie intérieure sera vécue, ceux qui aspirent aux valeurs extérieures ne pourront plus s'y incarner. Cela vaut également pour les riches de ce monde qui ne pourront plus expier en tant que pauvres parmi les pauvres ce qu'ils omirent de faire lorsqu'ils étaient riches. Lorsque le royaume de paix de Jésus-Christ aura franchi d'autres étapes d'évolution, il n'y aura plus ni pauvres ni riches. Tous les êtres humains seront alors riches dans mon esprit parce qu'ils auront pleinement développé le royaume intérieur en eux. Ils vivront en conséquence sur la nouvelle terre et sous un nouveau ciel. C'est pourquoi soyez prêts à servir Dieu et vos prochains par amour pour Dieu. Prenez conscience que personne ne peut servir deux maîtres, Dieu et Mammon. Seul l'amour désintéressé est en mesure d'unir tous les hommes et tous les peuples. Sur la terre, en tant qu'être humain ou dans les plans de purification, en tant qu'âme, chacun sera un jour conduit à prendre une décision. Servir Dieu ou Mammon, être pour Dieu ou contre lui. Il n'y a rien entre les deux, soit pour Dieu, soit pour ce qui est satanique.
0: Nous poursuivons la lecture du texte de l'Évangile. Le prochain chapitre a pour titre « Cherchez d'abord le royaume de Dieu ». C'est pourquoi je vous dis, ne vous souciez pas de votre vie, de ce que vous mangerez et boirez. Ne vous souciez pas non plus de votre corps, de quoi vous vous vêtirez. La vie n'est-elle pas bien plus que la nourriture et le corps bien plus qu'un vêtement ? Que gagnerait une personne à posséder le monde entier si elle perdait sa vie ? Regardez les oiseaux du ciel. Ils ne sèment ni ne récoltent, ni n'engrangent quoi que ce soit. Et votre Père céleste les nourrit quand même. N'êtes-vous pas bien plus protégé qu'eux ? Qui donc parmi vous pourrait ajouter une seule aune à sa taille s'il le souhaite ? Pourquoi vous faites-vous tant de soucis pour vos vêtements ? Voyez les lys des champs comme ils poussent. Ils ne travaillent ni ne tissent. Mais je vous le dis, même Salomon dans toute sa splendeur et sa gloire n'était pas aussi bien vêtu qu'eux. Ô vous qui êtes de peu de foi, pourquoi Dieu qui habille l'herbe des champs, cette herbe qui pousse aujourd'hui et sera brûlée demain, ne vous habillerait-il pas bien plus encore ? C'est pourquoi vous ne devriez pas vous faire du souci et vous demander « Qu'allons-nous manger ? Qu'allons-nous boire ? De quoi allons-nous nous vêtir ?» Car votre Père céleste sait que vous avez besoin de tout cela. Essayez d'abord de trouver le royaume de Dieu et sa justice, et tout le reste vous sera donné. C'est pourquoi ne vous souciez pas des peines de demain, à chaque jour suffit sa peine. Le Christ de Dieu se révèle à ce sujet en employant les mots de notre époque. Il dit « Celui qui se fait du souci pour sa vie, pour son bien-être par exemple, qui se demande s'il aura à boire et à manger ou de quoi se vêtir demain, ne planifie pas de la bonne manière. En effet, il ne pense qu'à lui-même, qu'à son propre bien-être et à ses biens. Ce faisant, il planifie en même temps ses propres souffrances. Par contre, celui qui accomplit la volonté de Dieu est un bon planificateur. Il planifie ses journées ainsi que son avenir, mais il sait que son plan n'est qu'un objectif reposant dans les mains de Dieu. Il dépose sa planification dans les mains de Dieu, travaille avec les forces de Dieu et se laisse conduire par lui dans sa vie quotidienne, car il sait que Dieu est l'esprit omniscient et qu'il est la richesse de son âme. Celui qui se confie à Dieu, qui place sa journée dans sa lumière et qui accomplit la loi, prie et travaille, en recevra la juste récompense. Il aura tout ce dont il a besoin. Si Dieu, l'Éternel, pare la nature et habille les lys des champs, combien plus il fera pour nourrir et habiller son enfant qui accomplit sa volonté. Ne vous inquiétez pas du lendemain, mais planifiez et déposez votre plan dans la volonté de Dieu. Et Dieu, qui connaît votre planification, accomplira ce qui est bon pour vous.
1: Le Christ poursuit sa révélation en donnant une image. Il dit « Je vous donne une image. Un bon architecte établit soigneusement les plans de la maison à construire en veillant à tous les détails. Quand ses plans sont terminés, il les contrôle une fois encore avant de les soumettre à l'appréciation du client. Si celui-ci les agrée, les ouvriers commencent à travailler selon ses plans. L'architecte et le client surveillent la réalisation et n'interviennent que si les plans ne sont pas respectés. Vous devriez vous inspirer de cet exemple dans votre vie. Planifiez chaque journée et planifiez-la bien. Ménagez-vous également du temps pour des moments de recueillement où vous pourrez trouver le calme intérieur et réfléchir régulièrement à votre vie et à ce que vous avez planifié. Si un plan journalier minutieux est déposé dans les mains de Dieu, Dieu l'emplira aussi de sa volonté. Celui qui agit ainsi n'a pas besoin de s'inquiéter du lendemain. Sa foi en la conduite de Dieu, ce sont ses propres pensées positives d'où découlent des paroles positives et un comportement légitime. Les pensées, paroles et actions positives sont les meilleurs instruments qui soient, car la volonté de Dieu agit en elles. Autrement dit, en chaque pensée positive, en chaque mot, geste ou action désintéressée, agit la volonté de Dieu, son esprit. Dieu donnera au bon planificateur tout ce dont il a besoin et davantage encore. Seul celui qui ne se confie pas à Dieu et laisse passer les journées sans les mettre à profit se fait du souci pour le lendemain. Celui qui se laisse vivre et qui ensuite accuse ses prochains lorsqu'il connaît des échecs, qu'il est malade, qu'il a faim, qu'il ne peut pas acquérir les choses nécessaires à la vie quotidienne, est un mauvais planificateur. Il est anxieux et égoïste et attire ce qu'il ne veut justement pas et dont il a peur. Une personne qui ne planifie pas le déroulement des heures, des journées et des années avec l'aide de Dieu et qui ne se place pas elle-même ainsi que son plan dans la volonté de Dieu, ne peut pas être conduite par Dieu. Seul celui qui confie sa journée à Dieu et qui accomplit consciencieusement le commandement « prie et travaille » peut être conduit par lui. Il est comblé par Dieu, il est empli d'amour, de sagesse et de force, ce qui signifie que son être, sa vie, est empli de confiance et de foi en Dieu.
0: À travers la parole prophétique, le Christ de Dieu révèle encore ceci. Des personnes qui vivent dans l'Esprit de Dieu ne vivront pas dans le besoin. Elles sont de bons planificateurs. Leur foi est forte et elles travaillent avec les forces de l'Esprit. Celui qui a peur est inquiet pour lui-même, pour son petit moi. Il a peur de ce qui pourrait lui arriver demain, parce qu'il n'est pas encore suffisamment enraciné en Dieu et ne croit pas en son amour et sa sagesse. Sans s'en apercevoir, il ouvre ainsi sa grange aux voleurs. Il perdra ce qu'il a acquis et amassé pour lui-même. Les êtres humains reçoivent nourriture, logement et vêtements des mains de Dieu. Celui qui dépose sa vie, sa pensée et son travail dans les mains de Dieu n'a pas à s'inquiéter du lendemain. Il disposera aujourd'hui, demain et à l'avenir de ce dont il a besoin et davantage encore. Celui qui vit dans le royaume intérieur ne vivra donc pas dans le besoin. Par contre, une personne intérieurement pauvre vivra dans le besoin. Si elle mène aujourd'hui une vie orientée sur des valeurs extérieures, si elle multiplie et amasse des richesses terrestres à son seul profit, c'est qu'elle est pauvre intérieurement. Dans une prochaine incarnation, elle vivra dans le besoin. Elle sera donc pauvre. Par conséquent, cherchez d'abord le royaume de Dieu et sa justice. Dieu vous donnera alors tout ce dont vous avez besoin et bien davantage. Regardez les oiseaux dans l'air. Ils ne sèment ni ne récoltent et n'amassent rien dans des granges. Pourtant, notre Père céleste les nourrit. Voyez les lys des champs comme ils poussent. Ils ne travaillent ni ne tissent. La nature dans sa diversité est encore mieux habillée que le plus riche d'entre les riches. Celui qui ne pense qu'à son bien-être et à remplir ses granges devra, soit dans cette vie terrestre, soit dans une prochaine incarnation, tant que cela est encore possible, gagner son pain à la sueur de son front.
1: Le Christ poursuit sa révélation en expliquant ce qui suit. La prière et le travail correct consistent à travailler à la fois pour soi et pour le bien commun. Voyez, les lys des champs ainsi que toute la nature sont là pour tous les hommes et s'offrent à eux de multiples façons. Celui qui est en mesure de comprendre et d'apprécier ceci à sa juste valeur ne devra pas gagner son pain à la sueur de son front. Il vivra selon la loi, prie et travaille pour son bien et pour celui de son prochain. Et lorsqu'il est écrit « il ne travaille ni ne tisse », cela signifie que l'être humain ne devrait pas seulement penser à lui, travailler uniquement pour en tirer un profit personnel et se mettre en avant avec sa richesse. Toutes les formes d'existence se trouvent sous la protection de Dieu, que ce soit les animaux, les arbres, les plantes, les herbes ou les pierres. Elles font partie de la vie en évolution qui est guidée par Dieu, le Créateur éternel. Comme toute vie vient de Dieu, les animaux, les arbres, les plantes, les herbes et les pierres sont eux aussi doués de sensations. Ils ressentent en eux la force d'évolution du Créateur qui les vivifie et les conduit à continuer de se développer dans le cycle des éons divins. La force du Créateur, l'existence éternelle, donne au règne de la nature ce dont ils ont besoin. Les dons de la vie s'écoulent vers les formes de vie proportionnellement à leur développement spirituel.
0: le Christ de Dieu dit encore ceci. Si le Père éternel pense à chaque brin d'herbe, combien plus encore pense-t-il à ses enfants qui ont déjà développé les niveaux d'évolution des règnes minéral, végétal et animal. Les enfants de Dieu portent en eux le microcosme, issu du macrocosme, et sont ainsi en communication avec l'infini tout entier. Combien celui qui s'inquiète du lendemain est donc pauvre, n'étant pas capable de vivre dans l'aujourd'hui, dans le maintenant, c'est-à-dire en Dieu, il montre lui-même qu'il n'a pas surmonté le passé. Ce qui est au plus profond de l'être humain, l'existence pure, est essence de l'infini. Celui qui comprend cela se tourne vers l'intérieur et développe en lui les lois de la vie. Il devient ainsi capable de voir tout ce qui est extérieur à la lumière de la vérité. Voyez, l'infini sert celui qui pense et vit de manière universelle, c'est-à-dire sans limitation. Les personnes vivant dans l'esprit de l'amour ne sont pas centrées sur elles-mêmes, elles vivent dans la conscience universelle. Elles sont en communication constante avec les forces divines de toutes les formes d'existence. Ce qu'elles font, elles le réalisent à partir de l'intérieur, avec la force de l'amour. Elles planifient et agissent selon le commandement « prie et travaille » et ne gaspillent pas leur journée. Elles savent à quel point la journée, les heures et les minutes sont précieuses et mettent à profit le temps qui leur est donné. Celui qui vit véritablement ne s'inquiète donc pas du lendemain. Il reçoit dès aujourd'hui ce qu'il possédera demain. Car celui qui vit en Dieu ne sera pas dans le besoin, ni aujourd'hui, ni demain. Par contre, celui qui reste dans la peur et s'accroche à ses biens sera pauvre demain. En revanche, celui qui se voit comme un être cosmique et qui accomplit sans réserve la volonté de Dieu reçoit force et sagesse. La vie d'une personne emplie d'amour et de sagesse est emplie de la force de Dieu. Elle ne manquera de rien. Par contre, celui qui s'inquiète du lendemain et voit l'avenir en noir attire les difficultés. Chacune de ses journées sera difficile. Donc, ne pensez pas avec anxiété à demain. Planifiez avec la force de Dieu et laissez l'Éternel agir à travers vous. Vos pensées sont alors des aimants positifs qui attirent ce qui est positif et constructif. En effet, les pensées, paroles et actes sont des aimants. Ils attirent des choses semblables ou similaires à leur nature. Chers auditeurs, c'est avec cet enseignement du Christ de Dieu que nous concluons cette lecture du Sermon sur la montagne de Jésus de Nazareth, qui s'adresse aux personnes de toute culture, car Dieu est l'esprit libre. Nous nous réjouirons de vous retrouver pour la suite de cette série et vous disons maintenant au revoir. Une chaleureuse salutation en Dieu.

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0: Bienvenue à cette émission de la série « La véritable école, c'est la vie », enseignement de la sagesse divine. Au cours de cette série d'émissions, nous entendons des extraits d'enseignements que Gabrielle, la prophétesse et messagère de Dieu, a donné pendant près de 50 ans sur tous les domaines de la vie. Le thème d'aujourd'hui s'intitule « Apprends à vivre avec la nature et les animaux ». Tu apprends ainsi à mieux te comprendre et à mieux comprendre ton prochain. Ce titre nous laisse entrevoir que cet enseignement ne parle pas du fait d'être superficiellement pour la nature et les animaux ou de se contenter de la joie qu'ils nous procurent, mais que nous pouvons ainsi apprendre beaucoup de choses en nous observant nous-mêmes, ce qui est un gain pour nous-mêmes et pour notre relation à notre prochain ainsi qu'à la création de Dieu. Alors, si vous le souhaitez, participez à cet enseignement avec nous. Écoutons pour commencer des extraits de cet enseignement de Gabrielle. Je cite. Pour apprendre à mieux nous comprendre, demandons-nous tout d'abord ce que signifie pour nous la responsabilité. Pour beaucoup de gens, le mot « responsabilité » n'est qu'un terme, quelque chose d'abstrait qui ne les concerne qu'en théorie. C'est pourquoi ça ne les dérange pas beaucoup lorsqu'ils entendent qu'ils sont responsables devant la loi de Dieu de toutes leurs pensées et paroles et de tous leurs actes. Si nous prenons conscience que tous nos sentiments, sensations et pensées, que chaque mot, en fait tout notre comportement, sont des énergies et qu'aucune énergie ne se perd, il en déroule logiquement que toute action est suivie d'une réaction. Et il ne s'agit pas là d'une règle abstraite, d'une vérité approuvée par notre intellect qui ne s'appliquerait que de manière globale à notre monde dans son ensemble. La chaîne d'action et de réaction est en premier lieu la réalité de notre propre vie personnelle sur Terre. Chacun est continuellement en action, c'est-à-dire émet des sentiments, des sensations, des pensées, parle, agit. Selon le contenu de ses actions, de sa manière d'agir, il provoque telle ou telle chose dont il est et reste responsable. Tout ce qui émane de l'être humain, toute action, revient à lui en tant que réaction, est enregistré sous forme d'énergie dans son âme et sa structure cellulaire, ainsi que dans le cosmos. C'est pourquoi chacun de nous porte la responsabilité de ce qu'il fait, mais également de ce qu'il ne fait pas, c'est-à-dire de sa non-mise en pratique des lois divines qu'il a reconnues et acceptées.
1: Gabriel poursuit en disant « Combien de fois disons-nous « je veux » et pourtant ne le faisons pas ? Par exemple, je veux vivre en harmonie avec mon prochain ainsi qu'avec la nature et les animaux. Cependant, beaucoup ne veulent pas faire le travail sur soi qui est nécessaire à cela, c'est-à-dire mettre en pratique les lois de Dieu qui sont notre vie véritable. Lorsque nous disons « je veux », cela signifie que nous avons reconnu que l'intention que nous exprimons est ce que nous devrions faire. Mais il ne faut pas nous arrêter là. Un proverbe dit « L'enfer est pavé de bonnes intentions ». Ce qu'on entend par là, ce sont ces bonnes prises de conscience qui précèdent les mots « je veux »,« je vais »,« il faut que », mais qui ne sont pas suivies des changements que nous devrions faire en conséquence dans notre vie. Ainsi, le verbe « vouloir » tout comme le mot « responsabilité » sont devenus des concepts élastiques que chacun interprète à la manière qui lui convient le mieux. Les explications qui suivent sur le thème « Apprends à vivre avec la nature et les animaux » s'adressent à ceux qui ne se contentent pas de prendre des résolutions, de prendre conscience de ce qu'ils auraient à faire, mais qui ont décidé de donner vraiment un nouveau cours à leur vie. Si nous voulons vivre de manière juste, avec nos prochains et avec la nature, nous devons en premier lieu prendre conscience que la vie est communication divine. Tout ce que nous voyons et tout ce qui est invisible à nos yeux est vie. L'infini tout entier, toutes les forces pures et toutes les formes pures sont emplies de la vie qu'est Dieu. Par contre, la terre et tout ce qui vit en elle, sur elle et au-dessus d'elle, ainsi que le reste de l'univers matériel, ne sont qu'un reflet de l'infini, un reflet de l'existence pure. L'image originelle, c'est l'existence pure, c'est elle qui est la vie, à la différence du reflet de l'image du miroir qui, lui, contient la vie.
2: Gabrielle donne encore d'autres explications. Elle dit « Les règnes de la nature, les êtres humains et toutes les âmes qui vivent dans les plans de purification, ainsi que tous les astres matériels et ceux de substances plus fines, mais pas pures, ne sont donc que des reflets de l'existence pure. La densité, la matière et les astres de matière plus fine sur lesquels vivent des âmes sont uniquement traversés du rayonnement et portés par la vie, Dieu. Cela a lieu par l'intermédiaire du noyau central incorruptible et donc indestructible de notre âme, qui est entourée de la forme de vie dense qu'est le corps humain. La communication avec Dieu, l'unique source de vie, se fait grâce au noyau central de l'âme, le noyau de vie de l'âme. Par conséquent, dans tout l'infini, tout ce qui est pur, c'est-à-dire également le noyau central de l'âme de tout être humain, est en communication. Le domaine dense, qui comprend différents degrés de densification, compte le cosmos matériel, les plans de purification et les âmes, tous les êtres humains, les règnes de la nature, toutes les espèces végétales et animales, ainsi que tous les minéraux sous forme liquide et solide. La vie, c'est l'unité, également appelée communication universelle. C'est l'esprit universel qui unit tout ce qui est pur par la communication universelle. Les règnes de la nature ne connaissent pas la séparation d'avec l'esprit universel. Ils sont reliés et se sentent reliés avec le grand un universel qui les unit et avec lequel ils font un. La vie, la communication universelle, ne connaît pas non plus la mort. Prenons conscience que toutes les formes de vie matérielle de la nature, par exemple les arbres, les buissons, les fleurs, ne connaissent pas la mort. La mort de la forme extérieure n'est pour la nature rien d'autre que le fait de se défaire d'une forme temporelle pour être à nouveau dans la forme de conscience originelle et véritable. Il en va de même pour les animaux. Ils ne connaissent pas la mort. Lorsqu'ils quittent leur forme temporelle, que j'appellerai ici leur habit terrestre, ils redeviennent ce qu'ils sont dans leur conscience, un certain niveau de conscience, de développement, qui a pris forme. Les pierres non plus, tous les minéraux, solides et liquides, ne connaissent pas la mort. Quelle que soit la manière dont l'homme maltraite leur forme extérieure et la modifie, il reste un niveau de conscience dans l'esprit universel.
0: Écoutons ce que Gabrielle ajoute à ce propos. Cependant, la nature et les animaux ont peur de l'homme, car celui-ci les contraint de bien des manières à une mort qui n'est pas naturelle et qui est souvent atroce. Beaucoup de gens tuent sans réfléchir à la vie et sans se demander qui a donné la vie à la nature et aux animaux. La mise à mort délibérée des végétaux et des animaux est une atteinte au courant harmonieux, à la communication universelle, la vie. Les atteintes à la communication de la vie sont enregistrées dans la chronique atmosphérique où est enregistré, sous forme d'image, tout ce qui se passe sur la Terre, que ce soit par exemple l'abattage d'arbres en pleine sève, ou le piétinement et la destruction délibérée de végétaux de toutes espèces, voire la manipulation de groupes de végétaux, ou encore la mise à mort de centaines de milliers d'animaux, le fait de les tuer, mais aussi de les écraser délibérément, de les maltraiter et de les priver d'une vie digne de leur espèce, et de bien d'autres choses encore. Les innombrables atteintes à la vie des règnes de la nature remontent au début de la densification, c'est-à-dire aux événements de la chute. Ces actes contraires à la loi de Dieu ont été repris par de plus en plus d'êtres humains, mais également par de nombreuses espèces animales qui, par l'intermédiaire de la chronique atmosphérique, furent ainsi et sont encore stimulés par les êtres humains à tuer. Les programmes de comportement contraires à la loi de Dieu que l'homme a créée ont ainsi été transmis aux animaux. L'homme en est la cause, c'est lui qui en porte la responsabilité. Il a ainsi chargé son âme et la charge encore, pas l'animal. Si, pour cette raison, les animaux chassent et dévorent souvent les plus faibles de leurs frères et sœurs du règne animal, c'est uniquement en raison de l'influence de l'homme qu'ils subissent depuis de nombreux millénaires. Cette dégénérescence est donc le fait de l'homme et ne correspond ni à la vie universelle ni à la mort naturelle telle qu'elle est prévue dans les lois terrestres de la nature. En dépit de tout ce qu'ils ont subi et subissent encore, nos frères et sœurs, les animaux, ont un comportement beaucoup plus respectueux des animaux, éthiquement supérieur à celui de l'homme, que l'on peut qualifier de tueur et de tortionnaire. Par exemple, pour son profit, il maltraite les bovins mâles et femelles avec une cruauté sans nom. Après l'y avoir forcé par des moyens artificiels, il extorque à l'animal sa force vitale afin de pratiquer des inséminations artificielles. Les exploitations agricoles qui élèvent des animaux inséminés artificiellement pour en faire des animaux engraissés destinés à la production de viande ne sont rien d'autre que des lieux de production de vie artificielle à laquelle l'éleveur met fin lorsqu'il le décide afin que l'être humain puisse manger des cadavres animaux.
1: Prenons conscience, poursuit Gabriel, que les animaux créés par l'homme par insémination artificielle afin de finir à l'abattoir sont eux aussi des êtres vivants. Cependant, ce n'est pas Dieu, l'Éternel, l'Esprit universel qui donne la vie aux animaux créés par l'homme et sa volonté propre. C'est l'homme qui leur a donné et leur donne une partie de sa propre force vitale. L'homme est intervenu dans la loi de la nature et à voler la substance porteuse de vie afin de produire, par exemple, des animaux destinés à être tués délibérément. L'homme s'érige ainsi en créateur. Mais comme l'homme n'est pas le créateur de l'infini, l'existence de chaque animal engendré artificiellement est branchée sur la batterie de

0: Principe de l'ego qui dit « je suis moi-même mon prochain ». Un jour, ils seront enchaînés au mât de leur propre drapeau. Que se passera-t-il alors? En raison de ces innombrables comportements contraires à la loi divine de l'unité, des comportements qui comprennent aussi toutes les énergies provenant de ses sentiments, sensations, pensées et paroles, l'être humain a créé son propre circuit individuel. Il tourne exclusivement autour de lui-même, selon le principe que tout soit à mon service. Le circuit de l'ego n'est pas intégré dans le circuit universel de la vie. Ceux qui vivent dans cette conscience étroite de l'ego se sont séparés de la communication universelle. Ils ont nourri et nourrissent uniquement leur ego, dont la communication est limitée. Le circuit personnel, le circuit de l'ego, ne se rapporte qu'au corps, à la chair. Il part des enregistrements faits dans le conscient et le subconscient, donc du cerveau, passe par les cellules et les fonctions corporelles qui sont chargées des mêmes enregistrements négatifs pour retourner ensuite au conscient et au subconscient. L'être humain est entre autres dirigé par les enregistrements qu'il a faits dans les planètes d'enregistrement correspondantes. Dans ce circuit, toute pensée concernant l'existence d'une âme immortelle et d'une communication avec la vie universelle s'est perdue. En conséquence, les préoccupations de l'être humain ne tournent pratiquement plus qu'autour de lui-même. Son bien-être personnel et l'approbation qu'il attend des autres sont pour lui au premier plan. C'est ce qu'il appelle alors la vie.
1: Gabriel explique ensuite comment se crée ce circuit personnel. En quelques mots, chaque être humain a une âme immortelle dans laquelle se trouve le noyau central incorruptible qui est divin. Le noyau central est en communication universelle avec Dieu, la vie, c'est-à-dire avec l'infini, avec toutes les forces et formes pures, avec la vie dans les règnes matériels de la nature, et donc aussi avec le noyau central dans tous les êtres humains. Autour de ce noyau central incorruptible, se sont formées des enveloppes qui sont la conséquence de comportements contraires à la loi de Dieu. L'enveloppe extérieure, très densifiée, donc matérielle, c'est la chair, l'être humain. Ces enveloppes sont nées à partir de la tête de l'être humain, des données dirigées contre la vie qu'il a enregistrée dans son cerveau. Dans un premier temps, il remplit et remplit son conscient et son subconscient. Puis, ce qu'il y a enregistré est progressivement transmis à l'ensemble de son corps. Les enregistrements entrent dans sa structure cellulaire et imprègnent toutes les fonctions du corps. La structure de l'âme, faite de particules spirituelles, absorbe elle aussi ces données. Il en résulte les enveloppes énergétiques qui constituent le rayonnement direct de l'être humain. Et son comportement correspond également à ce rayonnement. Comme cela a déjà été mentionné auparavant, l'être humain enregistre également ses données personnelles dans les astres correspondants du cosmos matériel ainsi que dans ceux du cosmos immatériel, les plans de purification. Ces aspects humains sont de nature personnelle. Ils n'ont pas accès à la communication universelle, qui est impersonnelle, c'est-à-dire qui correspond à la loi de Dieu. En conséquence, celui qui est centré sur l'ego mène, certains plus, d'autres moins, une existence isolée qui l'a mené à ne plus avoir de communication avec son prochain, avec la nature et les animaux. Nous pouvons comparer le circuit personnel à une toile d'araignée. L'araignée attrape une mouche dans sa toile. L'être humain, par contre, a en quelque sorte tissé lui-même une toile d'araignée dans laquelle il s'est pris lui-même. les sentiments et la conscience.

0: conscience morale de telles personnes sont devenues insensibles. Il est possible qu'elles n'aient plus de contact qu'avec des personnes partageant les mêmes idées. Elles rejettent tout le reste, tout ce qui ne correspond pas à leur cercle étroit et égocentrique de sentiments et de pensées. Les personnes qui ont perdu tout sens véritable de la vie et toute conscience morale pensent et agissent comme des robots. Par leur comportement, elles écrasent souvent tout ce qui ne leur apporte rien. Elles n'ont aucun égard pour la vie de leurs semblables, et encore moins pour celle de la nature, des animaux et de la terre-mère. Leur principe, le principe de l'ego, est « Je suis moi-même mon prochain, que tout soit au service de mon bien-être ». Elles ne se préoccupent pas de savoir si la nature et les animaux en souffrent. Elles voient tout comme des objets, éventuellement sans vie, et considèrent que toute chose doit être à leur service, même la vie des animaux et de la nature.
1: Gabriel répète : Ceux qui nourrissent sans scrupule leur circuit personnel se sont séparés de la communication universelle. La fonction du noyau central de l'âme est réduite à les maintenir en vie. Ils sont devenus si pauvres en sentiments que leur comportement en devient monstrueux. Ils détruisent et tuent pour satisfaire leurs propres objectifs. La terre-mère et sa grande diversité d'espaces végétal, animal et minéral est à la merci de ce type de personnes. Avec une clarté sans précédent, la génération actuelle donne la preuve que se contenter de parler de protection de la biodiversité et du monde animal ne sert à rien. Même si de nombreux soi-disant amoureux de la nature parlent de la beauté de la nature et du monde animal, de la splendeur des couleurs qu'on y trouve et des magnifiques couleurs et motifs des plumes ou du pelage des animaux, cela ne sert à rien. Les mots prononcés sont de peu d'utilité s'ils ne sont pas emplis du souci d'apporter aide et soin à nos prochains, nos frères et sœurs des règnes de la nature, les arbres, les arbustes, les herbes, les fleurs et les animaux. Lorsque nous parlons des règnes de la nature, nous ne devrions pas non plus oublier les minéraux ainsi que les éléments, la terre, l'eau, le vent, le feu, ainsi que le soleil et les autres astres. Tout fait partie de l'unité, de l'amour et de la sagesse de Dieu, qui est aussi l'esprit de la nature et des éléments. Sincèrement, combien de fois ne nous sommes-nous pas promenés dans la forêt, les prairies ou sur un joli chemin de campagne serpenté, et avons pensé ou dit à peu près « Ah, comme la forêt est belle, comme la nature est belle, ce calme me fait tant de bien. Le chant, les gazouillis et la joie des oiseaux sont un bienfait pour l'âme. » Ou bien nous nous émerveillons devant les majestueux arbres qui, depuis tant d'années, bravent le vent, la tempête, le froid et la chaleur, et qui, malgré ces conditions, poursuivent leur croissance et apportent les fruits de leur espèce. Ou bien nous voyons un chevreuil qui bondit avec agilité au-dessus d'une touffe d'herbe ou d'un arbuste. Ou bien nous voyons un lièvre, un renard, un sanglier ou encore un petit écureuil agile dont le pelage brille merveilleusement au soleil, l'élément du feu. Nous pensons et exprimons à quel point tout cela est beau et agréable. Mais qu'emportons-nous avec nous dans la forêt, dans les prairies et sur les chemins de campagne? En fin de compte, nos soucis et nos problèmes, notre rayonnement grisâtre que nous camouflons avec de belles paroles du style « comme tout cela est beau et agréable ». Au terme de notre promenade, nous pensons ou exprimons à quel point notre promenade était agréable et relaxante. Nous l'évoquons peut-être encore une fois le lendemain matin lorsque nous parlons de ce que nous avons fait le dimanche. Mais nous l'oublions rapidement. car nous tournons à nouveau autour de nos propres préoccupations, celles que nous avions également emportées avec nous en promenade. Notre moi, notre ego grisâtre, voire bien souvent très sombre.
2: Nous voyons ici que Gabrielle connaît bien les modèles de pensée et les comportements de l'être humain. Elle ajoute « Peut-être voyons-nous à la télévision ou lisons-nous dans les journaux comment des animaux, qui sont en fait eux aussi des êtres faits pour la liberté, sont enfermés dans des centres d'élevage pour la production de viande et nous voyons ce qui leur est donné comme nourriture, la manière dont ils sont traités dans les transports les menant à l'abattoir et comment ils y sont tués, dépecés, ou même comment ils sont maltraités et torturés dans les laboratoires de vivisection jusqu'à ce que la mort les délivre. Nous disons alors peut-être « c'est vraiment horrible ». Nous voyons, entendons et lisons beaucoup de choses. Comment nous comportons-nous ? D'un côté, nous pensons et disons, comme la nature est belle, elle nous a tant donné. Et de l'autre, en voyant la souffrance des animaux montrée à la télévision ou dans des articles de presse, nous pensons et disons, c'est horrible. La plupart du temps, nous en restons à des commentaires de ce genre. Mais qui réfléchit en se demandant s'il n'a pas lui aussi un comportement semblable qu'il pourrait alors changer. Il se peut que nous donnions de bons conseils aux autres sur la manière dont ils devraient agir. Et nous? Comment nous comportons-nous? Sommes-nous intérieurement en communication avec le petit oiseau qui, au printemps, construit son nid pour ses petits, qui exprime sa joie et sa gratitude au Créateur en chantant et en jubilant? Percevons-nous au plus profond de notre âme, depuis le noyau central incorruptible de l'âme, le langage du Créateur qui s'exprime par le monde des oiseaux? Percevons-nous le langage du Créateur qui s'exprime à travers les arbres majestueux, les arbustes et les fleurs? Percevons-nous au plus profond de notre âme ce que nous transmettent le renard, le chevreuil, le lièvre, le sanglier ou l'agile écureuil? Percevons-nous l'esprit universel, la vie dans la pierre? Percevons-nous le langage du vent, du feu, de l'eau et de la terre-mère? Comprenons-nous ce qu'un rayon de soleil veut nous dire? Percevons-nous les plaintes des animaux privés de leur liberté, réduits en esclavage et enfermés dans les transports d'animaux et dans les laboratoires de vivisection? Ressentons-nous la détresse des animaux dans les élevages que j'appelle des lieux de production pour les abattoirs, des animaux conçus artificiellement et tués pour le profit de l'homme? Percevons-nous et ressentons-nous les cris et les peurs des animaux dans les abattoirs, massacrés pour assouvir les envies de l'homme, son appétit de cadavres d'animaux? Un jour, d'innombrables âmes ou hommes devront répondre aux questions suivantes devant le juge qu'est la loi des semailles et des récoltes. Qui vous a attribué le droit de créer artificiellement la vie et de tuer délibérément des êtres vivants? Qui vous a donné le droit de bafouer la vie au service de votre propre bien-être?
0: Chers amis, ce que Gabriel a mentionné ici brièvement et les multiples autres cruautés commises par l'être humain contre les animaux pourraient se résumer en une phrase. L'homme monstre n'a plus aucun sentiment ni aucune conscience. Lorsqu'il s'agit de détruire les êtres vivants et les formes de vie de la nature, il devient de plus en plus brutal et inventif. Et il ne remarque même pas qu'en agissant ainsi, il se détruit lui-même. Gabriel ajoute : Puisque les choses sont telles qu'elles sont, on peut dire à juste titre et de manière générale que la pensée et le comportement de l'être humain ne sont faits que de lui-même. Le noyau central incorruptible, Dieu, au plus profond de l'âme humaine, est enveloppé de nombreux actes commis contre la vie. Celui qui a encore des sentiments et une conscience changera de cap. Il ne se contentera plus de s'extasier sur sa promenade dans la nature ou de s'horrifier de ce qu'il voit, entend ou lit à propos de la souffrance de ses frères et sœurs, les animaux. Ou lorsque ses frères, les arbres, sont abattus en pleine sève, ou que des forêts entières sont anéanties par le feu. Comment pouvons-nous retrouver la communication universelle? Comment pouvons-nous faire l'expérience de l'esprit universel, de la vie qui nous parle à travers les innombrables degrés de conscience de la nature que sont les plantes, les animaux et les règnes minéraux? Que faut-il faire pour entrer à nouveau dans la communication universelle, dans la vie, pour protéger et préserver la vie et faire un avec elle? Nous pouvons apprendre et nous exercer à trouver notre véritable soi, la communication universelle, la vie et le langage émanant de sa conscience. Nous devrions perdre l'habitude d'utiliser « je veux » ou « nous devrions » comme excuse ou prétexte qui ne sont pas suivis d'actes correspondants. Devant la loi des semailles et des récoltes, il n'y a aucune excuse dès lors que nous savons comment nous devrions nous comporter en tant que fils et filles de Dieu. Les dérives de notre génération montrent que Dieu ne s'adapte pas à nous. C'est à nous de changer pour nous rapprocher de lui. C'est à nous de faire le premier pas vers la communication universelle. Alors, l'Éternel vient à notre rencontre.
1: Et comment parvenons-nous à la communication universelle? Gabriel enseigne ce qui suit. Le premier pas vers la communication universelle consiste à mettre à profit chaque journée, qui est une facette de notre vie sur Terre, afin de nous libérer progressivement du fardeau, des charges que nous avons infligées à notre âme et à notre corps. Cela se fait en examinant de plus près nos pensées pessimistes, dépréciatives, c'est-à-dire négatives, nos propos indisciplinés et non qualifiés, ne servant qu'à nous mettre en valeur, et en nous interrogeant sur les causes de ces comportements. Cela se fait aussi en nous demandant si nos pensées sont à ce que nous faisons, à notre travail, ou bien totalement ailleurs, et où, en nous demandant ce qui s'agite dans notre monde de sentiments, et bien plus encore. Nous devons apprendre à prendre en main notre vie sur Terre, qui se manifeste jour après jour, à travers nos sentiments, nos pensées, nos paroles et nos actes, mais aussi à travers nos monologues intérieurs, les altercations que nous avons en pensée avec notre prochain, et qui ne sont rien d'autre qu'une lutte de notre ego contre les autres. Chaque jour, nous découvrons ainsi certains aspects de ce que nous avons enregistré, des aspects de nous-mêmes. En analysant tout ce qui nous préoccupe et qui prend généralement la forme de monologues intérieurs et d'accusations contre les autres, nous découvrons une partie de nos enregistrements qui révèle notre moi humain. La deuxième étape est de mettre en ordre, avec la force de l'Esprit de Dieu en nous, ce que nous avons reconnu, ce qui nous charge. La troisième étape, qui est essentielle, consiste maintenant à cesser de penser et d'agir de la même manière, autrement dit, à nous maîtriser nous-mêmes. La quatrième étape consiste à trouver un aspect de la loi divine à partir des aspects négatifs que nous avons mis en ordre. Les 10 commandements de Dieu et le sermon sur la montagne de Jésus de Nazareth nous y aident. Rappelons-nous régulièrement ces aspects de la loi divine que nous voulons mettre en pratique, en en faisant une petite note que nous placerons, par exemple, à un endroit où nous sommes régulièrement. Ce n'est que lorsque ces aspects de la loi de la vie ont été assimilés par nos cellules cérébrales que nous les accomplissons tout naturellement, parce qu'ils ont gagné de l'espace dans la conscience de chaque cellule, imprégnant ainsi notre corps et pénétrant également dans notre âme. En d'autres termes, les ombres qui, auparavant, avaient conduit notre âme et notre corps à une mauvaise orientation et les avaient chargées, ont été transformées par l'Esprit de Dieu en lumière et en force. Cette lumière et cette force s'écoulent alors dans notre âme et dans notre corps. Cela signifie également que les enveloppes qui entourent le noyau central de l'âme s'éclaircissent et que la structure de notre corps, qui est vibration de nature matérielle, devient plus fine et notre être plus équilibré. L'étape suivante est l'intériorisation permettant de parvenir au calme. C'est sur cette base que se développe une vision et une compréhension claire des choses de la vie, ainsi qu'une perception profonde de ce que nous voyons autour de nous.
2: Prenons conscience, poursuit Gabriel, que pour retrouver la communication universelle, il nous faut vivre plus consciemment afin de pouvoir accumuler des énergies positives que nous utilisons alors pour la contemplation profonde de ce qui nous entoure, par exemple les végétaux, les animaux et les minéraux, dans le but de faire nous-mêmes l'expérience que tout vit et ressent, tel que nous vivons et ressentons aussi. La vie est donc communication universelle. Pour reprendre contact avec la communication universelle, nous devons faire les premiers pas, apprendre à nous connaître, remettre en question nos aspects de nature humaine, les mettre en ordre et ne plus refaire la même chose. Un autre exercice consisterait, par exemple, lorsque nous nous promenons dans la nature ou que nous sommes dans un jardin, à nous arrêter un instant et à fermer les yeux, dans le but de nous entraîner à laisser la vie s'éveiller en nous. Celui qui parvient à se libérer de plus en plus de son « moi » bas en mettant en ordre chaque jour ce qu'il reconnaît, devient plus calme et plus posé. Alors, il ne se contentera plus de se promener dans la nature en s'extasiant sur la beauté, mais il aura appris à la percevoir avec d'autres yeux et à faire l'expérience du Créateur qui parle à travers toutes les formes de vie, dans tous les domaines qui composent la vie. Il n'y a rien d'inhabituel au fait que l'Esprit de l'infini, le Créateur de l'éternité, se révèle dans toutes les formes de vie et dans toutes les forces de l'existence. Les règnes de la nature, les éléments, tout ce que nous voyons et ne voyons pas, sont révélations de l'un universel. Encore une fois, si nous ne percevons pas le langage émanant de la conscience des règnes de la nature, c'est uniquement parce que nous avons recouvert, c'est-à-dire voilé la communication universelle, la vie, en nous détournant d'elle et en fin de compte de notre soi véritable. Si nous recréons la communication avec les règnes de la nature, nous ressentons l'unité de la vie et en faisons l'expérience en nous. Cela signifie également que nous ne nous détournerons pas de notre prochain, car nous aurons fait l'expérience que chaque être humain porte en lui la communication universelle. Qu'il le voie ainsi ou non, tout être humain appartient à l'unité de l'infini par le biais du noyau central incorruptible qui est en nous et dans toutes les forces matérielles, c'est-à-dire également dans les règnes de la nature. Si nous rejetons quelqu'un par antipathie, en le dévalorisant, en vivant avec lui dans la discorde ou l'inimitié, voire en lui vouant de la haine, nous nous séparons de l'unité et nous nous lions aux ténèbres qui alors nous enveloppent.
0: Gabriel conclut son enseignement très riche par les mots suivants. Chacun de nous est responsable de sa vie. Chaque pas sur notre chemin de vie terrestre nous rapproche de l'unité avec la vie universelle, Dieu, ou nous éloigne davantage de Dieu, l'existence universelle, et nous ferme à la communication universelle. Prenons nos responsabilités. Chaque jour, chaque heure, chaque minute nous en donne l'occasion. Oui, chers amis, notre vie est entre nos mains. C'est à chacun de déterminer lui-même où son chemin le mène. Si nous choisissons la voie menant à la vie universelle, Dieu, menant à l'unité avec nos prochains, avec la nature et avec nos frères et sœurs les animaux, nous pouvons être sûrs que malgré les turbulences qui règnent encore en ce monde, même si cette époque est encore très sombre, le chemin qui mène à l'unité de toute vie est en même temps le chemin qui mène à la nouvelle ère, l'ère de l'esprit libre, Dieu en nous, sans religion, sans prêtre. C'est l'ère du lys, de l'amour pour Dieu et pour le prochain, appliqué à nos semblables, ainsi qu'à la nature et aux animaux. C'est alors avec la plus grande évidence que nous ne ferons plus de mal aux animaux, que nous ne les tuerons pas, mais qu'au contraire, nous aurons pour eux de l'amour et du respect, notamment parce que nous aurons pris conscience qu'ils sont des êtres sensibles, qu'ils sont nos petits frères et sœurs qui portent en eux la même vie, le même souffle divin que nous. Nous vous souhaitons et nous souhaitons à tous de faire de bonnes expériences. Nous vous disons à bientôt et vous adressons une chaleureuse salutation en Dieu.

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0: Liebe Geschwister,
1: chers frères et sœurs, présents ici et dans tous les lieux reliés par la technique à travers le monde, saluons-nous mutuellement par une chaleureuse salutation en Dieu. Une salutation en Dieu. Ces mots retentissent dans de nombreux pays de la terre, sur tous les continents, car les personnes de l'Esprit libre, Dieu l'Éternel, se rassemblent pour honorer le Christ de Dieu et le Dieu créateur éternel, pour se tourner vers eux, les êtres souverains de l'éternité, au plus profond de leur cœur, avec amour et gratitude. Nous sommes de simples chrétiens des origines dans le sillage de Jésus de Nazareth et nous aimons nous rassembler dans la nature lorsque le temps le permet, comme le faisait Jésus de Nazareth. Car en tant que chrétiens des origines, dans son esprit, nous savons que toutes les formes d'existence forment une unité. Nous connaissons l'existence de l'énergie lumineuse la plus élevée qui soit, l'énergie de l'esprit divin, éternel et originel, qui imprègne toutes les formes d'existence et par conséquent également la matière. Dieu l'Éternel est donc, comme l'enseignait Jésus de Nazareth, présent en chaque être humain, en chaque animal, en chaque arbre et arbuste, ainsi que dans les minéraux, oui, dans toute la nature. Il est la vie. Dans tout l'infini, rien n'existe en dehors de Dieu, car Dieu l'Éternel est l'énergie d'amour infini. Et d'éternité en éternité, l'existence, la loi de l'amour pour Dieu et pour le prochain. C'est pourquoi il est dit que Dieu est en nous et nous sommes en Dieu. Il est toutefois important de faire une distinction entre l'existence pure, le royaume de Dieu, qui est la patrie de tous les êtres spirituels purs, c'est-à-dire de substances lumineuses, et les mondes de la chute qui, en se détournant de Dieu, ont chuté hors du royaume de Dieu et se sont progressivement assombris et densifiés jusqu'à devenir matière. Je parle ici de la dégénérescence de l'être spirituel pur du royaume de Dieu jusqu'à sa chute la plus basse, c'est-à-dire sa transformation en un être incarné sur terre. Mais l'âme qui se trouve dans l'être humain vit éternellement. La mort n'existe pas. L'être spirituel qui se trouve dans l'âme se purifiera grâce à la force du Christ de Dieu et retournera dans le royaume de Dieu, notre patrie éternelle. Les chrétiens des origines, quelles que soient les époques, ont toujours disposé de cette connaissance spirituelle. Ainsi, les 10 commandements transmis par Moïse et le sermon sur la montagne de Jésus de Nazareth sont des extraits de la loi éternelle de l'amour pour Dieu et pour le prochain, qui nous ont été donnés à nous les êtres humains, afin que nous vivions en conséquence. En effet, leur but est de montrer à toutes les âmes et à tous les êtres humains déchus le chemin du retour vers le royaume de Dieu, vers l'unité avec toutes les formes d'existence dans le royaume de Dieu. Et tout comme de nombreux chrétiens des origines se rassemblaient régulièrement, préparons-nous intérieurement par un chant, puis recueillons-nous dans une prière silencieuse. Prions le royaume de Dieu de nous guider tout au long de cette rencontre. Chantons ensemble « Le jour viendra ».

avant que ce monde disparaisse, le jour viendra où un royaume de paix sur terre se construira. Un royaume de cœurs nobles et libres, de leur moi ils se sont libérés. Une alliance de vrais fidèles, fidèles à l'esprit de la bonté. Une alliance de vrais fidèles, fidèles à l'esprit de la bonté. Jamais ce peuple dans un temple ne se rassemblera. Et sur le front de chacun, le même signe on verra. Même si un seul reste, rien ne le vaincra. La force de l'amour toujours l'emportera. La force de l'amour toujours l'emportera. Dans son amour infini sur toute la terre, Dieu réunit un peuple de courageux fidèles et avec lui l'alliance il scelle. Aucun cœur ne résistera, empli de joie il s'offrira à celui qui, devenu roi, dans la nouvelle Jérusalem régnera. À celui qui, devenu roi, dans la nouvelle Jérusalem, régnera.

0: Chers amis, chères sœurs, chers frères, la promesse exprimée par ce chant est vraiment merveilleuse. Cependant, 2000 ans après la venue de Jésus de Nazareth sur cette terre, il est triste que nous devions encore chanter « Le jour viendra ». Aujourd'hui, nous souhaitons nous pencher sur les causes de cette situation. Certains d'entre nous ont préparé un texte que nous aimerions vous présenter. En tant que chrétiens des origines, nous suivons l'exemple de Jésus de Nazareth, qui nous a enseigné la liberté, le fait que tous les êtres humains sont des enfants de Dieu, des frères et sœurs libres, n'ayant besoin d'aucun intermédiaire entre eux et Dieu. Il va de soi pour nous que chaque être humain est entièrement libre de croire ce qu'il juge juste. C'est pourquoi nous ne voulons rien prouver à personne, car la preuve que Dieu vit en chaque être humain ne peut être apportée que par chacun pour soi-même. Cependant, tout comme nous pouvons ici, en pleine nature, faire l'expérience de Dieu en nous, nous pouvons affirmer avec certitude qu'il n'y a pas besoin d'églises extérieures, ni de prêtres, ni de cérémonies, ni de rites, ni de cultes. Tout ce cinéma n'est absolument pas nécessaire pour se rapprocher de Dieu en nous. Nous souhaitons maintenant revenir sur la rencontre du christianisme des origines à la fontaine du Rocher du Christ, qui, comme notre rencontre d'aujourd'hui, a été retransmise dans le monde entier, ainsi que sur les paroles révélées alors par le Christ de Dieu. De nombreux chrétiens des origines du monde entier nous ont écrit pour nous dire qu'ils avaient été particulièrement touchés par la révélation du Christ, disant que beaucoup de gens sont manipulés et continuent de l'être jour après jour. C'est pourquoi nous profitons de cette rencontre pour approfondir le sujet. D'une part, pour apporter davantage d'éclaircissement, mais aussi pour continuer à réhabiliter notre frère et rédempteur, le Christ de Dieu. Il est important de souligner que Jésus de Nazareth enseignait que Dieu est notre Père éternel, un Dieu Père-Mère d'amour. Il nous a enseigné que la mort n'existait pas et que l'âme vit éternellement. Il nous a enseigné que l'âme se réincarne dans un nouvel être humain afin d'expier et de réparer les dettes spirituelles accumulées au cours de vies terrestres antérieures, en enfreignant les commandements de Dieu et le sermon sur la montagne de Jésus. Mais afin d'effacer ce savoir qui allait de soi dans le christianisme des origines, les religions ont manipulé les gens pendant des siècles en leur inculquant l'enseignement erroné selon lequel Jésus de Nazareth serait mort pour les péchés des êtres humains et aurait ainsi expié leurs péchés. De cette manière, l'adversaire de Dieu cherche à enchaîner les âmes à la roue de la réincarnation, car il se nourrit de l'énergie négative des êtres humains, c'est-à-dire de l'énergie dégagée par les actes de ceux qui agissent à l'encontre des 10 commandements de Dieu et du sermon sur la montagne de Jésus de Nazareth. Il est enseigné que Jésus se serait sacrifié pour expier les péchés des êtres humains, bien qu'il soit dit, même dans la Bible, ce que l'être humain sème, il le récoltera. Et Jésus de Nazareth a déclaré à la fin de son sermon sur la montagne, « Quiconque écoute mon enseignement et le met en pratique est une personne avisée qui a construit sa maison sur du roc. Il n'a pas parlé de se confesser auprès d'un prêtre pour ensuite continuer à pécher. Tout cela, qui provient de la manipulation exercée par les religions cléricales, n'a rien, vraiment rien à voir avec un Dieu Père-Mère aimant et avec l'enseignement du sermon sur la montagne de Jésus de Nazareth. En résumé, nous pouvons dire que tout ce qui caractérise les religions n'existe pas dans le royaume de Dieu. Tous ces aspects extérieurs des religions relèvent de l'enseignement des autorités ecclésiastiques qui en vivent souvent très bien encore aujourd'hui. Tout au long des millénaires, ces enseignements de la caste des prêtres ont constitué dans toutes les cultures, et en particulier dans celles qui se disent chrétiennes, la forme par excellence de la manipulation des peuples. Dieu, l'Éternel, n'a pas institué de prêtres. Les prêtres sont apparus dans l'Antiquité. Leur point commun est qu'ils pratiquaient un culte basé sur le sang et les sacrifices, la plupart du temps vêtus de tenues particulières, afin d'adorer leur Dieu des ténèbres et de s'élever au-dessus du peuple. Ils ont insillé la peur dans l'esprit des peuples de la terre et se sont érigés en intermédiaires entre les êtres humains et les forces de la nature, ainsi que des dieux imaginaires qu'ils prétendaient pouvoir apaiser. Et pour apaiser les forces de la nature, il fallait toujours des offrandes. Les prêtres se partageaient entre eux les offrandes telles que l'argent et les métaux précieux. En ce qui concerne les offrandes animales et alimentaires, ils prenaient les meilleurs morceaux et une partie était brûlée en guise d'offrande. Ces offrandes étaient donc imposées au peuple sous forme de sacrifices sanglants, de sacrifices d'animaux et, dans certaines religions, de sacrifices humains, tout cela uniquement pour calmer de prétendus dieux de la nature inventés par les prêtres. C'est ainsi que les prêtres de toutes les cultures ont acquis de plus en plus d'influence auprès des dirigeants de ce monde et sont devenus un pouvoir religieux central pour manipuler les peuples par le biais de peurs diverses, notamment la peur de la mort et d'une damnation éternelle, et pour partager le pouvoir sur les peuples avec la classe dirigeante. Tout au long des millénaires, tous les vrais prophètes de Dieu se sont prononcés avec clarté contre toute forme d'adoration du dieu Baal et contre son culte de sacrifices sanglants, ainsi que contre toute richesse excessive acquise aux dépens des peuples. Jésus de Nazareth lui-même a dit qu'il n'y a qu'un seul saint, le Père, qui est aux cieux. En Dieu, il n'y a ni saint, ni titre, ni éminence, ni excellence. Et Dieu n'a pas non plus désigné de représentant sur terre. Tout cela relève de la doctrine des prêtres et n'a rien à voir avec Dieu l'Éternel. Dieu est lui-même représenté, c'est-à-dire présent dans toute sa création. Il est également la parole prophétique qui a été transmise à toutes les époques par ses prophètes et ses prophétesses et qui continue de l'être aujourd'hui encore. Il est l'esprit de la vérité, l'esprit de la vie intérieure, la loi de l'amour pour Dieu et pour le prochain, qui rayonne dans tout l'infini. Il est la vie en chacun et en toute chose. Il n'y a pas d'autre Dieu que lui, et il est la loi absolue, et il est immuable. Ainsi, sa parole est valable, hier, aujourd'hui et demain. Certains affirment que Dieu est changeant, mais ce sont là des inventions sorties tout droit de la plume mensongère de la caste des prêtres. Voilà pour ces quelques mots d'introduction à notre rencontre. Nous allons maintenant entendre nos frères spécialistes en théologie qui vont nous apporter davantage d'explications.
1: Ja, liebe Geschwister und Freunde, liebe Zuschauerinnen, liebe Zuschauer an den Fernseh- und Rundfunkgeräten. Wenn wir an das Offenbarungswort des Christus Gottes von der letzten TV-Gemeinde am Felsenbrunnen denken, wo Christus deutlich die Manipulation der Völker durch Religionen und Staaten...
2: Oui, chers frères et sœurs, chers amis, chers téléspectateurs, nous souhaitons aujourd'hui approfondir les paroles révélées par le Christ de Dieu lors de notre dernière rencontre télévisée à la Fontaine du Rocher, où il a clairement dénoncé la manipulation des peuples par les religions et les responsables politiques. Nous allons entre autres citer des textes historiques, notamment tirés de la Bible, afin d'éclairer davantage le sujet, mais surtout, comme l'a dit Martin, de réhabiliter le Christ qui a donné des enseignements complètement différents de ce qu'en a fait la caste des prêtres des religions chrétiennes. L'Ancien Testament de la Bible rapporte que de nombreux peuples se sont soumis à la domination du dieu idole Baal, qui est l'adversaire de l'un universel et éternel, le Dieu créateur. Il en était ainsi et il en est encore ainsi aujourd'hui. L'adversaire de Dieu peut être désigné en résumé comme étant le système de Baal qui combat le royaume de Dieu depuis l'apparition de la chute et qui, depuis les débuts de l'humanité, se sert des prêtres et des autorités religieuses sous toutes leurs formes.
3: Ja, und an dieser Stelle möchten wir auch einmal klarstellen, wir sind Urchristen.
0: Nous tenons ici à préciser que nous sommes des chrétiens des origines et que nous nous efforçons de suivre Jésus de Nazareth, le Christ Dieu. Mais ce n'est pas l'appartenance à une communauté ou à une conception du monde qui fait de quelqu'un une meilleure personne. Ce qui compte, c'est de vivre conformément aux paroles de Jésus dans son sermon sur la montagne. Je cite... C'est pourquoi quiconque entend ces paroles que je dis et les met en pratique est semblable à une personne avisée qui a bâti sa maison sur le roc. Et ce roc, ce rocher lumineux présent dans toutes les âmes et en tous les êtres humains ayant une âme, c'est notre héritage divin, lui-même, le Christ, en tant que force partielle issue de la force primordiale en nous. Beaucoup parmi nous entendent ces paroles depuis des années, voire des décennies. Nous sommes conscients qu'il y a de nombreuses personnes issues d'autres communautés ou vivant dans d'autres conditions dans différentes régions du monde, y compris au sein même des religions, qui, par leur vie, en accord avec la volonté de Dieu, se sont rapprochées davantage du Dieu d'amour que bien d'autres qui, bien qu'elles connaissent en détail le message des cieux, ne l'ont mis en pratique que partiellement, voire à peine, et ne se sont ainsi quasiment pas libérés du carcan des manipulations. C'est pourquoi nous souhaitons aujourd'hui sensibiliser tous nos téléspectateurs et auditeurs à l'immense combat spirituel qui fait rage sur cette terre et auquel personne ne peut échapper par l'ignorance, l'indifférence ou la paresse, car... Les 10 commandements de Dieu et le sermon sur la montagne existent respectivement depuis plus de 3000 et plus de 2000 ans.
2: Nous connaissons sans doute tous le récit selon lequel les 10 commandements ont été révélés au prophète de Dieu Moïse sur le mont Sinaï, ainsi que certains de ses commandements. Par exemple, tu ne tueras pas, tu ne commettras pas d'adultère, tu ne voleras pas et tu ne porteras pas de faux témoignages. Mais les prêtres ont inventé leurs propres 10 commandements, qui concernait avant tout leur culte des sacrifices sanglants avec des préceptes tels que « Tu ne présenteras pas le sang de mon sacrifice avec du levain » ou « Tu ne feras pas cuire le chevreau dans le lait de sa mère ». Il existe donc 2 versions des 10 commandements dans la Bible, dont une seule peut être exacte. À cet égard, des égyptologues ont démontré que certaines prescriptions bibliques relatives à l'abattage rituel Des animaux destinés au sacrifice proviennent des cultes égyptiens de Baal, et ce, jusqu'à être littéralement identiques aux textes de la Bible. Mais les véritables prophètes de Dieu d'Israël ont, dans les Écritures bibliques, sans cesse dénoncé les mensonges et les manipulations des prêtres, notamment en ce qui concerne la fête traditionnelle de la Pâque qui commémore la libération de l'esclavage en Égypte. Ainsi, Dieu, l'Éternel, déclara par l'intermédiaire du prophète Jérémie, « Le jour où je les ai fait sortir du pays d'Égypte, je n'ai rien dit ni rien prescrit à vos pères concernant les holocaustes et les sacrifices. Voici ce que je leur ai demandé. Obéissez à ma parole, alors je serai votre Dieu et vous serez mon peuple. » Il a également révélé le commandement « Tu ne tueras pas ». Ce commandement s'applique également envers les animaux, et aucune exception n'est mentionnée, pas non plus envers les êtres humains. Ce sont les êtres humains qui ont inventé ces exceptions, qui ont procédé à des manipulations, comme le montre clairement le royaume de Dieu par la voix du prophète Jérémie. Je cite « Vous prétendez, nous sommes des sages, c'est nous qui avons la loi du Seigneur. » Mais comment osez-vous prétendre cela quand ceux qui transcrivent la loi sont des faussaires qui tordent son sens? Ils ne veulent pas de la parole du Seigneur. Quant à l'argument favori des théologiens ecclésiastiques ultérieurs, selon lequel Dieu aurait tout simplement changé, Dieu, l'Éternel, l'avait déjà réfuté par la bouche du prophète de Dieu, Malachie. « Je suis l'Éternel, je ne change pas. » Et ailleurs, « Maintenant, prêtre, ce commandement est pour vous. Vous vous êtes écarté de la voie et par votre enseignement, vous avez égaré beaucoup de gens. »
0: Chers amis, chers téléspectateurs, lorsque nous interrogeons les véritables prophètes de Dieu d'Israël de l'Ancienne Alliance, ils ne cessent de mettre en évidence avec force le message de Dieu, l'Éternel, et par contraste, les mensonges et les manipulations des prêtres. Le mensonge le plus effronté de ces derniers a été d'attribuer les rituels de sacrifices sanglants issus du culte de Baal, leur enseignement d'un Dieu vengeur qui punit, ainsi que les actes de violence et les guerres qui en découlèrent, à Dieu lui-même, l'Éternel, le Dieu Père-Mère d'amour. Les prophètes de Dieu ont maintes fois fait entendre leur voix contre cela. Nous allons maintenant citer d'autres passages à ce sujet. Voici ce que Dieu, l'Éternel, par l'intermédiaire du prophète Amos, dit. Je hais, je méprise vos fêtes, je ne puis sentir vos assemblées. Quand vous me présentez des holocaustes et des offrandes, je n'y prends aucun plaisir. Éloigne de moi le bruit de tes cantiques. Je n'écoute pas le son de tes luttes. Et à travers Isaïe, Dieu dit, « Je n'ai rien à faire de vos nombreux sacrifices, déclare le Seigneur. J'en ai assez des béliers consumés par le feu et de la graisse des veaux. Je n'éprouve aucun plaisir au sang des taureaux, des agneaux et des boucs. Cessez de m'apporter des offrandes, c'est inutile. Vos mains sont pleines de sang. » Et un peu plus loin, il disait, « Celui qui immole un bœuf est comme celui qui tuerait un homme. » Dieu s'exprime également très clairement à travers le prophète Osée. « Je prends plaisir à la miséricorde et non au sacrifice, à la connaissance de Dieu et non aux holocaustes. » Ou encore, une citation d'Isaïe sur l'importance de mettre en pratique l'amour du prochain. « Mettez un terme à la méchanceté de vos agissements, cessez de faire le mal, apprenez à faire le bien, recherchez la justice, protégez l'opprimé. »
2: Par l'intermédiaire des véritables prophètes de Dieu, le royaume de Dieu a toujours mis en garde avec un

0: de votre armée orgueilleuse qu'un mât de drapeau vide sur une colline dénudée. De même, le royaume de Dieu révèle sans cesse par la parole prophétique les traits de caractère qui se cachent derrière les vêtements de cérémonie portés par les prêtres. Ainsi, par la bouche du prophète Osée, écoutez la parole du Seigneur, car le Seigneur est en procès contre les habitants du pays. Il n'y a ni fidélité, ni amour, ni connaissance de Dieu dans le pays. Non, la malédiction et la tromperie, le meurtre, le vol et l'adultère se répandent. Les meurtres se succèdent les uns après les autres. Mais ce n'est pas n'importe qui est accusé, ce n'est pas n'importe qui est réprimandé, c'est toi, prêtre, que j'accuse. Mon peuple périt parce qu'il manque de connaissance, parce que tu as rejeté la connaissance. Et ailleurs, ils se nourrissent du péché de mon peuple et sont avides de ses sacrifices infâmes. Cela signifie que les prêtres avaient tout intérêt à ce que les gens pêchent, car ceux-ci offraient alors davantage de sacrifices. Et comme on l'a entendu, les meilleurs morceaux de la viande donnée en offrande revenaient aux prêtres. Je me permets de le répéter, ils se nourrissent du péché de mon peuple et sont avides de ses sacrifices infâmes. Et le même message au sujet des prêtres à travers Isaïe. Ce sont des chiens voraces qui ne sont jamais rassasiés. Chacun ne pense qu'à son propre chemin. Tous ne cherchent que leur profit.
1: Le royaume de Dieu ne cesse de dénoncer le fait que les théologiens et les prêtres mentent, trompent et manipulent. Ainsi, à travers Jérémie, chacun portera le fardeau de ses propres paroles, car vous déformez les paroles du Dieu vivant. Et à travers Isaïe, ce qui conduit ce peuple l'égare, et ceux qui se laissent conduire se perdent. Isaïe nous permet une compréhension plus profonde encore, et à travers lui, le royaume de Dieu révèle un secret que les dirigeants des religions et des États sont alliés au Dieu des ténèbres. On peut le lire dans la Bible, je cite, « Vous qui régnez sur le peuple, vous avez dit, « Nous avons conclu une alliance avec la mort, nous avons fait un pacte avec le monde des ténèbres, car nous avons trouvé refuge dans le mensonge et nous nous sommes cachés derrière la tromperie. » Chers amis, les véritables prophètes et prophétesses de Dieu ont dû endurer des souffrances atroces en raison de leur engagement inlassable pour la vérité. Jérémie fut d'abord jeté dans la boue d'une citerne pour y mourir. Après avoir été libéré par les Babyloniens, il fut plus tard lapidé. Selon des écrits anciens, Isaïe fut scié en deux à un âge avancé, Amos fut frappé à la mort, Zacharie fut lâchement assassiné, Ézéchiel fut traîné sur le sol jusqu'à ce que mort s'ensuive, Uri fut poignardé et d'autres encore.
0: Chers frères et sœurs, chères téléspectatrices et téléspectateurs, après l'époque des prophètes de Dieu dans l'Ancienne Alliance, le Christ de Dieu lui-même est venu sur terre incarné en Jésus de Nazareth. Et comme nous le verrons, c'était le même langage, la même parole puissante venant du royaume de Dieu qui s'adressait aux théologiens et aux chefs religieux, exprimée cette fois par le Fils de l'un universel et éternel, le Christ de Dieu. Il a de nouveau enseigné à l'humanité l'amour pour Dieu et pour le prochain, ainsi que le respect des commandements. Mais les commandements de Dieu en tant qu'expression de son amour pour les êtres humains, oui, pour toute la création, et non comme un ensemble complexe de prescriptions à respecter comme l'exigeaient les représentants religieux. À titre d'exemple, Jésus de Nazareth a notamment cité les règles précises des prêtres concernant les dons. Malheureux êtes-vous, spécialistes de la loi et pharisiens hypocrites, parce que vous

0: versez la dîme de la menthe, de la nette et du cumin, et que vous laissez ce qu'il y a de plus important dans la loi, la justice, la miséricorde et la fidélité. Conducteurs aveugles, vous filtrez vos boissons pour éliminer le moucheron, mais vous avalez le chameau. Cette exhortation dénonce l'esprit même qui prévaut encore aujourd'hui au sein des organisations religieuses. Les pratiques extérieures qui s'expriment à travers des prescriptions, des dogmes, des rites et des cérémonies qui monopolisent et en fin de compte épuisent l'énergie des êtres humains sont placées au-dessus des valeurs spirituelles telles que la justice, la miséricorde et la fidélité. Mais pourquoi en est-il ainsi? Jésus de Nazareth dévoile les traits de caractère des élites religieuses en ces termes. Malheureux êtes-vous, vous nettoyez l'extérieur des couples et des plats, mais à l'intérieur ils sont pleins de cupidité et d'avidité. Nettoie d'abord l'intérieur de la coupe, et alors l'extérieur sera pur lui aussi. De même, vous paraissez juste aux yeux des êtres humains, mais à l'intérieur vous êtes plein d'hypocrisie et d'injustice.
1: Toutes ces paroles accusatrices de Jésus le Christ mettent en lumière toute cette hypocrisie et visent ainsi à aider les gens à reconnaître la manipulation exercée par les prétendus représentants de Dieu. Le Christ, incarné en Jésus de Nazareth, fait le lien avec les prêtres d'autrefois en disant, je cite, « Malheureux êtes-vous, spécialistes de la loi et pharisiens hypocrites. Vous dites, si nous avions vécu au temps de nos ancêtres, nous n'aurions pas été leurs complices pour tuer les prophètes. Ainsi, vous reconnaissez vous-même que vous êtes les descendants de ceux qui ont assassiné les prophètes. Eh bien, continuez, achevez ce que vos ancêtres ont commencé. » Et Jésus de Nazareth en tire cette conclusion, on ne peut plus claire. « Serpent, bande de vipères. » Aux scribes et aux pharisiens, Jésus de Nazareth opposa la clarté du Fils de Dieu. Malheureux êtes-vous, vous fermez aux êtres humains le royaume des cieux. En effet, vous-même n'y entrez pas et vous n'y laissez pas entrer ceux qui veulent y entrer. Malheureux êtes-vous. Ainsi, le Christ incarné en Jésus de Nazareth a dévoilé ce qui se cache derrière le masque pieux et les habits religieux festifs de la caste des prêtres et des chefs religieux, avec toute leur arrogance, à savoir le pouvoir du mensonge et de la manipulation. L'évangile selon Jean est encore plus clair à propos des adversaires de Jésus de Nazareth. Je cite, « Vous avez pour père le démon, dit Jésus de Nazareth, et vous voulez accomplir les désirs de votre père. Il a été meurtrier dès le commencement, et il ne se tient pas dans la vérité, car il n'y a pas de vérité en lui. Lorsqu'il ment, il parle de son propre fond, car il est menteur, et il est le père du mensonge. Mais vous, ne me croyez pas, parce que je dis la vérité. »
0: Jésus a toujours enseigné le commandement de l'amour pour Dieu et pour le prochain. Il a même parlé de l'amour envers les ennemis. À l'instar de tous les prophètes avant lui, il s'est prononcé contre le fait de tuer, quelle qu'en soit la forme, et contre les sacrifices d'animaux, ainsi que les prescriptions relatives à ces sacrifices, les dénonçant comme un culte de Baal. À plusieurs reprises, Jésus a cité les paroles du prophète Osée. C'est la miséricorde que je veux et non le sacrifice. La purification du temple qui était à l'époque le plus grand abattoir de Jérusalem, ainsi que l'expulsion des changeurs de monnaie auprès desquels les pèlerins de nombreux pays échangeaient leur argent pour acheter des animaux destinés au sacrifice, ont constitué un message clair contre les pratiques du culte du sang et des sacrifices et un témoignage d'amour envers les animaux. Ainsi, les paroles du sermon sur la montagne que l'on appelle la règle d'or, « Comportez-vous envers les autres comme vous voulez qu'ils se comportent envers vous », sont également valables à l'égard des animaux et de toute la création. Jésus n'a pas seulement enseigné l'amour pour toute la création, il l'a également vécu et a déclaré dans son sermon sur la montagne, notamment en ce qui concerne les prêtres, « C'est à leurs fruits que vous les reconnaîtrez ». Et aussi, « Ce ne sont pas tous ceux qui me disent « Seigneur, Seigneur » qui entreront dans le royaume des cieux, mais ceux qui font la volonté de mon Père qui est dans les cieux ». Des paroles claires qui indiquent que l'important, ce n'est pas d'avoir la bonne profession de foi ou la bonne religion, mais de faire la volonté de Dieu, c'est-à-dire de mettre en pratique l'amour pour Dieu et pour le prochain. Devant le peuple et ses disciples, Jésus de Nazareth avait également ajouté des explications concernant ses exhortations adressées aux chefs religieux au sujet de leur comportement en public. Il dit « Tout ce qu'ils font, ils le font pour être vus par leurs semblables. Ils aiment les places d'honneur lors des banquets, les sièges d'honneur et les salutations sur les places publiques. Mais vous, ne vous faites pas appeler maître, car un seul est votre maître et vous êtes tous frères. Vous ne devriez appeler personne sur la terre votre père, car vous n'avez qu'un seul père, celui qui est aux cieux. Le plus grand parmi vous doit être votre serviteur. »
1: Comme les autorités religieuses se faisaient passer pour des enseignants et des maîtres, ces paroles claires servent également à mettre en évidence la manipulation qu'elles exerçaient sur les gens. Elles démasquent également la manipulation exercée par des prêtres qui, au cours des décennies et des siècles suivants, se sont appropriés le message d'amour de Jésus pour en faire une nouvelle religion sacerdotale, à la tête de laquelle ils ont placé une personne qu'ils appellent Saint-Père, alors que leurs propres Bibles disent qu'on ne devrait attribuer ce titre à personne. Je cite, « Vous ne devriez appeler personne sur la terre votre Père, car vous n'avez qu'un seul Père, celui qui est aux cieux. » Et ils le font alors même que leur Bible indique également que seul Dieu, le Dieu Père-Mère, est saint, car lui seul est la vie en chacun et en toute chose. Un pape peut-il créer la vie? Peut-il donner la vie ne serait-ce qu'à un seul petit ver de terre? Non. Alors, il n'est pas saint, et encore moins un Saint-Père. En effet, seul le Dieu créateur éternel est la vie, ainsi que le Christ de Dieu, selon les paroles des Écritures, « Je suis le chemin, la vérité et la vie. » Chers amis, passons maintenant brièvement à la naissance de ce qu'on appelle le Nouveau Testament. Depuis de nombreux siècles, les quatre évangiles attribués à Matthieu, Marc, Luc et Jean constituent dans le Nouveau Testament la source la plus connue sur la vie de Jésus de Nazareth. Bien qu'ils aient été rédigés, plusieurs décennies après sa vie terrestre. Les plus anciens manuscrits complets encore conservés datent même du 4e siècle, soit environ 350 ans après la vie sur terre du Christ de Dieu. Je le répète, les plus anciens manuscrits complets encore conservés datent même du 4e siècle, soit environ 350 ans après la vie sur terre du Christ de Dieu. Mais que s'est-il passé pendant tout ce temps? Cela a laissé beaucoup de temps pour de très nombreuses manipulations qui sont historiquement prouvées.
0: Ainsi, par exemple, une version plus ancienne de l'évangile de Matthieu en hébreu était encore en circulation à l'époque. Un évangile de Matthieu originel, dans lequel, par exemple, il n'était pas fait mention d'une prétendue naissance virginale de Jésus. Mais la croyance en de prétendues naissances virginales de figures héroïques masculines était très répandue dans les religions de l'époque. En Égypte, Isis et son fils Horus, en Grèce, Danaé, la bien-aimée du dieu suprême Zeus, et son fils Persée. Et même Platon, Alexandre le Grand et l'empereur Auguste auraient ainsi été conçus de manière surnaturelle et nés de vierges. C'est alors que la nouvelle caste des prêtres catholiques décida qu'il fallait affirmer, sans l'ombre d'un doute, qu'il en allait de même pour Jésus et même en faire plus tard un dogme. Il ne s'agit donc que d'une légende inventée par la caste des prêtres. Et pour de nombreux éléments de la religion dite chrétienne, on ne se réfère pas au Christ, mais à Paul, un docteur de l'Église. Pour la nouvelle religion sacerdotale prétendument chrétienne, les paroles de Paul ont toujours été, sans exception, élevées au rang de paroles de Dieu. Là encore, il n'existe aucune preuve historique pour étayer les légendes de la caste des prêtres. Il s'agit donc d'une manipulation du peuple. On doit malheureusement se rendre à l'évidence que, même après la vie sur terre de Jésus de Nazareth, les mensonges, les inventions et l'autoglorification de la caste des prêtres se sont poursuivis. Désormais, en usurpant le nom du Christ ou l'adjectif « chrétien ». L'orgueil démesuré de la caste des prêtres réside dans sa prétention à régner sur les âmes des êtres humains. Et pour cela, elle revêt sans cesse de nouveaux habits religieux.
1: Oui, et leurs victimes ne sont pas seulement les âmes et les êtres humains dotés d'une âme, mais surtout les animaux innocents, ce qui renvoie également au docteur de l'Église, Paul, et à ses disciples. Dans une lettre qui lui est attribuée, il affirme que le fait de s'abstenir de manger des aliments créés par Dieu relève d'un enseignement démoniaque, ce qui permet encore aujourd'hui à l'Église de justifier l'abattage des animaux dans le but de les manger. Selon la Bible, tout ce qui est proposé sur le marché de la viande serait autorisé à condition de ne pas oublier de prier avant de manger. Car c'est ainsi que la viande aussi serait sanctifiée, dit-on jusqu'à aujourd'hui. Et les chrétiens des origines qui marchaient dans le sillage de Jésus, comme de nombreux cathares du sud de la France au Moyen-Âge, ont été persécutés et exécutés à l'instigation de l'Église papale, notamment parce qu'ils refusaient d'abattre des animaux afin de s'en nourrir, alors que les docteurs de l'Église affirmaient que Dieu les aurait créés à cette fin, ce qui est un pur mensonge. Le fait que le prophète Daniel et ses amis à Babylone étaient, grâce à leur alimentation végétarienne, en bien meilleure santé que les serviteurs du roi, est par exemple aussi passé sous silence.
0: Et alors que Jésus de Nazareth n'a jamais favorisé les hommes au détriment des femmes, Paul déclare que c'est un commandement de Dieu que les femmes se taisent dans les assemblées et s'adressent à leur mari à la maison pour toute question éventuelle, à l'instar de ce qui était transmis jusqu'alors par la caste des prêtres. Selon l'enseignement de Paul, Dieu n'aurait d'ailleurs jamais nommé de prophétesse, c'est-à-dire qu'il n'aurait jamais parlé par l'intermédiaire d'une femme, car la femme ne serait que le reflet de la gloire de l'homme. Cette opinion a ainsi été reprise dans les Bibles. L'effronterie de l'Église dominée par les hommes qui perdure encore aujourd'hui réside également dans l'affirmation selon laquelle Jésus n'aurait appelé que des hommes parmi ses disciples. Or, la recherche théologique moderne dispose désormais de preuves suffisantes pour établir que les femmes faisaient bien sûr partie du cercle proche des disciples de Jésus. Et rappelons enfin que ce sont surtout des femmes qui sont restées à ses côtés jusqu'à sa mort martyre sur la croix.
1: L'Église, cependant, s'est rapidement mise à persécuter et à exécuter atrocement de vraies prophétesses de Dieu. Et encore aujourd'hui, de nombreuses femmes sont réduites en esclavage et violées par nombre de ces prêtres. Des prêtres qui pourraient soi-disant alors obtenir le pardon de Dieu auprès de leurs collègues dans le confessionnal. Cela aussi reste aujourd'hui encore un mensonge brutal et une manipulation qui égare les êtres humains. En effet, un prêtre, comme tout autre être humain, ne peut pardonner que les péchés qui ont été commis à son encontre en tant que personne, Il ne peut en aucun cas pardonner ce que des personnes ont fait subir à d'autres et pas non plus intervenir au nom de Dieu à ce sujet. Et dit de manière générale, pour que Dieu puisse accorder son pardon, il faut aussi d'abord obtenir le pardon de la victime ou de la personne lésée, car Dieu est également présent en elle et ne peut être ignoré. De plus, il est avéré et incontestable que Jésus n'a jamais ordonné un seul prêtre. Répétons encore une fois cette vérité historique. Il est avéré et incontestable que Jésus n'a jamais ordonné un seul prêtre. Ceci affirme également que la femme n'aurait été créée par Dieu que comme moyen servant la procréation, comme l'ont d'ailleurs proclamé publiquement les très vénérés pères de l'Église canonisée, Augustin et Thomas d'Aquin.
0: La dévalorisation massive des femmes par des personnages emplis de mépris tels que Paul, Augustin et Thomas d'Aquin a servi de ligne directrice pendant des siècles et a ouvert la voie à tous les crimes ignobles et à toutes les accusations absurdes contre des femmes sans défense. Pendant des siècles, elles ont été livrées sans aucune protection à la folie masculine, psychopathique et idolâtre de ces soi-disant saints de l'Église. Demandons-nous quelle est aujourd'hui encore la condition des femmes au sein des peuples de cette terre. Il s'agit là aussi d'une manipulation, car Dieu l'Éternel a créé des êtres spirituels féminins et masculins, et les deux sont parfaitement égaux l'un à l'autre. Oui, chers frères et sœurs, chers amis, chers téléspectateurs, une multitude d'informations sur la manière dont nous avons été et continuons d'être manipulés depuis des siècles, voire des millénaires, toujours à l'instigation d'une autorité religieuse, d'une caste des prêtres qui a également imposé sa volonté par l'intermédiaire d'empereurs, de rois et d'autorités étatiques.
1: Pour les prêtres, ce qui compte avant tout, c'est l'appartenance à leur institution, que le nourrisson serait censé acquérir dès sa naissance par le sacrement du baptême d'eau, qui deviendrait alors pour chaque bébé un sceau prétendument indélébile et éternel dans son âme. Certains évêques vont même jusqu'à parler d'un code génétique qui deviendrait ainsi catholique. Encore une déformation, oui, une invention perfide de la caste des prêtres qui, au cours de l'histoire, a coûté la vie à d'innombrables parents qui voulaient faire autrement et qui ont donc été atrocement persécutés à l'instigation de l'Église selon la devise « catholique ou mort ». La prétendue existence d'un péché originel qui serait pardonné au bébé lors du baptême à l'Église afin de le protéger, soi-disant, d'une chute ultérieure en enfer, n'a, elle non plus, rien à voir avec Jésus, le Christ. Et c'est par ces pratiques trompeuses que la guilde des prêtres a également perpétué son culte du sacrifice sanglant jusqu'à notre époque, en affirmant que Jésus de Nazareth serait mort en tant que sacrifice expiatoire pour les péchés de l'humanité et que c'est son sang qui nous aurait apporté la rédemption. Il aurait pris nos péchés sur lui sur la croix du Golgotha et chaque prêtre répéterait désormais lors de la messe dominicale ce soi-disant sacrifice sanglant qui était en réalité l'exécution de Jésus de Nazareth. Autrefois, les prêtres assassinaient donc d'innombrables animaux innocents sous prétexte de sacrifices expiatoires afin d'apaiser leur Dieu. Et après l'assassinat de Jésus, ils ont prétendu que c'était désormais lui, le Christ de Dieu, qui constituait le sacrifice expiatoire destiné à apaiser leur Dieu. En réalité, Baal, le dieu idole et dieu des sacrifices sanglants, raison pour laquelle aucun sacrifice animal n'était plus nécessaire depuis lors. En revanche, le sang des êtres humains et des animaux a coulé et continue de couler à flot à la demande de l'Église dans le cadre des crimes innommables tels que la chasse aux sorcières, les croisades et les guerres. y compris celles opposant catholiques et protestants, comme le document en détail l'ouvrage du célèbre auteur allemand Karl-Heinz Deschner, Histoire criminelle du christianisme, bien que l'autodésignation christianisme recèle déjà un mensonge. C'est pourquoi, aujourd'hui encore, beaucoup de gens pensent automatiquement à l'Église et à la religion dès qu'on évoque Dieu ou le Christ. Or, ce sont là deux choses diamétralement opposées.
0: Chers frères et sœurs, chères téléspectatrices, chers téléspectateurs, Jésus, le Christ, ne voulait pas se laisser exécuter pour nous, mais il voulait déjà, à l'époque, édifier le royaume de paix. Ce sont ses adversaires qui ont orchestré son assassinat, et ce sont à nouveau le théologien Paul et ses disciples qui ont affirmé que l'assassinat de Jésus de Nazareth avait été nécessaire pour notre salut, car son sang aurait expié nos péchés. Et dans ce qu'on appelle l'Épître aux Hébreux, dans les Bibles, il est écrit « D'après la loi, presque tout est purifié avec du sang, et s'il n'y a pas de sang versé, il n'y a pas de pardon. » Il s'agit là d'une autre invention de la caste des prêtres. Cela révèle le lien énergétique avec Baal, le dieu des sacrifices sanglants, auquel on rend encore hommage aujourd'hui à travers la transformation du vin en sang.
1: Chers amis, Jésus de Nazareth a été assassiné à l'instigation de la caste des prêtres qui adhéraient au culte de Baal et à ses sacrifices sanglants. Ce fut un crime atroce commis contre un innocent. Et la fausse croyance aux conséquences désastreuses selon laquelle Jésus effacerait soi-disant les péchés si l'on croit simplement en lui, empêche aussi les croyants de sortir, par exemple grâce au pardon mutuel, d'un cercle vicieux fatal et de plus en plus sanglant de violence et de violence en retour. C'est ainsi que sont également justifiées les soi-disant guerres justes et que les êtres humains s'enlisent de plus en plus dans leur propre loi des semailles et des récoltes, qu'ils pourraient d'ailleurs trouver dans leur Bible. Ce que l'être humain sème, il le récoltera. Violence et violence en retour, tout cela fait partie du culte sanglant de la caste des prêtres avec lesquels elle nous manipule depuis des millénaires.
0: Et selon Paul, les autorités étatiques ont encore aujourd'hui le droit de manier l'épée pour verser le sang. Il faut peut-être rappeler que Paul lui-même, lorsqu'il s'appelait encore Saul, était un homme brutal et impitoyable, un meurtrier de masse lors de la persécution des chrétiens, jusqu'à ce qu'il se convertisse soudainement de Saul en Paul, comme on peut le lire dans la Bible. Suite à sa prétendue transformation, ce pourquoi il n'existe aucune preuve historique, il a posé les fondements d'un monde totalitaire dominé par les hommes, d'une domination ecclésiastique qui, pendant des siècles, a semé la terreur parmi les peuples de cette terre. Cela a largement contribué à la destruction des premières communes des origines et jusqu'à aujourd'hui à la grossière déformation du message chrétien. Ce qui est aujourd'hui communément diffusé par les églises sous le nom de message chrétien est en grande partie d'inspiration paulinienne et n'a pratiquement plus rien à voir avec l'enseignement originel de Jésus de Nazareth.
1: Outre Paul, la religion met surtout en avant Pierre comme garant de la caste des prêtres, dont il aurait été le premier pape. Or, il n'a très probablement jamais été à Rome, et il est surtout connu pour avoir renié Jésus à trois reprises la nuit précédant son exécution, avant même que le coq ne chante le matin. Selon la religion, d'après un récit erroné, Jésus l'aurait pourtant désigné comme le rocher, bien qu'il lui ait dit peu après « Satan, éloigne-toi de moi ». Et même Paul affirme, d'après les Bibles, que c'est le Christ lui-même qui est le rocher et non Pierre. Le Christ, incarné en Jésus de Nazareth, a également promis « Je vous enverrai des prophétesses et des prophètes. » L'Église, cependant, affirme une fois de plus, à l'inverse, et à l'inverse de sa propre Bible, qu'après Jésus de Nazareth, il n'y aura plus de prophète et que la mission prophétique a été transmise à ses prêtres. En effet, ce qu'elle craint le plus, c'est la parole vivante de Dieu transmise par la bouche prophétique, car Jésus de Nazareth, le Christ de Dieu vivant et ressuscité, est aussi la parole prophétique.
0: Chers frères et sœurs, chers téléspectateurs et téléspectatrices, nous venons d'entendre beaucoup de choses sur la parole de l'un universel et éternel transmise par ses prophètes et par Jésus de Nazareth, ainsi que sur la manière dont elle a été falsifiée à toutes les époques, jusqu'à lui donner le sens contraire. Nous avons appris que l'objectif des forces des ténèbres de l'au-delà et de leurs représentants sur Terre a toujours été et reste d'empêcher les êtres humains de faire l'expérience de Dieu en toute vie, de faire l'expérience que Dieu est en nous et que nous sommes en Dieu. Nous avons aussi entendu que de tout temps, l'objectif de l'adversaire de Dieu a été de passer sous silence la véritable nature de Dieu, son amour incommensurable pour les êtres humains, pour les animaux, oui, pour toute sa création. Et aussi de cacher aux gens qu'il n'y a pas de hasard dans la vie terrestre, mais bien la réincarnation de l'âme immortelle dans un nouveau corps humain, ce qui offre de multiples chances de reconnaître ses erreurs, de trouver le repentir et le pardon mutuel, afin d'expier les fautes passées et de réparer bien des choses. Et une aide pour cela est de savoir que les êtres humains sont, au plus profond de leur âme, divins et purs, que leur tâche consiste à se rapprocher à nouveau de cette véritable nature et que la seule chose qui compte est de se débarrasser de nos comportements encore contraires à l'amour divin et désintéressé. Cela a été et continue d'être passé sous silence par ceux qui, au sein des institutions, prétendent représenter Dieu sur terre. Voilà la manipulation dont le Christ a parlé dans sa révélation à la fontaine du rocher du Christ. Et c'est une pratique vieille de plusieurs siècles, même de plusieurs millénaires. Et rien, absolument rien, n'a changé à cette manipulation jusqu'à nos jours. Le culte des sacrifices sanglants des prêtres de Baal se retrouve également dans leurs rituels sacerdotaux actuels, comme par exemple la célébration eucharistique catholique, au cours de laquelle le vin serait substantiellement, c'est-à-dire réellement et non symboliquement, transformé en sang du Christ de Dieu. Pourquoi, pourrait-on également se demander, les gens doivent-ils boire du sang? Jésus de Nazareth a célébré avec ses disciples un repas d'amour en sa mémoire, mais il n'a jamais suggéré d'en faire un acte liturgique ou un sacrement ecclésiastique. Il s'agit là encore d'un enseignement sacerdotal visant à se glorifier soi-même et à manipuler davantage le peuple.
1: Rappelons-nous également à ce sujet les paroles du cardinal Clemens August Graf von Galen, qui a été béatifié par le pape Jean-Paul II en 2005 pour avoir protesté contre le programme d'euthanasie du Troisième Reich. D'un autre côté, von Galen a cependant poussé les soldats allemands à s'engager dans la Seconde Guerre mondiale, qu'il a qualifié de « nouvelle croisade » sous la devise « c'est la volonté de Dieu ». Cet évêque, devenu par la suite cardinal, a glorifié la mort des soldats allemands en déclarant « Ils veulent être des donneurs de sang afin que le peuple affligé par la vieillesse et d'autres maux retrouve la santé et la jeunesse et s'épanouisse à nouveau. » Et lors de l'invasion de la Russie par les troupes allemandes, il jubilait en affirmant que Dieu accorderait aux soldats allemands du front de l'Est magnificence et récompense éternelle. À quoi cela a-t-il mené? Plus de 20 millions de morts du côté de l'Union soviétique, pour la plupart venant de Russie, et des millions de soldats allemands qui avaient suivi cette conception délirante. toutes les guerres, ne sont-elles pas un sacrifice sanglant offert au dieu idole Baal? Le fait que le cardinal Van Galen ait poussé des jeunes hommes à la guerre, un conflit qui a coûté leur sang et leur vie à des millions de personnes, n'a pas empêché le pape Jean-Paul II de le béatifier. Ce rituel de béatification a eu lieu peu après que des parties d'une main et d'un pied de son corps exhumé eurent été prélevées pour en faire des reliques. Un doigt, par exemple, a été transféré dans une crypte à Cloppenburg, en Allemagne. Il n'est pas surprenant que le cardinal Van Galen ait été, dès sa jeunesse, un chasseur passionné. Ici, le culte des sacrifices sanglants d'êtres humains et d'animaux, ainsi que le culte des morts pratiqués par les prêtres de Baal, s'unissent de manière tout à fait évidente sous une forme moderne.
0: À travers les journées commémoratives consacrées aux soi-disant bienheureux et saints, on fait croire aux gens encore aujourd'hui que ceux-ci seraient des instruments de Dieu, que l'on pourrait même les invoquer dans la prière. C'est là une manipulation qui se répète sans cesse, un mensonge qui revient sans cesse. Et les guerres sont encore aujourd'hui approuvées par les confessions religieuses. Les plus hauts représentants de leurs églises en Allemagne continuent d'approuver les livraisons d'armes vers les zones de guerre et attisent ainsi la spirale de la violence, comme si les paroles de Jésus de Nazareth « Quiconque prendra l'épée périra par l'épée » et le commandement « Tu ne tueras pas » n'avaient jamais existé. C'est ainsi que les croyants sont manipulés au sein des institutions et que leur conscience est obscurcie par cette supposition erronée. Si le président de la conférence épiscopale allemande et la présidente du Conseil de l'Église évangélique d'Allemagne le disent, c'est donc que les livraisons d'armes doivent bien être chrétiennes. À ce jour encore, les représentants religieux pseudo-chrétiens affirment que le sermon sur la montagne de Jésus de Nazareth n'est pas applicable en politique et dans la société. Celui-ci ne pourrait tout au plus être suivi que dans sa vie privée, à un niveau individuel, ce qui ne serait d'ailleurs pas nécessaire puisque la foi seule est censée suffire, complétée par les sacrements de l'Église. Mais cela n'a absolument rien à voir avec Jésus, c'est de la pure manipulation. À l'aune de l'enseignement de Jésus de Nazareth, il s'agit là encore d'un mensonge de la caste des prêtres, comme cela a déjà été décrit par les prophètes.
1: Jésus n'a jamais enseigné l'existence d'une damnation éternelle, mais plutôt celle d'une expiation, parfois longue, des crimes que l'on a commis. C'est surtout cet enseignement sur un enfer prétendument éternel, les mystères insondables qui y sont associés et la peur qu'il a permis d'instiller dans l'esprit des êtres humains qui constituent encore aujourd'hui les fondements des institutions ecclésiastiques. Et pour l'Église catholique, les personnes qui ne considèrent pas les mensonges de l'Église comme la vérité sont justement censées être celles qui sont condamnées à l'enfer éternel. Cette menace fait peur à beaucoup de gens. Et c'est la peur des gens et l'ignorance dans laquelle ils sont maintenus qui les rend vulnérables aux manipulations et aux mensonges, au point que certains qui s'étaient déjà éloignés de l'Église finissent par appeler un prêtre ou un pasteur sur le lit de mort, car on ne sait jamais. Les auteurs ecclésiastiques ont traduit à tort le mot grec « aionios » dans leur Bible, qui signifie « des éons » par « éternel » au sens d'infini. Et comme nous venons de le montrer à l'aide de quelques exemples, ce n'est là qu'une des nombreuses déformations, voire falsifications, présentes dans les Bibles. Car Jésus de Nazareth n'a jamais enseigné cela. En résumé, on pourrait dire qu'il existe autant d'interprétations différentes de la Bible qu'il y a de confessions et d'églises. Chacun interprète ce livre à sa manière et prétend détenir la vérité, et tous pensent en savoir plus que le Christ lui-même. Car chacun fait ce qu'il veut de ce livre et des contradictions qu'il contient et l'utilise à ses propres fins. Mais Jésus de Nazareth n'a jamais annoncé non plus la création d'une Bible. Il n'a pas dit « Oui, dans quelques générations, un livre important paraîtra. » Mais « Je vous enverrai des prophétesses et des prophètes. »
0: Et pour revenir sur la damnation éternelle, il ne faut pas croire que les pasteurs protestants et les prêtres catholiques ont le droit d'avoir une autre croyance et de prêcher autre chose. Selon le dogme catholique qui est irréfutable et les confessions de foi protestantes, ils n'ont pas le droit de prêcher à leurs fidèles autre chose au sujet de la vie après la mort que le paradis éternel ou l'enfer éternel. Ils n'ont pas non plus le droit d'enseigner la réincarnation. Tout ce que le croyant doit croire, en définitive, figure dans les dogmes catholiques ou dans les textes doctrinaux protestants faisant autorité. Et quiconque ne croit pas à ces enseignements est damné.
1: Nous arrivons peu à peu à la fin de notre exposé, mais je voudrais encore citer une fois Karl-Heinz Deschner, l'historien allemand primé et spécialiste de l'Église, qui dit « Après avoir fait des recherches intensives sur l'histoire du christianisme, je ne connais aucune autre organisation au monde que l'Église chrétienne, tout particulièrement l'Église catholique romaine, qui se soit chargée de crimes de manière si continue et si abominable au cours de toute l'histoire, que ce soit dans l'Antiquité, le Moyen-Âge ou l'époque moderne, y compris et surtout au XXe siècle. »
0: Chers téléspectateurs, chers frères et sœurs ici au vignoble et dans les bassins collecteurs, à la fin de ce petit résumé qui ne représente même pas la partie visible de l'iceberg des mensonges, des manipulations et des déformations de la parole éternelle de Dieu, nous souhaitons revenir une nouvelle fois à la véritable parole de Jésus, le Christ, et pour conclure, nous rappeler les paroles des Béatitudes du Sermon sur la montagne. Bienheureux en esprit sont les pauvres, car le royaume des cieux leur appartient. Bienheureux ceux qui souffrent, car ils seront consolés. Bienheureux les doux, car ils posséderont la terre. Bienheureux ceux qui ont faim et soif de justice, car ils seront rassasiés. Bienheureux les miséricordieux, car ils recevront la miséricorde. Bienheureux sont ceux dont le cœur est pur, car ils contempleront Dieu. Bienheureux les pacificateurs, car ils seront appelés enfants de Dieu. Bienheureux ceux qui sont persécutés pour avoir choisi la juste cause, car le royaume de Dieu leur appartient. Bienheureux êtes-vous si l'on vous insulte, si l'on vous persécute et qu'on dit du mal de vous à cause de moi. Réjouissez-vous et exultez, car votre récompense sera grande dans les cieux. C'est en effet ainsi que les prophètes ont été persécutés avant vous.
1: Chers frères et sœurs, chers amis, ces paroles témoignent de tout l'amour de Dieu. Et chacun comprend immédiatement que pour suivre le chemin qui ramène à l'existence éternelle, seul compte l'accomplissement de la volonté de Dieu, l'amour pour Dieu et pour le prochain mis en pratique et rien d'autre. Tout comme Jésus de Nazareth l'a dit à la fin de son sermon sur la montagne, « Quiconque entend ces paroles que je dis et les met en pratique est semblable à une personne avisée qui a bâti sa maison sur le roc. » Et aussi, « Aime Dieu par-dessus tout et ton prochain comme toi-même. Voilà la loi et l'enseignement des prophètes. » Ces paroles sont valables hier, aujourd'hui et demain. La loi de l'amour pour Dieu et pour le prochain est le roc contre lequel les adversaires de Dieu et leurs machinations se briseront en vertu de la loi de la chute qu'ils ont eux-mêmes créée, la loi de cause à effet, des semailles et des récoltes. Tout le reste n'est que manipulation. Chers frères et sœurs présents ici et tous ceux qui sont reliés par la technique, Après ces explications destinées à faire la lumière sur la vérité historique concernant la manipulation des masses, prenons le temps de prier ensemble en silence.

0: Es offenbart sich.
1: Le chérubin de la sagesse divine, que vous connaissez sous le nom de frère Emmanuel, se révèle à vous. Ô frères et sœurs, je vois que vos cœurs sont agités par tout ce que vous venez d'entendre. Je perçois bien des émotions dans vos cœurs. En vérité, je vous le dis, ce n'est là que la partie visible de l'iceberg dont vous venez d'entendre parler. Et pourtant, aucun changement ne semble se dessiner chez les dirigeants de ce monde, tant au sein des religions que des États. Il ne montre aucune prise de conscience qui conduirait à libérer les peuples de cette terre des chaînes des religions. Car qu'ils soient issus des religions ou des États, les dirigeants de ce monde sont liés par des champs d'énergie de ce qu'on appelle l'au-delà. Et l'au-delà, c'est ce qui est vrai, ce qui est réel, car toute la matière n'est qu'illusion. Si la matière tient ensemble, c'est uniquement grâce à la force des atomes. La substance spirituelle pure s'est progressivement densifiée en substance moins subtile, puis en matière dense. Vos âmes vivent éternellement. Elles sont des sources d'énergie. C'est pourquoi les religions qui se disent chrétiennes ont en vérité trouvé refuge dans le mensonge. Afin de dissimuler la réalité de la réincarnation aux êtres humains. Pourquoi ? Il est ici question du cycle des réincarnations, de la roue de la réincarnation, dans laquelle les âmes entrent après avoir quitté ce monde. En effet, la roue de la réincarnation est la source d'énergie de toutes les forces énergétiques qui sont le moteur des religions et qui poussent les États au conflit. Les êtres de la chute qui, depuis les plans de purification, dirigent toutes les structures de matière dense sur la Terre, dépendent des fautes commises contre les 10 commandements de Dieu et le sermon sur la montagne, car ils se nourrissent de ces énergies. Ce sont des forces démoniaques qui croient encore pouvoir vaincre le Christ de Dieu. Elles se nourrissent exclusivement des énergies négatives que leur fournissent les êtres humains. Elles ne reçoivent plus d'énergie de Dieu l'Éternel depuis longtemps déjà. De ce fait, elle pousse les peuples et les dirigeants d'État ainsi que les dirigeants religieux à la discorde, aux guerres, à des situations extrêmement dures pour les peuples, car c'est là l'énergie dont elles ont besoin pour continuer à imposer sans cesse leurs intérêts sur cette terre. Vous comprenez désormais, chères sœurs, chers frères, pourquoi Dieu l'Éternel a envoyé à maintes reprises des prophètes de Dieu sur terre pour éclairer les êtres humains afin qu'ils trouvent Dieu en eux-mêmes et qu'ils sortent de la roue de la réincarnation. La roue de la réincarnation se compose de quatre niveaux fondamentaux: l'ordre, la volonté, la sagesse et la rectitude. Ces quatre niveaux fondamentaux ont été transformés par le Christ. Autrefois, c'était des plans de la chute. Désormais, ce sont des plans de purification pour les âmes. Ce n'est qu'une fois le quatrième niveau de purification achevé que les qualités de la filiation divine commencent à agir. C'est-à-dire que le magnétisme qui attire sans cesse les âmes vers la terre est surmonté au point qu'aucune incarnation supplémentaire n'est plus nécessaire. Cette vérité éternelle que l'Esprit de la vérité a enseignée de tout temps, déjà à travers Jésus de Nazareth, mais aussi à travers les prophétesses et les prophètes des communes du christianisme des origines à toutes les époques, a été transmise afin que les êtres humains comprennent ce qui leur arrive, afin que les peuples comprennent qu'ils sont manipulés. Qu'en est-il aujourd'hui? Les religions s'accrochent à leurs dogmes, rites et cultes, bien qu'ils proviennent des cultes du dieu idole Baal de l'Antiquité. Et que font les fondés de pouvoir de vos États? Partout des guerres, partout des pressions exercées sur les petits États. Les grandes puissances croient pouvoir tout se permettre. Elles font pression sur les petits États et les attaquent. Les grandes puissances disposent de bases militaires partout dans le monde et se qualifie pourtant de chrétienne. Ô peuple de cette terre, réveillez-vous, car l'énergie de la chute est épuisée. Le changement climatique avance à pas de géant. Vous pouvez vous-même constater que ce monde est déjà tombé dans l'abîme et que vous vous trouvez à un battement de cils de tout ce qui est déjà annoncé depuis des siècles et qui va s'abattre sur la terre, c'est-à-dire sur ce monde avec tout ce qu'il comporte comme aspect du moi humain. Oh, voyez, ce monde touche à sa fin. Dieu l'Éternel, dans son amour et sa miséricorde, a une fois encore envoyé son Fils en esprit, accompagné de la sagesse divine. Et moi, le prince de la sagesse divine, j'ai appelé mon dual, votre sœur Gabrielle, et je l'ai formée pour qu'elle devienne la plus grande prophétesse de Dieu de tous les temps, juste après Jésus de Nazareth, le plus grand prophète de tous les temps. Depuis des décennies donc, la parole des cieux se déverse sur la terre vers tous les êtres humains disposés à l'accueillir et dans les plans de purification, pour que les âmes puissent se libérer de la roue de la réincarnation et que les êtres humains commencent à suivre le chemin vers l'intérieur afin qu'ils s'en sortent mieux ensuite, car l'extinction de masse commence. En vérité, la terre se secoue et s'agite. Alors des volcans entreront en éruption, des tremblements de terre se produiront, puis les eaux viendront et emporteront le genre humain pécheur de cette terre. Et aucun puissant des religions et des États ne pourra y échapper. Tous ces dirigeants qui, par le mensonge et la manipulation, ont précipité les peuples dans l'abîme expirons pendant des éons dans les sphères les plus basses de l'au-delà les fautes qu'ils ont commises. Cette terre sera purifiée et rien ne restera comme avant, pas une pierre ne restera sur l'autre. Ô peuple de cette terre, vous croyez aveuglément ces guides aveugles. Vous aussi, vous pourriez pourtant reconnaître dans vos écrits anciens appelés Bible les aspects de la vérité qui s'y trouvent, ainsi que ce que les visionnaires et les prophètes ont révélé pour l'avenir. En vérité, vous n'en êtes qu'à un battement de cils, car la terre ne peut plus guère supporter le genre humain pécheur. Oh, avez-vous conscience de l'amour et de la miséricorde du Fils de Dieu, du Christ de Dieu et de notre Dieu, Père, Mère, bien-aimé, qui vous a encore une fois envoyé la sagesse divine, qui vous a conduit dans toute la vérité? Oh, reconnaissez donc maintenant cette période de grâce où la parole de la sagesse est transmise par le Fils de la sagesse. En vérité, je suis le chérubin de la sagesse divine. Depuis des décennies, ma parole retentit à travers la parole prophétique sur cette terre. Qu'en avez-vous fait? Vous êtes les enfants du Dieu Père-Mère. Pourquoi n'accueillez-vous pas sa parole dans votre âme? Pourquoi croyez-vous ces guides d'aveugles, même aveugles, au sein des religions et les discours manipulateurs défendés de pouvoir de l'État? Ne voyez-vous donc pas que partout on se prépare à la guerre? Jamais les guerres n'ont été menées pour la paix et la liberté. Les guerres sont toujours menées parce qu'une petite poignée de personnes pensent pouvoir en tirer d'immenses profits, gagner en pouvoir, réaliser des gains financiers et s'emparer des ressources d'autres pays qu'elles veulent donc conquérir. Voilà les raisons des guerres et rien d'autre. La soif de pillage, la cupidité, la soif de sang, et tout cela toujours sous la bénédiction de prêtres et de religions. Ô peuple de cette terre, réveillez-vous, sauvez vos âmes, car l'heure est vraiment proche où la terre se débarrassera de tout ce qui ne correspond pas au commandement de Dieu et au sermon sur la montagne. Personne, quelle que soit sa religion, ne sera épargné sous prétexte qu'il croit devoir appartenir à une religion, pas non plus au sein de la vie universelle. Seul l'amour, c'est-à-dire l'amour pour Dieu et pour le prochain, compte pour chaque être humain et pour chaque âme. Il s'agit donc de mettre en pratique les lois de Dieu. Il s'agit d'accomplir ce que Jésus de Nazareth vous a enseigné, ce qu'une personne avisée devrait faire. Amis, frères et sœurs, ici présents, ainsi que dans les lieux reliés par la technique, en vérité, prenez au sérieux les paroles de l'Esprit de Dieu. Préparez-vous, réglez vos péchés, faites la paix avec votre prochain, car lorsque le grand déblayage commencera, ce sera alors très difficile. Vous ne savez pas quand vous retrouverez dans l'au-delà celui envers qui vous avez une dette spirituelle. Il se peut que des éons s'écoulent avant que vous puissiez la régler. Maintenant que vous êtes encore ensemble sur terre avec votre prochain, ne soyez pas insensés. Prenez au sérieux les paroles de l'Esprit de Dieu. Dieu, l'Éternel, m'a envoyé pour vous éclairer et aussi pour vous avertir et vous encourager. Oui, en vérité, pour vous encourager à réfléchir à la situation dans ce monde et aussi à votre propre situation. Faites la paix avec votre prochain. Cessez de faire souffrir et de

pour témoigner de son amour. Il a envoyé son Fils, le Christ de Dieu, votre Rédempteur, et il vous a enseigné l'amour du Dieu Père-Mère. Et par amour, il s'est laissé assassiner par la caste des prêtres qui continuent à suivre le dieu Baal, le dieu des sacrifices sanglants. Réveillez-vous, peuple de cette terre. Dieu est amour. Suivez le chemin de l'amour. Suivez le chemin vers l'intérieur. Allez dans la nature, tout comme vous le voyez aujourd'hui. Ceux qui suivent Jésus de Nazareth en cette époque se rassemblent dans la nature. Ressentez le silence dans votre cœur. Ressentez la nature. Tout, absolument tout, veut vous dire quelque chose. Le petit insecte, le brin d'herbe, le souffle du vent sur votre peau, c'est l'amour de Dieu qui cherche à communiquer avec vous. Devenez silencieux et devenez amour. Dieu l'Éternel sait que tous les modes de comportement ne peuvent pas être changés du jour au lendemain. Mais un cœur bien disposé, qui entend raison, qui se repent et se détourne du péché, sera aidé. Et il n'aura pas à porter tous ses fardeaux, car Dieu, l'Éternel, notre Père, est aussi miséricorde. En vérité, Dieu est amour et miséricorde. Mais il ne peut vous aider que si vous reconnaissez vos péchés, si vous vous en repentez, si vous les réglez et que vous cessez de les commettre. Et le Christ de Dieu, votre Rédempteur, vous aide à ne plus les commettre. Réfléchissez donc au fait que vous êtes vraiment des êtres issus de Dieu, des êtres spirituels, des êtres lumineux qui vivent dans l'unité de Dieu, dans l'amour pour Dieu et pour le prochain. Oh, voyez quelle différence par rapport à ce monde. La haine, la jalousie, tant de violence et de misère, partout la détresse, la faim, des épidémies et des fléaux. Tout cela ne devrait pas exister sur cette terre. Les dirigeants et les chefs religieux sont responsables de toute cette misère sur terre. Aujourd'hui encore, chaque être humain pourrait avoir suffisamment à manger et à boire, un toit et des vêtements. Pourquoi ces inégalités existent-elles? Parce que les plus riches des riches sont manœuvrés par des forces démoniaques qui veulent maintenir les plus pauvres des pauvres dans la roue de la réincarnation. C'est pourquoi je vous lance à nouveau cet appel. Sortez de la roue de la réincarnation. Libérez-vous des enseignements erronés qui vous manipulent. Suivez le chemin vers l'intérieur et venez au Christ qui est en vous, votre frère, votre Rédempteur, le corrigeant du royaume de Dieu. Nous, le couple de la sagesse divine, votre sœur Gabrielle, le séraphin de la sagesse divine, et moi, frère Emmanuel, le chérubin de la sagesse divine, nous sommes ses serviteurs et c'est en son nom que nous nous adressons à ce monde. Cela signifie qu'au nom du Dieu Père, Mère éternel et de son Fils, nous appelons les peuples de ce monde à rebrousser chemin. Repentez-vous et revenez à la maison. Le chérubin de la sagesse divine a parlé. Amen.

Chères téléspectatrices, chers téléspectateurs, chers amis dans le monde entier, c'est avec joie que nous lirions vos impressions. Pour cela, envoyez vos messages WhatsApp au 0049 pour l'Allemagne, 159 08 45 45 05 ou écrivez-nous par mail à communauté-libre@dieu-en-nous.de. Nous souhaitons indiquer que le contenu de la méditation qui suit ne doit en aucun cas empêcher quelqu'un de se rendre chez le médecin.

0: Der innere Arzt und Heiler.
1: Le médecin et guérisseur intérieur. Guérir dans son âme et son corps grâce à la force du Christ de Dieu. C'est dans le calme que l'on trouve la force de guérir.
0: Liebe Mitmenschen,
1: chers amis,
0: Christus heilt.
1: Le Christ guérit.
0: Die wahre Liebe ist die
1: L'amour véritable, c'est l'amour de Dieu et du prochain. Il donne et donne. Il est constamment en chaque être humain, en chaque âme, dans tous les animaux, dans toutes les plantes, ainsi que dans chaque pierre. L'amour pour toutes les créatures de Dieu est comparable à une fleur qui s'oriente de tout son être vers les rayons du soleil et répand son parfum grâce à la force du soleil. La fleur ne demande pas qui souhaite accepter son parfum et qui le refuse. Elle donne et répand le parfum qui correspond à son espèce.
0: Das wahre innere Licht ist einer Blume gleich.
1: La lumière intérieure véritable est comparable à une fleur. C'est l'amour de Dieu. L'amour donne et ne demande pas qui veut l'accepter.
0: Dasselbe Lebensprinzip.
1: À travers le médecin et guérisseur intérieur, c'est le même principe de vie qui s'accomplit, et ceci de manière encore plus directe. L'esprit du Christ de Dieu est la lumière intérieure qui rayonne en chaque être humain, en chaque âme, en chaque créature, dans la nature, en toute vie. L'homme reçoit constamment la lumière intérieure, la force vitale permettant à l'âme et au corps de guérir. Si nous voulons nous tourner vers la force du Christ de Dieu, nous devrions, telle la fleur, nous efforcer d'orienter notre vie sur la lumière en nous. Telle la fleur qui s'oriente de tout son être vers le soleil, nous devrions nous aussi nous orienter de tout notre être vers l'esprit du Christ de Dieu au plus profond de notre âme, en nous posant régulièrement cette question. Est-ce que je peux donner de la même manière les rayons du soleil, c'est-à-dire l'amour de Dieu, à chaque être humain, à chaque forme de vie, sans exception? Le soleil brille également lorsqu'il y a des nuages, lorsqu'il est entouré de bancs de nuages. L'esprit du Christ de Dieu, la lumière intérieure, la force qui aide et guérit, rayonne infatigablement et constamment en chaque âme. La question qui s'adresse à chacun de nous est, à l'exemple de la fleur qui répand son parfum vers chacun, pouvons-nous, par nos pensées, nos paroles et notre comportement, donner à chaque être humain et à chaque animal ce qu'est la vie, c'est-à-dire l'amour et la liberté?
0: Ist das nicht der Fall, dann wäre es
1: si ce n'est pas le cas, une grande aide serait de se demander à soi-même ce qui en nous ne correspond pas au principe universel de la vie divine et pourquoi.
0: Das warum
1: le pourquoi nous amène à l'origine des aspects bas enregistrés dans notre âme et notre corps. Il s'agit toujours de pensées et de comportements négatifs.
0: Wollen wir uns der helfenden und heilenden Kraft
1: si nous voulons nous tourner vers la force du Christ de Dieu qui aide et guérit afin de la recevoir pour notre âme et notre corps, nous devrions faire un examen de conscience afin d'étudier la composition des voiles, des nuages qui sont en nous et se sont accumulés autour de la lumière qui aide et guérit, les nuages qui ne laissent pas passer ce que la force du Christ de Dieu aimerait rayonner vers notre âme et notre corps, de sorte que nous recevions pour notre âme et notre corps ce que nous demandons, comme par exemple force et aide dans notre vie quotidienne ou encore une bonne santé. Ce que nous demandons, nous ne l'avons pas. Cela signifie que les voiles, les nuages, y font obstacle. La seule personne qui a accumulé les obstacles, c'est nous-mêmes et personne d'autre. Ce sont nos comportements. C'est nous et personne d'autre qui avons accumulé les nuages faisant obstacle à la force qui aide et guérit. Il en résulte que nous ne répandons pas la loi universelle de l'amour qui est finalement notre être véritable. À l'inverse de la fleur qui, elle, fait profiter à chacun de son parfum. N'attendons pas demain ou après-demain. Commençons aujourd'hui, maintenant, car à chaque journée son fardeau. Demain, c'est demain. Aujourd'hui et maintenant, c'est le présent. Faisons un examen de conscience. Prions en silence et demandons à l'Esprit qui est en nous et qui aide de nous soutenir et de nous aider. Nous prions dans le silence, chacun individuellement.

0: Manch einer von uns erkennt und weiß nun.
1: Plus d'un d'entre nous reconnaît et sait maintenant ce qu'il aurait à mettre en ordre.
0: Jetzt können wir in
1: Il nous est possible, maintenant, en pensée, de régler beaucoup de choses. La plupart du temps, il s'agit d'aspects où nous ne sommes pas en paix avec notre prochain. Si vous le voulez, en pensée, mettez en ordre ces aspects. Si vous n'êtes pas encore prêt à pardonner ou si vous ne ressentez pas de repentir, vous permettant de demander pardon, alors ressentez dans votre cœur ces paroles.
2: Nous souhaitons indiquer que le contenu de la méditation qui suit ne doit en aucun cas empêcher quelqu'un de se rendre chez le médecin.

0: Der innere Arzt und Heiler.
1: Le médecin et guérisseur intérieur. Guérir dans son âme et son corps grâce à la force du Christ de Dieu. C'est dans le calme que l'on trouve la force de guérir.
0: Liebe Mitmenschen,
1: chers amis,
0: Christus heilt.
1: Le Christ guérit.
0: Die wahre Liebe ist die
1: L'amour véritable, c'est l'amour de Dieu et du prochain. Il donne et donne. Il est constamment en chaque être humain, en chaque âme, dans tous les animaux, dans toutes les plantes, ainsi que dans chaque pierre. L'amour pour toutes les créatures de Dieu est comparable à une fleur qui s'oriente de tout son être vers les rayons du soleil et répand son parfum grâce à la force du soleil. La fleur ne demande pas qui souhaite accepter son parfum et qui le refuse. Elle donne et répand le parfum qui correspond à son espèce.
0: Das wahre innere Licht ist einer Blume gleich.
1: La lumière intérieure véritable est comparable à une fleur. C'est l'amour de Dieu. L'amour donne et ne demande pas qui veut l'accepter.
0: Dasselbe Lebensprinzip erfüllt sich.
1: À travers le médecin et guérisseur intérieur, c'est le même principe de vie qui s'accomplit. Et ceci de manière encore plus directe. L'esprit du Christ de Dieu est la lumière intérieure qui rayonne en chaque être humain, en chaque âme, en chaque créature, dans la nature, en toute vie. L'homme reçoit constamment la lumière intérieure, la force vitale, permettant à l'âme et au corps de guérir. Si nous voulons nous tourner vers la force du Christ de Dieu, nous devrions, telle la fleur, nous efforcer d'orienter notre vie sur la lumière en nous. Telle la fleur qui s'oriente de tout son être vers le soleil, nous devrions nous aussi nous orienter de tout notre être vers l'esprit du Christ de Dieu au plus profond de notre âme en nous posant régulièrement cette question. Est-ce que je peux donner de la même manière les rayons du soleil, c'est-à-dire l'amour de Dieu, à chaque être humain, à chaque forme de vie, sans exception? Le soleil brille également lorsqu'il y a des nuages, lorsqu'il est entouré de bancs de nuages. L'esprit du Christ de Dieu, la lumière intérieure, la force qui aide et guérit, rayonne infatigablement et constamment en chaque âme. La question qui s'adresse à chacun de nous est: à l'exemple de la fleur qui répand son parfum vers chacun, pouvons-nous, par nos pensées, nos paroles et notre comportement, donner à chaque être humain et à chaque animal ce qu'est la vie, c'est-à-dire l'amour et la liberté?
0: Was Leben gleich Liebe und Freiheit bedeutet? Ist das nicht der Fall? Dann wäre
1: si ce n'est pas le cas, une grande aide serait de se demander à soi-même ce qui en nous ne correspond pas au principe universel de la vie divine et pourquoi. Le pourquoi nous amène à l'origine des aspects bas enregistrés dans notre âme et notre corps. Il s'agit toujours de pensées et de comportements négatifs.
0: Wollen wir uns der helfenden und heilenden Kraft
1: si nous voulons nous tourner vers la force du Christ de Dieu qui aide et guérit, afin de la recevoir pour notre âme et notre corps, nous devrions faire un examen de conscience afin d'étudier la composition des voiles, des nuages qui sont en nous et se sont accumulés autour de la lumière qui aide et guérit, les nuages qui ne laissent pas passer ce que la force du Christ de Dieu aimerait rayonner vers notre âme et notre corps, de sorte que nous recevions pour notre âme et notre corps ce que nous demandons, comme par exemple force et aide dans notre vie quotidienne ou encore une bonne santé.
0: Und eventuell Gesundheit des Leibes. Wofür wir Menschen bitten,
1: ce que nous demandons, nous ne l'avons pas. Cela signifie que les voiles, les nuages, y font obstacle.
0: Worum wir gebeten haben. Kein anderer hat die
1: La seule personne qui a accumulé les obstacles, c'est nous-mêmes et personne d'autre. Ce sont nos comportements. C'est nous et personne d'autre qui avons accumulé les nuages faisant obstacle à la force qui aide et guérit. Il en résulte que nous ne répandons pas la loi universelle de l'amour qui est finalement notre être véritable. À l'inverse de la fleur qui, elle, fait profiter à chacun de son parfum. N'attendons pas demain ou après-demain. Commençons aujourd'hui, maintenant, car à chaque journée son fardeau. Demain, c'est demain. Aujourd'hui et maintenant, c'est le présent. Faisons un examen de conscience. Prions en silence et demandons à l'Esprit qui est en nous et qui aide de nous soutenir et de nous aider. Nous prions dans le silence, chacun individuellement.

0: Manch einer von uns erkennt und weiß nun.
1: Plus d'un d'entre nous reconnaît et sait maintenant ce qu'il aurait à mettre en ordre.
0: Jetzt können wir in
1: Il nous est possible, maintenant, en pensée, de régler beaucoup de choses. La plupart du temps, il s'agit d'aspects où nous ne sommes pas en paix avec notre prochain. Si vous le voulez, en pensée, mettez en ordre ces aspects. Si vous n'êtes pas encore prêt à pardonner, ou si vous ne ressentez pas de repentir, vous permettant de demander pardon, alors ressentez dans votre cœur ces paroles de Jésus, si vous le voulez. Quand tu es encore sur la route du tribunal avec ton adversaire, mets-toi vite d'accord avec lui.
0: Zum Gericht bist. Liebe Mitmenschen,
1: chers amis, qui sait ce qui se passera demain? Demain, nous devrons peut-être nous dire que nous sommes passés à côté de la chance qui nous était offerte aujourd'hui. C'est pourquoi nous devrions travailler aujourd'hui et maintenant à ce que nous avons reconnu comme étant négatif pour que la force du Christ de Dieu qui aide et guérit, son amour éternel et rayonnant, puisse nous atteindre et rayonner en nous. Nous faisons maintenant à nouveau une brève pause afin de nous analyser une nouvelle fois et de mettre en ordre ce que nous pouvons maintenant mettre en ordre en pensée.

0: pour ce qui concerne ce que nous ne pouvons mettre en ordre que par une conversation ou un acte de réparation, nous prenons fermement la résolution de le faire dès que possible. Nous allons maintenant à la rencontre du Christ de Dieu, la lumière intérieure en nous. Nous le faisons par une respiration ciblée qui nous libère des pensées perturbatrices encore présentes en nous. Tout d'abord, nous nous asseyons bien droit. Nous posons nos deux pieds sur le sol. Si possible, nous ne nous adossons au dos de la chaise qu'au niveau du coccyx. Nous posons nos mains sur le haut de nos cuisses, la paume tournée vers le haut, le plus proche possible de notre buste. Si vous le souhaitez, vous pouvez aussi fermer les yeux. Nous nous tournons maintenant vers notre respiration. La plupart des gens ont une respiration très courte. Pourquoi? Parce que nous sommes traversés par d'innombrables pensées. Il en résulte un système nerveux crispé. Nous sommes agités et stressés, ce qui signifie que nous ne parvenons pas au calme. Pourtant, c'est justement dans le calme que réside la force permettant à l'âme et au corps de guérir. Nous nous efforçons maintenant de respirer plus profondément. Ainsi, les pensées et les sentiments qui nous poursuivent s'éloignent peu à peu de nous. Nous inspirons donc profondément et expirons lentement et consciemment. Nous inspirons profondément et expirons lentement et consciemment. Nous inspirons et expirons profondément. Nous inspirons et expirons profondément. Nous voulons nous libérer de nos sentiments et pensées. Pour cela, nous accompagnons notre respiration qui s'écoule dans notre corps et ensuite le quitte. Nous inspirons profondément et expirons par le nez ou la bouche. Nous inspirons profondément et expirons par le nez ou la bouche. Nous accompagnons notre respiration. Nous inspirons toujours plus profondément et expirons lentement et consciemment. Nous inspirons profondément et expirons lentement et consciemment par le nez ou la bouche. Nous inspirons encore plus profondément et expirons lentement et consciemment. Continuez. Observez votre respiration. Vous remarquez que vos sentiments et pensées s'éloignent toujours plus de vous. Continuez à accompagner votre respiration. Respirez maintenant jusque dans le ventre. Vous attirez donc votre souffle jusque dans votre ventre et expirez ensuite lentement et consciemment par le nez ou la bouche.
1: Sie atmen bis in den Bauchraum hinab.
0: Vous inspirez jusque dans le ventre et expirez lentement et consciemment. Vous inspirez jusque dans le ventre et expirez lentement et consciemment.
1: Der tiefe Atem befreit.
0: La respiration profonde libère. Vous vous apaisez. Continuez en accompagnant votre respiration. De nouveau, nous respirons jusque dans le ventre. Marquons là une brève pause et expirons de nouveau lentement par le nez ou la bouche.
1: Sie atmen bis in den Bauchraum hinab.
0: Vous inspirez jusque dans le ventre. Marquez une brève pause et expirez lentement et consciemment par le nez ou la bouche. Vous inspirez jusque dans le ventre. Vous faites là une brève pause et expirez de nouveau lentement. Une respiration profonde libère. Vous vous apaisez. Vos sentiments et vos pensées s'éloignent de vous. Nous inspirons encore plusieurs fois profondément jusque dans le ventre. Nous arrêtons brièvement notre respiration et expirons à nouveau lentement et consciemment. N'oubliez pas d'accompagner votre respiration. Nous inspirons jusque dans le ventre. Nous arrêtons brièvement notre respiration et expirons à nouveau lentement. Nous inspirons profondément et expirons lentement. Nous inspirons profondément et expirons lentement.
1: Wie automatisch geht nun unser Atem tiefer?
0: Notre respiration se fait automatiquement plus profonde, car nous sommes devenus plus calmes. Notre respiration profonde détend notre système nerveux. Sans faire un arrêt dans le ventre, nous inspirons encore plusieurs fois profondément jusque dans le ventre et expirons lentement.
1: Und atmen langsam wieder aus.
0: Nous inspirons jusque dans le ventre et expirons à nouveau lentement.
1: Unsere Gedanken haben Abstand genommen.
0: Nos pensées se sont éloignées.
1: Das Nervensystem
0: Notre système nerveux est détendu.
1: Sie atmen nun ruhig.
0: Vous respirez maintenant calmement et profondément.
1: Ruhig und tief.
0: Votre respiration est calme et profonde.
1: Nun lassen Sie
0: maintenant,
1: atmen.
0: Vous laissez la respiration se faire.
1: Atmet.
0: La respiration se fait.
1: Atmet.
0: La respiration se fait.
1: Ihre Muskeln und ihr Nervensystem
0: Vos muscles et votre système nerveux sont détendus.
1: Deshalb atmen Sie
0: C'est pourquoi vous inspirez maintenant beaucoup plus profondément et expirez plus calmement et de façon détendue. Vous êtes maintenant prêt à recevoir la force de la guérison.
1: Worte, die gefüllt sind mit der Lebenskraft des Heils,
0: Des paroles emplies de la force vitale de la guérison peuvent toucher votre âme ainsi que votre corps. Avec l'aide de la force du Christ de Dieu, je m'adresse maintenant à votre âme et à votre corps. S'il vous plaît, ne suivez pas mes paroles en pensée, mais laissez consciemment les énergies des paroles s'écouler silencieusement dans votre âme et votre corps. Si possible, n'interrompez pas le courant des paroles en les suivant en pensée, voire en ayant des pensées hors de la portée du courant spirituel.
1: Atmen Sie ruhig und tief.
0: Respirez calmement et profondément. Respirez calmement et profondément. Le médecin et guérisseur intérieur, le soleil, la lumière intérieure qui est la vie, rayonne dans votre âme.
1: Der innere Arzt und Heiler, die Sonne,
0: le médecin et guérisseur intérieur, le soleil, la lumière intérieure qui est la vie, rayonne dans votre âme. Le Christ rayonne dans votre âme. Le Christ illumine votre âme.
1: Der innere Arzt und Heiler.
0: Le médecin et guérisseur intérieur, le Christ, rayonne à travers votre âme dans votre corps. Le médecin et guérisseur intérieur, le Christ, rayonne à travers votre âme dans votre corps.
1: Der Christus Gottesgeist,
0: l'Esprit du Christ de Dieu, rayonne maintenant dans votre âme et à travers votre âme dans votre corps. L'Esprit du Christ de Dieu rayonne maintenant dans votre âme et à travers votre âme dans votre corps. Il rayonne dans l'âme et le corps.
1: Der Odem, der das allumfassende Leben ist,
0: le souffle qui est la vie universelle agit dans votre respiration. L'Esprit du Christ de Dieu qui aide et guérit s'écoule dans votre respiration. Il s'écoule.
1: Sie atmen tief ein.
0: Vous inspirez profondément et expirez tout ce qui est mauvais, comme la souffrance, les douleurs, voire même ce qui tient de la maladie. Il s'écoule.
1: Sie atmen tief ein.
0: Vous inspirez profondément et expirez tout ce qui est mauvais, comme la souffrance, les douleurs, voire même ce qui tient de la maladie. Il s'écoule. Vous respirez. Il s'écoule. Vous respirez.
1: Die helfende und heilende Christus-Gottes-Strahlung.
0: Le rayonnement du Christ de Dieu qui aide et guérit s'écoule à travers votre respiration dans votre corps. Laissez-le faire. Il s'écoule. Vous inspirez la force qui aide et guérit. Vous expirez ce qui est mauvais, comme la souffrance, des douleurs, voire même ce qui tient de la maladie.
1: Die helfende und heilende Christus.
0: La force du Christ qui aide et guérit s'écoule à travers votre respiration vers toutes les parties de votre corps. Elle s'écoule. Vous respirez. Vous expirez ce qui est mauvais, comme la souffrance, des douleurs, voire même ce qui tient de la maladie. Vous inspirez profondément et expirez lentement et consciemment. Vous inspirez profondément et expirez les toxines qui se sont accumulées dans les différentes parties de votre corps.
1: Sie atmen ein und
0: vous inspirez et expirez tout ce qui vous charge.
1: Sie atmen
0: vous inspirez et expirez tout ce qui vous charge.
1: Sie atmen
0: vous inspirez.
1: Innere Arzt und Heiler,
0: le médecin et guérisseur intérieur enlève de l'âme et du corps des aspects mauvais. Vous expirez ce qui vous charge.
1: Sie atmen tief
0: vous ein. Inspirez profondément et expirez tout ce qui vous charge.
1: Sie atmen die Hände
0: vous inspirez la force du Christ qui aide et guérit. Vous expirez ce qui vous charge.
1: In ihrem Atem ist der Ode.
0: Dans votre respiration se trouve le souffle divin, la force du Christ de Dieu qui aide et guérit. Elle s'écoule. Elle s'écoule. Inspirez profondément et expirez lentement et consciemment. Elle s'écoule.
1: Und heilende Christuskraft ein.
0: Inspirez la force du Christ qui aide et guérit. Et débarrassez-vous de tout ce qui vous charge en expirant profondément.
1: Harmonie und tiefe Ruhe durchströmt.
0: Une harmonie et un profond calme s'écoule à travers vous. Force vitale intérieure, aide et guérison s'écoule à travers vous. Vous inspirez les forces cosmiques qui aident et expirez les toxines du corps physique.
1: Atmen Sie ruhig und tief.
0: Respirez calmement et profondément. Respirez calmement et profondément. Une musique douce et calme va maintenant vous accompagner dans votre respiration.

0: die zarte, harmonische Musik ist einer Blume gleich.
1: Une musique douce, harmonieuse, est comme une fleur qui répand son parfum. La force de la vie, l'existence pure, omniprésente, en toute chose, s'écoule. Elle s'écoule à travers votre âme, dans votre corps. Elle s'écoule à travers votre âme, dans votre corps. Elle s'écoule et vous respirez. Même si maintenant la musique s'arrête, la force s'écoule, vous respirez. Votre vie sur Terre est votre vie. Cela signifie pour chacun de nous que nous devrions analyser autant que possible toutes les disharmonies qui s'accumulent dans nos sentiments et nos pensées, mais également dans nos paroles et nos actes, afin d'y remédier. Si vous avez pris la résolution de mettre en ordre certaines choses par une conversation ou un acte de réparation, alors faites-le, car tel que cela a été dit, à chaque journée son fardeau. Ainsi, vous créez de plus en plus une base pour la guérison globale, pour la guérison de l'âme et du corps. Réapprenez chaque jour à respirer profondément, dans la conscience que dans votre respiration se trouve le souffle de Dieu, la lumière qui aide et guérit. C'est l'esprit du Christ de Dieu. Pour conclure, nous écoutons un peu de musique.

0: et son corps, grâce à la force du Christ de Dieu, n'exclut pas de se rendre chez le médecin. Si vous allez voir un médecin, soyez conscient que Dieu est omniprésent, également dans votre prochain qui est médecin.
1: Auch in ihrem Nächsten, dem Arzt.
0: Si vous le souhaitez, restez encore un certain temps dans cette atmosphère intériorisée, élevée. Que votre chemin vous rapproche toujours plus du Christ. Dans cette conscience, je vous souhaite une vie bénie et emplie de Dieu.
1: Und Gott erfülltes Leben. Gabriele.

À toutes les époques, il y a eu des prophètes. Depuis plus de 40 ans, Dieu, l'Éternel, se révèle à nouveau par la parole prophétique. C'est le Dieu d'Abraham, d'Isaac et de Jacob qui s'exprime à travers sa prophétesse à notre époque, Gabrielle. Sa parole est la parole du Consolateur qui fut annoncée par Jésus de Nazareth il y a 2000 ans. Aujourd'hui, lui, le Christ de Dieu, a réalisé sa promesse. Dans ses souvenirs autobiographiques, portant le titre « Une vie de femme au service de l'Éternel, mon chemin en tant que prophétesse, instructrice et messagère de Dieu en se tournant d'air », Gabrielle, la prophétesse et messagère de paix de Dieu, donne de façon vivante un aperçu de sa vie, de ses souvenirs d'enfance et de l'appel à la mission prophétique. C'est par amour pour Dieu, l'Éternel, que Gabrielle, une femme plutôt menue, timide et sensible, accepta de donner la parole prophétique et s'exposa donc au public, tout en sachant qu'elle pourrait être tournée en dérision. Et elle fit en effet l'expérience amère de ce que signifie être rejetée, mise au ban de la société et dénigrée en raison de la parole de Dieu, et ceci en premier lieu par les représentants des églises institutionnelles et ceux qui leur sont soumis. C'est aussi la raison pour laquelle cette autobiographie, écrite en 1997, n'est publiée qu'aujourd'hui, 20 ans plus tard. À l'époque où Gabrielle rédigea ce manuscrit, les campagnes inquisitoriales menées par les églises institutionnelles depuis plus de 20 ans déjà contre la parole du Christ

Christ de Dieu et sa prophétesse et messagère, Gabriel, atteignaient leur paroxysme. Il fut alors décidé de ne pas publier l'autobiographie de Gabriel dans cette atmosphère empoisonnée, afin d'éviter que des personnes souffrent à nouveau en raison de la vérité. Depuis 20 ans se sont écoulés, beaucoup de choses ont changé et les souvenirs autobiographiques écrits par Gabriel en 1997 sont publiés aujourd'hui dans le livre « Une vie de femme au service de l'Éternel ». Mon chemin en tant que prophétesse, instructrice et messagère de Dieu en se tournant d'air. Imperturbable, malgré tous les obstacles et toutes les attaques, Gabriel poursuivit son action au service de l'Éternel pour l'œuvre du Christ de Dieu jusqu'à ce jour. Dans le livre, après cette autobiographie, des témoins d'époque donnent un résumé de la performance surhumaine et de la créativité exceptionnelle de Gabriel, mise au service du royaume de Dieu, de ses prochains, de toutes les âmes, et en fin de compte, au service de la création divine, tout au long de sa vie de femme jusqu'à ce jour. La sagesse divine, Sophia, a été présente dans toutes les générations afin d'accomplir ce que la sagesse enseigne. Il en est de même en cette ère de grands bouleversements. L'amour, la sagesse, créa et mit en œuvre afin qu'advienne ce qui est annoncé, la Nouvelle Jérusalem, les fondements du royaume de paix de Jésus-Christ. 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

Bonjour les enfants, c'est moi, Kiri. Vous ne pouvez pas me voir et pourtant je suis là. Vous savez, je suis presque aussi grand que vous. Je suis un lutin de la famille des lutins-conteurs. Les lutins font partie des êtres de la nature et nous sommes très nombreux dans la nature. Tout comme vous, nous aimons bien rire, chanter, danser et sauter. Notre vie est remplie de nombreuses aventures et nous avons beaucoup à faire. Autrement dit, nous avons des tas de choses à vous raconter. Voyons quelle histoire nous allons vous conter aujourd'hui.

Oui, bonjour les enfants. Je suis bien content de vous retrouver. Vous êtes à la maison, mais vous êtes aussi souvent dehors. Et alors, que voyez-vous quand vous êtes dehors? Et vous regardez le ciel? Vous voyez peut-être des nuages? Le ciel bleu? Le soleil? Un avion qui passe? Ou peut-être un ballon? Mais peut-être et certainement un ou plusieurs oiseaux en train de voler. Et si vous regardez droit devant vous, que voyez-vous? Peut-être des maisons, des personnes, un vélo ou encore un grand arbre, beaucoup d'arbres et peut-être aussi un chien. Un chat. Ou une vache. Un éléphant. Et si vous regardez par terre, que voyez-vous? Bien sûr, vous voyez vos pieds. Mais quoi encore? Des pierres? De la terre? De l'herbe? Un petit bout de bois? Ou, il y a quelque chose qui bouge ici. Est-ce que c'est un scarabée? Non, c'est encore plus petit. Une fourmi, chers enfants. Et c'est justement des fourmis que nous voulons parler aujourd'hui. Les fourmis sont des très petits animaux que vous connaissez tous. Il y en a sur la Terre entière, sur les chemins, les routes, ou dans la forêt, les champs et les prés. Elles sont très utiles et très travailleuses. Elles transbahutent dans les nombreuses galeries souterraines de leur fourmilière toutes sortes d'insectes morts, comme par exemple des guêpes, des papillons et bien d'autres choses encore. Et savez-vous quels sont les bruits que l'on a dans une fourmilière? Il faut savoir que chaque petite fourmi est importante car elle contribue à l'équilibre écologique sur la Terre. Les fourmis forment une grande famille. Elles sont organisées en colonies et construisent ensemble d'innombrables galeries et pièces souterraines. Toutes les fourmis apportent leur contribution à la vie de la communauté et chacune a une tâche bien particulière. Les fourmis des bois construisent leur fourmilière en partie à la surface du sol. Chers enfants, vous avez certainement déjà vu une fourmilière. C'est comme une petite montagne. Lorsque vous trouvez une fourmilière, ne cherchez jamais à la détruire, car les fourmis se sont donné beaucoup de peine pour la construire et l'aménager. Les fourmis ne voient pas comme nous, les êtres humains. Elles sentent plutôt. Sur la tête, elles ont des petites antennes qui leur permettent de s'orienter pour avancer grâce à l'odeur, car c'est le seul moyen qu'elles ont pour reconnaître si la fourmi qu'elles rencontrent appartient à leur famille ou à une autre. Le chef d'une famille de fourmis, on parle aussi de colonie, c'est la reine. Elle est beaucoup plus grande que les autres et sa tâche est uniquement de pondre des œufs. Les œufs de fourmis sont très, très petits, mais la reine peut en pondre une quantité gigantesque. Les fourmis qui s'affairent sans cesse sont appelées ouvrières et sont réparties en plusieurs groupes. Certaines s'occupent des œufs et des larves, d'autres de trouver de la nourriture, d'autres encore d'entretenir la fourmilière, de construire de nouvelles galeries et de nouvelles pièces. Les fourmis ne rechignent devant aucun travail. Et maintenant, nous allons écouter une belle histoire. Mais avant, je crois que je vais vous jouer un peu de flûte.

À l'entrée principale d'une fourmilière se tenaient deux gardiennes. Chaque fourmi pouvait quitter la fourmilière sans problème, mais pour y entrer, elles devaient toutes connaître le mot de passe de leur colonie. Le mot de passe de cette colonie était « Fourmi laborieuse, travaille dur ». Comme elles avaient l'habitude de le faire, les ouvrières travaillèrent aujourd'hui aussi avec ardeur. Et on entendait sans cesse « Fourmi laborieuse, travaille dur ». La tâche des gardiennes est de veiller très attentivement à ce que, par exemple, aucune fourmi étrangère ne s'infiltre dans la fourmilière, entre dans la pouponnière et vole les œufs ou les larves qui viennent d'éclore. Juste derrière la pouponnière se trouvent les gardes-manger. Pendant toute la période de la couvaison et jusqu'en hiver, ils sont remplis à ras-bord, car ce n'est que l'hiver que les fourmis se reposent. Au printemps, en été et à l'automne, elles s'adonnent laborieusement à leurs travaux. Un jour, survint un incident. C'était pendant la période de la couvaison et la reine de cette fourmilière était connue pour pondre beaucoup d'œufs. Une fourmi étrangère réussit à s'infiltrer dans la fourmilière. Elle était venue pour faire de l'espionnage. Rosalinde, c'était le nom de la fourmi étrangère, comprit rapidement que ce serait difficile d'entrer à plusieurs dans la fourmilière. Elle se dit à elle-même, « Il faut que nous essayions de l'extérieur, un endroit tranquille. Autrement, les gardiennes reconnaîtront que nous ne faisons pas partie de leur colonie. » Fourmi Rosalinde ne faisait pas cela de bon cœur, mais elle pensait à la situation de détresse dans laquelle se trouvait sa colonie. La reine de sa colonie était très malade. Elle ne pouvait plus pondre d'œufs. Le médecin leur avait recommandé de préparer pour la reine une purée en mélangeant des œufs étrangers avec du lait de fourmi, ce qui lui rendrait la santé. Rosalinde effectuait donc des repérages pour préparer ce cambriolage. Elle prit finalement le chemin du retour et, arrivée à la maison, elle raconta ce qu'elle avait pu espionner. Elles parlèrent ensemble de la manière dont elles voulaient procéder. « Le mieux est de passer par le bas, dans la partie la plus basse, et de nous introduire à cet endroit. » Le jour suivant, elles se rendirent ensemble, le plus discrètement possible, jusqu'à une fourmilière qu'elles avaient prévu de cambrioler. Quelques fourmis creusèrent un chemin pour rentrer à l'intérieur, tandis que les autres faisaient le guet, afin de ne pas se faire découvrir par des gardiennes. En deux temps trois mouvements, quelques fourmis étrangères réussirent à s'introduire à l'intérieur de la fourmilière. Cependant, leur tentative de cambriolage était vouée à l'échec, car la pouponnière était étroitement surveillée. Tout de suite, une gardienne s'approcha d'elle et leur dit « Qu'est-ce que vous voulez? Qu'est-ce que vous venez faire ici, bandits ?» Les fourmis se mirent à pleurer et balbutièrent qu'elles avaient voulu voler des œufs parce que leur reine ne pouvait plus en pondre. Elles se lamentèrent en disant que leur colonie mourrait si de nouvelles fourmis ne venaient pas au monde. Les autres fourmis eurent de la compréhension et de la compassion. « Mais si c'est seulement ça votre problème, alors venez avec nous dans notre infirmerie. Nous allons vous donner des médicaments naturels qui permettront à votre reine de pondre à nouveau des œufs. » Les fourmis étrangères à la fourmilière cheminèrent avec ses habitants légitimes jusqu'à l'infirmerie. Il y avait là un petit chaudron qui contenait une préparation médicamenteuse que les fourmis avaient faite elles-mêmes avec de bonnes herbes. Elles en remplirent 5 bouteilles. Les fourmis étrangères, lourdement chargées, prirent le chemin du retour. Avant de quitter la fourmilière, elles s'excusèrent de nombreuses fois auprès des fourmis qui s'étaient montrées si prêtes à les aider, et elles promirent de ne plus jamais vouloir voler, pas non plus pour une bonne cause. Les fourmis aussi ont leur mœurs. Ne pas prendre ce qui ne nous appartient pas est également valable pour elles. Il est mieux de parler des problèmes et de demander si quelqu'un pourrait peut-être nous aider. C'est important d'être toujours sincère et ouvert, car Dieu, le Créateur dans les cieux, qui nous aime tant, aurait été triste si les fourmis étrangères avaient eu un comportement contraire à la bonne entente et au respect de la vie en commun. Ainsi, tout s'est bien terminé. Le médicament apporta vraiment son aide.
Des semaines après, Rosalind et les autres fourmis de sa colonie avaient tellement à faire que le soir, elles tombaient toutes mortes de fatigue dans leur petit lit de fourmis. Chers enfants, c'était l'histoire de la grande famille des fourmis. Et chers enfants, nous avons appris beaucoup de choses sur la vie des fourmis, et maintenant nous comprenons également mieux pourquoi il est bien et important que chacun soit respecté. Tout ce qui vit, même si cela semble tout petit, demande à être respecté. Et pour finir, je vais vous jouer un petit morceau de musique.

Voilà, c'est fini pour aujourd'hui. Je serai heureux de vous retrouver pour la suite. À bientôt. Votre Kiri, le lutin conteur.

0: À toutes les époques, il y a eu des prophètes. Depuis plus de 40 ans, Dieu, l'Éternel, se révèle à nouveau par la parole prophétique. C'est le Dieu d'Abraham, d'Isaac et de Jacob qui s'exprime à travers sa prophétesse à notre époque, Gabrielle. Sa parole est la parole du Consolateur qui fut annoncée par Jésus de Nazareth il y a 2000 ans. Aujourd'hui, lui, le Christ de Dieu, a réalisé sa promesse. Dans ses souvenirs autobiographiques, portant le titre « Une vie de femme au service de l'Éternel, mon chemin en tant que prophétesse, instructrice et messagère de Dieu en se tournant d'air », Gabrielle, la prophétesse et messagère de paix de Dieu, donne de façon vivante un aperçu de sa vie, de ses souvenirs d'enfance et de l'appel à la mission prophétique. C'est par amour pour Dieu, l'Éternel, que Gabrielle, une femme plutôt menue, timide et sensible, accepta de donner la parole prophétique et s'exposa donc au public, tout en sachant qu'elle pourrait être tournée en dérision. Et elle fit en effet l'expérience amère de ce que signifie être rejetée, mise au ban de la société et dénigrée en raison de la parole de Dieu, et ceci en premier lieu par les représentants des églises institutionnelles et ceux qui leur sont soumis. C'est aussi la raison pour laquelle cette autobiographie, écrite en 1997, n'est publiée qu'aujourd'hui, 20 ans plus tard. À l'époque où Gabrielle rédigea ce manuscrit, les campagnes inquisitoriales menées par les églises institutionnelles depuis plus de 20 ans déjà contre la parole du Christ de Dieu et sa prophétesse et messagère, Gabrielle, atteignaient leur paroxysme. Il fut alors décidé de ne pas publier l'autobiographie de Gabrielle dans cette atmosphère empoisonnée afin d'éviter que des personnes souffrent à nouveau en raison de la vérité. Depuis 20 ans se sont écoulés, beaucoup de choses ont changé.
1: Bonjour les enfants, c'est moi, Kiri. Vous ne pouvez pas me voir et pourtant je suis là. Vous savez, je suis presque aussi grand que vous. Je suis un lutin de la famille des lutins conteurs. Les lutins font partie des êtres de la nature et nous sommes très nombreux dans la nature. Tout comme vous, nous aimons bien rire, chanter, danser et sauter. Notre vie est remplie de nombreuses aventures et nous avons beaucoup à faire. Autrement dit, nous avons des tas de choses à vous raconter. Voyons quelle histoire nous allons vous conter aujourd'hui.
2: Merci, Kiri. Bonjour les enfants, nous allons écouter aujourd'hui l'histoire du champignon malade. Et voilà comment elle commence. Par un beau jour d'automne, Petit Jean eut très envie d'aller se promener dans la forêt voisine. Jean a à peu près votre âge et il aime la forêt. Il adore s'y promener tout seul, car il sait que son ange gardien l'accompagne toujours fidèlement. Il sait aussi que le bon Dieu, notre Seigneur et Père à tous, est toujours à ses côtés. Petit Jean se mit donc en route et sillonna longuement la forêt. Il était heureux, il chantait et sautillait. Est-ce que vous voulez entendre à quoi ressemblait la chanson qu'il chantait? C'était un peu comme ça, je vais vous la jouer à la harpe.

Après un certain temps, Jean fut fatigué et s'assit sur le sol de la forêt en s'appuyant contre un arbre. Autour de lui, tout était merveilleusement silencieux et paisible. Le vent agitait doucement la cime des arbres et lui chantait une chanson. Le chant du vent ressemblait peut-être un peu à ceci.

0: Je suis l'esprit du vent, fort et grand. Je souffle, quel que soit le temps. Parfois, je caresse doucement ton petit visage. Parfois aussi, je siffle fort avec l'orage. Mais ne crains rien. Je suis l'expression de la grande force du Créateur. Et je vis parce qu'il a créé toute vie.
1: Alles Leben erschafft.
0: Alors que j'entendais l'oreille pour écouter le chant du vent, il entendit soudain une petite voix qui l'appelait.
2: « Bonjour, Jean. Écoute-moi, c'est moi qui te parle. Moi, ici, le petit champignon qui est à côté de toi. J'ai besoin de ton aide. »
0: Jean ressentit un grand calme. Il tourna la tête dans la direction d'où venait la petite voix. Lorsqu'il vit le petit champignon, il lui dit « Bonjour champignon, c'est toi qui m'as parlé? Comment puis-je te venir en aide? De quoi as-tu besoin ?» Le champignon répondit « Le sol sur lequel je me trouvais beaucoup trop dense, j'ai de la peine à respirer. S'il te plaît, petit Jean, prie pour moi, pour que les êtres de la nature me viennent en aide. Les fourmis qui travaillent avec ardeur tout autour de moi n'y arrivent pas toutes seules. J'ai besoin de l'aide des êtres de la nature. » Jean se concentra, s'intériorisa et pria le bon Dieu de tout son cœur. Mon Dieu dans le ciel, s'il te plaît, envoie les elfes et les lutins pour qu'ils viennent aider le petit champignon à pouvoir de nouveau respirer. Après un certain temps, Jean entendit des petites voix qui se rapprochaient. En effet, qui arrivait là, tranquillement, au détour du chemin, un magnifique elfe et un lutin gracieux, muni d'une petite bêche et d'un râteau. En sensation, Jean s'adressa aux êtres de la nature et les pria de venir vers le champignon. « Venez dans cette direction, par ici, c'est ici que se trouve le petit champignon malade. » Jean observait avec de grands yeux comment ces deux petits êtres, le lutin et l'elfe, se mettaient à l'ouvrage. Le lutin prit la bêche et commença à travailler la terre tout autour du champignon pour l'aérer. Il enleva les plantes rampantes qui avaient envahi le sol et le rendait dur. De cette manière, il aida le champignon à pouvoir de nouveau respirer librement. L'elfe parlait gentiment au champignon, lui envoyait des forces lumineuses qui l'aidaient à respirer. Il parla également du Créateur, grâce auquel tout allait rentrer dans l'ordre. Le champignon respira profondément et était reconnaissant car il se sentait déjà beaucoup mieux. Le petit elfe caressa le champignon et lui expliqua qu'ils avaient encore beaucoup à faire aujourd'hui, car beaucoup d'enfants de la nature étaient malades. Vous savez, les enfants, les êtres de la nature font tout ce qu'ils peuvent pour apporter leur aide. C'est leur tâche, c'est toute leur vie. Et ce serait aussi la tâche de tous les êtres humains. Qu'est-ce que vous en pensez? Est-ce que nous voulons aussi essayer de le faire? Essayer, par exemple, lorsque nous sommes dehors dans la nature, d'ouvrir grand les yeux et d'observer comment vont les petits êtres vivants, les plantes ou les animaux? Il y en a sûrement beaucoup que l'on peut aider. Par exemple, on peut aider les petits scarabées à se remettre sur leurs pattes lorsqu'ils sont tombés sur le dos et qu'ils ont les pattes en l'air. Ou alors, mettre les escargots qui se trouvent sur le sol dur du chemin, au soleil, dans l'herbe, à l'ombre, pour qu'ils ne se dessèchent pas. Ou bien aider une fleur dont la tige a été un peu pliée à se redresser. Aider une mouche qui est tombée dans une flaque d'eau à se remettre au sec. Sauver un petit oiseau qui est tombé du nid. Et beaucoup d'autres choses encore. Est-ce que nous voulons être attentifs pour voir où nous pouvons apporter notre aide? Mais revenons maintenant à notre histoire. L'elfe et le lutin venaient de venir en aide au petit champignon malade, et celui-ci se sentait déjà beaucoup mieux. Les êtres de la nature s'adressèrent à Petit Jean de leur voix fluette qui vibre dans le cœur des êtres humains. « Petit Jean, merci de nous avoir appelés. Grâce à toi, nous avons pu aider le champignon malade. Souviens-toi bien de ceci, Jean. Où que tu ailles durant ta vie, apprends à servir et à aider de manière désintéressée. Car beaucoup d'êtres humains, d'animaux, de plantes et de pierres ont besoin de l'aide de leurs prochains. Souviens-toi que Dieu est en toutes choses, dans les êtres humains, les animaux, les plantes et les pierres. » Le petit elfe ajouta, « Mon ami le lutin et moi, nous ne sommes pas visibles aux yeux de chacun, mais nous vivons là où il y a des personnes bonnes. Si l'âme de l'être humain reste lumineuse ou le devient, celui-ci pourra parfois nous voir et nous rencontrer lorsque nous faisons notre travail. » Sur ce, ils prirent congé de Jean, le petit enfant humain, et continuèrent leur chemin. Et que fit Jean? Il courut très vite à la maison pour raconter à sa maman la merveilleuse rencontre qu'il venait de faire et ce qu'il avait vécu dans la forêt. Mais avant de se mettre en route, il remercia Dieu dans le ciel pour tout ce qu'il venait de vivre. Voilà les enfants, je vais vous quitter maintenant et je vais le faire avec un peu de musique, avec la chanson de Petit Jean. Portez-vous bien et n'oubliez pas les petits animaux et les plantes. À bientôt.
3: Voilà, c'est fini pour aujourd'hui. Je serai heureux de vous retrouver pour la suite. À bientôt, votre Kiri, le lutin conteur.

Bonjour les enfants, c'est moi, Kiri. Vous ne pouvez pas me voir et pourtant je suis là. Vous savez, je suis presque aussi grand que vous. Je suis un lutin de la famille des lutins-conteurs. Les lutins font partie des êtres de la nature et nous sommes très nombreux dans la nature. Tout comme vous, nous aimons bien rire, chanter, danser et sauter. Notre vie est remplie de nombreuses aventures et nous avons beaucoup à faire. Autrement dit, nous avons des tas de choses à vous raconter. Voyons quelle histoire nous allons vous conter aujourd'hui.

0: Bonjour Kiri. Bonjour les enfants. Je me réjouis bien de vous retrouver. Hé, dis donc, rapprochez-vous un peu. Viens plus près. Dis-moi, qu'est-ce que tu fais quand quelqu'un te prend ton jouet préféré ou quand il t'énerve ou quand il te ment, par exemple? Que fais-tu? Tu lui rends l'appareil? Je crois que beaucoup d'entre nous agissent ainsi. Et alors, qu'est-ce qui se passe ensuite? L'autre vient, et il se venge lui aussi à son tour. Et alors, que fais-tu? Eh bien, à ton tour, tu rends les coups. Il revient, et alors, qu'est-ce que tu vas faire maintenant? Eh bien, tu lui rends les coups. Il revient à nouveau, et tu lui rends les coups. Il revient, tu lui rends les coups. Il revient, tu lui rends les coups. Et alors? Eh bien, il n'est plus ton ami. Et tu restes seul, avec ta colère. Mais dis-moi, Kiri, ne m'avais-tu pas raconté l'histoire du renard lestique et de la cigogne, longue jambe, qui avait réussi à casser ce cercle vicieux et était devenu de très bons amis? Est-ce que je pourrais peut-être raconter cette histoire aux enfants? Chers enfants, vous voulez entendre cette histoire? Eh bien, dans un lointain pays, vivaient le renard rusé et sa voisine la cigogne longue jambe. On ne peut pas dire qu'ils étaient de bons voisins, car chacun d'entre eux était jaloux des caractéristiques et des capacités de l'autre. C'est pourquoi régnait entre eux une ambiance de discorde. De plus, ni l'un ni l'autre ne faisait aucun effort pour que la situation s'arrange. Chacun pensait être le meilleur, le plus grand, et considérait l'autre comme inférieur, ce qui conduisait régulièrement à des disputes au cours desquelles le renard, plus rusé, jouait souvent de mauvais tours à la cigogne. En cette nouvelle journée, le renard rusé ne manqua pas l'occasion de se jouer de sa naïve voisine. Il lui promit un festin de grenouilles en lui faisant croire que les grenouilles étaient en train de chercher de nouveaux étangs et que, pour cette raison, elles allaient traverser la zone dans laquelle tous deux vivaient. La cigogne crut le renard et attendit une grande partie de la nuit, ce qu'avait annoncé le renard. Pendant ce temps, le renard rusé dans son terrier se tordait de rire. « Mais ce n'est pas possible! Comment peut-on être aussi bête ?» Restant sur sa faim, la cigogne reconnut qu'elle était encore une fois tombée dans le panneau et elle en fut blessée profondément. Une fois encore, le rusé renard avait réussi à la tromper. Attristée et honteuse, elle rentra chez elle. La colère et la soif de vengeance bouillaient en elle. « Attends un peu, toi le rusé, tu vas voir, je vais me venger !» pensa la cigogne. Quelque temps plus tard, Longue Jambe invita le renard rusé à dîner. « Écoute, renard, lui dit-elle, j'aimerais devenir ton ami, et c'est pourquoi j'aimerais t'inviter à manger chez moi. As-tu envie de venir ?» Le renard, qui était assez gourmand, lui demanda, « Qu'y aurait-il au menu ?» La cigogne répondit, « Je te préparerai une poule comme tu les aimes. » Le renard s'en léchait déjà les babines et se dit, « Pourquoi pas ?» pensant qu'il n'avait rien à craindre d'une invitation de sa voisine longue jambe à un bon repas. Vint l'heure du repas. Le renard n'avait rien mangé de la journée afin de pouvoir se régaler de tout ce que lui offrirait longue jambe. Chers enfants, vous savez qu'un renard n'est pas très grand et qu'il a le visage fin et un museau assez court. La cigogne, elle, a de longues pattes et un bec très long et très fin. Lorsque le renard rusé entra dans la maison de la cigogne, il découvrit deux tables très hautes. Tout était installé de manière à ce que, une fois à table, la cigogne pouvait aisément prendre de son bec les morceaux qui se trouvaient dans son assiette et boire de l'eau à la carafe. Le regard plein de reproches, le renard rusé s'adressa alors à la cigogne longue-jambe en se plaignant « Mais je n'arriverai jamais à m'installer là-haut! Je suis beaucoup trop petit pour cela! Je ne pourrai pas atteindre les mets et l'eau non plus d'ailleurs! Je n'ai pas de long bec comme toi !»
1: Longue-jambe ignora les reproches du renard et, comme si de rien n'était, lui souhaitait et se souhaitait à elle-même un bon appétit.
0: Le renard prit plusieurs fois son élan pour atteindre le bon rôti.
1: Mais il n'y parvint pas. La table était beaucoup trop haute. Il ne lui resta donc plus qu'à regarder la cigogne se régaler.
0: Il devint furieux. Et son estomac grondait, car il n'avait rien mangé de la journée.
1: La cigogne longue-jambe ne réagit pas. Elle savoura son repas en faisant des compliments à chaque bouchée et à chaque gorgée qu'elle prenait.
0: « Tu vois, renard, toi aussi, tu peux tomber dans le panneau, » pensa la cigogne longue-jambe.
1: Cependant, au fond de son cœur, cette pensée ne la rendait pas très heureuse. Alors que le renard, abattu et humilié, s'apprêtait à rentrer chez lui, on frappa à la porte. La cigogne ouvrit.
0: Devant la porte se trouvaient deux êtres de la nature, un lutin et une elfe.
1: Ils saluèrent le renard rusé et la cigogne longue-jambe et se présentèrent.
0: « Nous sommes des êtres de la nature et nous sommes responsables pour les animaux de cette région, » dirent-ils.
1: « Nous venons vous voir car, de cette maison, chère longue-jambe, n'émane pas de très bonnes énergies. Nous ressentons que tous deux, vous ne pensez pas et ne vivez pas selon les lois de la création de la nature. La vie véritable est une vie commune, dans le sens de l'aide au prochain, et non pas tournée contre lui. Bien que les hommes aient influencé de nombreux animaux par leur comportement erroné, nous devrions faire en sorte que cela ne touche pas nos champs et nos forêts. Nous sommes ici pour remettre de l'ordre, puisque, visiblement, vous avez été dans votre comportement influencé par les hommes et ne savez pas comment agir autrement, le puissant Esprit Créateur nous a envoyés vers vous pour vous éclairer et vous montrer le chemin qui mène à l'unité et à une vie en commun dans la paix. »
0: Le renard et la cigogne se regardèrent, étonnés et touchés. L'elfe dit,
1: « La nature tout entière rayonne la paix intérieure, tout particulièrement les plantes et les pierres. Les animaux qui ont été influencés par certains comportements des hommes doivent réapprendre la vie commune dans la paix et l'entraide. La première leçon consiste à apprendre l'entraide mutuelle et désintéressée. La deuxième leçon est la règle de vie. Ce que tu veux que les autres fassent pour toi, fais-le tout d'abord pour eux. » L'elfe continua en disant, toi, le renard, en fonction de ton niveau de développement, tu as reçu de la part du puissant Esprit Créateur des propres aptitudes, capacités et talents. Et toi, la cigogne, tu as toi aussi atteint un certain niveau de développement. La troisième leçon est donc, chacun met ses propres talents, capacités et aptitudes au service de son prochain. L'elfe expliqua cette phrase d'enseignement extraite de la loi de l'évolution spirituelle. Que chacun accepte donc les aptitudes, les talents et capacités de tous ses prochains et ne mette pas l'accent sur les fautes que certains d'entre vous ont fait sous l'influence des hommes. Le lutin fit lui aussi part de son expérience. Celui qui vit en paix avec son prochain peut apporter la paix. Et beaucoup d'animaux ont besoin de cette paix. N'attendez pas que les autres fassent le premier pas. Faites-le vous-même. La cigogne et le renard étaient de plus en plus touchés. Ils reconnurent profondément en eux-mêmes que les êtres de la nature avaient raison. Ils se regardèrent et regrettèrent de s'être comportés l'un envers l'autre tel qu'ils l'avaient fait. Ils se demandèrent pardon et se pardonnèrent mutuellement. Ainsi, ils devinrent de vrais amis. L'elfe et le lutin se réjouirent de cette transformation et restèrent encore un moment avec eux. Le renard rusé et la cigogne longue-jambe leur posèrent de nombreuses questions. À chacune, ils reçurent une réponse. Dans leur cœur grandit toujours plus la compréhension de l'autre et le besoin de se réconcilier. Lorsque vint le soir, l'elfe et le lutin les saluèrent. Le renard rusé et la cigogne longue-jambe s'excusèrent encore une fois auprès des êtres de la nature et les remercièrent de tout cœur. Cependant, la cigogne avait encore mauvaise conscience à cause de la table très haute qu'elle avait installée et du fait qu'elle était repue et que le renard avait encore faim. Longue-jambe se rappela la deuxième leçon de la loi de l'amour et de l'unité. Ce que tu veux que les autres fassent pour toi, fais-le tout d'abord pour eux. Elle se décida alors à agir selon cette nouvelle reconnaissance et invita une nouvelle fois le renard à prendre le repas chez elle. Lorsque celui-ci arriva le lendemain, tout était bien installé. Une coupe large et peu profonde remplie de délicieux fruits et de légumes, ainsi qu'une coupe remplie d'eau, avait été posée sur une table basse. Le renard rusé regretta un court instant la poule de la veille. Mais il se rappela la deuxième leçon qui dit « Ce que tu ne veux pas que l'on te fasse, ne le fais pas aux autres. » Et, pensa le renard, « Je n'ai nullement envie d'être tué. Donc, je ne tuerai plus de poule. » Désormais, je me nourrirai de délicieux fruits et de légumes frais. La cigogne et le renard restèrent bons amis et se réjouirent à chaque fois que le lutin et l'elfe leur rendaient visite. Ils changèrent petit à petit leurs habitudes et ressentirent toujours plus la lumière du grand esprit créateur qui rayonne à travers toutes choses. Et oui, chers enfants, le renard rusé a bien compris, n'est-ce pas, Kiri? Ce que tu ne veux pas que l'on te fasse, tu ne le fais pas aux autres. Vous pouvez vous imaginer comme la poule se réjouit? Nous pourrions prendre tous ensemble la résolution d'accomplir cette leçon et reconnaître chaque jour ce que nous pouvons améliorer dans notre comportement. Par exemple, lorsque nous sommes à la maison, ou à l'école, ou encore dans la nature, avec les animaux. Et puis, si nous changeons, nous aurons de plus en plus d'amis. Au revoir les enfants, et à la prochaine fois.
2: Voilà, c'est fini pour aujourd'hui. Je serai heureux de vous retrouver pour la suite. À bientôt, votre Kiri, le lutin conteur.
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0: Liebe Hörerinnen, liebe Hörer,
1: chers amis, la loi absolue est notre vie véritable, notre existence véritable. Le Christ l'a de nouveau révélé à travers Gabriel, la prophétesse et messagère de Dieu à notre époque. Nous lisons maintenant un passage du livre « Les grands enseignements cosmiques de Jésus de Nazareth à ses apôtres et disciples qui pouvaient le comprendre ». Je cite « Celui qui ne vit pas en Dieu vit dans le monde qu'il s'est créé lui-même. Ce monde est fait de ses sensations, pensées,

0: Unsere Sprache ist eine bildhafte Sprache.
1: Notre langage est constitué d'images. Chaque image montre notre niveau de conscience. Jour après jour, un nombre infini d'images fuse à travers notre cerveau. Telles que nos pensées fusent à travers notre tête, des images correspondantes fusent également en nous et imprègnent la structure de nos cellules. Du fait que la plupart du temps nous vivons encore de manière inconsciente, nous percevons très peu le langage de nos propres images et passons ainsi à côté de nombreuses chances d'apprendre à nous connaître. Vivre consciemment signifie concentrer les forces de notre conscience dans l'instant présent, être entièrement à ce que nous faisons. Vivre consciemment signifie donc vivre de manière concentrée. Chers frères, chères sœurs, prenons la résolution de vivre concentrés, de faire tout ce que nous faisons de façon concentrée. Être concentré signifie que nos pensées sont orientées sur notre travail, sur notre activité du moment ou sur les paroles que nous exprimons. Si nous vivons ainsi plus consciemment, nous remarquons alors très rapidement les pensées qui veulent nous harceler. Elles se manifestent dans le rayonnement de notre concentration et veulent nous communiquer quelque chose. Dans ce cas, nous devrions marquer un temps d'arrêt, laisser ces pensées monter en nous et regarder à l'intérieur du monde de ces pensées, car elles viennent sous forme d'images et se révèlent à nous sous forme d'images. Nous avons nous-mêmes créé ces images. Elles sont une partie de notre vie. De cette façon aussi, nous pouvons également très rapidement apprendre à nous connaître. Si nous mettons à profit l'énergie du jour pour mettre en ordre ce qui devrait l'être, le rayonnement de notre conscience, son faisceau, s'élargit.
0: Unser Bewusstseinskegel. Gedanken, die uns
1: Les pensées qui frappent à notre porte peuvent également venir de nos prochains. Il s'agit alors de pensées brèves, passagères, qui ne déclenchent pas en nous des émotions, mais qui peuvent malgré tout nous dire quelque chose, car il n'y a pas de hasard. Si par contre, ces pensées se manifestent constamment dans le rayonnement de notre concentration, c'est qu'il y a en nous quelque chose à mettre en ordre. Nos pensées, sentiments ou sensations peuvent également venir de la conscience spirituelle que nous avons développée jusqu'à maintenant. Il s'agit alors d'impulsions qui veulent nous inciter à poursuivre ce développement, à nous débarrasser de ce qui entrave et charge notre âme. Ces pensées ou ces sensations se manifestent elles aussi dans le rayonnement de notre concentration. Elles se montrent à nous afin d'être mises en ordre. Marquons alors un temps d'arrêt. Accueillons en nous ces images et demandons-nous ce qu'elles veulent nous dire. C'est ce que nous devrions mettre en ordre. Chers frères et sœurs, nous sommes à l'école de la vie qu'est la Terre. L'énergie du jour apporte à chacun individuellement les tâches qu'il a à résoudre en raison de ce qu'il a lui-même un jour enregistré dans les astres, donc dans la loi des semailles et des récoltes.

0: also in das Gesetz von Saat und Ernte.
1: C'est ainsi que, jour après jour, nous sommes confrontés à nos propres aspects humains. Ce qui est humain, c'est notre existence basse, notre moi bas. Il nous faut transformer ce moi inférieur avec le Christ. De cette manière, nous trouvons le chemin qui mène à l'existence éternelle, à notre soi véritable et ainsi à notre héritage divin. Transformer signifie suivre le chemin de la mise en ordre en nous repentant véritablement, en demandant pardon, en pardonnant et en réparant ce que nous avons causé. Si nous ne répétons plus les aspects humains que nous avons reconnus, alors l'énergie négative est transformée en énergie positive grâce à la force du Christ en nous. Nous voyons donc que l'infini tout entier repose sur le principe « émettre et recevoir », selon le principe suivant « ce que nous semons, nous le récoltons ». Des choses sont émises vers nous et nous recevons. Nous émettons et nous recevons. L'infini tout entier est un gigantesque réseau de communication dans lequel chacun de nous est intégré par le principe « émettre et recevoir », encore appelé la loi des semailles et des récoltes.
0: « Sehen und Ernten ».

0: Le Christ dit encore, je cite, « Dans tout l'infini, il n'existe qu'un seul principe, émettre et recevoir. Chacun émet ce qu'il est lui-même, ses sensations, pensées, paroles et actes. »
1: Prenons la phrase « Chacun émet ce qu'il est lui-même ». Nous ne pouvons pas émettre le potentiel d'émission de notre prochain. Nous émettons uniquement ce qui nous est propre, notre propre potentiel d'émission, les programmes que nous avons enregistrés en nous tout au long de cette vie et de nos incarnations passées, c'est-à-dire tout ce qui n'est pas encore mis en ordre. Prenons régulièrement conscience que nous n'émettons que ce qui nous est propre, notre propre potentiel d'émission. Nous construisons ce potentiel d'émission par nos sensations, pensées, paroles et actes. Il produit les différents programmes contenus dans nos cellules cérébrales qui agissent à leur tour sur notre âme ainsi que sur chaque cellule de notre corps physique. Car nos programmes sont également en communication avec les planètes d'enregistrement. Il s'agit des planètes qui enregistrent nos sentiments, nos sensations, nos pensées et nos actes dans l'infini. Ainsi, par l'intermédiaire de notre propre potentiel d'émission, nous sommes en communication avec les astres. Notons-le bien, uniquement par l'intermédiaire de notre propre potentiel d'émission. Ce que nous émettons, nous l'enregistrons dans notre âme, ainsi que dans les planètes d'enregistrement correspondantes, en l'occurrence dans l'ordinateur causal, c'est-à-dire dans les planètes d'enregistrement correspondantes. À partir de l'ordinateur causal, ces aspects reviennent vers nous par l'intermédiaire de notre âme, de nos sensations et pensées. Ainsi, nos sensations, nos sentiments, nos pensées, paroles et actes peuvent être porteurs de mise en garde. C'est pourquoi nous devrions être vigilants afin d'apprendre à nous découvrir et à nous connaître. Nous sommes notre propre potentiel d'émission. Il correspond à notre vibration, à nos pensées, à notre manière de vivre et à nos actes. Il correspond également à notre rythme corporel ainsi qu'à la vibration de chaque cellule de notre corps. Notre corps est tel une caisse de résonance. Par nos sensations, sentiments, pensées, paroles et actes, nous déterminons la sonorité de notre caisse de résonance, l'être humain. Voulons-nous savoir quelle sonorité nous émettons? Écoutons ce que nous pensons et disons. Nous saurons alors quelle est notre sonorité. Dieu est harmonie, Dieu est symphonie éternelle, son cosmique éternel. Si notre caisse de résonance fait une avec la symphonie qu'est Dieu, notre âme vit alors dans l'existence pure. Si notre corps est disharmonieux, si nos rythmes sont saccadés, stressés, que nous manquons d'équilibre intérieur, nous ne sommes alors pas en harmonie avec l'existence éternelle pure. On pourrait dire que nous jouons notre propre partition. Si nous parvenons à l'harmonie, nous entrons alors en relation avec Dieu, l'harmonie éternelle et universelle. Si vous cherchez la sécurité, tournez-vous vers l'intérieur. Entrez dans l'harmonie divine, dans le son et la symphonie éternelle. C'est là que se trouve la sécurité. C'est là que se trouve la forteresse où nous nous sentons protégés. C'est là qu'est notre patrie éternelle. C'est là que nous devrions nous ancrer. Nous avons alors consciemment Dieu avec nous. Nous cheminons alors d'un pied sûr sur cette terre. Nous nous tournerons aussi de plus en plus vers Dieu et nous sentirons dans la patrie intérieure comme à la maison. Notre sonorité correspondra alors à la symphonie de l'infini parce que nous élevons à Dieu nos sensations, nos sentiments, pensées, paroles et actes.

0: Nous poursuivons la lecture du livre « Les grands enseignements cosmiques de Jésus de Nazareth à ses apôtres et disciples qui pouvaient les comprendre ». L'être pur vit et œuvre dans et à partir de la loi éternelle, la loi universelle. Celui qui n'est pas pur, lui, vit dans le petit monde qu'il s'est créé lui-même et qui est constitué de ses aspects impurs, c'est-à-dire de la boue de ses sensations, pensées, paroles et actes. Il vit et se meut dans son petit monde qui est tel un cocon. Il ressent, pense, parle et agit tel qu'il est. Et c'est ce qui constitue le petit monde de son cocon.
1: Les aspects impurs de nos sensations, pensées, paroles et actes produisent comme un bruit de fond, un bourdonnement dans notre intérieur qui nous rend instables, insatisfaits, malheureux, car notre âme éveillée aspire intensément à être libre et heureuse. Elle aimerait se relier à Dieu, le courant éternel. Elle aimerait s'immerger à nouveau dans l'existence pure éternelle, dans la lumière éternelle, en tant que soi véritable, existence pure comprimée. De temps à autre, nous devrions exercer le chant de l'âme. En effet, l'amour de l'âme pour le Père éternel est comme une prière d'adoration, un chant céleste qui lui est adressé, car Dieu est son. Dieu est symphonie, harmonie et amour. Laissons plus souvent cette nostalgie de notre âme jaillir et rayonner de nous-mêmes. Exprimons ce qui se meut en nous et ressentons à l'intérieur de cette mélodie. Nous ressentons alors le décalage qui existe encore entre l'âme et l'être humain. Et en même temps, nous prenons conscience de ce qu'il nous faut encore mettre en ordre. L'âme ne possède pas notre langage. Ce qu'elle nous communique, sa nostalgie de Dieu, sa nostalgie de la pureté, de la beauté, de l'unité avec le courant éternel, nous parvient sous forme de pensées et de paroles. Mais celles-ci sont si limitées qu'elles n'arrivent souvent pas à exprimer ce qui éclot, pour ainsi dire, de notre âme. L'être humain que nous sommes a du mal à percevoir ce qui provient de son âme, car les seuls moyens dont il dispose pour ce faire sont ses pensées et ses paroles. Nos sentiments appartiennent également au domaine de l'humain. Ils ne sont pas la perception de l'âme en tant que telle. Lorsque les vibrations de l'âme, sa nostalgie de l'unité avec Dieu, parviennent jusqu'aux cellules cérébrales, ce doux et fin sentiment est déjà formaté par les trois dimensions, parce que l'être humain ne ressent, pense, parle et agit que dans les trois dimensions. Il existe donc un décalage constant entre l'âme et l'homme. Cette discrépance est bien souvent source de souffrance. J'en fais souvent l'expérience. En moi, je comprends tout et de façon complète. Cependant, avec nos mots humains, je n'arrive à transmettre cette totalité que d'une manière limitée. Le langage humain ne dispose pas des mots permettant d'exprimer ce qui agit en une seule phrase ou un seul mot de la loi absolue. Le rayonnement, la loi absolue, est infini, colossal et puissant. Les mots humains, en comparaison, sont petits et insignifiants. Il nous faut apprendre à ressentir ce qui se trouve dans les mots, dans les termes utilisés. Cependant, même ce ressenti est en soi une limitation, puisque nous le transposons dans nos trois dimensions. Ce décalage demeure jusqu'à ce que nous redevenions divins, consciemment un fils ou une fille de Dieu, existence pure dans l'existence pure. Nous n'avons alors plus besoin de paroles pour décrire ce qu'est l'existence pure. Gardons en conscience que nous sommes sur terre pour devenir divins. Notre être intérieur est pureté, finesse, noblesse, beauté, la loi de l'amour infini. Gardons en conscience que Dieu, notre Père, nous aime. Il nous a envoyé son Fils, notre Rédempteur. Le Christ est tout proche de nous, car il est le chemin, la vérité et la vie. Gardons cela en conscience. Plaçons-nous en pensée au centre de ce message d'amour. Dieu, notre Père, a envoyé son Fils afin que nous puissions retourner à lui, à Dieu, notre Père. Ce message est le message de l'amour. Il est le même depuis 2000 ans et n'aura de cesse de frapper à la porte de notre cœur jusqu'à ce que nous soyons devenus amour et unis avec le grand esprit de notre Père Dieu.
2: Mit Gott. Gott ist der Strom des Alls.
1: Dieu est le courant de l'infini. Notre Père est l'essence de l'infini. Rappelons-nous que sur le plan divin, nous sommes à son image, à l'image de notre Père éternel. Il est la vie dans le courant, et nous sommes la vie dans le courant. Lorsque nous retournerons chez nous dans l'existence éternelle, qui nous accueillera? L'amour infini de notre Père. Nous pourrons alors le contempler parce qu'il s'est donné forme à partir du courant, tout comme il nous a donné forme en tant que ses enfants, à son image. Chers frères, chères sœurs, nous pouvons également nous demander si à l'issue de ce cheminement terrestre, nous nous avancerons devant Dieu notre Père, nous inclinerons-nous devant lui pour le remercier de tout cœur de nous avoir guidés à travers le Christ, notre frère et rédempteur. Lèverons-nous notre regard d'enfant de Dieu vers lui pour rencontrer le regard bon et doux de notre Père éternel? Il nous prendra sûrement dans ses bras en disant « Mon enfant, c'est accompli, finis la douleur, finis la souffrance. Vois, à travers mon fils, ton frère, je t'ai ramené jusqu'à moi. Viens et prend possession du royaume qui t'appartient depuis le commencement du commencement. Mon enfant, c'est fini, tout va bien. Regarde et tu te verras toi-même, car tu es toi-même ce que tu as créé avec ma force. C'est ton être. En nous-mêmes et partout où nos yeux spirituels se poseront, nous contemplerons ce dont nous avons conscience de toute éternité, la lumière, la patrie céleste. Nous serons à nouveau au sein de Dieu, dans la liberté, dans la vie de la communication avec toute existence. Rappelons-nous régulièrement, oui, prenons conscience et affirmons que nous sommes des fils et des filles de Dieu. Affirmons que nous sommes immortels. Affirmons notre loi, oui, notre loi, qu'est la vie éternelle, notre héritage spirituel. Et nous irons mieux d'heure en heure.
2: Zu Stunde besser gehen.

0: Nous poursuivons la lecture des grands enseignements cosmiques de Jésus de Nazareth. Celui qui est chargé est comparable à une chenille. Il tisse autour de lui son petit monde, son cocon, jusqu'à ce qu'il prenne conscience qu'il devrait en sortir, c'est-à-dire se développer, pour devenir un papillon, un être de lumière vivant et se mouvant dans la loi universelle éternelle de Dieu, un être dont l'existence éternelle repose dans l'éternel, dans le principe universel. Un être qui est et s'exprime en tant que soi, pureté, finesse, noblesse, beauté, l'amour désintéressé, la loi universelle, l'absolu, l'existence éternelle, la vérité éternelle. C'est pourquoi chaque chenille doit se développer, c'est-à-dire défaire le cocon dont elle s'est enveloppée pour reconnaître ce qu'il contient, s'en repentir, demander pardon, pardonner et ne plus répéter ce qui a été reconnu. Ainsi, les fils de son cocon se dissolvent et les murs sur lesquels l'homme portait jusqu'alors son regard et qu'il nommait la vérité tombent, c'est-à-dire le petit monde de son moi qui n'était que le reflet de la vérité. L'âme lumineuse et l'homme tourné vers l'intérieur, vers le sanctuaire intérieur, contemplent alors en eux-mêmes l'existence éternelle, la vérité éternelle.
1: Chacun de nous doit donc rembobiner les fils avec lesquels il a tissé le cocon de son moi humain, tout comme on rembobine un film en laissant les images défiler à l'envers. Pendant que ces images sont projetées et défilent sur l'écran de notre conscience, il nous appartient de reconnaître ce qu'elles contiennent. Le jeu que joue notre moi humain, nos intrigues, les désirs et les passions qui nous harcèlent, nos convoitises, la haine, la jalousie, l'hostilité, notre aspiration à la richesse, à la considération et au bien matériel. Dans ces images, nous nous voyons et nous entendons également la manière dont nous dévalorisons nos prochains pour nous valoriser nous-mêmes, ce que nous disons et pensons d'eux. Nous prenons conscience du mal que nous leur avons éventuellement fait, et par quels moyens, et bien d'autres choses encore. Il nous faut mettre en ordre tout cela avec notre prochain par l'intermédiaire du Christ.

0: Le Christ poursuit son enseignement en disant, je cite, « Le soi éternel est la vérité. Celui qui est devenu vérité est lui-même la vérité, le soi, l'existence pure, le je suis, la loi éternelle de l'amour. » Avec les yeux de la vérité, il contemple également en lui-même ce qui se trouve à l'extérieur. Il perçoit ce qui est au-delà du reflet de la vérité et voit la vérité en chaque être humain, en toute conversation et en tout événement. Avec les yeux de la vérité, il voit également ce qui est mensonger. Il ne peut pas être trompé parce qu'il est la vérité et qu'il voit avec les yeux de la vérité, exprimant et accomplissant toute chose dans la vérité. Il est donc la vérité qui est la loi éternelle de l'infini dans laquelle il vit, où il évolue, où il puise et avec laquelle il œuvre. Il est la vérité, la loi, dans chacune de ses sensations, pensées, paroles et actions. Puisque la vérité, l'existence pure, la loi éternelle, est en toi, et que ce qui est vrai, éternel, prend tout d'abord forme en toi avant de se manifester à l'extérieur, dans ton environnement et dans le monde, alors il te faut vivre en toi, dans le Très-Saint qui habite en toi.
1: Si nous voulons changer le monde, nous devons nous-mêmes changer. Tant que nous nous contentons de parler de changement sans changer nous-mêmes, nous ne faisons qu'imposer de nouveaux fardeaux à ce monde, des fardeaux dont nous nous chargeons aussi nous-mêmes. Si nous nous contentons de dire que la paix doit venir en ce monde, mais que nous ne sommes pas nous-mêmes en paix, nous contribuons à en accentuer les conflits parce que nos discordes contaminent, pour ainsi dire, d'autres personnes. Si nous parlons de la lumière du Christ sans pour autant développer en nous la lumière, nous nous moquons alors du Christ et contribuons à ce que nos prochains pensent, parlent et vivent comme nous dans l'obscurité. Si nous parlons de miséricorde et de service désintéressé et disons qu'il faudrait plus de miséricorde et d'amour du prochain dans le monde, sans être nous-mêmes miséricordieux et pacifiques, nous renforçons le manque de miséricorde et d'amour dans ce monde. Ce faisant, nous nous chargeons nous-mêmes.
2: Dadurch belasten wir uns auch selbst.
1: Si nous voulons changer le monde en bien, il nous faut nous-mêmes devenir bons. Tant que nous ne nous respectons pas nous-mêmes, nous n'accordons pas d'attention à Dieu en nous. Tant que nous aspirons encore à nous rendre dans des temples extérieurs, c'est que nous ne nous sommes pas encore trouvés nous-mêmes en tant que temple de Dieu. Nicht gefunden.

0: Chacun de nous est le temple de l'Esprit Saint. En chacun de nous habite la lumière de Dieu, le Christ de Dieu, la puissante étincelle rédemptrice qui nous indique le chemin vers la maison du Père. Chacun de nous porte en lui cette gigantesque force. Le Christ est ainsi la seule sécurité pour chacun de nous. Nous n'avons pas besoin de nous rendre dans des temples faits de mains d'hommes. Sanctifions notre propre temple, le temple de chair et d'os, en respectant notre vie et en faisant preuve de considération envers notre prochain, car lui aussi est le temple de l'Esprit-Saint. Si nous vivons dans cette conscience, nous nous sentons intérieurement toujours plus en sécurité et protégés, car nous savons que le Christ est avec nous. Le Christ est toujours avec nous. Où que nous allions, où que nous soyons, le Christ est toujours avec nous. Accrochons-nous à cette conscience. Le Christ est toujours avec nous. Alors, la lumière grandira en nous et nous expérimenterons ce qu'est la vraie sécurité. Le Christ, la lumière intérieure en chacun de nous.
1: Et le Christ souhaiterait que nous vivions dans cette lumière intérieure. Il dit, reconnais que tu es le temple de l'un, de celui qui est saint et qui habite en toi. Retiens cette phrase issue de la vérité et prends-la comme ligne de conduite. Demeure en toi, car tu es le temple de l'un, du saint qui habite en toi.
0: Nous ne pouvons demeurer en nous-mêmes que si nous parons notre temple de la vertu, de l'amour désintéressé, de la liberté et de la fraternité. Nous nous détachons alors de l'égocentrisme. Nos addictions humaines se transforment et nous devenons des chercheurs qui trouvent.

0: Le Christ dit « Demeure en toi » signifie « Ne laisse libre cours à aucune pensée égoïste et humaine. Élève à Dieu toutes tes sensations, pensées, paroles et actions. »
1: Afin de pouvoir élever à Dieu nos sensations, pensées, paroles et actes, nous devons prendre conscience que Dieu souhaite ce qu'il y a de mieux pour nous et qu'il est constamment à notre écoute au plus profond de nous-mêmes. Si nous avons ressenti, pensé, parlé ou agi de manière humaine, c'est-à-dire négative, remettons ces aspects à Dieu et demandons pardon à l'Esprit de notre Père qui habite en nous. Dieu qui nous aime nous pardonnera et nous mettra en garde lorsque nous serons sur le point de retomber dans ces chaînes de sensations, de pensées ou de paroles. Grâce à notre vigilance croissante, nous parviendrons toujours mieux à élever à Dieu nos sensations, pensées, paroles et actes à temps.

Chers auditeurs, chers amis, sur le chemin intérieur, nous faisons l'expérience que nos journées changent si nous prenons plus souvent conscience de ceci. Où que nous allions, le soutien, la sécurité est en nous. Quoi qu'il arrive, le soutien, la sécurité est en nous. Peu importe ce que nous pensons, même si nous croyons qu'il nous est pratiquement impossible de surmonter tel ou tel problème, le soutien, la sécurité, l'aide est toujours en nous. La seule sécurité qui existe est le Christ. Rien ni personne ne peut nous offrir la sécurité, hormis le Christ, la force rédemptrice. Accrochons-nous à cette conscience. Le Christ est toujours avec nous. Alors la lumière grandira en nous et nous expérimenterons ce qu'est la vraie sécurité. Le Christ, la lumière intérieure. Car chacun de nous est le temple de la lumière intérieure. La lumière rédemptrice du Christ rayonne en chacun de nous.

C'est avec ces paroles que nous adresse Gabriel, la prophétesse et messagère de Dieu à notre époque, que nous vous disons au revoir et à bientôt. Une salutation en Dieu.

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0: Chers amis, nous poursuivons aujourd'hui notre série intitulée « L'unité universelle parle, la parole de l'Esprit créateur universel ». Et nous vous saluons chaleureusement pour la 8e partie de cette série, au cours de laquelle, comme lors des émissions précédentes, nous allons nous consacrer à la lecture du livre portant le même titre. Il s'agit d'une œuvre cosmique d'enseignement et d'apprentissage donnée à l'École de la Sagesse Divine et basée sur des entretiens avec Gabriel, la prophétesse et messagère de Dieu à notre époque. Les émissions précédentes nous ont offert des connaissances approfondies sur la création, la vie qui englobe tout, la vie qui est en nous et en tout ce qui nous entoure, la vie issue de Dieu et qui vient à notre rencontre dans chaque animal, chaque plante, chaque minéral et chacun de nos prochains. Dans le livre, une phrase résume ce propos, je cite, « La vie omniprésente qui s'écoule vers toutes les créatures vivant sur la terre est toujours l'amour de Dieu. » Des réponses ont été données aux grandes questions de l'humanité sur l'être, Dieu, sur le processus de la création, ainsi que sur l'origine et l'avenir de l'homme, tout comme sur la question sur le sens profond des paroles de Jésus, « Le royaume de Dieu est en vous. » Chers amis, sur cette base, une question s'impose. Et la foi, qu'en est-il de la foi? C'est ce que nous allons, entre autres, entendre aujourd'hui. Pour tous ceux qui souhaitent relire le contenu de cette émission, nous poursuivons la lecture au chapitre intitulé « Votre conscience est en vous, la foi ne peut être prouvée ».
1: Quel que soit ce que nous pensions de notre journée, chaque journée est celle de chacun et il emporte lui-même la responsabilité. Chaque journée nous place devant des décisions qui amènent en même temps des défis, nous incitant à nous connaître nous-mêmes davantage, à condition d'être vigilants et de ne pas suivre aveuglément avec la masse le courant de l'indifférence qui pense suffisant de dire « je crois en Dieu » ou « croire en Dieu suffit ». Certains se déchargent tout simplement de leurs responsabilités

0: questions concernant la foi en disant « Quoi qu'il en soit, ne m'ennuyez pas avec ces questions-là. »
1: Cette remarque, ou peut-être que si, finalement, en moi-même, interpellera peut-être ceux qui pensent ainsi. La foi passive ne peut pas être prouvée. On ne peut même pas s'en apporter la preuve à soi-même. Pourquoi ? La foi passive est statique, immobile. Elle ne présente aucune forme de développement, d'évolution possible. Lorsque l'on vit selon ce principe passif qui dit « je crois en Dieu » ou « je ne crois pas en Dieu », les jours défilent sans que l'on s'en rende compte et sans se demander sérieusement si c'est vraiment cela la vie.
2: Chers amis, ni la foi passive, ni ce que vous entendez ici ne peut être prouvé. Personne ne peut vous en donner la preuve. Il revient à vous et à vous seul, à votre conscience qui est en vous, d'en décider. Si vous le voulez, réfléchissons ensemble à ce qui suit. Rien dans tout l'infini universel n'est statique. Il n'y a que le secteur confessionnel, celui des Églises, affirmant que la foi seule suffit, qui veut que tout reste figé autant que possible. L'enfant baptisé à l'Église est tout simplement en devoir de croire ce qu'elle lui dicte. C'est cela la foi ecclésiastique passive. La foi est une affaire de foi. Se donner à soi-même la preuve de ce à quoi on croit conduit à la connaissance de soi-même et à se rapprocher de Dieu. Cela est possible si l'on fait en soi-même l'expérience de la foi en Dieu en accomplissant ce que Jésus de Nazareth nous a enseigné. Faites pour les autres tout ce que vous voulez qu'ils fassent pour vous.
1: Nous poursuivons notre lecture par le chapitre « La loi de l'amour de Dieu et du prochain, unis et soi ». Si vous croyez en l'Éternel, au Dieu véritable, l'un universel, le Créateur de l'infini, si vous croyez en une intelligence absolue, transformez votre foi en l'un universel, en une foi active, car la loi éternelle de l'amour de Dieu et du prochain s'énonce ainsi, émettre et recevoir, unis et soi. C'est cela la communication universelle, la vie véritable. Vous êtes vous-même conscience et portez au plus profond de votre âme le noyau central inaltérable, la vie universelle. C'est à vous seul qu'il revient de vous apporter la preuve à vous-même que Dieu, l'Esprit de l'infini, existe et qu'il est la vie éternelle au plus profond de votre âme, l'un universel, le Je suis, le Je suis.
3: L'Éternel est l'omniprésence, la loi universelle. La loi universelle et éternelle agit dans l'infini tout entier. Et qui peut en percevoir les sons? Tous les êtres vivants, y compris les hommes, qui sont en communication avec l'un universel, l'esprit de l'infini. On ne peut pas percevoir la vie qui bat au cœur de toute chose en se contentant de dire « je crois », mais en accomplissant les œuvres du véritable amour du prochain, car l'Éternel est l'amour. Contrairement à de nombreux êtres humains, les règnes animal, végétal et minéral sont en communication constante avec leur Créateur, l'Éternel. Les êtres humains, qui honorent le « Je suis le Je suis », l'Esprit omniprésent, en suivant le chemin que l'Éternel nous a donné à travers Moïse dans les 10 commandements, ainsi qu'à travers Jésus de Nazareth dans son sermon sur la montagne, sont proches de la lumière primordiale, Dieu, en eux, au plus profond de leur âme. Ils font l'expérience de ce que signifie « uni et soi ».
2: Prenons encore une fois conscience que dans tout l'infini, rien n'est statique, rien n'est figé. Ce qu'il est ne peut donner naissance ni à la création, ni à ce qui est créatif et cosmique. Dieu, l'Éternel, et toujours le mouvement, la vie conceptrice et créatrice, l'évolution omniprésente. Personne ne peut vous prouver l'existence de Dieu. Il est souvent question de la conscience. La conscience de l'être humain

0: soulignons-le bien, de l'être humain, est constitué de ce qu'il ressent, pense, dit et fait. Chaque jour, l'homme travaille, entre autres, avec ses cinq composantes qui agissent à leur tour sur ses sens. Il détermine donc sa conscience par ces cinq principes actifs qui peuvent être de véritables explosifs, c'est-à-dire ses sensations, sentiments, pensées, paroles et actes, ainsi qu'avec ses sens. Couche par couche, il façonne sa conscience, et cela à chaque minute, chaque heure, jour après jour.
1: Ainsi, par ces cinq composantes, chacun de nous détermine lui-même le contenu des couches qui composent sa conscience. Ces composantes constituent donc votre conscience humaine personnelle. De ce fait, vous êtes le seul à pouvoir sonder en vous-même ce que vous avez enregistré dans les strates, les couches de votre conscience. Nous seuls avons créé les différentes couches de notre conscience. C'est la raison pour laquelle nous pourrions nous-mêmes répondre à la question « Que nous apporte, à nous et à notre conscience humaine, le fait de nous accrocher à une foi rigide qui n'appelle pas à la mise en pratique ?»
2: Nous en venons maintenant au chapitre intitulé « Nous apprenons, voulez-vous apprendre vous aussi ?» Émettre et recevoir, et la communication universelle qui rend libre. Chers amis, si vous aimez la création de Dieu avec ses animaux, la nature, le monde minéral, sortez de ce système de la divinité Baal et mettez en pratique votre idéal qui est « Je crois en Dieu ». Si vous voulez, apprenez avec nous à vous rapprocher de l'esprit libre et à comprendre ce que veut dire l'amour de Dieu et du prochain. Apprenez avec nous ce que signifie émettre et recevoir, c'est-à-dire la communication universelle qui rend libre. Rappelez-vous que c'est en forgeant que l'on devient forgeron. Nous devrions sans cesse reprendre conscience que tous les êtres vivants créés par l'Éternel et toutes les formes de vie appartiennent à la communauté universelle de Dieu, à l'unité universelle cosmique, à la famille de Dieu, notre Père céleste. Grâce au noyau central inaltérable qui est au plus profond de notre âme, chacun de nous vit dans ce principe divin universel, émettre et recevoir. Les créatures de Dieu, les animaux, ainsi que les plantes, les pierres et minéraux sont, en fonction de leur niveau de conscience, qui bien sûr est divin, en communication avec leur Créateur, car le principe émettre et recevoir ne connaît pas le temps, donc pas non plus de limitation au niveau du temps et de l'espace.
3: Voulez-vous continuer à apprendre avec nous? Tous les êtres vivants et toutes les formes de vie qui portent en eux le germe central et le noyau central, donc les animaux, les plantes, les pierres et les minéraux, respirent le souffle de leur Créateur qui est la vie. Soulignons-le bien, ils respirent le souffle de leur Créateur qui est la vie. Tout est animé du souffle du Dieu Créateur éternel. Chaque animal, chaque plante et chaque pierre dans le courant de vie du Créateur sont, comme nous, des créatures divines qui font partie intégrante de la grande famille universelle de Dieu. Les animaux issus du souffle de Dieu, mais également les plantes, sont les petits frères et sœurs de l'homme. Le plan de conscience des minéraux appartient aussi au Dieu Créateur éternel qui les créa dans son berceau de la conception et de la création, afin qu'ils y développent leur forme et leur conscience. Dans tous les aspects de leur chemin d'évolution, il les accompagne et prend soin d'eux.
1: Lui, le grand Un universel, est auprès de sa création et avec elle. Encore une fois, il est auprès de sa création et avec elle. Cela vaut également pour nous, les êtres humains. Dieu est auprès de nous, au plus profond de notre âme. Donnons-nous la possibilité à l'un universel d'être avec nous, dans nos pensées, dans tout ce que nous disons et faisons? Si c'est le cas, nous devenons une personne toujours plus sensitive et sensible, dans laquelle agit l'unité universelle, la communauté universelle. La vie qu'est l'unité universelle, c'est l'existence pure, les créatures de Dieu, l'un universel, c'est-à-dire les animaux, les plantes, le monde minéral, les êtres divins, les êtres spirituels. Nous aussi, au plus profond de notre âme, nous appartenons au Dieu Père Mère éternel, à sa grande famille. Tout et tous sont reliés les uns aux autres et sont en communication avec l'un universel, le Dieu Créateur Père Mère, par l'intermédiaire du noyau central, le cœur primordial de l'existence.
3: Chers amis, écoutons maintenant les explications données dans le chapitre « La situation actuelle du monde montre, on ne peut plus clairement, ce que signifie « divise, lie et domine ». Nombreux sont ceux qui ne croient plus en Dieu, car Dieu ne fait pas ce qu'ils attendent, voire exigent de lui. Ils se séparent de la toute-puissance de Dieu pour se lier à ce qu'on appelle des idoles, à des personnes qui se laissent aduler. Bien que certains s'adressent à Dieu dans la souffrance, la détresse ou la peur, la plupart des hommes ont oublié la véritable portée de l'existence et de l'action de Dieu. Que ce soit les œuvres visibles ou les œuvres invisibles de Dieu, toutes portent en elles la vie qu'est Dieu. Si nous nous détournons du donateur universel, nous nous séparons de la communication universelle avec les forces positives, nous renions plus ou moins Dieu, le créateur de la vie universelle. Si l'homme croit encore à quelque chose, alors uniquement à ce qui cadre avec ses propres conceptions et son point de vue.
0: Divise correspond à un état d'esprit qui pourrait s'exprimer ainsi. Je suis un être humain sur cette terre et je me procure ce que je pense être juste et bon pour moi. Je crois surtout en ce que je vois et possède. C'est ce que je considère comme ma propriété. Quelles sont les conséquences des chaînes forgées par l'homme qui s'est lié à l'autoglorification, au pouvoir de l'argent et des biens matériels, éventuellement à un héritage important? Derrière l'aspiration au pouvoir et à la possession de biens matériels, ainsi que derrière l'autoglorification, on peut reconnaître le principe « divise, lie et domine » par lequel tout le monde est contre tout le monde. Ce principe satanique montre que l'homme s'est séparé de l'unité universelle, de la vie de l'infini, de l'esprit universel. Voici ce que, d'en bas, l'adversaire de la vie nous souffle à l'oreille. Ne crois pas en l'existence éternelle, crois seulement en toi-même, et tu crois en moi.
2: À partir du désir avide de pouvoir et de considération, se développe le besoin pulsionnel de dominer, dont le mobile est la richesse. De ces composantes du pouvoir, qui souvent trouvent leurs racines dans les situations les plus anodines, se développent discorde, combat, meurtre, voire des guerres. Ce sont les fruits de l'influence démoniaque, c'est la force négative qui vient d'en bas. C'est dans ces substances de combat, entre guillemets, ces forces négatives, que le démon puise l'énergie pour lutter contre la création de Dieu et agir négativement sur l'être humain. C'est sur la base de l'énergie négative livrée par l'homme que repose la structure de pouvoir démoniaque, le principe divise, lie et domine. L'homme n'y perd pas seulement sa liberté, mais se trouve dans de nombreux cas enfermé dans une véritable camisole de force à la solde de l'adversaire de Dieu. À l'inverse, le principe divin relie et soit apporte la liberté, parce que l'homme ne se lie alors à rien ni à personne, car il est conscient que lorsque son cheminement sur terre en tant qu'être humain touchera à sa fin, il ne pourra rien emporter. si ce n'est les charges de son âme résultant du principe « divise, lie et domine ». Malgré tout, la force du Christ de Dieu reste dans son âme afin de vaincre et de se défaire des aspects démoniaques dont il s'est chargé.
3: La mise en pratique du principe « uni et soi » peut se traduire pour chacun d'entre nous par les aspects suivants. J'apprends à développer une relation, une communication avec les plus infimes éléments de la matière, en prenant à chaque fois conscience qu'en tous et en toutes choses, il y a le positif, l'esprit, Dieu. J'apprends et je travaille à créer une communication positive avec la nature, avec le monde animal, ainsi qu'avec la terre et toutes les formes de vie qu'elle porte. J'apprends à comprendre et ressentir que ma vie terrestre est un don précieux de l'Éternel. J'apprends à saisir la relation qui existe entre moi-même et le plus profond de mon prochain, car au plus profond de chaque âme se trouve la loi de la fraternité qui me relie à chacun de mes frères, à chacune de mes sœurs. J'apprends à faire la paix et à maintenir la paix. À partir des étapes d'apprentissage menant au principe cosmique « uni et soi », se développe progressivement une foi vivante en Dieu, Dieu qui, à travers Moïse, nous a donné les commandements, qui sont des extraits de la loi universelle, et qui, à travers Jésus de Nazareth, nous a donné le sermon sur la montagne qui décrit la vie dans l'esprit de l'un universel.
1: Il est vraiment difficile de décrire avec notre vocabulaire à trois dimensions la vie de la loi qui a sept dimensions. Lorsque nous entendons ou lisons que l'homme devrait être à l'image de Dieu, il n'est alors pas directement question de l'homme pécheur, mais de l'être pur, immuable, de l'être spirituel. Tout est énergie, le corps de l'être humain aussi. Pourtant, si la description de notre corps qui mentionne des éléments comme les os, les tendons, les ligaments, les vaisseaux sanguins, les nerfs, les hormones, les glandes, etc., est pour nous un fait acquis, nous avons bien du mal à concevoir que tous ces éléments ne sont qu'énergie et eux-mêmes porteurs d'énergie de différents niveaux vibratoires correspondant au contenu de nos cinq composantes qui, elles aussi, sont énergie.
0: Que nous l'acceptions ou non, le contenu de nos cinq composantes détermine notre existence terrestre ainsi que la structure et le rayonnement de notre corps physique. Les cinq composantes, qu'elles soient positives ou négatives, pénètrent avec le temps dans la structure cellulaire de notre corps et marquent notre corps physique ainsi que notre âme. C'est à partir de ces aspects qui imprègnent l'homme que se développe son caractère et son apparence physique. En résumé, nous pourrions dire que chaque être humain est son propre corps énergétique, émettant sa propre fréquence, qui est déterminée par les données énergétiques que l'homme enregistre en lui. On pourrait dire, au sens large du terme, que c'est la loi personnelle qui régit chacun individuellement.
2: Souvent, nous entendons que l'homme est marqué par des gènes provenant de son patrimoine héréditaire, de ses origines familiales, de ses grands-parents ou arrière-grands-parents. Il est possible que ce soit le cas. Il est possible que dans certains aspects, nous ressemblions effectivement à notre grand-père ou à notre grand-mère. Pourtant, nos pensées sont-elles les mêmes que les leurs? L'homme pense et agit aujourd'hui en fonction des situations de sa vie actuelle et non en fonction de la vie de ses ancêtres. Ce que nous pensons, ressentons, disons et faisons maintenant nous marque aujourd'hui. Chaque être humain, celui d'aujourd'hui tout comme celui d'hier, façonne lui-même sa propre existence terrestre et ses propres gènes. Les êtres humains sont des êtres divins recouverts de différentes couches. bien que notre corps énergétique soit aujourd'hui marqué par nos comportements actuels, du point de vue énergétique, la silhouette d'une personne aux proportions harmonieuses ressemble à celle d'un être divin. L'être divin, à des proportions harmonieuses, est éternellement beau, jeune et pur. Il est, de part en part, un être éthérique et cosmique de l'existence pure. Il est de matière subtile pure.
3: Lorsque nous entendons certaines religions enseigner la résurrection dans la chair, nous devrions prendre conscience que les êtres humains sont soumis à la réalité suivante. La terre retourne à la terre. Notre corps physique est issu de la terre et appartient à la terre. Par contre, notre âme, faite de matière plus subtile, porte intrinsèquement en elle le chemin qui conduit à la résurrection, qui mène à la vie éternelle. Ce qui signifie que l'âme suit son chemin qui l'amène à la vie éternelle. Combien de temps durera le chemin de l'âme et combien de fois elle s'incarnera, cela dépend de l'homme qui, comme nous l'avons entendu, modèle son âme. Cependant, la résurrection qui mène à la vie éternelle, à l'état d'être divin, d'être spirituel éthérique, est déposée immuablement dans chaque âme.
1: Chers amis, dans ce nouveau volet de l'émission intitulée « L'unité universelle parle », la parole de l'Esprit créateur universel, nous avons reçu une fois encore de nombreuses indications nous aidant à nous connaître nous-mêmes et à nous rapprocher de notre vie véritable et éternelle. Si vous souhaitez poursuivre cet apprentissage grâce auquel nous apprenons pas à pas à nous libérer du carcan humain, pour nous mettre en chemin vers une vie dans l'unité universelle, retrouvez-nous pour le prochain volet de cette série dont le thème sera « Nous apprenons à concevoir le grand jardin d'Éden, tout d'abord en nous-mêmes ». Nous serons heureux de vous retrouver à cette occasion et prenons congé de vous sur cette aide contenue dans notre émission d'aujourd'hui. Apprenons à saisir que notre vie terrestre est un don précieux de l'Éternel. Bonne continuation, au revoir et une chaleureuse salutation en Dieu.

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0: Chers amis, nous vous souhaitons la bienvenue à cette émission de la série « La véritable école, c'est la vie », enseignement de la sagesse divine. Dans le cadre de cette série, nous recevons des explications et des conseils de Gabrielle, la prophétesse et messagère du royaume éternel, des extraits d'enseignements qu'elle a donnés sur des thèmes très variés. Ils nous permettent de mettre à profit notre vie sur terre et de faire grandir en nous la certitude que Dieu est tout proche de nous chaque jour de notre vie. Oui, qu'il est en nous et avec nous. Gabrielle nous a expliqué à maintes reprises que notre vie sur terre, chaque jour, chaque minute, chaque instant, nous est donnée pour que nous en apprenions quelque chose, d'où le titre de cette série « La véritable école, c'est la vie ». Essayons maintenant d'observer notre vie avec un peu de distance. Très concrètement, prenons par exemple la journée d'aujourd'hui. Nous nous levons, nous nous préparons pour la journée, nous prenons un petit déjeuner, nous travaillons ou vaquons à nos occupations, ou nous allons faire des courses, rencontrons des gens, écoutons les nouvelles, avons des conversations avec d'autres personnes, ou peut-être faisons-nous une sortie dans la nature ou lisons-nous un bon livre. Si nous observons attentivement cette journée, nous constatons que, quelle que soit notre activité, il y a quelque chose qui se déroule en continu. Nous pensons et pensons en permanence. Si l'on part du fait que tout est énergie, donc aussi chaque pensée, et qu'aucune énergie ne se perd, que tout est communication basée sur le principe « ce qui se ressemble s'assemble », que deviennent alors toutes ces pensées ? Gabrielle a expliqué que nous pouvons considérer nos pensées comme de petites entités. Que portent-elles en elles? Où vont-elles? Et quels sont leurs effets?
1: Au début d'un enseignement portant le titre « Mes pensées, les colonisateurs », Gabrielle a apporté les explications suivantes. Chacun est pour ainsi dire un récipient composé de cellules, d'amas cellulaires et de très nombreux autres éléments constitutifs du corps, des hormones, des glandes et beaucoup d'autres choses que nous pourrions énumérer. Et pendant que différents processus se déroulent dans notre corps, nous pensons sans arrêt. Nous pensons, pensons et pensons encore. Nous pensons tout d'abord dans le cerveau. Nos pensées sont comme des graines ou des colonisateurs. Lorsque nous ressassons toujours les mêmes pensées, elles passent du conscient au subconscient. Et du subconscient, ces colonisateurs, nos pensées, se rendent comme des graines dans les cellules, dans les amas cellulaires, les vaisseaux sanguins, les hormones, les glandes, les sucs, dans tout ce qui constitue notre corps. Nous remplissons donc notre récipient de nos innombrables pensées. Et le rayonnement de notre récipient correspond à ces pensées. Il va de soi que lorsqu'un récipient est plein, nous en prenons un autre pour le remplir. Il en est de même pour nous. Si notre récipient est en majeure partie rempli de nos innombrables pensées, alors ces colonisateurs vont aussi dans notre âme, et au-delà de notre âme, également dans les astres, qui correspondent à la vibration de nos pensées, à leur fréquence. Le résultat, c'est que nous nous sommes créé un rouage qui est composé de notre conscient, de notre subconscient, des amas cellulaires, de notre âme et des astres. Et ce rouage est constamment en mouvement, mais pour chacun avec des pensées différentes, car chacun a ses propres pensées. Cela inclut aussi nos sentiments, nos émotions, nos paroles et nos actes. Néanmoins, les pensées sont plus massives, car nous pensons continuellement. C'est ainsi que nous créons ce rouage. Et dans ce rouage, nous intégrons les personnes qui pensent de la même manière que nous et qui accueillent nos colonisateurs, que je qualifierais aussi de « graines volantes ». Ces images se trouvent alors également dans ce rouage.
2: Pour nous aider à mieux comprendre, Gabrielle utilise une image. Elle dit « Prenons l'image d'une plante, celle du pissenlit. Il sort de terre, sa fleur se forme, puis les graines, et ensuite, que se passe-t-il ? Les graines sont emportées par le vent et disséminées ici et là. Il en est de même de nos propres graines. Gabrielle parle ici de nos pensées, qui, en fonction de notre manière de penser, de notre vibration, se dispersent ici et là et s'implantent là où elles trouvent un terrain identique ou similaire au nôtre. Cela signifie donc que, tout comme le pissenlit se développe et devient une fleur, nous aussi nous mûrissons tout d'abord, c'est-à-dire que nous remplissons le récipient que nous sommes. Lorsque la fleur de pissenlit a atteint sa maturité, ses graines se développent. Et il en est de même pour nous. Nous remplissons tout d'abord notre récipient, nous créons le rouage dont nous avons parlé et par lequel nous sommes reliés au cosmos matériel et au plan de purification. Et comme notre récipient est plein, nous répandons son contenu sans réfléchir. Nous dispersons nos graines, nos pensées, nos colonisateurs. D'autres personnes accueillent en elles nos colonisateurs et sont ainsi éventuellement poussées à réaliser des désirs contraires à la loi divine, à développer des passions que nous éveillons ainsi en elles. Bien sûr, ces personnes portent en elles des aspects semblables, autrement ce ne serait pas possible. Lorsque ces personnes se réincarnent, par exemple en Australie, en Égypte ou ailleurs, elles nous emmènent avec elles. Pourquoi ? Parce que dans leur âme, il y a nos graines, et ces graines nous attirent un jour ou l'autre à nouveau, car elles portent en elles des vibrations identiques ou semblables aux nôtres. C'est nous qui les avons déposées dans leur âme et nous devons alors mettre en ordre certaines choses avec ces personnes.
0: Gabrielle nous donne d'autres indications essentielles. Ce sujet est donc loin d'être sans importance. Nous devons nous demander quel est le contenu de nos pensées, car c'est par leur contenu que nous nous implantons ici et là. Tout d'abord, nous nous façonnons nous-mêmes. Nous façonnons tout notre comportement en remplissant notre récipient, c'est-à-dire l'être humain, les cellules, par l'intermédiaire de nos pensées. Nous créons ainsi nous-mêmes nos souffrances en les enregistrant à partir du conscient dans le corps et dans l'âme, dans le rouage dont nous avons parlé. Nous créons nous-mêmes nos soucis, nous les programmons nous-mêmes parce que nous pensons en conséquence. Nous programmons tout nous-mêmes, nos passions, nos désirs, le fait que notre prochain soit méchant avec nous, qu'il se comporte mal, etc. En souhaitant à notre prochain qu'il souffre, qu'il ait des soucis et bien d'autres choses, en gros, qu'il court à sa perte, nous programmons notre propre perte. Il est possible que celui vers qui nous émettons de telles pensées en absorbe des parties, parce qu'il a en lui des dispositions semblables. Il accueille en lui nos colonisateurs qui, par exemple, lui donnent une dernière impulsion qui le pousse à basculer dans la criminalité. Poursuivons notre réflexion. Nous arrivons maintenant à la fin de notre vie terrestre. Lui, il a été jugé et condamné. Il a emporté nos colonisateurs en prison où il continue à penser conformément à ses colonisateurs qui ont été pour lui un déclencheur. Et il crée ainsi sa prochaine incarnation. Que se passe-t-il avec ces pensées colonisatrices qu'il porte en lui ? Avons-nous continué à penser négativement à cette personne ? A-t-elle accueilli en elle plusieurs de nos pensées colonisatrices ? quel est le contenu de ses pensées? Si dans l'au-delà, en tant qu'âme dans les plans de purification, nous n'arrivons pas à mettre en ordre ces pensées colonisatrices implantées chez notre prochain, alors, lors d'une prochaine incarnation, il engendrera un corps pour notre âme et sera notre père ou notre mère.
1: Et alors, nous nous plaignons, poursuit Gabriel, parce que nos parents sont tellement méchants envers nous, parce qu'ils ne nous aiment pas, parce qu'ils ont fait ceci ou cela lorsque nous étions enfants. Regardons tout ça à partir d'une autre perspective, à partir de la réincarnation. Peut-être que nous nous sommes comportés de cette manière envers ces personnes dans une autre vie. Peut-être que nous avons implanté exactement ces aspects chez ces personnes et que nous avons maintenant la chance de nous racheter auprès d'eux. La question est alors, réparons-nous nos erreurs ou bien continuons-nous à coloniser nos prochains? Nous sommes libres de choisir. Soit nous réparons nos erreurs, soit nous continuons à coloniser nos prochains. Nous ne sommes contraints à rien, car Dieu nous a donné la liberté. Mais la liberté signifie aussi que nous sommes responsables de nous-mêmes et en fin de compte du destin que nous nous sommes nous-mêmes programmés. La paix, l'amour pour Dieu et pour notre prochain, ou bien la discorde, la haine, l'envie, la jalousie, la querelle, la dévalorisation de nos semblables, l'exploitation de nos prochains, la guerre, la destruction. Donc la question est, que contiennent nos colonisateurs? Autre chose encore, tous ces enregistrements que nous effectuons dans ce rouage par l'intermédiaire de nos pensées contiennent toutes les images correspondantes. Ces enregistrements se font sous forme d'images et ce rouage est alors le film de notre vie.
2: Si nous prenons conscience qu'à maintes reprises nous avons dispersé ces graines, ces entités que Gabriel appelle aussi les colonisateurs, il est possible que nous nous demandions alors comment dissoudre ces énergies, donc ce que nous pouvons faire. Voilà ce que Gabriel explique à ce sujet. Lorsque nous rebroussons chemin, que nous faisons le premier pas vers Dieu, nous faisons également le premier pas vers notre prochain pour lui demander pardon ou pour lui pardonner. Au moment où nous faisons ce pas vers Dieu, donc aussi vers notre prochain, la grâce et la miséricorde de Dieu deviennent actives de façon renforcée. Mais la grâce ne force pas notre prochain à nous pardonner. Cependant, elle essaie de faire naître en lui des images qui lui disent « Pardonne donc, ne répète plus les mêmes choses, tu iras alors mieux. Pense à l'harmonie qui inondera ton corps. Si tu lâches prise et que tu n'entretiens plus ces pensées, alors davantage d'harmonie afflera dans ton âme. » Il s'agit d'impulsions subtiles transmises par la voix de la conscience, c'est là la grâce, l'aide, la miséricorde de Dieu.
0: Si nous voulons véritablement nous libérer de notre rouage, il est essentiel d'être sincère envers soi-même, afin de reconnaître quel est le contenu de nos graines, de nos colonisateurs, et ce qu'elles apportent dans ce monde. En effet, c'est leur contenu qui est essentiel. Gabriel nous donne l'exemple suivant. Des pensées désintéressées sont des pensées qui laissent notre prochain absolument libre. Si je dis par exemple « Mon prochain est en disharmonie, mais maintenant il faut vraiment qu'il trouve l'harmonie. » Je lui envoie maintenant des pensées d'harmonie. Ou encore « Mon prochain est tellement agité, il faut absolument que je lui envoie des pensées de paix. » Certains pourraient penser qu'il s'agit là de pensées positives. Mais ces pensées sont-elles vraiment désintéressées? Il s'agit en fait plutôt de pensées dominatrices. Nous voulons imposer à notre prochain quelque chose qu'il ne veut peut-être pas du tout. Peut-être ne veut-il pas devenir paisible, peut-être ne veut-il pas trouver l'harmonie, mais nous, nous disons « Je lui ai envoyé tellement de pensées positives et ça ne change rien. Il ne devient quand même pas plus paisible. » Pour finir, je l'ai peut-être infecté avec le contenu de mes pensées et l'ai incité à être plus agité encore. Nous devrions nous demander ce qu'est la liberté absolue. La liberté absolue, c'est quand nous prions le Christ en lui disant « Christ, je remets entre tes mains mon frère ou ma sœur. Tu sais ce qui est bon pour lui ou pour elle. Que ta volonté s'accomplisse. Je connais ta volonté grâce aux 10 commandements et au sermon sur la montagne, et ainsi, je me pose moi-même cette question. Seigneur, suis-je moi-même en paix? Suis-je en harmonie? Tout d'abord, je ressens quelque chose qui bouge près de mon cœur, puis je reçois la réponse. »
1: Gabriel poursuit en disant « Nous ne percevons pas cette réponse en entendant « Tu n'es pas en paix ». L'esprit ne fera jamais cela. Il ne s'adressera jamais à quelqu'un en lui disant « Tu n'es pas en paix ». Il parle de manière générale du manque de paix des êtres humains, mais il ne dira jamais à quelqu'un en particulier « Tu n'es pas en paix » ou « Tu es dur ». Il parle de façon générale. La réponse vient à travers notre cœur, où nous ressentons tout à coup des sentiments qui se manifestent à travers nos pensées. Nous prenons soudain conscience de la manière dont nous nous sommes comportés envers telle ou telle personne ou envers le règne animal ou végétal. Et tout à coup, nous voyons clairement en quel point nous ne sommes pas en paix. Et à nouveau, nous sommes libres de décider de ce que nous voulons faire de cette prise de conscience. Voulons-nous, avec l'aide du Christ de Dieu qui nous a amenés à cette prise de conscience, nous repentir de tout cœur des aspects humains, des comportements erronés que nous avons reconnus, les mettre en ordre et, ce qui est important, ne plus faire la même chose. La solution réside dans le fait de ne plus refaire la même chose. En effet, en nous repentant de tout cœur de nos aspects pécheurs, en les mettant en ordre et en ne les répétant plus, nous dissolvons progressivement le réseau, le rouage dont j'ai parlé auparavant.
2: Gabriel nous transmet une perspective qui nous montre ce que signifie mettre à profit chaque journée afin de nous libérer du réseau des causes et des effets. Elle dit « Dans le royaume de Dieu, ce réseau n'existe pas. Lorsque nous sommes retournés dans notre patrie éternelle, nous ne faisons qu'un avec toute existence, car nous sommes alors nous-mêmes existence divine comprimée. » Donc, notre but n'est pas de nous complaire constamment dans la loi de cause à effet et de nous préoccuper constamment des graines que nous avons dispersées. En effet, si nous mettons à profit les journées, nous n'avons pas du tout besoin de nous demander « Où se trouvent mes colonisateurs ? Où est-ce que je me suis implanté ?» Mettons à profit la journée. Chacun a sa propre journée. Chaque journée est notre journée. Et chaque journée apporte à chacun une partie de ce qu'il a mis dans le rouage ou dans le réseau de cause à effet. Et si nous mettons à profit la journée, de nombreuses possibilités s'ouvrent alors à nous, car il y a d'innombrables situations au cours desquelles nous pouvons reconnaître des pensées que nous avons eues pendant des années, voire des dizaines d'années, et qui se sont implantées ici et là. Si nous allons alors vers le Christ en nous et lui disons « Seigneur, aide-moi, je t'en prie, aide-moi à résoudre ces pensées colonisatrices qui se sont maintenant implantées ici et là. » Alors, soudainement, une image montera en nous et nous saurons tout à coup par quoi commencer. Par contre, si nous réfléchissons constamment en nous demandant où nous avons bien pu émettre nos pensées colonisatrices, nous ne sommes alors plus présents dans la journée. Ce qui est important, c'est l'impulsion que la journée nous a donnée, c'est cette pensée dont nous avons pris conscience qui est décisive. Si nous la résolvons, nous commençons à défaire progressivement le tissu d'aspects humains que nous avons nous-mêmes tissé. Et le Christ nous y aide. Il s'agit de se tourner vers lui, de faire un pas vers lui. Et de cette façon, la grâce et la bonté de Dieu deviennent actives. Nous sommes libres et c'est en toute liberté que nous avons fait ce pas vers lui, vers le Christ, en lui demandant de nous aider. Seigneur, aide-moi. J'ai ces pensées depuis des années, depuis des dizaines d'années. Aide-moi à résoudre ce nœud. Et le Christ nous aide. Il ne nous dit pas « tu dois aller ici ou là ». Non. À travers des sentiments et des pensées, nous savons tout à coup par quoi commencer pour résoudre ce nœud.
0: Gabriel nous a appris que le repentir profond est crucial pour que nous puissions défaire ces nœuds en nous. Elle explique ceci. Le repentir se développe dans le cœur. Là où il n'y a pas de repentir, il n'y a pas non plus de vraie demande de pardon et pas non plus de pardon. Le repentir du cœur est souvent douloureux et devrait même faire mal, car nous prenons conscience de ce que nous avons fait à notre prochain. Nous cessons alors de l'accuser. Nous prenons conscience que la responsabilité est partagée. Qu'est-ce que moi je lui ai fait? Comment est-ce que moi je me suis comportée envers lui? Ces pensées de repentir représentent souvent une souffrance dans notre cœur. Nous ressentons un malaise dans notre poitrine. Nous ressentons une douleur profonde, proche de notre cœur, et prenons profondément conscience de notre comportement envers nos semblables. C'est cela le vrai repentir, et nous devrions le laisser monter en nous. Au moment où nous ressentons qu'il vient, il faut le laisser monter en nous. Alors, progressivement, nous voyons des images qui nous montrent comment nous nous sommes comportés envers nos semblables. Et ces images nous indiquent souvent les prochains pas, menant par exemple à des parents, à des connaissances, afin de résoudre là aussi ce qui est encore lié. Encore une fois, nous dit Gabriel, laissez le repentir du cœur monter en vous. Il vous montre des images. Chers amis, cette émission sur le thème « Mes pensées, les colonisateurs » touche à sa fin. Un enseignement de Gabriel qui nous amène à porter un regard tout à fait nouveau sur notre vie et surtout sur nos pensées. Le texte d'une chanson populaire allemande dit « Les pensées sont libres ». C'est vrai. Cependant, comme l'a expliqué Gabriel au cours de cet enseignement, nous sommes aussi responsables de chacune d'entre elles, y compris des conséquences qui découlent de nos pensées et de nos actes. Ce n'est jamais Dieu, notre Père, qui nous envoie des difficultés, des maladies, des soucis ou la détresse, car il est l'amour absolu. Nous avons dans nos mains la possibilité, à tout moment, de changer et de changer notre vie, et Dieu nous y aide. Faisons nos expériences avec ce que nous avons appris aujourd'hui. Nous en avons l'occasion tous les jours, car comme le dit notre émission, la véritable école, c'est la vie. Au lieu de disperser nos graines, nos colonisateurs, nous pourrons alors devenir les véritables artisans de paix dont parlait Jésus de Nazareth en ces termes. Heureux les artisans de paix, car ils seront appelés enfants de Dieu. Il s'agit de ceux qui ont développé la paix en eux-mêmes, par la prise de conscience de leurs aspects négatifs, le repentir du cœur, le pardon, la demande de pardon et en changeant de comportement. Ils apportent aussi cette paix aux autres, ainsi qu'aux animaux, aux plantes, à toute la nature et à la terre-mère. Nous pouvons nous souhaiter mutuellement de bonnes expériences avec les nombreux conseils que nous avons pu entendre aujourd'hui. Au revoir et une chaleureuse salutation en Dieu.

À toutes les époques, il y a eu des prophètes. Depuis plus de 40 ans, Dieu, l'Éternel, se révèle à nouveau par la parole prophétique. C'est le Dieu d'Abraham, d'Isaac et de Jacob qui s'exprime à travers sa prophétesse à notre époque, Gabrielle. Sa parole est la parole du Consolateur qui fut annoncée par Jésus de Nazareth il y a 2000 ans. Aujourd'hui, lui, le Christ de Dieu, a réalisé sa promesse. Dans ses souvenirs autobiographiques, portant le titre « Une vie de femme au service de l'Éternel, mon chemin en tant que prophétesse, instructrice et messagère de Dieu en se tournant d'air », Gabrielle, la prophétesse et messagère de paix de Dieu, donne de façon vivante un aperçu de sa vie, de ses souvenirs d'enfance et de l'appel à la mission prophétique. C'est par amour pour Dieu, l'Éternel, que Gabrielle, une femme plutôt menue, timide et sensible, accepta de donner la parole prophétique et s'exposa donc au public, tout en sachant qu'elle pourrait être tournée en dérision. Et elle fit en effet l'expérience amère de ce que signifie être rejetée, mise au ban de la société et dénigrée en raison de la parole de Dieu, et ceci en premier lieu par les représentants des églises institutionnelles et ceux qui leur sont soumis. C'est aussi la raison pour laquelle cette autobiographie, écrite en 1997, n'est publiée qu'aujourd'hui, 20 ans plus tard. À l'époque où Gabrielle rédigea ce manuscrit, les campagnes inquisitoriales menées par les églises institutionnelles depuis plus de 20 ans déjà contre la parole du Christ de Dieu et sa prophétesse et messagère, Gabrielle, atteignaient leur paroxysme. Il fut alors décidé de ne pas publier l'autobiographie de Gabrielle dans cette atmosphère empoisonnée afin d'éviter que des personnes souffrent à nouveau en raison de la vérité. Depuis 20 ans se sont écoulés, beaucoup de choses ont changé et les souvenirs autobiographiques écrits par Gabrielle en 1997 sont publiés aujourd'hui dans le livre « Une vie de femme au service de l'Éternel ». 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Imperturbable, malgré tous les obstacles et toutes les attaques, Gabrielle poursuivit son action au service de l'Éternel pour l'œuvre du Christ de Dieu jusqu'à ce jour. Dans le livre, après cette autobiographie, des témoins d'époque donnent un résumé de la performance surhumaine et de la créativité exceptionnelle de Gabrielle. Mise au service du royaume de Dieu, de ses prochains, de toutes les âmes, et en fin de compte, au service de la création divine, tout au long de sa vie de femme jusqu'à ce jour. La sagesse divine, Sophia, a été présente dans toutes les générations afin d'accomplir ce que la sagesse enseigne. Il en est de même en cette ère de grands bouleversements. L'amour, la sagesse, créa et mit en œuvre afin qu'advienne ce qui est annoncé, la Nouvelle Jérusalem, les fondements du royaume de paix de Jésus-Christ. 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

Bienvenue à l'école Liobani. Beaucoup d'entre vous savent déjà que l'école Liobani est une école très différente des autres. En effet, à l'école Liobani, nous n'apprenons pas pour avoir de bonnes notes ou pour obtenir un diplôme. Liobani est l'école de la vie. Le principe est le suivant. Nous sommes appelés à développer notre propre conscience et à nous demander nous-mêmes comment nous voulons vivre. Au lieu d'adopter sans y réfléchir ce que les autres nous disent ou tout ce que les médias nous montrent et qui, selon eux, serait apparemment important dans la vie. En effet, il faut bien avouer que nous sommes aujourd'hui très souvent fixés sur notre téléphone portable, sur l'Internet ou sur la télévision. Liobani est donc l'école de la vie, l'école pour une autre époque, sous le signe du Christ de Dieu, de l'amour pour Dieu et pour le prochain. Vous avez certainement déjà entendu parler de la règle d'or. On pourrait dire que c'est l'ABC de l'école de la vie. La règle d'or dit « Ne fais pas aux autres ce que tu ne voudrais pas qu'ils te fassent ». À l'école Liobani, nous apprenons donc à mettre en pratique cette règle d'or de la vie dans les différentes situations de la journée, que ce soit avec des personnes, des animaux ou la nature. Mais peut-être que certains d'entre vous sont aujourd'hui pour la première fois à l'école Liobani et se demandent qui est Liobani. Eh bien, Liobani est un être spirituel, un ange qui guide et instruit les enfants spirituels dans les mondes spirituels éternels. Et ce que Liobani aimerait nous dire, à nous, les enfants qui vivons sur la terre, les petits comme les grands, a été écrit dans des livres par une personne capable de traduire le langage des cieux en langage humain. Gabrielle, notre sœur, traduit pour nous la langue céleste de Liobani, qui entend qu'êtres des mondes purs ne parlent pas le langage des êtres humains. Écoutons ce que Liobani aimerait nous dire aujourd'hui. Il s'agit de savoir comment bien poser les jalons pour notre vie et aussi de ce qu'est la véritable amitié.

non un métier avec lequel tu veux atteindre des choses extérieures. Trouve de vrais amis. Tu en trouveras si tu es honnête envers toi-même et envers tes prochains, si tu n'attends rien d'eux, mais qu'au contraire, tu leur apportes quelque chose. Liobani nous conseille donc de choisir un métier qui nous apporte de la joie, au lieu de choisir une profession seulement parce que nous croyons pouvoir ainsi gagner le plus d'argent possible et acheter tout ce que la publicité ou certaines personnes dans les médias nous font miroiter. D'ailleurs, ce que nous voyons là ou entendons, est-ce vraiment ce que nous voulons? Voulons-nous nous laisser programmer par les autres comme eux le veulent et avaler tout ce que la publicité nous montre? Liobani a un autre langage. Elle parle d'un monde bien différent, d'un monde de liberté. C'est un monde empli d'un tout autre esprit. Peut-être devrions-nous écouter ce qu'elle dit, et particulièrement ce qu'elle nous dit aujourd'hui au sujet de la véritable amitié. Comme je viens de le décrire, n'aspire jamais au prestige et à avoir beaucoup d'argent pour obtenir uniquement des choses matérielles. Sinon, tu resteras ou tu deviendras intérieurement pauvre et seul. Car ceux qui semblent alors être tes vrais amis veulent profiter de ton prestige et de ton argent. Tu comprends bien qu'il ne s'agit pas là de vrais amis. Ils ressemblent aux plantes grimpantes qui s'enroulent autour des arbustes et des arbres, vampirisant de plus en plus leur énergie, jusqu'à ce qu'ils ne soient plus guère capables de survivre, et produisent alors de moins en moins de fleurs et de fruits. Par de nombreux exemples, la nature montre à l'homme comment il doit penser et vivre. Une personne égocentrique, avide de pouvoir, est semblable à une plante grimpante. Elle entortille tous ceux qui lui sont asservis en les flattant. Elle ne le fait que dans son propre intérêt, pour obtenir ce qu'elle aimerait entendre ou posséder. Par exemple, l'argent, des biens et du prestige. Beaucoup d'entre nous connaissent sûrement ça. Un camarade de classe ou un ami qui a beaucoup d'argent parce que ses parents sont riches. Il ou elle peut s'offrir des choses, des vêtements, un nouveau téléphone portable ou une activité coûteuse. Ce que soi-même et d'autres aimeraient bien aussi. Très vite, celui qui a beaucoup d'argent se retrouve entouré d'amis qui sont tout à coup très gentils et très aimables avec lui. Sont-ils vraiment des amis? Ou est-ce qu'ils le sont seulement parce qu'ils espèrent profiter de ce qu'il a en se montrant si gentil avec lui? Comment se sent alors celui qui a beaucoup d'argent? Pensez-vous qu'il soit particulièrement heureux lorsqu'il se rend compte que tout le monde ne voit en lui que son argent et tourne autour de lui comme des plantes grimpantes? Je ne pense pas. Comme Liobani nous l'a déjà dit à plusieurs reprises, ce n'est jamais l'extérieur ni la conscience des autres qui nous rend heureux et satisfaits. Le bonheur et la satisfaction viennent toujours de l'intérieur de nous. Alors, c'est à nous d'agir pour cela. Liobani poursuit en disant « Chers frères, chères sœurs, les fruits de la vie, les idéaux et les valeurs intérieures devrait rayonner de toi et s'exprimer à l'extérieur dans ton désintéressement. C'est là le véritable humanisme et la vraie grandeur. Ainsi, apprends un métier qui te procure de la joie et qui correspond à tes aptitudes, talents et qualités. Si ton désir est de servir ton prochain à travers ta profession, et pas seulement d'acquérir de l'argent et des biens, alors tu es sur le bon chemin. Les fruits nobles et authentiques viennent du plus profond de l'être humain.

Ceux qui les produisent ne travaillent pas seulement pour accumuler de l'argent et des biens pour eux-mêmes, mais aussi pour développer une vie communautaire et économiquement saine. Si tu as beaucoup d'argent, obtenu par ton travail, par héritage, ne garde pas tout pour toi. À la longue, il ne t'apportera que peu de bonheur et de satisfaction intérieure. Utilise une grande partie de cet argent pour le bien commun et vis comme les autres, pas dans la pauvreté, mais comme la classe moyenne supérieure. Si tu construis ta vie terrestre sur ces bases, tu trouveras aussi de vrais amis qui t'acceptent comme leur prochain et ne sont pas là uniquement pour ta fortune. C'est un but qui en vaut la peine et que nous pouvons atteindre si nous posons les bons jalons dans notre vie. Chacun peut se demander lui-même ce qu'il veut pour sa vie. Est-ce que je veux accumuler des richesses, beaucoup d'argent pour moi seul, pour finalement me retrouver seul avec ma richesse? Ou est-ce que je veux de vrais amis et une société juste dans laquelle non seulement moi, mais aussi tous les gens vont bien? Si je reste fidèle à ce but, il devient alors ma propre conscience. Qu'est-ce que la conscience? Notre conscience est tout simplement ce que nous enregistrons en nous-mêmes. Alors, demandons-nous, qu'est-ce que j'enregistre en moi? Mais aussi, qu'est-ce que je laisse les autres enregistrer en moi? Et qui m'oblige alors à faire ce qui n'est même pas ma propre volonté, qui est donc contre ma volonté? Écoutons la suite de ce que Liobani nous explique. L'argent et les biens n'appartiennent pas aux hommes. Dieu les leur donne afin qu'ils en utilisent la plus grande partie pour le bien commun et aident ainsi ceux qui sont plus pauvres. Et non pour qu'ils s'érigent en seigneurs et considèrent les autres qui possèdent moins comme des serviteurs. Les riches qui gardent pour eux leur richesse et la lient ainsi à eux, et dont la seule préoccupation est de la faire fructifier à des fins personnelles, n'entreront pas dans le royaume de Dieu. Selon la loi de cause à effet, leur âme reviendra dans ce monde, donc se réincarnera, jusqu'à ce qu'elle ait appris l'altruisme et ne se mette plus au-dessus de ses semblables, mais applique le principe de l'égalité et de la fraternité. Le principe de l'égalité est une loi céleste. Aucun être divin ne possède plus ou moins que les autres. Chacun possède en lui l'infini tout entier, en tant qu'essence. Telle est la richesse intérieure qui s'exprime aussi à l'extérieur. C'est ce que disait Liobani il y a déjà plus de 30 ans. Réfléchissons à ce que cela veut nous dire aujourd'hui. Liobani parle un tout autre langage. Elle parle d'un autre monde. C'est le monde de la liberté et de l'égalité. C'est un monde empli d'un autre esprit. Voici ce qu'elle dit encore. Dans la prière du Notre Père, les chrétiens disent « sur la terre comme au ciel ». En disant « que ton règne vienne, que ta volonté soit faite », ils prient pour l'égalité. La loi des cieux est basée sur un équilibre des forces qui entraîne l'égalité. Si quelqu'un possède beaucoup plus que les autres et dit que sa fortune est la sienne, il est en réalité bien pauvre devant la grande loi toute-puissante de l'égalité. Tôt ou tard, il sera pauvre. Car ce qu'il lie à lui, ce qu'il appelle sa propriété, il le perdra. Il est possible que dans cette vie,
Il est hérité de beaucoup d'argent et d'autres richesses. Mais dans une prochaine vie, il sera un pauvre malheureux, à qui il sera alors donné d'apprendre à acquérir des énergies par la loi prix et travail. Par énergie, j'entends l'argent des hommes. Une personne riche dans cette vie peut donc apprendre dans une autre vie ce que signifie travailler honnêtement et devenir désintéressé. C'est pourquoi ne place pas trop haut la barre de tes ambitions et désirs personnels. Ne les laisse pas t'égarer trop loin dans ce monde. Reste les pieds sur terre et efforce-toi de devenir un adulte bon et utile. Une personne possédant des idéaux et des valeurs intérieures élevées, qui reconnaît son prochain comme étant une partie d'elle-même. C'est sur ce précieux conseil que nous arrivons à la fin de l'école Liobani d'aujourd'hui. Ceux qui le souhaitent pourront prendre à cœur le conseil de Liobani et commenceront dès maintenant à poser les jalons pour leur vie et devenir un adulte bon et utile. Voilà pour aujourd'hui. Prenez bien soin de vous et à bientôt.

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Bonjour les enfants, c'est moi, Kiri. Vous ne pouvez pas me voir et pourtant je suis là. Vous savez, je suis presque aussi grand que vous. Je suis un lutin de la famille des lutins-conteurs. Les lutins font partie des êtres de la nature et nous sommes très nombreux dans la nature. Tout comme vous, nous aimons bien rire, chanter, danser et sauter. Notre vie est remplie de nombreuses aventures et nous avons beaucoup à faire. Autrement dit, nous avons des tas de choses à vous raconter. Voyons quelle histoire nous allons vous conter aujourd'hui.

Oui, bonjour les enfants. Je suis bien content de vous retrouver. Vous êtes devant la télévision, donc à la maison. Mais vous êtes aussi souvent dehors. Et alors, que voyez-vous quand vous êtes dehors? Et vous regardez le ciel? Vous voyez peut-être des nuages? Le ciel bleu? Le soleil? Un avion qui passe? Ou peut-être un ballon? Mais peut-être, et certainement un, ou plusieurs oiseaux en train de voler. Et si vous regardez droit devant vous, que voyez-vous? Peut-être des maisons, des personnes, un vélo, ou encore un grand arbre, beaucoup d'arbres, et peut-être aussi un chien, un chat, ou une vache, un éléphant. Et si vous regardez par terre, que voyez-vous? Bien sûr, vous voyez vos pieds, mais quoi encore? Des pierres? De la terre? De l'herbe? Un petit bout de bois? Ou, il y a quelque chose qui bouge ici. Est-ce que c'est un scarabée? Non, c'est encore plus petit. Une fourmi! Une fourmi, chers enfants! Et c'est justement des fourmis que nous voulons parler aujourd'hui. Les fourmis sont des très petits animaux que vous connaissez tous. Il y en a sur la Terre entière, sur les chemins, les routes, ou dans la forêt, les champs et les prés. Elles sont très utiles et très travailleuses. Elles transbahutent dans les nombreuses galeries souterraines de leurs fourmilières toutes sortes d'insectes morts, comme par exemple des guêpes, des papillons et bien d'autres choses encore. Et savez-vous quels sont les bruits que l'on a dans une fourmilière? Il faut savoir que chaque petite fourmi est importante car elle contribue à l'équilibre écologique sur la Terre. Les fourmis forment une grande famille. Elles sont organisées en colonies et construisent ensemble d'innombrables galeries et pièces souterraines. Toutes les fourmis apportent leur contribution à la vie de la communauté et chacune a une tâche bien particulière. Les fourmis des bois construisent leur fourmilière en partie à la surface du sol. Chers enfants, vous avez certainement déjà vu une fourmilière. C'est comme une petite montagne. Lorsque vous trouvez une fourmilière, ne cherchez jamais à la détruire, car les fourmis se sont donné beaucoup de peine pour la construire et l'aménager. Les fourmis ne voient pas comme nous les êtres humains. Elles sentent plutôt. Sur la tête, elles ont des petites antennes qui leur permettent de s'orienter pour avancer grâce à l'odeur, car c'est le seul moyen qu'elles ont pour reconnaître si la fourmi qu'elles rencontrent appartient à leur famille ou à une autre. Le chef d'une famille de fourmis, on parle aussi de colonie, c'est la reine. Elle est beaucoup plus grande que les autres et sa tâche est uniquement de pondre des œufs. Les œufs de fourmis sont très, très petits, mais la reine peut en pondre une quantité gigantesque. Les fourmis qui s'affairent sans cesse sont appelées ouvrières et sont réparties en plusieurs groupes. Certaines s'occupent des œufs et des larves, d'autres de trouver de la nourriture, d'autres encore d'entretenir la fourmilière, de construire de nouvelles galeries et de nouvelles pièces. Les fourmis ne rechignent devant aucun travail. Et maintenant, nous allons écouter une belle histoire. Mais avant, je crois que je vais vous jouer un peu de flûte.

À l'entrée principale d'une fourmilière se tenaient deux gardiennes. Chaque fourmi pouvait quitter la fourmilière sans problème, mais pour y entrer, elles devaient toutes connaître le mot de passe de leur colonie. Le mot de passe de cette colonie était « Fourmi laborieuse, travaille dur ». Comme elles avaient l'habitude de le faire, les ouvrières travaillèrent aujourd'hui aussi avec ardeur. Et on entendait sans cesse « Fourmi laborieuse, travaille dur ». La tâche des gardiennes est de veiller très attentivement à ce que, par exemple, aucune fourmi étrangère ne s'infiltre dans la fourmilière, entre dans la pouponnière et vole les œufs ou les larves qui viennent d'éclore. Juste derrière la pouponnière se trouvent les gardes-manger. Pendant toute la période de la couvaison et jusqu'en hiver, ils sont remplis à ras-bord, car ce n'est que l'hiver que les fourmis se reposent. Au printemps, en été et à l'automne, elles s'adonnent laborieusement à leurs travaux. Un jour, survint un incident. C'était pendant la période de la couvaison et la reine de cette fourmilière était connue pour pondre beaucoup d'œufs. Une fourmi étrangère réussit à s'infiltrer dans la fourmilière. Elle était venue pour faire de l'espionnage. Rosalinde, c'était le nom de la fourmi étrangère, comprit rapidement que ce serait difficile d'entrer à plusieurs dans la fourmilière. Elle se dit à elle-même, « Il faut que nous essayions de l'extérieur, un endroit tranquille. Autrement, les gardiennes reconnaîtront que nous ne faisons pas partie de leur colonie. » Fourmi Rosalinde ne faisait pas cela de bon cœur, mais elle pensait à la situation de détresse dans laquelle se trouvait sa colonie. La reine de sa colonie était très malade. Elle ne pouvait plus pondre d'œufs. Le médecin leur avait recommandé de préparer pour la reine une purée en mélangeant des œufs étrangers avec du lait de fourmi, ce qui lui rendrait la santé. Rosalinde effectuait donc des repérages pour préparer ce cambriolage. Elle prit finalement le chemin du retour et, arrivée à la maison, elle raconta ce qu'elle avait pu espionner. Elles parlèrent ensemble de la manière dont elles voulaient procéder. Le mieux est de passer par le bas, dans la partie la plus basse, et de nous introduire à cet endroit. Le jour suivant, elles se rendirent ensemble, le plus discrètement possible, jusqu'à une fourmilière qu'elles avaient prévu de cambrioler. Quelques fourmis creusèrent un chemin pour rentrer à l'intérieur, tandis que les autres faisaient le guet, afin de ne pas se faire découvrir par des gardiennes. En deux temps trois mouvements, quelques fourmis étrangères réussirent à s'introduire à l'intérieur de la fourmilière. Cependant, leur tentative de cambriolage était vouée à l'échec, car la pouponnière était étroitement surveillée. Tout de suite, une gardienne s'approcha d'elle et leur dit « Qu'est-ce que vous voulez? Qu'est-ce que vous venez faire ici, bandits ?» Les fourmis se mirent à pleurer et balbutièrent qu'elles avaient voulu voler des œufs parce que leur reine ne pouvait plus en pondre. Elles se lamentèrent en disant que leur colonie mourrait si de nouvelles fourmis ne venaient pas au monde. Les autres fourmis eurent de la compréhension et de la compassion. « Mais si c'est seulement ça votre problème, alors venez avec nous dans notre infirmerie. Nous allons vous donner des médicaments naturels qui permettront à votre reine de pondre à nouveau des œufs. » Les fourmis étrangères à la fourmilière cheminèrent avec ses habitants légitimes jusqu'à l'infirmerie. Il y avait là un petit chaudron qui contenait une préparation médicamenteuse que les fourmis avaient faite elles-mêmes avec de bonnes herbes. Elles en remplirent 5 bouteilles. Les fourmis étrangères, lourdement chargées, prirent le chemin du retour. Avant de quitter la fourmilière, elles s'excusèrent de nombreuses fois auprès des fourmis qui s'étaient montrées si prêtes à les aider, et elles promirent de ne plus jamais vouloir voler, pas non plus pour une bonne cause. Les fourmis aussi ont leur mœurs. Ne pas prendre ce qui ne nous appartient pas est également valable pour elles. Il est mieux de parler des problèmes et de demander si quelqu'un pourrait peut-être nous aider. C'est important d'être toujours sincère et ouvert, car Dieu, le Créateur dans les cieux, qui nous aime tant, aurait été triste si les fourmis étrangères avaient eu un comportement contraire à la bonne entente et au respect de la vie en commun. Ainsi, tout s'est bien terminé. Le médicament apporta vraiment son aide.
Des semaines après, Rosalinde et des autres fourmis de sa colonie avaient tellement à faire que le soir, elles tombaient toutes mortes de fatigue dans leur petit lit de fourmis. Chers enfants, c'était l'histoire de la grande famille des fourmis. Et chers enfants, nous avons appris beaucoup de choses sur la vie des fourmis, et maintenant nous comprenons également mieux pourquoi il est bien et important que chacun soit respecté. Tout ce qui vit, même si cela semble tout petit, demande à être respecté. Et pour finir, je vais vous jouer un petit morceau de musique.

Voilà, c'est fini pour aujourd'hui. Je serai heureux de vous retrouver pour la suite. À bientôt. Votre Kiri, le lutin conteur.

0: Bonjour les enfants, c'est moi, Kiri. Vous ne pouvez pas me voir et pourtant je suis là. Vous savez, je suis presque aussi grand que vous. Je suis un lutin de la famille des lutins-conteurs. Les lutins font partie des êtres de la nature et nous sommes très nombreux dans la nature. Tout comme vous, nous aimons bien rire, chanter, danser et sauter. Notre vie est remplie de nombreuses aventures et nous avons beaucoup à faire. Autrement dit, nous avons des tas de choses à vous raconter. Voyons quelle histoire nous allons vous conter aujourd'hui.
1: Merci, Kiri. Bonjour les enfants. Aujourd'hui, nous allons entendre une histoire de lutin, l'histoire de la grande fête des lutins de la forêt. Pouvez-vous vous imaginer comment cela se passe? Vous pensez peut-être à votre fête d'anniversaire, à laquelle vous avez invité vos amis, ou à une fête dans votre école ou votre jardin d'enfants. Et cela vous rappelle certainement de bons souvenirs. Il y avait quelque chose de bon à manger, vous avez fait des jeux ou certains avaient préparé une petite pièce de théâtre. En tout cas, c'était une journée particulière. Et pour les lutins, le jour de la grande fête de la forêt est elle aussi une journée particulière. Les lutins qui habitent au cœur d'une profonde forêt et qui tous les jours accomplissent leur travail préparent une grande fête. Les lutins et leurs familles n'ont pas de samedi et de dimanche libres, pas non plus de jours fériés. Ils travaillent tous les jours au service de leurs prochains qui ont besoin d'aide. Au cours de l'été, ils organisent deux à trois fois une fête de la forêt et cela les réjouit beaucoup. La fête a lieu au cœur de la forêt car il y a là une très belle clairière et c'est dans cette clairière que se déroulent les festivités. Ils y dressent même une petite scène afin que les artistes puissent s'y présenter. Chaque famille de lutins a une tâche bien particulière et tous les membres de la famille l'accomplissent consciencieusement. Les grillons servent de coursiers et distribuent les invitations à de nombreux petits animaux. Pendant ce temps, les lutins se hâtent pour installer les bancs et les tables. D'autres s'occupent de la lumière. Des lampions colorés sont accrochés entre les arbres, car les habitants de la forêt veulent fêter jusque tard dans la nuit. Les vers luisants sont eux aussi chaleureusement invités. Mais aujourd'hui, ils sont là pour s'amuser, pas pour travailler. Vous n'avez jamais vu un vers luisant ? Eh bien, c'est un petit animal qui peut voler et qui, grâce à la structure particulière de sa peau, brille comme une petite lumière lorsqu'il fait nuit. D'autres familles de lutins se chargent de la partie culinaire de la soirée et préparent de nombreux mets délicieux. Vous pensez certainement à des bonbons, des biscuits ou du chocolat. Oh non, écoutez bien ce qui nous est expliqué dans l'histoire. Les lutins, les nains, les gnomes, les elfes et les nymphes sont des êtres de matière subtile. Pour la préparation de leur repas, ils n'utilisent de ce fait que des substances fines qui se trouvent dans les baies, les champignons et les plantes, c'est-à-dire les forces lumineuses qui y sont contenues. Bien que nous ne puissions pas voir ces forces, elles sont la vie dans toutes les formes de vie matérielle que nous pouvons voir et toucher. Même les préparatifs de la grande fête de la forêt sont source de joie pour les lutins. Les bonnes odeurs que dégagent les gâteaux aux baies des bois et les crêpes aux champignons emplissent l'air dans toute la belle clairière. Un peu à l'écart, quelques lutins préparent un succulent pudding aux petits fruits, une salade forestière mixte, une délicieuse sauce aux herbes et une multitude d'autres bonnes choses. Les boissons aussi sont importantes. Les lutins préparent différentes tisanes et même du jus de tomate. Ils serviront aussi d'autres jus, comme par exemple du jus de carotte. Eh bien les enfants, vous voyez que les lutins vivent très sainement, car ils vivent très consciemment dans la nature et avec elle. Et la nature le leur rend de multiples manières. Elle leur offre volontiers tout ce dont ils ont besoin pour vivre. Les lutins l'acceptent avec reconnaissance, comme vous, vous vous réjouissez quand votre maman vous a préparé quelque chose de bon. Lors des préparatifs de la fête, le plus ancien des lutins a beaucoup à faire. C'est lui qui organise tout et qui est chargé de veiller à ce que tout soit prêt au moment voulu. Au programme, il y a également différentes présentations musicales proposées par certains elfes et lutins, ainsi que de nombreux animaux. La liste est longue, et le lutin le plus ancien planifie maintenant, dans quel ordre les artistes vont se présenter, qui sera sur la scène, etc. Pendant toute la journée, les lutins et les animaux s'étaient affairés pour la réussite de cette grande fête. En début de soirée, lorsque le soleil se coucha et que sa douce lumière se répandait encore dans la clairière, au cœur de la forêt, tous les invités étaient enfin arrivés. Tout était calme. Chaque invité avait pris place. Les fourmis, les grillons, toutes sortes d'insectes, comme les bousiers, les abeilles, les bourdons, les guêpes, les frelons, de même que des lièvres, des chevreuils, des biches et des renards, et une multitude de papillons et d'oiseaux. La fête des êtres de la nature et des animaux de la forêt est une fête de lumière, de joie et de paix. Seuls y prennent part les enfants de la création qui laissent agir la lumière du Créateur, la lumière de l'unité et de la communauté. Ils sont unis par la lumière du Créateur qui brille dans leur cœur et les rend pacifiques et bienveillants. L'ancien salua chaleureusement tous les invités et leur souhaita de passer une soirée pleine de joie et de bénédictions. Il dit encore : chers amis, nous nous réjouissons de vous accueillir en si grand nombre pour notre fête d'été au cœur de la forêt. Nous voulons fêter paisiblement tous ensemble, et ceux parmi vous qui ont des talents artistiques pourront en faire profiter tous nos invités. Pour commencer, je propose que nous prions l'Esprit Créateur, que nous remercions le Grand Esprit qui vit dans les forêts, les champs et les prés, de même que dans les animaux, les plantes et les pierres. Remercions-le pour tout ce qu'il nous offre, pour la nourriture et les boissons que nous partageons aujourd'hui, et qui sont unité, lumière et force. Que chacun prie comme il le souhaite, en silence dans son cœur ou avec la voix qu'il a reçue du Grand Esprit Créateur. Ils prièrent les uns à haute voix, les autres en silence. Leurs prières s'écoulaient à travers les champs, les prés et les forêts. Tous les animaux qui étaient encore à une certaine distance et ressentaient eux aussi la grande lumière du Créateur dans leur cœur furent attirés et rejoignirent rapidement et joyeusement la clairière. Maintenant, la fête pouvait commencer. Les lutins aiment l'ordre et ainsi tout se déroula selon le plan mis sur pied par le plus ancien des lutins. Le chœur des grillons résonnait comme un orchestre à cordes. Les vers luisants présentèrent de manière très gracieuse une danse des petites lumières. La prestation des fourmis fut magnifique. Dans une sorte de ronde dansante, elles représentèrent l'ordre que le Dieu créateur leur avait insufflé. Les elfes dansèrent une belle ronde. Les lutins vinrent avec leurs pelles et leurs pioches et montrèrent comment ils travaillaient pour servir le Dieu créateur dans toutes les formes de vie, dans la grande lumière, dans toute la création. Cependant, en cette chaude soirée d'été, le plus beau spectacle fut celui d'une petite chenille insignifiante qui, devant les yeux de tous, se transforma en un splendide papillon.

0: Toute l'assemblée était émerveillée. Lorsque cette magnifique métamorphose fut achevée, le papillon s'envola puis se posa sur la table des lutins pour qu'ils puissent l'admirer. Puis, pour reprendre des forces, il partagea avec eux les bons mets qu'ils lui offrirent. Même après la tombée de la nuit, la fête suivit son cours dans la joie et la bonne humeur. Les invités chantèrent tous ensemble à la lueur des lampions. Puis, un silence profond, une joie profonde emplirent les forêts, les champs, les prés, de même que le cœur des êtres de la nature et de tous les animaux. Ils ressentaient le souffle du puissant Dieu créateur et se sentaient profondément unis entre eux et à lui. Cette magnifique fête était l'expression de la gratitude et de la joie qu'ils éprouvaient pour le grand esprit créateur. C'est dans cette joie toute intérieure et dans l'unité qu'ils fêtèrent jusqu'au petit matin. Après une dernière prière, par laquelle ils saluaient en même temps le nouveau jour qui pointait déjà à l'horizon, ils rentrèrent à la maison. Une nouvelle journée commençait, une journée de travail. La belle clairière fut nettoyée en un tour de main, grâce à l'aide de chacun, de sorte qu'elle retrouva son apparence habituelle. Personne n'aurait pu imaginer que le soir précédent, une magnifique fête avait eu lieu ici. Oui, ce fut vraiment une fête magnifique. Eh bien, les enfants, la prochaine fois que vous organisez une fête avec vos amis ou votre famille, rappelez-vous de cette histoire. Et faites comme les petits lutins de la forêt. Chacun peut participer aux préparatifs et chacun peut contribuer par ses talents et qualités au bon déroulement de la fête. Pour aujourd'hui, Kiri et moi, nous vous disons au revoir et à bientôt pour une nouvelle histoire.
1: Voilà, c'est fini pour aujourd'hui. Je serai heureux de vous retrouver pour la suite. À bientôt. Votre Kiri, le lutin conteur. 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

Chères auditrices et auditeurs, chers amis, bonjour. 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De bonnes pensées pour une bonne nuit, de Léo Badi. Bonsoir, chers enfants. Et oui, la journée touche à sa fin. Le soleil se couche et la nature devient plus calme. Avant de te retirer, toi aussi, dans ton lit, écoutons, si tu le souhaites, un texte de Léo Badi, un ange de notre patrie éternelle. De bonnes pensées qui vont nous accompagner pour la nuit. Léo Badi dit : Tu entends parler des animaux en peluche, des animaux dans les champs, dans l'eau et dans l'air, ainsi que de tes poupées préférées. Et tu ressens que tu les aimes tous. Cette affection, c'est de l'amour. Tu dis « je les aime bien » et ce sentiment fait partie du grand amour de ton Père Céleste. Lorsque tu aimes, tu purifies ton corps spirituel en toi. Les taches sombres, petites et grandes, qui se trouvent sur ton corps spirituel, s'éclaircissent. Et tu peux aimer toujours davantage, et finalement, tout ce qui t'entoure, et aussi tout ce qui est loin de toi. De la même façon, tu peux aimer une personne, sans te demander quelle est son apparence, ce qu'elle pense. Tu l'aimes comme tu aimes tes camarades de jeu, même s'ils ont jeté tes jouets dans un coin et qu'ils sont en colère contre toi parce que tu n'as pas voulu faire ce qu'ils t'avaient demandé. Celui qui aime tout le monde, également ses camarades de jeu, ne donne pas trop d'importance à la colère de ses prochains. Il dit alors « Allez, prends cette poupée ou cet animal en peluche et sois gentil avec lui. » Et même si ton camarade de jeu jette alors la poupée ou l'animal en peluche dans un coin, toi, va les chercher et aime-les. De cette manière, tu donnes un bel exemple à celui qui se met en colère. Et celui qui s'est énervé, ou qui l'est encore, réfléchira à ton comportement aimant et désintéressé. Il deviendra alors lui aussi aimant envers les poupées, les animaux en peluche, les animaux vivants dans les champs et les forêts, dans l'eau et dans l'air, également envers les animaux domestiques qui vivent avec les êtres humains.

C'était « Les bonnes pensées » de Léo Bani pour une bonne nuit. Et maintenant, je te souhaite aussi une bonne nuit. Dors bien !

Chers amis, bienvenue à cette nouvelle lecture du Sermon sur la montagne de Jésus de Nazareth. Jésus, le Christ, était un révolutionnaire spirituel. Dans son Sermon sur la montagne, il a enseigné de ne pas se venger, mais au contraire, de se réconcilier. Il a enseigné de ne pas rejeter la faute sur les autres, mais de changer nous-mêmes de comportement. Il a enseigné la paix, l'unité, la liberté et la fraternité. À travers son sermon sur la montagne, il nous montre comment nous pouvons vivre l'amour pour Dieu et pour le prochain, afin de devenir des personnes nouvelles, qui vivent en paix avec leurs semblables, mais aussi avec la nature et les animaux, et qui se rapprochent ainsi de l'esprit libre, Dieu en eux. Les passages du sermon sur la montagne de Jésus de Nazareth que nous lisons aujourd'hui viennent d'un évangile apocryphe, c'est-à-dire qui ne fait pas partie de la Bible. Ils sont expliqués et approfondis à notre époque par le Christ de Dieu lui-même, qui se révèle aujourd'hui à travers la prophétesse et messagère de Dieu, Gabrielle. Vous pouvez retrouver ces explications dans la grande œuvre de révélation « Ceci est ma parole, Alpha et Oméga », l'Évangile de Jésus, la révélation du Christ que connaissent les véritables chrétiens du monde entier. Nous commençons par un chapitre intitulé « Ne juge pas ton prochain ». Jésus de Nazareth enseigna « Ne jugez pas pour ne pas être jugé vous-même, car vous serez jugé selon votre manière de juger, et c'est avec la mesure que vous employez que vous serez mesuré, et il vous sera fait ce que vous faites aux autres. » Voici ce que le Christ de Dieu révèle à ce sujet. Vous avez lu que les pensées, les paroles et les actes sont comme des aimants. Celui qui juge son prochain et le condamne, en pensée ou en parole, subira un jour lui-même quelque chose d'identique ou de similaire. Prenez conscience que vos pensées, paroles et actes négatifs sont vos propres juges. Vous serez mesuré avec la mesure que vous employez, aussi bien en pensée qu'en parole ou en acte. Tout comme vous dévalorisez les autres pour vous mettre en valeur, vous serez aussi dévalorisé. Vous subirez ce que vous êtes vous-même. Et si vous considérez que certains doivent se satisfaire de ce qu'ils ont et que d'autres ont droit à davantage, un jour, vous serez dans la situation de celui à qui vous avez moins confiance.

0: Dans l'évangile de Jésus, on peut lire ce qui suit. Pourquoi regardes-tu la paille qui est dans l'œil de ton frère et ne vois-tu pas la poutre qui est dans le tien? Ou comment oses-tu dire à ton frère « Je veux enlever la paille qui est dans ton œil » alors qu'une poutre est dans le tien? Hypocrite, retire d'abord la poutre de ton œil, ensuite seulement tu verras plus clair pour pouvoir retirer la paille de l'œil de ton frère. Voici ce que le Christ de Dieu explique à ce sujet. Seul celui qui ne voit pas la poutre qui est dans son œil parle continuellement de la paille dans celui de son prochain. Seul celui qui ignore qui il est et comment il pense cherche à ôter la paille de l'œil de son frère. Celui qui ne se connaît pas et ne discerne pas la poutre qui se trouve dans son propre œil, à savoir les péchés de son âme qui se reflètent dans ses propres yeux, ne voit pas la vérité. Sa vision est voilée par le péché. Il ne voit dans son prochain que ce qu'il est encore lui-même, à savoir un pécheur. Seul celui qui s'efforce de travailler à la poutre qui est dans son propre œil voit les choses toujours plus clairement. Il peut alors voir plus distinctement la paille dans l'œil de son frère et aider celui-ci à l'enlever dans le respect de la loi de l'amour du prochain. Celui qui parle négativement de son prochain, qui le dévalorise et le calomnie, témoigne de la sorte qu'il ne connaît pas ses propres fautes. C'est à leurs fruits que vous les reconnaîtrez. Chacun montre lui-même qui il est à ses propres fruits. Celui qui s'irrite contre ses prochains et les ridiculise témoigne de sa véritable nature. En revanche, celui qui commence par se libérer de ses propres fautes est également capable d'aider son prochain. Par conséquent, celui qui parle avec mépris des fautes de son prochain et qui, ce faisant, ne remarque pas la poutre dans son propre œil, est un hypocrite.
1: Nous lisons maintenant un autre chapitre du Sermon sur la montagne. Il est intitulé « Ne fais pas de prosélytisme ». Jésus de Nazareth enseignait, je cite, « Ne donnez pas aux chiens ce qui est saint. Ne jetez pas non plus vos perles aux cochons, afin qu'ils ne les piétinent et ne se retournent contre vous pour vous déchiqueter. » Voici ce que le Christ de Dieu explique à ce sujet. Allez de lieu en lieu, de maison en maison, pour apporter les paroles de la vérité en faisant du prosélytisme, en usant de paroles éloquentes dans le but de persuader et de convaincre tous ceux que vous rencontrez, ne correspond pas à la loi éternelle du libre arbitre. Agir ainsi, c'est ne pas respecter le caractère sacré de la vérité et se comporter comme cela est décrit de façon imagée, ne donnez pas aux chiens ce qui est saint, ne jetez pas non plus vos perles aux cochons. Vous ne devez donc pas imposer la parole de Dieu à vos prochains. Celui qui pense que son prochain doit croire et accepter ce dont il croit lui-même être convaincu, a lui-même encore des doutes au sujet de sa propre foi. Faire du prosélytisme, c'est vouloir convaincre. Celui qui veut convaincre n'est lui-même pas certain en son fort intérieur de ce qu'il vante. Soyez de bons exemples dans votre foi et ne faites pas de prosélytisme. Vous pouvez proposer votre foi, mais laissez chacun libre d'y croire ou pas, de partager votre point de vue ou pas. La liberté en Dieu est un aspect de la loi éternelle

0: Si votre prochain vient librement vers vous pour vous interroger sur votre foi, c'est lui qui fait le premier pas. Celui qui est ancré dans la foi lui donnera alors une réponse. Une personne qui est intérieurement reliée à son prochain par le divin ne cherchera pas à le convaincre et à le lier à sa foi. Elle ne lui transmettra que ce qu'elle a elle-même compris et mis en pratique. Seul celui qui a peu d'amour désintéressé cherche à imposer sa foi aux autres. C'est pourquoi méfiez-vous des personnes trop zélées qui cherchent à tout prix à vous convaincre de leur foi. Proposez la vérité éternelle en parole et en écrit et vivez vous-même en conséquence. Alors, ceux qui ont pris conscience de la vie en eux viendront vers vous.
1: Le prochain chapitre du Sermon sur la montagne s'intitule « Tourne-toi vers l'intérieur ». Voici ce qui est dit dans l'Évangile apocryphe. « Demandez et il vous sera donné. Cherchez et vous trouverez. Frappez à la porte et il vous sera ouvert. Car tous ceux qui demandent recevront, et tous ceux qui cherchent trouveront, et il sera ouvert à ceux qui frappent à la porte. » Écoutons ce que le Christ révèle à ce sujet par la parole prophétique. Seul celui qui n'a pas encore trouvé le royaume de l'amour au plus profond de lui-même cherche et frappe à la porte de la vie intérieure. Le royaume de Dieu se trouve au plus profond de l'âme de chaque être humain. Sur le sentier vers la vie intérieure, le chemin menant à la porte du salut, le premier pas consiste à solliciter l'aide et l'assistance de Dieu. Le deuxième pas est de chercher son amour et sa justice. C'est dans les commandements de la vie qui donnent des indications qui le guident sur le chemin menant à l'intérieur que le pèlerin trouvera la vie, l'amour et la justice de Dieu. Le pas suivant consiste à frapper à la porte intérieure au plus profond de son cœur. Cette porte, qui donne accès au cœur de Dieu, ne s'ouvre qu'à celui qui a sincèrement prié, cherché et frappé à celle-ci. La porte intérieure ne s'ouvre pas à celui dont l'orientation est intellectuelle, qui n'aspire qu'à des valeurs et des idéaux extérieurs. Les sceptiques ne pourront pas non plus en franchir le seuil. Celui qui demande, cherche et frappe à la porte doit donc le faire par amour pour Dieu et non pour mettre à l'épreuve son amour. Voyez, celui qui cherche seulement à mettre à l'épreuve l'amour de Dieu pour voir s'il existe vraiment, sera lui-même très vite mis à l'épreuve. La porte du cœur est grand ouverte à celui qui vit en Dieu. Il n'a plus à demander, il a déjà été exaucé, car Dieu connaît ses enfants. Celui qui est retourné dans le cœur de Dieu a déjà reçu dans son âme. Cela signifie que la richesse de Dieu rayonne plus intensément dans son âme et rayonne à travers lui. Celui qui est retourné au plus profond de lui-même n'a plus besoin de chercher. Il est chez lui, dans le royaume intérieur. Celui qui demeure consciemment en lui n'a plus besoin de frapper à la porte intérieure. Il se trouve déjà en Dieu. Il vit en Dieu et Dieu vit à travers lui. Seul demande, cherche et frappe à la porte ceux qui se trouvent encore à l'extérieur et ignorent qu'au fond de leur âme, ils portent ce qui les rend vraiment riches, l'amour et la sagesse de Dieu.
0: Le passage suivant du sermon sur la montagne de Jésus de Nazareth est intitulé « Donne ce que tu attends ». Lequel d'entre vous donne une pierre à son enfant s'il lui demande du pain, ou un serpent s'il lui demande un poisson ? Si vous, qui êtes mauvais, pouvez quand même donner à vos enfants de bonnes choses, combien plus votre Père céleste en donnera-t-il à ceux qui lui demandent ? Tout ce que vous voulez que les autres fassent pour vous, faites-le pour eux. Et ce que vous ne voulez pas qu'ils vous fassent, ne le leur faites pas non plus. Car tels sont la loi et les prophètes. Dans l'œuvre de révélation, ceci est ma parole, Alpha et Oméga. Le Christ explique et approfondit ces paroles. Prenez conscience que vous ne devriez pas exiger de vos semblables ce que vous-même n'êtes pas prêt à donner. Si vous attendez de votre prochain qu'il fasse quelque chose pour vous, demandez-vous pourquoi vous ne le faites pas vous-même. Attendre de son prochain de l'argent et des biens pour ne pas avoir à sortir de sa paresse et à travailler, ou attendre des autres de la fidélité sans être soi-même fidèle, ou encore vouloir être accepté de tout cœur par autrui sans soi-même accepter ni accueillir dans son cœur les autres, est égocentrique et témoigne de pauvreté spirituelle. Tout ce que tu exiges des autres, tu ne le possèdes pas dans ton cœur. Il est contraire à la loi divine d'avoir une attitude d'attente qui force son prochain à agir, à s'exprimer ou à se comporter comme il ne serait pas prêt à le faire de lui-même. Si tu as reconnu les attentes que tu as envers ton prochain, rebrousse rapidement chemin et accomplis toi-même ce que tu exiges de lui. Toute contrainte est une pression qui génère à son tour contrainte et contre-pression. En exerçant une pression de cette nature envers tes semblables, tu te lies à eux et tu fais de toi et de celui qui se laisse mettre sous pression un esclave de la nature inférieure. Des méthodes de coercition telles que « j'attends quelque chose de toi », « tu attends quelque chose de moi », « que chacun donne à l'autre ce qu'il attend », conduisent à des liens. Ce qui est lié n'a pas sa place dans les cieux. Deux êtres liés l'un à l'autre se retrouveront un jour, soit dans les mondes de l'au-delà, soit lors d'une prochaine incarnation.
1: Le Christ de Dieu poursuit sa révélation en disant « Cette forme de lien ne s'applique pas dans le cadre professionnel. En acceptant librement un travail, tu as en même temps accepté que le responsable de l'entreprise te fasse exécuter certaines tâches dans le cadre de ton activité. C'est librement que tu t'es joint à un domaine de travail et à son équipe afin de faire ce qui t'est demandé. Donc, lorsque tu choisis un emploi, il te faut ensuite également faire ce que l'on te demande et qui correspond au domaine de travail que tu as toi-même choisi. La phrase « ce que vous voulez que les autres fassent pour vous, faites-le pour eux » ne s'applique donc pas à l'emploi que vous avez vous-même choisi. Ce que vous ne voulez pas que les autres vous fassent, ne le leur faites pas non plus, signifie « si vous ne voulez pas être ridiculisé et raillé, volé, trompé, privé de vos biens ou de votre libre arbitre, régenté, battu et insulté, ne le faites à personne. En effet, sachez que ce que vous faites au plus petit de vos frères, c'est à moi que vous le faites ainsi qu'à vous-même. Ce que vous ne voulez pas que l'on vous fasse, ne le faites à personne, car tout ce qui émane de vous reviendra vers vous. C'est pourquoi examinez vos pensées et contrôlez votre langage.
0: Chers amis, c'est avec ce principe de vie fondamental. Ce que vous ne voulez pas que l'on vous fasse, ne le faites à personne. Que nous en venons à la fin de cette émission. Le sermon sur la montagne de Jésus de Nazareth contient de précieuses indications pour la vie de chacun, quelle que soit sa culture ou sa nationalité. Il est proposé à tous les peuples, de toutes les nations, car Dieu ne connaît ni frontières ni religion. Il est l'esprit libre, Dieu en nous. Nous prenons maintenant congé de vous. Au revoir et une chaleureuse salutation en Dieu.

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1: Parole de vie.
0: Sei zu dir selbst ehrlich.
1: Sois sincère envers toi-même et tu auras une vraie communication avec ton prochain. Sois fidèle à toi-même et tu seras fidèle à Dieu.
0: Die Treue halten.

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0: Liebe Geschwister,
1: chers frères et sœurs, présents ici et dans tous les lieux reliés par la technique à travers le monde, saluons-nous mutuellement par une chaleureuse salutation en Dieu. Une salutation en Dieu. Ces mots retentissent dans de nombreux pays de la terre, sur tous les continents, car les personnes de l'esprit libre, Dieu, l'Éternel, se rassemblent pour honorer le Christ de Dieu et le Dieu créateur éternel, pour se tourner vers eux, les êtres souverains de l'éternité, au plus profond de leur cœur, avec amour et gratitude. Nous sommes de simples chrétiens des origines dans le sillage de Jésus de Nazareth et nous aimons nous rassembler dans la nature lorsque le temps le permet, comme le faisait Jésus de Nazareth. Car en tant que chrétiens des origines, dans son esprit, nous savons que toutes les formes d'existence forment une unité. Nous connaissons l'existence de l'énergie lumineuse la plus élevée qui soit, l'énergie de l'esprit divin, éternel et originel qui imprègne toutes les formes d'existence et par conséquent également la matière. Dieu l'Éternel est donc, comme l'enseignait Jésus de Nazareth, présent en chaque être humain, en chaque animal, en chaque arbre et arbuste, ainsi que dans les minéraux, oui, dans toute la nature. Il est la vie. Dans tout l'infini, rien n'existe en dehors de Dieu, car Dieu l'Éternel est l'énergie d'amour infini. Et d'éternité en éternité, l'existence, la loi de l'amour pour Dieu et pour le prochain. C'est pourquoi il est dit que Dieu est en nous et nous sommes en Dieu. Il est toutefois important de faire une distinction entre l'existence pure, le royaume de Dieu, qui est la patrie de tous les êtres spirituels purs, c'est-à-dire de substances lumineuses, et les mondes de la chute qui, en se détournant de Dieu, ont chuté hors du royaume de Dieu et se sont progressivement assombris et densifiés jusqu'à devenir matière. Je parle ici de la dégénérescence de l'être spirituel pur du royaume de Dieu jusqu'à sa chute la plus basse, c'est-à-dire sa transformation en un être incarné sur terre. Mais l'âme qui se trouve dans l'être humain vit éternellement. La mort n'existe pas. L'être spirituel qui se trouve dans l'âme se purifiera grâce à la force du Christ de Dieu et retournera dans le royaume de Dieu, notre patrie éternelle. Les chrétiens des origines, quelles que soient les époques, ont toujours disposé de cette connaissance spirituelle. Ainsi, les 10 commandements transmis par Moïse et le sermon sur la montagne de Jésus de Nazareth sont des extraits de la loi éternelle de l'amour pour Dieu et pour le prochain, qui nous ont été donnés à nous les êtres humains, afin que nous vivions en conséquence. En effet, leur but est de montrer à toutes les âmes et à tous les êtres humains déchus le chemin du retour vers le royaume de Dieu, vers l'unité avec toutes les formes d'existence dans le royaume de Dieu. Et tout comme de nombreux chrétiens des origines se rassemblaient régulièrement, préparons-nous intérieurement par un chant, puis recueillons-nous dans une prière silencieuse. Prions le royaume de Dieu de nous guider tout au long de cette rencontre. Chantons ensemble « Le jour viendra ».

Avant que ce monde disparaisse, le jour viendra où un royaume de paix sur terre se construira. Un royaume de cœurs nobles et libres. De leur moi, ils se sont libérés. Une alliance de vrais fidèles, fidèles à l'esprit de la bonté. Une alliance de vrais fidèles, fidèles à l'esprit de la bonté. Jamais ce peuple dans un temple ne se rassemblera. Et sur le front de chacun, le même signe on verra. Même si un seul reste, rien ne le vaincra. La force de l'amour toujours l'emportera. La force de l'amour toujours l'emportera. Dans son amour infini sur toute la terre, Dieu réunit un peuple de courageux fidèles et avec lui l'alliance il scelle. Aucun cœur ne résistera, empli de joie il s'offrira. À celui qui, devenu roi, dans la nouvelle Jérusalem régnera, à celui qui, devenu roi, dans la nouvelle Jérusalem, régnera.

0: Chers amis, chères sœurs, chers frères, la promesse exprimée par ce chant est vraiment merveilleuse. Cependant, 2000 ans après la venue de Jésus de Nazareth sur cette terre, il est triste que nous devions encore chanter « Le jour viendra ». Aujourd'hui, nous souhaitons nous pencher sur les causes de cette situation. Certains d'entre nous ont préparé un texte que nous aimerions vous présenter. En tant que chrétiens des origines, nous suivons l'exemple de Jésus de Nazareth, qui nous a enseigné la liberté, le fait que tous les êtres humains sont des enfants de Dieu, des frères et sœurs libres, n'ayant besoin d'aucun intermédiaire entre eux et Dieu. Il va de soi pour nous que chaque être humain est entièrement libre de croire ce qu'il juge juste. C'est pourquoi nous ne voulons rien prouver à personne, car la preuve que Dieu vit en chaque être humain ne peut être apportée que par chacun pour soi-même. Cependant, tout comme nous pouvons ici, en pleine nature, faire l'expérience de Dieu en nous, nous pouvons affirmer avec certitude qu'il n'y a pas besoin d'églises extérieures, ni de prêtres, ni de cérémonies, ni de rites, ni de cultes. Tout ce cinéma n'est absolument pas nécessaire pour se rapprocher de Dieu en nous. Nous souhaitons maintenant revenir sur la rencontre du christianisme des origines à la fontaine du Rocher du Christ, qui, comme notre rencontre d'aujourd'hui, a été retransmise dans le monde entier, ainsi que sur les paroles révélées alors par le Christ de Dieu. De nombreux chrétiens des origines du monde entier nous ont écrit pour nous dire qu'ils avaient été particulièrement touchés par la révélation du Christ, disant que beaucoup de gens sont manipulés et continuent de l'être jour après jour. C'est pourquoi nous profitons de cette rencontre pour approfondir le sujet. D'une part, pour apporter davantage d'éclaircissement, mais aussi pour continuer à réhabiliter notre frère et rédempteur, le Christ de Dieu. Il est important de souligner que Jésus de Nazareth enseignait que Dieu est notre Père éternel, un Dieu Père-Mère d'amour. Il nous a enseigné que la mort n'existait pas et que l'âme vit éternellement. Il nous a enseigné que l'âme se réincarne dans un nouvel être humain afin d'expier et de réparer les dettes spirituelles accumulées au cours de vies terrestres antérieures, en enfreignant les commandements de Dieu et le sermon sur la montagne de Jésus. Mais afin d'effacer ce savoir qui allait de soi dans le christianisme des origines, les religions ont manipulé les gens pendant des siècles en leur inculquant l'enseignement erroné selon lequel Jésus de Nazareth serait mort pour les péchés des êtres humains et aurait ainsi expié leurs péchés. De cette manière, l'adversaire de Dieu cherche à enchaîner les âmes à la roue de la réincarnation, car il se nourrit de l'énergie négative des êtres humains, c'est-à-dire de l'énergie dégagée par les actes de ceux qui agissent à l'encontre des 10 commandements de Dieu et du serment sur la montagne de Jésus de Nazareth. Il est enseigné que Jésus se serait sacrifié pour expier les péchés des êtres humains, bien qu'il soit dit, même dans la Bible, ce que l'être humain sème, il le récoltera. Et Jésus de Nazareth a déclaré à la fin de son sermon sur la montagne, « Quiconque écoute mon enseignement et le met en pratique est une personne avisée qui a construit sa maison sur du roc. Il n'a pas parlé de se confesser auprès d'un prêtre pour ensuite continuer à pécher. Tout cela, qui provient de la manipulation exercée par les religions cléricales, n'a rien, vraiment rien à voir avec un Dieu Père-Mère aimant et avec l'enseignement du sermon sur la montagne de Jésus de Nazareth. En résumé, nous pouvons dire que tout ce qui caractérise les religions n'existe pas dans le royaume de Dieu. Tous ces aspects extérieurs des religions relèvent de l'enseignement des autorités ecclésiastiques qui en vivent souvent très bien encore aujourd'hui. Tout au long des millénaires, ces enseignements de la caste des prêtres ont constitué dans toutes les cultures, et en particulier dans celles qui se disent chrétiennes, la forme par excellence de la manipulation des peuples. Dieu, l'Éternel, n'a pas institué de prêtres. Les prêtres sont apparus dans l'Antiquité. Leur point commun est qu'ils pratiquaient un culte basé sur le sang et les sacrifices, la plupart du temps vêtus de tenues particulières, afin d'adorer leur Dieu des ténèbres et de s'élever au-dessus du peuple. Ils ont insillé la peur dans l'esprit des peuples de la terre et se sont érigés en intermédiaires entre les êtres humains et les forces de la nature, ainsi que des dieux imaginaires qu'ils prétendaient pouvoir apaiser. Et pour apaiser les forces de la nature, il fallait toujours des offrandes. Les prêtres se partageaient entre eux les offrandes telles que l'argent et les métaux précieux. En ce qui concerne les offrandes animales et alimentaires, ils prenaient les meilleurs morceaux et une partie était brûlée en guise d'offrande. Ces offrandes étaient donc imposées au peuple sous forme de sacrifices sanglants, de sacrifices d'animaux et, dans certaines religions, de sacrifices humains, tout cela uniquement pour calmer de prétendus dieux de la nature inventés par les prêtres. C'est ainsi que les prêtres de toutes les cultures ont acquis de plus en plus d'influence auprès des dirigeants de ce monde et sont devenus un pouvoir religieux central pour manipuler les peuples par le biais de peurs diverses, notamment la peur de la mort et d'une damnation éternelle, et pour partager le pouvoir sur les peuples avec la classe dirigeante. Tout au long des millénaires, tous les vrais prophètes de Dieu se sont prononcés avec clarté contre toute forme d'adoration du dieu Baal et contre son culte de sacrifices sanglants, ainsi que contre toute richesse excessive acquise aux dépens des peuples. Jésus de Nazareth lui-même a dit qu'il n'y a qu'un seul saint, le Père, qui est aux cieux. En Dieu, il n'y a ni saint, ni titre, ni éminence, ni excellence. Et Dieu n'a pas non plus désigné de représentant sur terre. Tout cela relève de la doctrine des prêtres et n'a rien à voir avec Dieu l'Éternel. Dieu est lui-même représenté, c'est-à-dire présent dans toute sa création.
1: Er ist auch im prophetischen Wort, das zu allen Zeiten durch seine Prophetinnen und Propheten.
0: Il est également la parole prophétique qui a été transmise à toutes les époques par ses prophètes et ses prophétesses et qui continue de l'être aujourd'hui encore. Il est l'esprit de la vérité, l'esprit de la vie intérieure, la loi de l'amour pour Dieu et pour le prochain, qui rayonne dans tout l'infini. Il est la vie en chacun et en toute chose. Il n'y a pas d'autre Dieu que lui, et il est la loi absolue, et il est immuable. Ainsi, sa parole est valable, hier, aujourd'hui et demain. Certains affirment que Dieu est changeant, mais ce sont là des inventions sorties tout droit de la plume mensongère de la caste des prêtres. Voilà pour ces quelques mots d'introduction à notre rencontre. Nous allons maintenant entendre nos frères spécialistes en théologie qui vont nous apporter davantage d'explications.
2: Ja, liebe Geschwister und Freunde, liebe Zuschauerinnen, liebe Zuschauer an den Fernseh- und Rundfunkgeräten, wenn wir an das Offenbarungswort des Christus Gottes von der letzten TV-Gemeinde am Felsenbrunnen denken, wo Christus deutlich die Manipulation der Völker durch Religionen und Staaten...
3: Oui, chers frères et sœurs, chers amis, chers téléspectateurs, nous souhaitons aujourd'hui approfondir les paroles révélées par le Christ de Dieu lors de notre dernière rencontre télévisée à la Fontaine du Rocher, où il a clairement dénoncé la manipulation des peuples par les religions et les responsables politiques. Nous allons entre autres citer des textes historiques, notamment tirés de la Bible, afin d'éclairer davantage le sujet, mais surtout, comme l'a dit Martin, de réhabiliter le Christ qui a donné des enseignements complètement différents de ce qu'en a fait la caste des prêtres des religions chrétiennes. L'Ancien Testament de la Bible rapporte que de nombreux peuples se sont soumis à la domination du dieu idole Baal, qui est l'adversaire de l'un universel et éternel, le Dieu créateur. Il en était ainsi et il en est encore ainsi aujourd'hui. L'adversaire de Dieu peut être désigné en résumé comme étant le système de Baal qui combat le royaume de Dieu depuis l'apparition de la chute et qui, depuis les débuts de l'humanité, se sert des prêtres et des autorités religieuses sous toutes leurs formes.
4: Ja, und an dieser Stelle möchten wir auch einmal klarstellen, wir sind Urchristen.
0: Nous tenons ici à préciser que nous sommes des chrétiens des origines et que nous nous efforçons de suivre Jésus de Nazareth, le Christ de Dieu. Mais ce n'est pas l'appartenance à une communauté ou à une conception du monde qui fait de quelqu'un une meilleure personne. Ce qui compte, c'est de vivre conformément aux paroles de Jésus dans son sermon sur la montagne. Je cite... C'est pourquoi quiconque entend ces paroles que je dis et les met en pratique est semblable à une personne avisée qui a bâti sa maison sur le roc. Et ce roc, ce rocher lumineux présent dans toutes les âmes et en tous les êtres humains ayant une âme, c'est notre héritage divin, lui-même, le Christ, en tant que force partielle issue de la force primordiale en nous. Beaucoup parmi nous entendent ces paroles depuis des années, voire des décennies. Nous sommes conscients qu'il y a de nombreuses personnes issues d'autres communautés ou vivant dans d'autres conditions dans différentes régions du monde, y compris au sein même des religions, qui, par leur vie, en accord avec la volonté de Dieu, se sont rapprochées davantage du Dieu d'amour que bien d'autres qui, bien qu'elles connaissent en détail le message des cieux, ne l'ont mis en pratique que partiellement, voire à peine, et ne se sont ainsi quasiment pas libérés du carcan des manipulations. C'est pourquoi nous souhaitons aujourd'hui sensibiliser tous nos téléspectateurs et auditeurs à l'immense combat spirituel qui fait rage sur cette terre, et auquel personne ne peut échapper par l'ignorance, l'indifférence ou la paresse, car... Les 10 commandements de Dieu et le sermon sur la montagne existent respectivement depuis plus de 3000 et plus de 2000 ans.
3: Nous connaissons sans doute tous le récit selon lequel les 10 commandements ont été révélés au prophète de Dieu Moïse sur le mont Sinaï, ainsi que certains de ses commandements, par exemple, tu ne tueras pas, tu ne commettras pas d'adultère, tu ne voleras pas et tu ne porteras pas de faux témoignages. Mais les prêtres ont inventé leurs propres 10 commandements qui concernaient avant tout leur culte des sacrifices sanglants avec des préceptes tels que « Tu ne présenteras pas le sang de mon sacrifice avec du levain » ou « Tu ne feras pas cuire le chevreau dans le lait de sa mère ». Il existe donc 2 versions des 10 commandements dans la Bible, dont une seule peut être exacte. À cet égard, des égyptologues ont démontré que certaines prescriptions bibliques relatives à l'abattage rituel Des animaux destinés au sacrifice proviennent des cultes égyptiens de Baal, et ce, jusqu'à être littéralement identiques aux textes de la Bible. Mais les véritables prophètes de Dieu d'Israël ont, dans les écritures bibliques, sans cesse dénoncé les mensonges et les manipulations des prêtres, notamment en ce qui concerne la fête traditionnelle de la Pâque qui commémore la libération de l'esclavage en Égypte. Ainsi, Dieu, l'Éternel, déclara par l'intermédiaire du prophète Jérémie, « Le jour où je les ai fait sortir du pays d'Égypte, je n'ai rien dit ni rien prescrit à vos pères concernant les holocaustes et les sacrifices. Voici ce que je leur ai demandé. Obéissez à ma parole, alors je serai votre Dieu et vous serez mon peuple. » Il a également révélé le commandement « Tu ne tueras pas ». Ce commandement s'applique également envers les animaux et aucune exception n'est mentionnée, pas non plus envers les êtres humains. Ce sont les êtres humains qui ont inventé ces exceptions, qui ont procédé à des manipulations, comme le montre clairement le royaume de Dieu par la voix du prophète Jérémie. Je cite « Vous prétendez, nous sommes des sages, c'est nous qui avons la loi du Seigneur. » Mais comment osez-vous prétendre cela quand ceux qui transcrivent la loi sont des faussaires qui tordent son sens? Ils ne veulent pas de la parole du Seigneur. Quant à l'argument favori des théologiens ecclésiastiques ultérieurs, selon lequel Dieu aurait tout simplement changé, Dieu, l'Éternel, l'avait déjà réfuté par la bouche du prophète de Dieu, Malachi. « Je suis l'Éternel, je ne change pas. » Et ailleurs, « Maintenant, prêtre, ce commandement est pour vous. Vous vous êtes écarté de la voie et par votre enseignement, vous avez égaré beaucoup de gens. »
0: Chers amis, chers téléspectateurs, lorsque nous interrogeons les véritables prophètes de Dieu d'Israël de l'Ancienne Alliance, ils ne cessent de mettre en évidence avec force le message de Dieu, l'Éternel, et par contraste, les mensonges et les manipulations des prêtres. Le mensonge le plus effronté de ces derniers a été d'attribuer les rituels de sacrifices sanglants issus du culte de Baal, leur enseignement d'un Dieu vengeur qui punit, ainsi que les actes de violence et les guerres qui en découlèrent, à Dieu lui-même, l'Éternel, le Dieu Père-Mère d'amour. Les prophètes de Dieu ont maintes fois fait entendre leur voix contre cela. Nous allons maintenant citer d'autres passages à ce sujet. Voici ce que Dieu, l'Éternel, par l'intermédiaire du prophète Amos, dit. Je hais, je méprise vos fêtes, je ne puis sentir vos assemblées. Quand vous me présentez des holocaustes et des offrandes, je n'y prends aucun plaisir. Éloigne de moi le bruit de tes cantiques. Je n'écoute pas le son de tes luttes. Et à travers Isaïe, Dieu dit, « Je n'ai rien à faire de vos nombreux sacrifices, déclare le Seigneur. J'en ai assez des béliers consumés par le feu et de la graisse des veaux. Je n'éprouve aucun plaisir au sang des taureaux, des agneaux et des boucs. Cessez de m'apporter des offrandes, c'est inutile. Vos mains sont pleines de sang. » Et un peu plus loin, il disait, « Celui qui immole un bœuf est comme celui qui tuerait un homme. » Dieu s'exprime également très clairement à travers le prophète Osée. « Je prends plaisir à la miséricorde et non au sacrifice, à la connaissance de Dieu et non aux holocaustes. » Ou encore, une citation d'Isaïe sur l'importance de mettre en pratique l'amour du prochain. «

0: paix. Mais où est la paix? À ce sujet, Isaïe ajoute, « Si vous vous repentiez et restiez paisibles, vous seriez sauvés. Malheur à ceux qui se fient aux chevaux et qui placent leur espoir dans les chars. Il ne restera de votre armée orgueilleuse qu'un mât de drapeau vide sur une colline dénudée. » De même, le royaume de Dieu révèle sans cesse par la parole prophétique les traits de caractère qui se cachent derrière les vêtements de cérémonie portés par les prêtres. Ainsi, par la bouche du prophète Osée, « Écoutez la parole du Seigneur, car le Seigneur est en procès contre les habitants du pays. Il n'y a ni fidélité, ni amour, ni connaissance de Dieu dans le pays. Non, la malédiction et la tromperie, le meurtre, le vol et l'adultère se répandent. Les meurtres se succèdent les uns après les autres. Mais ce n'est pas n'importe qui est accusé. Ce n'est pas n'importe qui est réprimandé. C'est toi, prêtre, que j'accuse. Mon peuple périt parce qu'il manque de connaissance, parce que tu as rejeté la connaissance. » Et ailleurs, « Ils se nourrissent du péché de mon peuple et sont avides de ses sacrifices infâmes. » Cela signifie que les prêtres avaient tout intérêt à ce que les gens pêchent, car ceci offrait alors davantage de sacrifices. Et comme on l'a entendu, les meilleurs morceaux de la viande donnée en offrande revenaient aux prêtres. Je me permets de le répéter, ils se nourrissent du péché de mon peuple et sont avides de ses sacrifices infâmes. Et le même message au sujet des prêtres à travers Isaïe. Ce sont des chiens voraces qui ne sont jamais rassasiés. Chacun ne pense qu'à son propre chemin. Tous ne cherchent que leur profit.
1: Le royaume de Dieu ne cesse de dénoncer le fait que les théologiens et les prêtres mentent, trompent et manipulent. Ainsi, à travers Jérémie, chacun portera le fardeau de ses propres paroles, car vous déformez les paroles du Dieu vivant. Et à travers Isaïe, ceux qui conduisent ce peuple l'égarent, et ceux qui se laissent conduire se perdent. Isaïe nous permet une compréhension plus profonde encore, et à travers lui, le royaume de Dieu révèle un secret que les dirigeants des religions et des États sont alliés au Dieu des ténèbres. On peut le lire dans la Bible, je cite, « Vous qui régnez sur le peuple, vous avez dit, nous avons conclu une alliance avec la mort, nous avons fait un pacte avec le monde des ténèbres, car nous avons trouvé refuge dans le mensonge et nous nous sommes cachés derrière la tromperie. » Chers amis, les véritables prophètes et prophétesses de Dieu ont dû endurer des souffrances atroces en raison de leur engagement inlassable pour la vérité. Jérémie fut d'abord jeté dans la boue d'une citerne pour y mourir. Après avoir été libéré par les Babyloniens, il fut plus tard lapidé. Selon des écrits anciens, Isaïe fut scié en deux à un âge avancé, Amos fut frappé à la mort, Zacharie fut lâchement assassiné, Ézéchiel fut traîné sur le sol jusqu'à ce que mort s'ensuive, Uri fut poignardé et d'autres encore.
0: Chers frères et sœurs, chères téléspectatrices et téléspectateurs, après l'époque des prophètes de Dieu dans l'Ancienne Alliance, le Christ de Dieu lui-même est venu sur terre incarné en Jésus de Nazareth. Et comme nous le verrons, c'était le même langage, la même parole puissante venant du royaume de Dieu qui s'adressait aux théologiens et aux chefs religieux, exprimée cette fois par le Fils de l'Un universel et éternel, le Christ de Dieu. Il a de nouveau enseigné à l'humanité l'amour pour Dieu et pour le prochain, ainsi que le respect des commandements, Mais les commandements de Dieu en tant qu'expression de son amour pour les êtres humains, oui, pour toute la création, et non comme un ensemble complexe de prescriptions à respecter comme

0: comme l'exigeaient les représentants religieux. À titre d'exemple, Jésus de Nazareth a notamment cité les règles précises des prêtres concernant les dons. Malheureux êtes-vous, spécialistes de la loi et pharisiens hypocrites, parce que vous versez la dîme de l'amande, de la nette et du cumin, et que vous laissez ce qu'il y a de plus important dans la loi, la justice, la miséricorde et la fidélité. Conducteurs aveugles, vous filtrez vos boissons pour éliminer le moucheron, mais vous avalez le chameau. Cette exhortation dénonce l'esprit même qui prévaut encore aujourd'hui au sein des organisations religieuses. Les pratiques extérieures qui s'expriment à travers des prescriptions, des dogmes, des rites et des cérémonies qui monopolisent et en fin de compte épuisent l'énergie des êtres humains sont placées au-dessus des valeurs spirituelles telles que la justice, la miséricorde et la fidélité. Mais pourquoi en est-il ainsi? Jésus de Nazareth dévoile les traits de caractère des élites religieuses en ces termes. Malheureux êtes-vous, vous nettoyez l'extérieur des couples et des plats, mais à l'intérieur ils sont pleins de cupidité et d'avidité. Nettoie d'abord l'intérieur de la coupe, et alors l'extérieur sera pur lui aussi. De même, vous paraissez juste aux yeux des êtres humains, mais à l'intérieur vous êtes plein d'hypocrisie et d'injustice.
1: Toutes ces paroles accusatrices de Jésus le Christ mettent en lumière toute cette hypocrisie et visent ainsi à aider les gens à reconnaître la manipulation exercée par les prétendus représentants de Dieu. Le Christ, incarné en Jésus de Nazareth, fait le lien avec les prêtres d'autrefois en disant, je cite, malheureux êtes-vous, spécialistes de la loi et pharisiens hypocrites. Vous dites, si nous avions vécu au temps de nos ancêtres, nous n'aurions pas été leurs complices pour tuer les prophètes. Ainsi, vous reconnaissez vous-même que vous êtes les descendants de ceux qui ont assassiné les prophètes. Eh bien, continuez, achevez ce que vos ancêtres ont commencé. Et Jésus de Nazareth en tire cette conclusion, on ne peut plus clair. Serpent, bande de vipères. Aux scribes et aux pharisiens, Jésus de Nazareth opposa la clarté du Fils de Dieu. Malheureux êtes-vous, vous fermez aux êtres humains le royaume des cieux. En effet, vous-même n'y entrez pas et vous n'y laissez pas entrer ceux qui veulent y entrer. Malheureux êtes-vous. Ainsi, le Christ incarné en Jésus de Nazareth a dévoilé ce qui se cache derrière le masque pieux et les habits religieux festifs de la caste des prêtres et des chefs religieux, avec toute leur arrogance, à savoir le pouvoir du mensonge et de la manipulation. L'évangile selon Jean est encore plus clair à propos des adversaires de Jésus de Nazareth. Je cite, vous avez pour père le démon, dit Jésus de Nazareth, et vous voulez accomplir les désirs de votre père. Il a été meurtrier dès le commencement, et il ne se tient pas dans la vérité, car il n'y a pas de vérité en lui. Lorsqu'il ment, il parle de son propre fond, car il est menteur, et il est le père du mensonge. Mais vous, vous ne me croyez pas, parce que je dis la vérité.
0: Jésus a toujours enseigné le commandement de l'amour pour Dieu et pour le prochain. Il a même parlé de l'amour envers les ennemis. À l'instar de tous les prophètes avant lui, il s'est prononcé contre le fait de tuer, quelle qu'en soit la forme, et contre les sacrifices d'animaux, ainsi que les prescriptions relatives à ces sacrifices, les dénonçant comme un culte de Baal. À plusieurs reprises, Jésus a cité les paroles du prophète Osée. C'est la miséricorde que je veux et non le sacrifice. La purification du temple qui était à l'époque le plus grand abattoir de Jérusalem, ainsi que l'expulsion des changeurs de monnaie auprès desquels les pèlerins de nombreux pays échangeaient leur argent pour acheter des animaux destinés au sacrifice, ont constitué un message clair contre les pratiques du culte du sang et des sacrifices et un témoignage d'amour envers les animaux. Ainsi, les paroles du sermon sur la montagne que l'on appelle la règle d'or, « Comportez-vous envers les autres comme vous voulez qu'ils se comportent envers vous », sont également valables à l'égard des animaux et de toute la création. Jésus n'a pas seulement enseigné l'amour pour toute la création, il l'a également vécu et a déclaré dans son sermon sur la montagne, notamment en ce qui concerne les prêtres, « C'est à leurs fruits que vous les reconnaîtrez ». Et aussi, « Ce ne sont pas tous ceux qui me disent « Seigneur, Seigneur » qui entreront dans le royaume des cieux, mais ceux qui font la volonté de mon Père qui est dans les cieux ». Des paroles claires qui indiquent que l'important, ce n'est pas d'avoir la bonne profession de foi ou la bonne religion, mais de faire la volonté de Dieu, c'est-à-dire de mettre en pratique l'amour pour Dieu et pour le prochain. Devant le peuple et ses disciples, Jésus de Nazareth avait également ajouté des explications concernant ses exhortations adressées aux chefs religieux au sujet de leur comportement en public. Il dit « Tout ce qu'ils font, ils le font pour être vus par leurs semblables. Ils aiment les places d'honneur lors des banquets, les sièges d'honneur et les salutations sur les places publiques. Mais vous, ne vous faites pas appeler maître, car un seul est votre maître et vous êtes tous frères. Vous ne devriez appeler personne sur la terre votre père, car vous n'avez qu'un seul père, celui qui est aux cieux. Le plus grand parmi vous doit être votre serviteur. »
1: Comme les autorités religieuses se faisaient passer pour des enseignants et des maîtres, ces paroles claires servent également à mettre en évidence la manipulation qu'elles exerçaient sur les gens. Elles démasquent également la manipulation exercée par des prêtres qui, au cours des décennies et des siècles suivants, se sont appropriés le message d'amour de Jésus pour en faire une nouvelle religion sacerdotale, à la tête de laquelle ils ont placé une personne qu'ils appellent Saint-Père, alors que leurs propres Bibles disent qu'on ne devrait attribuer ce titre à personne. Je cite, « Vous ne devriez appeler personne sur la terre votre Père, car vous n'avez qu'un seul Père, celui qui est aux cieux. » Et ils le font alors même que leur Bible indique également que seul Dieu, le Dieu Père-Mère, est saint, car lui seul est la vie en chacun et en toute chose. Un pape peut-il créer la vie? Peut-il donner la vie ne serait-ce qu'à un seul petit ver de terre? Non. Alors, il n'est pas saint, et encore moins un Saint-Père. En effet, seul le Dieu créateur éternel est la vie, ainsi que le Christ de Dieu, selon les paroles des Écritures, « Je suis le chemin, la vérité et la vie. » Chers amis, passons maintenant brièvement à la naissance de ce qu'on appelle le Nouveau Testament. Depuis de nombreux siècles, les quatre évangiles attribués à Matthieu, Marc, Luc et Jean constituent dans le Nouveau Testament la source la plus connue sur la vie de Jésus de Nazareth. Bien qu'ils aient été rédigés, plusieurs décennies après sa vie terrestre. Les plus anciens manuscrits complets encore conservés datent même du IVe siècle, soit environ 350 ans après la vie sur terre du Christ de Dieu. Je le répète, les plus anciens manuscrits complets encore conservés datent même du IVe siècle, soit environ 350 ans après la vie sur terre du Christ de Dieu. Mais que s'est-il passé pendant tout ce temps? Cela a laissé beaucoup de temps pour de très nombreuses manipulations qui sont historiquement prouvées.
0: Ainsi, par exemple, une version plus ancienne de l'évangile de Matthieu en hébreu était encore en circulation à l'époque, un évangile de Matthieu originel, dans lequel, par exemple, il n'était pas fait mention d'une prétendue naissance virginale de Jésus. Mais la croyance en de prétendues naissances virginales, de figures héroïques masculines était très répandue dans les religions de l'époque. En Égypte, Isis et son fils Horus, en Grèce, Danaé, la bien-aimée du dieu suprême Zeus, et son fils Persée. Et même Platon, Alexandre le Grand et l'empereur Auguste auraient ainsi été conçus de manière surnaturelle et nés de vierge. C'est alors que la nouvelle caste des prêtres catholiques décida qu'il fallait affirmer, sans l'ombre d'un doute, qu'il en allait de même pour Jésus et même en faire plus tard un dogme. Il ne s'agit donc que d'une légende inventée par la caste des prêtres. Et pour de nombreux éléments de la religion dite chrétienne, on ne se réfère pas au Christ, mais à Paul, un docteur de l'Église. Pour la nouvelle religion sacerdotale prétendument chrétienne, les paroles de Paul ont toujours été, sans exception, élevées au rang de paroles de Dieu. Là encore, il n'existe aucune preuve historique pour étayer les légendes de la caste des prêtres. Il s'agit donc d'une manipulation du peuple. On doit malheureusement se rendre à l'évidence que, même après la vie sur terre de Jésus de Nazareth, les mensonges, les inventions et l'autoglorification de la caste des prêtres se sont poursuivis. Désormais, en usurpant le nom du Christ ou l'adjectif « chrétien ». L'orgueil démesuré de la caste des prêtres réside dans sa prétention à régner sur les âmes des êtres humains. Et pour cela, elle revêt sans cesse de nouveaux habits religieux.
1: Oui, et leurs victimes ne sont pas seulement les âmes et les êtres humains dotés d'une âme, mais surtout les animaux innocents, ce qui renvoie également au docteur de l'Église, Paul, et à ses disciples. Dans une lettre qui lui est attribuée, il affirme que le fait de s'abstenir de manger des aliments créés par Dieu relève d'un enseignement démoniaque, ce qui permet encore aujourd'hui à l'Église de justifier l'abattage des animaux dans le but de les manger. Selon la Bible, tout ce qui est proposé sur le marché de la viande serait autorisé à condition de ne pas oublier de prier avant de manger. Car c'est ainsi que la viande aussi serait sanctifiée, dit-on jusqu'à aujourd'hui. Et les chrétiens des origines qui marchaient dans le sillage de Jésus, comme de nombreux cathares du sud de la France au Moyen-Âge, ont été persécutés et exécutés à l'instigation de l'Église papale, notamment parce qu'ils refusaient d'abattre des animaux afin de s'en nourrir, alors que les docteurs de l'Église affirmaient que Dieu les aurait créés à cette fin, ce qui est un pur mensonge. Le fait que le prophète Daniel et ses amis à Babylone étaient, grâce à leur alimentation végétarienne, en bien meilleure santé que les serviteurs du roi, est par exemple aussi passé sous silence.
0: Et alors que Jésus de Nazareth n'a jamais favorisé les hommes au détriment des femmes, Paul déclare que c'est un commandement de Dieu que les femmes se taisent dans les assemblées et s'adressent à leur mari à la maison pour toute question éventuelle, à l'instar de ce qui était transmis jusqu'alors par la caste des prêtres. Selon l'enseignement de Paul, Dieu n'aurait d'ailleurs jamais nommé de prophétesse, c'est-à-dire qu'il n'aurait jamais parlé par l'intermédiaire d'une femme, car la femme ne serait que le reflet de la gloire de l'homme. Cette opinion a ainsi été reprise dans les Bibles. L'effronterie de l'Église dominée par les hommes qui perdure encore aujourd'hui réside également dans l'affirmation selon laquelle Jésus n'aurait appelé que des hommes parmi ses disciples. Or, la recherche théologique moderne dispose désormais de preuves suffisantes pour établir que les femmes faisaient bien sûr partie du cercle proche des disciples de Jésus. Et rappelons enfin que ce sont surtout des femmes qui sont restées à ses côtés jusqu'à sa mort martyre sur la croix.
1: L'Église, cependant, s'est rapidement mise à persécuter et à exécuter atrocement de vraies prophétesses de Dieu. Et encore aujourd'hui, de nombreuses femmes sont réduites en esclavage et violées par nombre de ces prêtres. Des prêtres qui pourraient soi-disant alors obtenir le pardon de Dieu auprès de leurs collègues dans le confessionnal. Cela aussi reste aujourd'hui encore un mensonge brutal et une manipulation qui égare les êtres humains. En effet, un prêtre, comme tout autre être humain, ne peut pardonner que les péchés qui ont été commis à son encontre en tant que personne. Il ne peut en aucun cas pardonner ce que des personnes ont fait subir à d'autres et pas non plus intervenir au nom de Dieu à ce sujet. Et il dit de manière générale, pour que Dieu puisse accorder son pardon, il faut aussi d'abord obtenir le pardon de la victime ou de la personne lésée, car Dieu est également présent en elle et ne peut être ignoré. De plus, il est avéré et incontestable que Jésus n'a jamais ordonné un seul prêtre. Répétons encore une fois cette vérité historique. Il est avéré et incontestable que Jésus n'a jamais ordonné un seul prêtre. Ceci affirme également que la femme n'aurait été créée par Dieu que comme moyen servant la procréation, comme l'ont d'ailleurs proclamé publiquement les très vénérés pères de l'Église canonisée, Augustin et Thomas d'Aquin.
0: La dévalorisation massive des femmes par des personnages emplis de mépris tels que Paul, Augustin et Thomas d'Aquin a servi de ligne directrice pendant des siècles et a ouvert la voie à tous les crimes ignobles et à toutes les accusations absurdes contre des femmes sans défense. Pendant des siècles, elles ont été livrées sans aucune protection à la folie masculine, psychopathique et idolâtre de ces soi-disant saints de l'Église. Demandons-nous quelle est aujourd'hui encore la condition des femmes au sein des peuples de cette terre. Il s'agit là aussi d'une manipulation, car Dieu l'Éternel a créé des êtres spirituels féminins et masculins, et les deux sont parfaitement égaux l'un à l'autre. Oui, chers frères et sœurs, chers amis, chers téléspectateurs, une multitude d'informations sur la manière dont nous avons été et continuons d'être manipulés depuis des siècles, voire des millénaires, toujours à l'instigation d'une autorité religieuse, d'une caste des prêtres qui a également imposé sa volonté par l'intermédiaire d'empereurs, de rois et d'autorités étatiques.
1: Pour les prêtres, ce qui compte avant tout, c'est l'appartenance à leur institution, que le nourrisson serait censé acquérir dès sa naissance par le sacrement du baptême d'eau, qui deviendrait alors pour chaque bébé un sceau prétendument indélébile et éternel dans son âme. Certains évêques vont même jusqu'à parler d'un code génétique qui deviendrait ainsi catholique. Encore une déformation, oui, une invention perfide de la caste des prêtres qui, au cours de l'histoire, a coûté la vie à d'innombrables parents qui voulaient faire autrement et qui ont donc été atrocement persécutés à l'instigation de l'Église selon la devise « catholique ou mort ». La prétendue existence d'un péché originel qui serait pardonné au bébé lors du baptême à l'Église afin de le protéger, soi-disant, d'une chute ultérieure en enfer, n'a, elle non plus, rien à voir avec Jésus, le Christ. Et c'est par ces pratiques trompeuses que la guilde des prêtres a également perpétué son culte du sacrifice sanglant jusqu'à notre époque, en affirmant que Jésus de Nazareth serait mort en tant que sacrifice expiatoire pour les péchés de l'humanité et que c'est son sang qui nous aurait apporté la rédemption. Il aurait pris nos péchés sur lui sur la croix du Golgotha et chaque prêtre répéterait désormais lors de la messe dominicale ce soi-disant sacrifice sanglant qui était en réalité l'exécution de Jésus de Nazareth. Autrefois, les prêtres assassinaient donc d'innombrables animaux innocents sous prétexte de sacrifices expiatoires afin d'apaiser leur Dieu. Et après l'assassinat de Jésus, ils ont prétendu que c'était désormais lui, le Christ de Dieu, qui constituait le sacrifice expiatoire destiné à apaiser leur Dieu. En réalité, Baal, le dieu idole et dieu des sacrifices sanglants, raison pour laquelle aucun sacrifice animal n'était plus nécessaire depuis lors. En revanche, le sang des êtres humains et des animaux a coulé et continue de couler à flot à la demande de l'Église dans le cadre des crimes innommables tels que la chasse aux sorcières, les croisades et les guerres, y compris celles opposant catholiques et protestants, comme le document en détail l'ouvrage du célèbre auteur allemand Karl-Heinz Deschner, Histoire criminelle du christianisme. Bien que l'autodésignation christianisme recèle déjà un mensonge. C'est pourquoi, aujourd'hui encore, beaucoup de gens pensent automatiquement à l'Église et à la religion dès qu'on évoque Dieu ou le Christ. Or, ce sont là deux choses diamétralement opposées.
0: Chers frères et sœurs, chères téléspectatrices, chers téléspectateurs, Jésus, le Christ, ne voulait pas se laisser exécuter pour nous, mais il voulait déjà, à l'époque, édifier le royaume de paix. Ce sont ses adversaires qui ont orchestré son assassinat. Et ce sont à nouveau le théologien Paul et ses disciples qui ont affirmé que l'assassinat de Jésus de Nazareth avait été nécessaire pour notre salut, car son sang aurait expié nos péchés. Et dans ce qu'on appelle l'Épître aux Hébreux, dans les Bibles, il est écrit « D'après la loi, presque tout est purifié avec du sang, et s'il n'y a pas de sang versé, il n'y a pas de pardon. » Il s'agit là d'une autre invention de la caste des prêtres. Cela révèle le lien énergétique avec Baal, le dieu des sacrifices sanglants, auquel on rend encore hommage aujourd'hui à travers la transformation du vin en sang.
1: Chers amis, Jésus de Nazareth a été assassiné à l'instigation de la caste des prêtres qui adhéraient au culte de Baal et à ses sacrifices sanglants. Ce fut un crime atroce commis contre un innocent. Et la fausse croyance aux conséquences désastreuses selon laquelle Jésus effacerait soi-disant les péchés si l'on croit simplement en lui, empêche aussi les croyants de sortir, par exemple grâce au pardon mutuel, d'un cercle vicieux fatal et de plus en plus sanglant de violence et de violence en retour. C'est ainsi que sont également justifiées les soi-disant guerres justes et que les êtres humains s'enlisent de plus en plus dans leur propre loi des semailles et des récoltes, qu'ils pourraient d'ailleurs trouver dans leur Bible. Ce que l'être humain sème, il le récoltera. Violence et violence en retour, tout cela fait partie du culte sanglant de la caste des prêtres avec lesquels elle nous manipule depuis des millénaires.
0: Et selon Paul, les autorités étatiques ont encore aujourd'hui le droit de manier l'épée pour verser le sang. Il faut peut-être rappeler que Paul lui-même, lorsqu'il s'appelait encore Saul, était un homme brutal et impitoyable, un meurtrier de masse lors de la persécution des chrétiens, jusqu'à ce qu'il se convertisse soudainement de Saul en Paul, comme on peut le lire dans la Bible. Suite à sa prétendue transformation, ce pourquoi il n'existe aucune preuve historique, il a posé les fondements d'un monde totalitaire dominé par les hommes, d'une domination ecclésiastique qui, pendant des siècles, a semé la terreur parmi les peuples de cette terre. Cela a largement contribué à la destruction des premières communes des origines et jusqu'à aujourd'hui à la grossière déformation du message chrétien. Ce qui est aujourd'hui communément diffusé par les églises sous le nom de message chrétien est en grande partie d'inspiration paulinienne et n'a pratiquement plus rien à voir avec l'enseignement originel de Jésus de Nazareth.
1: Outre Paul, la religion met surtout en avant Pierre comme garant de la caste des prêtres, dont il aurait été le premier pape. Or, il n'a très probablement jamais été à Rome, et il est surtout connu pour avoir renié Jésus à trois reprises la nuit précédant son exécution, avant même que le coq ne chante le matin. Selon la religion, d'après un récit erroné, Jésus l'aurait pourtant désigné comme le rocher, bien qu'il lui ait dit peu après « Satan, éloigne-toi de moi ». Et même Paul affirme, d'après les Bibles, que c'est le Christ lui-même qui est le rocher et non Pierre. Le Christ, incarné en Jésus de Nazareth, a également promis « Je vous enverrai des prophétesses et des prophètes ». L'Église, cependant, affirme une fois de plus, à l'inverse, et à l'inverse de sa propre Bible, qu'après Jésus de Nazareth, il n'y aura plus de prophètes et que la mission prophétique a été transmise à ses prêtres. En effet, ce qu'elle craint le plus, c'est la parole vivante de Dieu transmise par la bouche prophétique. Car Jésus de Nazareth, le Christ de Dieu vivant et ressuscité, est aussi la parole prophétique.
0: Chers frères et sœurs, chers téléspectateurs et téléspectatrices, nous venons d'entendre beaucoup de choses sur la parole de l'un universel et éternel transmise par ses prophètes et par Jésus de Nazareth, ainsi que sur la manière dont elle a été falsifiée à toutes les époques, jusqu'à lui donner le sens contraire. Nous avons appris que l'objectif des forces des ténèbres de l'au-delà et de leurs représentants sur Terre a toujours été et reste d'empêcher les êtres humains de faire l'expérience de Dieu en toute vie, de faire l'expérience que Dieu est en nous et que nous sommes en Dieu. Nous avons aussi entendu que de tout temps, l'objectif de l'adversaire de Dieu a été de passer sous silence la véritable nature de Dieu, son amour incommensurable pour les êtres humains, pour les animaux, oui, pour toute sa création. Et aussi de cacher aux gens qu'il n'y a pas de hasard dans la vie terrestre, mais bien la réincarnation de l'âme immortelle dans un nouveau corps humain, ce qui offre de multiples chances de reconnaître ses erreurs, de trouver le repentir et le pardon mutuel, afin d'expier les fautes passées et de réparer bien des choses. Et une aide pour cela est de savoir que les êtres humains sont, au plus profond de leur âme, divins et purs, que leur tâche consiste à se rapprocher à nouveau de cette véritable nature et que la seule chose qui compte est de se débarrasser de nos comportements encore contraires à l'amour divin et désintéressé. Cela a été et continue d'être passé sous silence par ceux qui, au sein des institutions, prétendent représenter Dieu sur terre. Voilà la manipulation dont le Christ a parlé dans sa révélation à la fontaine du rocher du Christ. Et c'est une pratique vieille de plusieurs siècles, même de plusieurs millénaires. Et rien, absolument rien, n'a changé à cette manipulation jusqu'à nos jours. Le culte des sacrifices sanglants des prêtres de Baal se retrouve également dans leurs rituels sacerdotaux actuels, comme par exemple la célébration eucharistique catholique, au cours de laquelle le vin serait substantiellement, c'est-à-dire réellement et non symboliquement, transformé en sang du Christ de Dieu. Pourquoi, pourrait-on également se demander, les gens doivent-ils boire du sang? Jésus de Nazareth a célébré avec ses disciples un repas d'amour en sa mémoire, mais il n'a jamais suggéré d'en faire un acte liturgique ou un sacrement ecclésiastique. Il s'agit là encore d'un enseignement sacerdotal visant à se glorifier soi-même et à manipuler davantage le peuple.
1: Rappelons-nous également à ce sujet les paroles du cardinal Clemens August Graf von Galen, qui a été béatifié par le pape Jean-Paul II en 2005 pour avoir protesté contre le programme d'euthanasie du Troisième Reich. D'un autre côté, von Galen a cependant poussé les soldats allemands à s'engager dans la Seconde Guerre mondiale, qu'il a qualifié de « nouvelle croisade » sous la devise « c'est la volonté de Dieu ». Cet évêque, devenu par la suite cardinal, a glorifié la mort des soldats allemands en déclarant « Ils veulent être des donneurs de sang afin que le peuple affligé par la vieillesse et d'autres maux retrouve la santé et la jeunesse et s'épanouisse à nouveau. » Et lors de l'invasion de la Russie par les troupes allemandes, il jubilait en affirmant que Dieu accorderait aux soldats allemands du front de l'Est magnificence et récompense éternelle. À quoi cela a-t-il mené? Plus de 20 millions de morts du côté de l'Union soviétique, pour la plupart venant de Russie, et des millions de soldats allemands qui avaient suivi cette conception délirante. toutes les guerres ne sont-elles pas un sacrifice sanglant offert aux dieux idoles Baal? Le fait que le cardinal von Galen ait poussé des jeunes hommes à la guerre, un conflit qui a coûté leur sang et leur vie à des millions de personnes, n'a pas empêché le pape Jean-Paul II de le béatifier. Ce rituel de béatification a eu lieu peu après que des parties d'une main et d'un pied de son corps exhumé eurent été prélevées pour en faire des reliques. Un doigt, par exemple, a été transféré dans une crypte à Cloppenburg, en Allemagne. Il n'est pas surprenant que le cardinal von Galen ait été, dès sa jeunesse, un chasseur passionné. Ici, le culte des sacrifices sanglants d'êtres humains et d'animaux, ainsi que le culte des morts pratiqués par les prêtres de Baal, s'unissent de manière tout à fait évidente sous une forme moderne.
0: À travers les journées commémoratives consacrées aux soi-disant bienheureux et saints, on fait croire aux gens encore aujourd'hui que ceux-ci seraient des instruments de Dieu, que l'on pourrait même les invoquer dans la prière. C'est là une manipulation qui se répète sans cesse, un mensonge qui revient sans cesse. Et les guerres sont encore aujourd'hui approuvées par les confessions religieuses. Les plus hauts représentants de leurs églises en Allemagne continuent d'approuver les livraisons d'armes vers les zones de guerre et attisent ainsi la spirale de la violence, comme si les paroles de Jésus de Nazareth « Quiconque prendra l'épée périra par l'épée » et le commandement « Tu ne tueras pas » n'avaient jamais existé. C'est ainsi que les croyants sont manipulés au sein des institutions et que leur conscience est obscurcie par cette supposition erronée. Si le président de la conférence épiscopale allemande et la présidente du Conseil de l'Église évangélique d'Allemagne le disent, c'est donc que les livraisons d'armes doivent bien être chrétiennes. À ce jour encore, les représentants religieux pseudo-chrétiens affirment que le sermon sur la montagne de Jésus de Nazareth n'est pas applicable en politique et dans la société. Celui-ci ne pourrait tout au plus être suivi que dans sa vie privée, à un niveau individuel, ce qui ne serait d'ailleurs pas nécessaire puisque la foi seule est censée suffire, complétée par les sacrements de l'Église. Mais cela n'a absolument rien à voir avec Jésus, c'est de la pure manipulation. À l'aune de l'enseignement de Jésus de Nazareth, il s'agit là encore d'un mensonge de la caste des prêtres, comme cela a déjà été décrit par les prophètes.
1: Jésus n'a jamais enseigné l'existence d'une damnation éternelle, mais plutôt celle d'une expiation, parfois longue, des crimes que l'on a commis. C'est surtout cet enseignement sur un enfer prétendument éternel, les mystères insondables qui y sont associés et la peur qu'il a permis d'instiller dans l'esprit des êtres humains qui constitue encore aujourd'hui les fondements des institutions ecclésiastiques. Et pour l'Église catholique, les personnes qui ne considèrent pas les mensonges de l'Église comme la vérité sont justement censées être celles qui sont condamnées à l'enfer éternel. Cette menace fait peur à beaucoup de gens. Et c'est la peur des gens et l'ignorance dans laquelle ils sont maintenus qui les rend vulnérables aux manipulations et aux mensonges, au point que certains qui s'étaient déjà éloignés de l'Église finissent par appeler un prêtre ou un pasteur sur le lit de mort, car on ne sait jamais. Les auteurs ecclésiastiques ont traduit à tort le mot grec « aionios » dans leur Bible, qui signifie « des éons » par « éternel » au sens d'infini. Et comme nous venons de le montrer à l'aide de quelques exemples, ce n'est là qu'une des nombreuses déformations, voire falsifications, présentes dans les Bibles. Car Jésus de Nazareth n'a jamais enseigné cela. En résumé, on pourrait dire qu'il existe autant d'interprétations différentes de la Bible qu'il y a de confessions et d'églises. Chacun interprète ce livre à sa manière et prétend détenir la vérité, et tous pensent en savoir plus que le Christ lui-même. Car chacun fait ce qu'il veut de ce livre et des contradictions qu'il contient et l'utilise à ses propres fins. Mais Jésus de Nazareth n'a jamais annoncé non plus la création d'une Bible. Il n'a pas dit « Oui, dans quelques générations, un livre important paraîtra. Mais je vous enverrai des prophétesses et des prophètes. »
0: Et pour revenir sur la damnation éternelle, il ne faut pas croire que les pasteurs protestants et les prêtres catholiques ont le droit d'avoir une autre croyance et de prêcher autre chose. Selon le dogme catholique qui est irréfutable et les confessions de foi protestantes, ils n'ont pas le droit de prêcher à leurs fidèles autre chose au sujet de la vie après la mort que le paradis éternel ou l'enfer éternel. Ils n'ont pas non plus le droit d'enseigner la réincarnation. Tout ce que le croyant doit croire, en définitive, figure dans les dogmes catholiques ou dans les textes doctrinaux protestants faisant autorité. Et quiconque ne croit pas à ces enseignements est damné.
1: Nous arrivons peu à peu à la fin de notre exposé, mais je voudrais encore citer une fois Karl-Heinz Deschner, l'historien allemand primé et spécialiste de l'Église, qui dit « Après avoir fait des recherches intensives sur l'histoire du christianisme, je ne connais aucune autre organisation au monde que l'Église chrétienne, tout particulièrement l'Église catholique romaine, qui se soit chargée de crimes de manière si continue et si abominable au cours de toute l'histoire, que ce soit dans l'Antiquité, le Moyen-Âge ou l'époque moderne, y compris et surtout au XXe siècle. »
0: Chers téléspectateurs, chers frères et sœurs ici au vignoble et dans les bassins collecteurs, à la fin de ce petit résumé qui ne représente même pas la partie visible de l'iceberg des mensonges, des manipulations et des déformations de la parole éternelle de Dieu, nous souhaitons revenir une nouvelle fois à la véritable parole de Jésus, le Christ, et pour conclure, nous rappeler les paroles des Béatitudes du Sermon sur la montagne. Bienheureux en esprit sont les pauvres, car le royaume des cieux leur appartient. Bienheureux ceux qui souffrent, car ils seront consolés. Bienheureux les doux, car ils posséderont la terre. Bienheureux ceux qui ont faim et soif de justice, car ils seront rassasiés. Bienheureux les miséricordieux, car ils recevront la miséricorde. Bienheureux sont ceux dont le cœur est pur, car ils contempleront Dieu. Bienheureux les pacificateurs, car ils seront appelés enfants de Dieu. Bienheureux ceux qui sont persécutés pour avoir choisi la juste cause, car le royaume de Dieu leur appartient. Bienheureux êtes-vous si l'on vous insulte, si l'on vous persécute et qu'on dit du mal de vous à cause de moi. Réjouissez-vous et exultez, car votre récompense sera grande dans les cieux. C'est en effet ainsi que les prophètes ont été persécutés avant vous.
1: Chers frères et sœurs, chers amis, ces paroles témoignent de tout l'amour de Dieu. Et chacun comprend immédiatement que pour suivre le chemin qui ramène à l'existence éternelle, seul compte l'accomplissement de la volonté de Dieu, l'amour pour Dieu et pour le prochain mis en pratique et rien d'autre. Tout comme Jésus de Nazareth l'a dit à la fin de son sermon sur la montagne, quiconque entend ces paroles que je dis et les met en pratique est semblable à une personne avisée qui a bâti sa maison sur le roc. Et aussi, aime Dieu par-dessus tout et ton prochain comme toi-même. Voilà la loi et l'enseignement des prophètes. Ces paroles sont valables hier, aujourd'hui et demain. La loi de l'amour pour Dieu et pour le prochain est le roc contre lequel les adversaires de Dieu et leurs machinations se briseront en vertu de la loi de la chute qu'ils ont eux-mêmes créée, la loi de cause à effet, des semailles et des récoltes. Tout le reste n'est que manipulation. Chers frères et sœurs présents ici et tous ceux qui sont reliés par la technique, Après ces explications destinées à faire la lumière sur la vérité historique concernant la manipulation des masses, prenons le temps de prier ensemble en silence.

0: Es offenbart sich der Cherubin.
1: Le chérubin de la sagesse divine, que vous connaissez sous le nom de frère Emmanuel, se révèle à vous.
0: Ô
1: frères et sœurs, je vois que vos cœurs sont agités par tout ce que vous venez d'entendre. Je perçois bien des émotions dans vos cœurs. En vérité, je vous le dis, ce n'est là que la partie visible de l'iceberg dont vous venez d'entendre parler. Et pourtant, aucun changement ne semble se dessiner chez les dirigeants de ce monde, tant au sein des religions que des États. Ils ne montrent aucune prise de conscience qui conduirait à libérer les peuples de cette terre des chaînes des religions. Car qu'ils soient issus des religions ou des États, les dirigeants de ce monde sont liés par des champs d'énergie de ce qu'on appelle l'au-delà. Et l'au-delà, c'est ce qui est vrai, ce qui est réel, car toute la matière n'est qu'illusion. Si la matière tient ensemble, c'est uniquement grâce à la force des atomes. La substance spirituelle pure s'est progressivement densifiée en substance moins subtile, puis en matière dense. Vos âmes vivent éternellement. Elles sont des sources d'énergie. C'est pourquoi les religions qui se disent chrétiennes ont en vérité trouvé refuge dans le mensonge, afin de dissimuler la réalité de la réincarnation aux êtres humains. Pourquoi ? Il est ici question du cycle des réincarnations, de la roue de la réincarnation, dans laquelle les âmes entrent après avoir quitté ce monde. En effet, la roue de la réincarnation est la source d'énergie de toutes les forces énergétiques qui sont le moteur des religions et qui poussent les États au conflit. Les êtres de la chute qui, depuis les plans de purification, dirigent toutes les structures de matière dense sur la Terre, dépendent des fautes commises contre les 10 commandements de Dieu et le sermon sur la montagne, car ils se nourrissent de ces énergies. Ce sont des forces démoniaques qui croient encore pouvoir vaincre le Christ de Dieu. Elles se nourrissent exclusivement des énergies négatives que leur fournissent les êtres humains. Elles ne reçoivent plus d'énergie de Dieu l'Éternel depuis longtemps déjà. De ce fait, elle pousse les peuples et les dirigeants d'État ainsi que les dirigeants religieux à la discorde, aux guerres, à des situations extrêmement dures pour les peuples, car c'est là l'énergie dont elles ont besoin pour continuer à imposer sans cesse leurs intérêts sur cette terre. Vous comprenez désormais, chères sœurs, chers frères, pourquoi Dieu l'Éternel a envoyé à maintes reprises des prophètes de Dieu sur terre pour éclairer les êtres humains afin qu'ils trouvent Dieu en eux-mêmes et qu'ils sortent de la roue de la réincarnation. La roue de la réincarnation se compose de quatre niveaux fondamentaux, l'ordre, la volonté, la sagesse et la rectitude. Ces quatre niveaux fondamentaux ont été transformés par le Christ. Autrefois, c'était des plans de la chute. Désormais, ce sont des plans de purification pour les âmes. Ce n'est qu'une fois le quatrième niveau de purification achevé que les qualités de la filiation divine commencent à agir, c'est-à-dire que le magnétisme qui attire sans cesse les âmes vers la terre est surmonté au point qu'aucune incarnation supplémentaire n'est plus nécessaire. Cette vérité éternelle que l'Esprit de la vérité a enseignée de tout temps, déjà à travers Jésus de Nazareth, mais aussi à travers les prophétesses et les prophètes des communes du christianisme des origines à toutes les époques, a été transmise afin que les êtres humains comprennent ce qui leur arrive, afin que les peuples comprennent qu'ils sont manipulés. Qu'en est-il aujourd'hui? Les religions s'accrochent à leurs dogmes, rites et cultes, bien qu'ils proviennent des cultes du dieu idole Baal de l'Antiquité. Et que font les fondés de pouvoir de vos États? Partout des guerres, partout des pressions exercées sur les petits États. Les grandes puissances croient pouvoir tout se permettre. Elles font pression sur les petits États et les attaquent. Les grandes puissances disposent de bases militaires partout dans le monde et se qualifient pourtant de chrétiennes. Ô peuple de cette terre, réveillez-vous, car l'énergie de la chute est épuisée. Le changement climatique avance à pas de géant. Vous pouvez vous-même constater que ce monde est déjà tombé dans l'abîme et que vous vous trouvez à un battement de cils de tout ce qui est déjà annoncé depuis des siècles et qui va s'abattre sur la terre, c'est-à-dire sur ce monde avec tout ce qu'il comporte comme aspect du moi humain. Oh, voyez, ce monde touche à sa fin. Dieu l'Éternel, dans son amour et sa miséricorde, a une fois encore envoyé son Fils en esprit, accompagné de la sagesse divine. Et moi, le prince de la sagesse divine, j'ai appelé mon dual, votre sœur Gabrielle, et je l'ai formée pour qu'elle devienne la plus grande prophétesse de Dieu de tous les temps, juste après Jésus de Nazareth, le plus grand prophète de tous les temps. Depuis des décennies donc, la parole des cieux se déverse sur la terre vers tous les êtres humains disposés à l'accueillir et dans les plans de purification, pour que les âmes puissent se libérer de la roue de la réincarnation et que les êtres humains commencent à suivre le chemin vers l'intérieur afin qu'ils s'en sortent mieux ensuite, car l'extinction de masse commence. En vérité, la terre se secoue et s'agite. Alors des volcans entreront en éruption, des tremblements de terre se produiront, puis les eaux viendront et emporteront le genre humain pécheur de cette terre. Et aucun puissant des religions et des États ne pourra y échapper. Tous ces dirigeants qui, par le mensonge et la manipulation, ont précipité les peuples dans l'abîme, expirons pendant des éons dans les sphères les plus basses de l'au-delà les fautes qu'ils ont commises. Cette terre sera purifiée et rien ne restera comme avant. Pas une pierre ne restera sur l'autre. Ô peuple de cette terre, vous croyez aveuglément ces guides aveugles. Vous aussi, vous pourriez pourtant reconnaître dans vos écrits anciens appelés Bible les aspects de la vérité qui s'y trouvent, ainsi que ce que les visionnaires et les prophètes ont révélé pour l'avenir. En vérité, vous n'en êtes qu'à un battement de cils, car la terre ne peut plus guère supporter le genre humain pécheur. Oh, avez-vous conscience de l'amour et de la miséricorde du Fils de Dieu, du Christ de Dieu et de notre Dieu, Père, Mère, bien-aimé, qui vous a encore une fois envoyé la sagesse divine, qui vous a conduit dans toute la vérité? Oh, reconnaissez donc maintenant cette période de grâce où la parole de la sagesse est transmise par le Fils de la sagesse. En vérité, je suis le chérubin de la sagesse divine. Depuis des décennies, ma parole retentit à travers la parole prophétique sur cette terre. Qu'en avez-vous fait? Qu'en avez-vous fait? Vous êtes les enfants du Dieu Père-Mère. Pourquoi n'accueillez-vous pas sa parole dans votre âme? Pourquoi croyez-vous ces guides d'aveugles, même aveugles, au sein des religions et les discours manipulateurs défendés de pouvoir de l'État? Ne voyez-vous donc pas que partout on se prépare à la guerre? Jamais les guerres n'ont été menées pour la paix et la liberté. Les guerres sont toujours menées parce qu'une petite poignée de personnes pensent pouvoir en tirer d'immenses profits, gagner en pouvoir, réaliser des gains financiers et s'emparer des ressources d'autres pays qu'elles veulent donc conquérir. Voilà les raisons des guerres et rien d'autre. La soif de pillage, la cupidité, la soif de sang, et tout cela toujours sous la bénédiction de prêtres et de religions. Ô peuple de cette terre, réveillez-vous, sauvez vos âmes, car l'heure est vraiment proche où la terre se débarrassera de tout ce qui ne correspond pas au commandement de Dieu et au sermon sur la montagne. Personne, quelle que soit sa religion, ne sera épargné sous prétexte qu'il croit devoir appartenir à une religion, pas non plus au sein de la vie universelle. Seul l'amour, c'est-à-dire l'amour pour Dieu et pour le prochain, compte pour chaque être humain et pour chaque âme. Il s'agit donc de mettre en pratique les lois de Dieu. Il s'agit d'accomplir ce que Jésus de Nazareth vous a enseigné, ce qu'une personne avisée devrait faire. Amis, frères et sœurs, ici présents, ainsi que dans les lieux reliés par la technique, en vérité, prenez au sérieux les paroles de l'Esprit de Dieu. Préparez-vous, réglez vos péchés, faites la paix avec votre prochain, car lorsque le grand déblayage commencera, ce sera alors très difficile. Vous ne savez pas quand vous retrouverez dans l'au-delà celui envers qui vous avez une dette spirituelle. Il se peut que des éons s'écoulent avant que vous puissiez la régler. Maintenant que vous êtes encore ensemble sur terre avec votre prochain, ne soyez pas insensés. Prenez au sérieux les paroles de l'Esprit de Dieu. Dieu, l'Éternel, m'a envoyé pour vous éclairer et aussi pour vous avertir et vous encourager.

retirez-vous dans un endroit tranquille. Tournez-vous vers l'esprit de l'amour qui habite en vous. Dieu, notre Dieu Père-Mère, est l'amour. Et il a si souvent envoyé des prophétesses et des prophètes pour témoigner de son amour. Il a envoyé son Fils, le Christ de Dieu, votre Rédempteur, et il vous a enseigné l'amour du Dieu Père-Mère. Et par amour, il s'est laissé assassiner par la caste des prêtres qui continuent à suivre le dieu Baal, le dieu des sacrifices sanglants. Réveillez-vous, peuple de cette terre. Dieu est amour. Suivez le chemin de l'amour. Suivez le chemin vers l'intérieur. Allez dans la nature, tout comme vous le voyez aujourd'hui. Ceux qui suivent Jésus de Nazareth en cette époque se rassemblent dans la nature. Ressentez le silence dans votre cœur. Ressentez la nature. Tout, absolument tout, veut vous dire quelque chose. Le petit insecte, le brin d'herbe, le souffle du vent sur votre peau, c'est l'amour de Dieu qui cherche à communiquer avec vous. Devenez silencieux et devenez amour. Dieu l'Éternel sait que tous les modes de comportement ne peuvent pas être changés du jour au lendemain. Mais un cœur bien disposé, qui entend raison, qui se repent et se détourne du péché, sera aidé. Et il n'aura pas à porter tous ses fardeaux, car Dieu, l'Éternel, notre Père, est aussi miséricorde. En vérité, Dieu est amour et miséricorde. Mais il ne peut vous aider que si vous reconnaissez vos péchés, si vous vous en repentez, si vous les réglez et que vous cessez de les commettre. Et le Christ de Dieu, votre Rédempteur, vous aide à ne plus les commettre. Réfléchissez donc au fait que vous êtes vraiment des êtres issus de Dieu, des êtres spirituels, des êtres lumineux qui vivent dans l'unité de Dieu, dans l'amour pour Dieu et pour le prochain. Oh, voyez quelle différence par rapport à ce monde. La haine, la jalousie, tant de violence et de misère, partout la détresse, la faim, des épidémies et des fléaux. Tout cela ne devrait pas exister sur cette terre. Les dirigeants et les chefs religieux sont responsables de toute cette misère sur terre. Aujourd'hui encore, chaque être humain pourrait avoir suffisamment à manger et à boire, un toit et des vêtements. Pourquoi ces inégalités existent-elles? Parce que les plus riches des riches sont manœuvrés par des forces démoniaques qui veulent maintenir les plus pauvres des pauvres dans la roue de la réincarnation. C'est pourquoi je vous lance à nouveau cet appel. Sortez de la roue de la réincarnation. Libérez-vous des enseignements erronés qui vous manipulent. Suivez le chemin vers l'intérieur et venez au Christ qui est en vous, votre frère, votre Rédempteur, le corrigeant du royaume de Dieu. Nous, le couple de la sagesse divine, votre sœur Gabrielle, le séraphin de la sagesse divine, et moi, frère Emmanuel, le chérubin de la sagesse divine, nous sommes ses serviteurs et c'est en son nom que nous nous adressons à ce monde. Cela signifie qu'au nom du Dieu Père, Mère éternel et de son Fils, nous appelons les peuples de ce monde à rebrousser chemin. Repentez-vous et revenez à la maison. Le chérubin de la sagesse divine a parlé.

Chères téléspectatrices, chers téléspectateurs, chers amis dans le monde entier, c'est avec joie que nous lirions vos impressions. Pour cela, envoyez vos messages WhatsApp au 0049 pour l'Allemagne, 159 08 45 45 05 ou écrivez-nous par mail à communauté-libre@dieu-en-nous.de.

0: Chers amis, nous vous souhaitons la bienvenue à cette émission intitulée « Jésus de Nazareth est également venu pour les animaux ». Le contenu de cette émission est tiré de la grande œuvre de révélation « Ceci est ma parole, Alpha et Oméga, l'Évangile du Christ de Dieu, la révélation du Christ connu dans le monde entier », qui a été donnée à travers Gabriel, la prophétesse et messagère de Dieu. Dans les plus de 1000 pages de cet ouvrage, le Christ lui-même explique et rectifie, sur la base d'un évangile apocryphe, c'est-à-dire qui n'est pas contenu dans la Bible, ce qui a été relaté de manière partiellement erronée ou équivoque au sujet de sa vie et de son enseignement. Tout ce qui a été, ce qui est et ce qui sera y est décrit de manière très complète. Et aussi ce que le Christ a réellement enseigné lorsqu'il était incarné en Jésus de Nazareth. Le commandement de l'amour pour Dieu et pour le prochain, qui est également valable envers les animaux, les plantes et toute la nature, est le fil conducteur de cette grande œuvre. Ainsi, il y a 2000 ans déjà, Jésus le Christ enseigna aux êtres humains l'unité de la vie, l'amour pour les animaux, les plantes et les minéraux, pour toute la terre-mère. Car Jésus de Nazareth est également venu pour les animaux. Nous commençons la lecture. Dans un passage de l'Évangile de Jésus, il est rapporté que Jésus de Nazareth dit à ses disciples, je cite, « En vérité, je vous le dis, je suis venu dans le monde pour abolir tous les sacrifices sanglants et la consommation de la chair des animaux et des oiseaux abattus par les êtres humains. » Le Christ explique, rectifie et approfondit la parole. Celui qui aime vivre en Dieu aime Dieu et fait un avec la vie issue de Dieu. Je suis venu dans ce monde pour enseigner et vivre en exemple l'évangile de l'amour, la loi des cieux. Celui qui met en pratique la loi céleste de l'amour parviendra à une vie accomplie. Vivre en Dieu ne concerne pas seulement notre relation aux êtres humains, mais à toutes les autres formes de vie, comme les animaux, les plantes, les pierres et tous les minéraux, car tout ce qui existe porte en soi la vie, Dieu. Celui qui vit en unité avec la vie ne tue pas volontairement des animaux et ne détruit pas intentionnellement des plantes. Il respecte également la vie, les forces de conscience, des pierres et de tous les minéraux. Celui qui respecte la vie respecte aussi son prochain, parce qu'il se respecte lui-même. En effet, la vie, Dieu, est dans l'âme en tant que substance et force. Celui qui respecte son prochain vit donc en paix avec tout ce qui est et avec ses prochains, car tous les êtres et tous les êtres humains sont des enfants du Dieu Père-Mère. Voyez, celui qui met en pratique la loi d'amour change sa façon de penser et de vivre. Il ennoblit ses sens et cesse peu à peu de tuer consciemment des animaux ou de les abattre pour en consommer la chair. L'être humain qui mise sur la chair consomme aussi de la viande. Celui qui mise sur l'esprit se nourrit de ce que la terre lui offre comme il en était autrefois. Sachez qu'aucun changement, que ce soit dans l'être humain ou dans le monde, ne survient du jour au lendemain. Il s'agit d'une transformation progressive. En effet, celui qui se tourne vers Dieu transforme peu à peu sa manière de penser et de vivre. De la sorte, il ennoblit ses sens et toute sa personne. Il délaisse de plus en plus la consommation de viande et vit en paix avec ses prochains, ainsi qu'avec les règnes de la nature.
1: Écoutons maintenant un autre passage rapporté dans l'Évangile de Jésus. Alors que Jésus marchait avec quelques-uns de ses disciples, il rencontra un homme qui dressait des chiens à chasser d'autres animaux. Il lui dit, « Pourquoi fais-tu cela ?» Et l'homme répondit, « Je vis de ce travail Quelle utilité ont donc ces animaux ? Ils sont faibles, mais les chiens sont forts. Jésus lui dit : Tu manques de sagesse et d'amour. Vois, chaque créature que Dieu a créée a sa raison d'être. Qui est capable de dire ce qu'il y a de bon en elle et quelle est son utilité pour toi ou pour l'humanité ? Et pour assurer ta subsistance, regarde les champs comme ils poussent et sont productifs. Regarde les arbres chargés de fruits, regarde les herbes. Que veux-tu de plus que ce que te donne le travail honnête de tes mains ? Malheureux les forts qui font mauvais usage de leur force. Malheureux les rusés qui blessent les créatures de Dieu. Malheureux les chasseurs, car ils seront eux-mêmes chassés. Le Christ explique, rectifie et approfondit la parole. Je suis la vérité. Celui qui agit contre la vie est également contre lui-même, car il est aussi la vie. En effet, toutes les forces de la vie œuvrent en lui, y compris la vie des animaux et des plantes, car tout est vie qui s'écoule de l'unique source originelle, Dieu. Une personne souffre aussi longtemps qu'elle fait souffrir son prochain, qu'il s'agisse d'un être humain, d'un animal ou d'une plante. Au cours des 2000 années passées, ce que j'ai révélé à l'humanité sur la loi des semailles et des récoltes s'est accompli et continuera à s'accomplir jusqu'à ce que cette loi soit transformée par l'amour mutuel et désintéressé entre les êtres humains. Le royaume de Dieu vient sur la terre. Au cours des époques à venir, de vastes zones s'affineront sur toute la terre. Des personnes lumineuses y vivront. Elles seront avec les animaux et les animaux seront avec elles. L'agneau sera couché près du lion et tous deux se comprendront parce que les êtres humains seront en majeure partie exempts de péché.
0: Le Christ poursuit sa révélation. Beaucoup d'animaux absorbent les vibrations de l'être humain et se comportent alors de façon semblable à ce dernier. Si l'être humain change et vit selon la loi divine, les animaux retrouveront la confiance en lui et deviendront ses amis. Jusqu'à ce que le monde pécheur se soit transformé en monde de Dieu, beaucoup de personnes, d'animaux et de plantes auront encore à souffrir de l'intransigeance de l'être humain dominateur qui agit contre la création de Dieu. Cependant, c'est au Christ de Dieu que le Père a donné toute puissance et magnificence et non à l'être humain, qui ne respecte pas les lois de Dieu. Malheureux les chasseurs, malheureux ceux qui exigent de la viande pour se nourrir. Tant les chasseurs que ceux qui, tels des cannibales, mangent avidement la chair des animaux, seront tourmentés et pourchassés par le malheur, la souffrance et la douleur des animaux. Le même sort attend ceux qui malmènent les règnes végétal et animal. Eux aussi souffriront de leurs méfaits. Ce que l'être humain sème, il le récoltera. Soit durant sa vie terrestre, soit en tant qu'âme dans les plans de purification. Par conséquent, faites attention à vos pensées, paroles et actes, car ils peuvent vous être fatals. Tel que cela a été révélé, mon royaume sur terre sera un royaume d'unité et de paix. Les êtres humains et les animaux vivront en paix les uns avec les autres, car les âmes des êtres humains seront presque pures.
1: Soyez donc plein d'égards, bons, compatissants et bienveillants, pas seulement envers vos semblables, mais aussi envers toutes les créatures qui vous sont confiées, car dans leur détresse, vous êtes pour elles comme des dieux vers lesquels elles se tournent. Ce sont là les paroles que Jésus de Nazareth a adressées aux êtres humains il y a déjà 2000 ans. Et le Christ explique et approfondit ces paroles. L'enfant de Dieu est à l'image de Dieu Père. C'est pourquoi il est intérieurement force éternellement créatrice. En effet, il porte en lui toutes les substances de la force éternelle. Elles sont toutes parfaitement développées en lui. Voilà pourquoi les animaux, les plantes et les pierres se tournent avec respect et espoir vers celui qui est à l'image de Dieu. Ils souhaitent vivre en unité avec les êtres issus de Dieu ayant atteint leur pleine maturité, la pleine maturité qu'atteindront également ces formes de vie à l'issue de leur évolution spirituelle. C'est pourquoi sentez-vous intérieurement relié à toutes les créatures, à toutes les pierres et les plantes, et protégez la vie qui vous est confiée. Les fleurs et les herbes sont des offrandes de la main de Dieu. Aussi, ne les cueillez qu'au moment où leur vie matérielle commence à décliner et essayez de ne pas arracher leurs racines de la terre. Prenez ce qui pousse des racines.

0: Chers amis, nous vous souhaitons la bienvenue à cette émission intitulée « Jésus de Nazareth est également venu pour les animaux ». Le contenu de cette émission est tiré de la grande œuvre de révélation « Ceci est ma parole, Alpha et Oméga, l'Évangile du Christ de Dieu, la révélation du Christ connu dans le monde entier », qui a été donnée à travers Gabriel, la prophétesse et messagère de Dieu. Dans les plus de 1000 pages de cet ouvrage, le Christ lui-même explique et rectifie, sur la base d'un évangile apocryphe, c'est-à-dire qui n'est pas contenu dans la Bible, ce qui a été relaté de manière partiellement erronée ou équivoque au sujet de sa vie et de son enseignement. Tout ce qui a été, ce qui est et ce qui sera y est décrit de manière très complète. Et aussi ce que le Christ a réellement enseigné lorsqu'il était incarné en Jésus de Nazareth. Le commandement de l'amour pour Dieu et pour le prochain, qui est également valable envers les animaux, les plantes et toute la nature, est le fil conducteur de cette grande œuvre. Ainsi, il y a 2000 ans déjà, Jésus le Christ enseigna aux êtres humains l'unité de la vie, l'amour pour les animaux, les plantes et les minéraux, pour toute la terre-mère. Car Jésus de Nazareth est également venu pour les animaux. Nous commençons la lecture. Dans un passage de l'Évangile de Jésus, il est rapporté que Jésus de Nazareth dit à ses disciples, je cite, « En vérité, je vous le dis, je suis venu dans le monde pour abolir tous les sacrifices sanglants et la consommation de la chair des animaux et des oiseaux abattus par les êtres humains. » Le Christ explique, rectifie et approfondit la parole. Celui qui aime vivre en Dieu aime Dieu et fait un avec la vie issue de Dieu. Je suis venu dans ce monde pour enseigner et vivre en exemple l'évangile de l'amour, la loi des cieux. Celui qui met en pratique la loi céleste de l'amour parviendra à une vie accomplie. Vivre en Dieu ne concerne pas seulement notre relation aux êtres humains, mais à toutes les autres formes de vie, comme les animaux, les plantes, les pierres et tous les minéraux, car tout ce qui existe porte en soi la vie, Dieu. Celui qui vit en unité avec la vie ne tue pas volontairement des animaux et ne détruit pas intentionnellement des plantes. Il respecte également la vie, les forces de conscience, des pierres et de tous les minéraux. Celui qui respecte la vie respecte aussi son prochain, parce qu'il se respecte lui-même. En effet, la vie, Dieu, est dans l'âme en tant que substance et force. Celui qui respecte son prochain vit donc en paix avec tout ce qui est et avec ses prochains, car tous les êtres et tous les êtres humains sont des enfants du Dieu Père-Mère. Voyez, celui qui met en pratique la loi d'amour change sa façon de penser et de vivre. Il ennoblit ses sens et cesse peu à peu de tuer consciemment des animaux ou de les abattre pour en consommer la chair. L'être humain qui mise sur la chair consomme aussi de la viande. Celui qui mise sur l'esprit se nourrit de ce que la terre lui offre comme il en était autrefois. Sachez qu'aucun changement, que ce soit dans l'être humain ou dans le monde, ne survient du jour au lendemain. Il s'agit d'une transformation progressive. En effet, celui qui se tourne vers Dieu transforme peu à peu sa manière de penser et de vivre. De la sorte, il ennoblit ses sens et toute sa personne. Il délaisse de plus en plus la consommation de viande et vit en paix avec ses prochains, ainsi qu'avec les règnes de la nature.
1: Écoutons maintenant un autre passage rapporté dans l'Évangile de Jésus. Alors que Jésus marchait avec quelques-uns de ses disciples, il rencontra un homme qui dressait des chiens à chasser d'autres animaux. Il lui dit, « Pourquoi fais-tu cela ?» Et l'homme répondit, « Je vis de ce travail, Quelle utilité ont donc ces animaux ? Ils sont faibles, mais les chiens sont forts. » Jésus lui dit : « Tu manques de sagesse et d'amour. Vois, chaque créature que Dieu a créée a sa raison d'être. Qui est capable de dire ce qu'il y a de bon en elle et quelle est son utilité pour toi ou pour l'humanité ? Et pour assurer ta subsistance, regarde les champs comme ils poussent et sont productifs. Regarde les arbres chargés de fruits, regarde les herbes. Que veux-tu de plus que ce que te donne le travail honnête de tes mains ? Malheureux les forts qui font mauvais usage de leur force. Malheureux les rusés qui blessent les créatures de Dieu. Malheureux les chasseurs, car ils seront eux-mêmes chassés. » Le Christ explique, rectifie et approfondit la parole. « Je suis la vérité. Celui qui agit contre la vie est également contre lui-même, car il est aussi la vie. » En effet, toutes les forces de la vie œuvrent en lui, y compris la vie des animaux et des plantes, car tout est vie qui s'écoule de l'unique source originelle, Dieu. Une personne souffre aussi longtemps qu'elle fait souffrir son prochain, qu'il s'agisse d'un être humain, d'un animal ou d'une plante. Au cours des 2000 années passées, ce que j'ai révélé à l'humanité sur la loi des semailles et des récoltes s'est accompli et continuera à s'accomplir jusqu'à ce que cette loi soit transformée par l'amour mutuel et désintéressé entre les êtres humains. Le royaume de Dieu vient sur la terre. Au cours des époques à venir, de vastes zones s'affineront sur toute la terre. Des personnes lumineuses y vivront. Elles seront avec les animaux et les animaux seront avec elles. L'agneau sera couché près du lion et tous deux se comprendront parce que les êtres humains seront en majeure partie exempts de péché.
0: Le Christ poursuit sa révélation. Beaucoup d'animaux absorbent les vibrations de l'être humain et se comportent alors de façon semblable à ce dernier. Si l'être humain change et vit selon la loi divine, les animaux retrouveront la confiance en lui et deviendront ses amis. Jusqu'à ce que le monde pécheur se soit transformé en monde de Dieu, beaucoup de personnes, d'animaux et de plantes auront encore à souffrir de l'intransigeance de l'être humain dominateur qui agit contre la création de Dieu. Cependant, c'est au Christ de Dieu que le Père a donné toute puissance et magnificence et non à l'être humain, qui ne respecte pas les lois de Dieu. Malheureux les chasseurs, malheureux ceux qui exigent de la viande pour se nourrir. Tant les chasseurs que ceux qui, tels des cannibales, mangent avidement la chair des animaux, seront tourmentés et pourchassés par le malheur, la souffrance et la douleur des animaux. Le même sort attend ceux qui malmènent les règnes végétal et animal. Eux aussi souffriront de leurs méfaits. Ce que l'être humain sème, il le récoltera, soit durant sa vie terrestre, soit en tant qu'âme dans les plans de purification. Par conséquent, faites attention à vos pensées, paroles et actes, car ils peuvent vous être fatals. Tel que cela a été révélé, mon royaume sur terre sera un royaume d'unité et de paix. Les êtres humains et les animaux vivront en paix les uns avec les autres, car les âmes des êtres humains seront presque pures.
1: Soyez donc pleins d'égards, bons, compatissants et bienveillants, pas seulement envers vos semblables, mais aussi envers toutes les créatures qui vous sont confiées. Car dans leur détresse, vous êtes pour elles comme des dieux vers lesquels elles se tournent. Ce sont là les paroles que Jésus de Nazareth a adressées aux êtres humains il y a déjà 2000 ans. Et le Christ explique et approfondit ces paroles. L'enfant de Dieu est à l'image de Dieu Père. C'est pourquoi il est intérieurement force éternellement créatrice. En effet, il porte en lui toutes les substances de la force éternelle. Elles sont toutes parfaitement développées en lui. Voilà pourquoi les animaux, les plantes et les pierres se tournent avec respect et espoir vers celui qui est à l'image de Dieu. Ils souhaitent vivre en unité avec les êtres issus de Dieu ayant atteint leur pleine maturité, la pleine maturité qu'atteindront également ces formes de vie à l'issue de leur évolution spirituelle. C'est pourquoi sentez-vous intérieurement relié à toutes les créatures, à toutes les pierres et les plantes, et protégez la vie qui vous est confiée. Les fleurs et les herbes sont des offrandes de la main de Dieu. Aussi, ne les cueillez qu'au moment où leur vie matérielle commence à décliner et essayez de ne pas arracher leurs racines de la terre. Prenez ce qui pousse des racines, mais seulement lorsque cette forme de vie est arrivée à maturité. Et si vous les retirez avec leurs racines, laissez-les dans un endroit ombragé pour que la vie puisse se retirer progressivement afin de retourner à la substance primordiale dans laquelle toutes les forces sont réunies. Faites tout dans l'amour juste et avec compréhension, car tout vit. N'ôtez jamais la vie à un animal. Voyez. La nature, la vie de la création, prend soin de vous. Les fruits des champs, des jardins et des forêts devraient vous suffire. Ne piétinez jamais volontairement la vie, qu'il s'agisse de celle des animaux ou de celle des plantes. Celui qui le fait sciemment crée des causes. C'est pour ainsi dire sa propre vie qu'il piétine, et il en souffrira un jour ou l'autre. Chers amis, lorsque j'entends ces paroles, une question surgit inévitablement en moi. Quelles souffrances indicibles, quels bains de sang inimaginables auraient été épargnés aux animaux, nos frères et sœurs de la création, si l'humanité avait suivi les enseignements de Jésus le Christ ? Et à quoi ressemblerait notre terre-mère aujourd'hui?
0: Poursuivons la lecture de la révélation du Christ de Dieu. Et précisément en cette période de grand changement d'ère, en cette époque de transition entre l'ère du péché et l'ère de la lumière, les espèces animales et végétales appellent leur Créateur à l'aide et au secours avec les forces de leurs sensations, avec le langage de leur conscience. Les plantes et les animaux souffrent indiciblement des excès du moi humain égocentrique. La vie asservie appelle à l'aide, elle implore pitié et délivrance. Dieu, mon Père, le Créateur de toutes les formes de vie, a entendu les créatures asservies. De nombreuses espèces animales disparaissent à cause du comportement négatif de l'être humain. Leur force spirituelle réintègre l'âme de la terre ou encore retourne dans les plans purs de la création éternelle. C'est une délivrance pour nombre d'entre elles. Beaucoup reviendront néanmoins lorsque la lumière habitera sur la terre parce que des personnes y vivront dans l'unité avec Dieu. Sachez que toute mauvaise action ou tout mauvais traitement qui n'est pas racheté, réparé, qu'il soit infligé à des personnes, des animaux, des plantes ou même des pierres, à la planète Terre tout entière ou à son atmosphère, retombe sur son auteur. Prenez conscience que beaucoup d'animaux ont été donnés aux êtres humains pour les servir et pour préserver l'équilibre écologique. Mais servir de la juste manière, à savoir dans la réciprocité, n'est possible que si l'être humain a développé l'amour inhérent à la filiation divine, l'amour du Dieu Père-Mère, ainsi que l'amour du Créateur qui est à l'œuvre dans les animaux, les plantes et les pierres. Alors il peut communiquer avec toutes les formes d'existence.
1: Le Christ fait référence aux paroles qu'il a prononcées lorsqu'il était incarné en Jésus de Nazareth. Et il explique : la phrase « Je suis venu pour abolir les sacrifices et les fêtes sanguinaires » signifie que je suis venu vous enseigner l'Évangile, la loi de l'amour et le vivre en exemple pour que vous compreniez que seul celui qui respecte les lois divines est intérieurement riche en force spirituelle. Les personnes qui ont des valeurs intérieures ne manqueront de rien. En effet, celui dont le cœur est riche est pour son prochain et non contre lui, et est ainsi pour Dieu la vie qui est l'abondance. Les personnes qui ont des valeurs intérieures sont aussi pour les mondes animaux et végétaux et non contre les créatures de Dieu. Celui qui est contre son prochain le combattra et le tuera, et celui qui est contre son prochain est aussi contre les autres formes de vie, qu'il s'agisse des animaux, des plantes ou des minéraux. Celui qui est contre la vie en moi, le Christ, est assoiffé de succès, de richesse, de pouvoir et de prestige. Pour ses fêtes, et pour ses plaisirs culinaires, il tue des animaux et mange leur chair. Il montre ainsi qu'il est loin de Dieu. Aux yeux de Dieu l'Éternel, sacrifier des animaux est une abomination. Il ne veut pas que des animaux soient sacrifiés pour lui ou lui soient offerts. Dieu a donné la vie à toutes les formes d'existence de la création, y compris aux animaux. À quelle fin ces derniers devraient-ils lui être sacrifiés puisque lui, la vie, habite en eux? Par contre, si l'être humain me sacrifiait à moi le Christ, son moi humain, ses passions et ses convoitises, s'il s'efforçait de mener une vie qui correspond à la volonté de Dieu, c'est-à-dire tournée vers Dieu, cela contribuerait à l'unité entre toutes les formes de vie. Dieu est l'esprit de l'amour et de la liberté, c'est pourquoi c'est librement que chacun devrait sacrifier son moi. C'est seulement ainsi qu'il devient doux et humble de cœur et parvient à la grande unité Dieu. Dieu aime que ses enfants suivent ce cheminement et se rapprochent ainsi de lui. Celui qui fait don de lui-même au Dieu Père-Mère éternel en transformant ses aspects de nature humaine en aspects divins n'abattra pas d'animaux pour en consommer la chair et n'en tuera pas intentionnellement. De telles personnes feront également preuve d'amour désintéressé à l'égard du monde végétal, car lui aussi est un cadeau de Dieu à ses enfants humains. Les plantes et tout ce qui pousse dans les champs et les forêts s'offrent volontiers à l'être humain et veulent lui servir de nourriture et de remède pour son corps malade. Comprenez aussi que la souffrance éprouvée par les animaux tués intentionnellement et la consommation de leur chair ruine également le corps de l'être humain. Il en résulte maladies et épidémies. Ce sont les effets de ces causes et de causes semblables.
0: Écoutons un autre passage relatant la vie de Jésus de Nazareth. Alors que Jésus traversait un village, il vit un groupe de désœuvrés martyriser et maltraiter ignoblement un chat qu'ils avaient trouvé. Jésus leur ordonna d'arrêter et commença à les réprimander. Mais ils n'écoutèrent pas ses paroles et l'insultèrent. Le Christ en explique les interactions spirituelles. Celui qui torture et maltraite des êtres humains et des animaux subira un jour lui-même des tortures et des mauvais traitements. Ceci est également vrai pour les méfaits commis envers les règnes végétal et minéral. Car toute forme de vie manifestée dans la matière se trouve également comme substance spirituelle dans l'âme. Celui qui agit contre la vie se condamne donc lui-même, car il charge une partie de son héritage spirituel. En effet, tout ce qui vient de Dieu est aussi présent en essence dans l'âme de l'être humain. Voyez, la terre fait croître les aliments nécessaires à l'être humain. Celui-ci a également besoin d'un toit et de vêtements. Il n'est pas en mesure de créer lui-même sa nourriture, son toit et ses vêtements comme les anges des cieux. Ici-bas, la terre est la source de vie pour tout. Elle ne doit être ni maltraitée ni surexploitée. La terre ainsi que tout ce qui y vit, les animaux, les plantes et les pierres, aspirent à servir l'être humain. La condition préalable est que ce dernier l'accepte et l'accueille profondément en lui, c'est-à-dire qu'il en prenne soin, car la terre est un grand organisme vivant. Dieu, l'Éternel, a donné aux êtres humains des animaux et des plantes. Il leur a offert des fruits, des légumes et des céréales provenant de la terre. Il a fait cela en disant « Assujettissez-vous la terre ». Le sens correct de cette phrase est « Respectez et prenez soin de la vie dans toutes les formes d'existence, et ces dernières vous serviront ». Voyez, les formes de vie pures des animaux sont créées par Dieu et chaque plante appartient à Dieu, au grand potentiel de sa création, qui poursuit son développement dans le cycle d'évolution. Ainsi, chaque forme de vie est une partie du grand tout.
1: Le Christ poursuit son enseignement. Dieu a commandé à l'être humain d'avoir de l'estime et de l'amour pour la vie, ainsi que d'accomplir le commandement « prie et travaille ». C'est pourquoi vivre dans l'oisiveté, c'est gaspiller les forces données par la journée, c'est voler l'énergie de Dieu. Celui qui ne met pas à profit la journée, mais l'utilise uniquement pour exploiter son prochain et pour faire du mal à des animaux et des plantes, agit contre la loi de la vie. Les personnes qui ne pensent qu'à leur propre bien-être martyrisent les animaux, surexploitent la terre et empoisonnent ce qui y vit, parce que leurs pensées sont empoisonnées par la cupidité et la jalousie. En effet, ceux qui ne se connaissent pas eux-mêmes font souffrir leurs semblables ainsi que les animaux et sont contre la nature. Ils ne font que ce que leurs pensées égoïstes les poussent à faire. Ils sont comme pilotés et c'est pourquoi ils veulent chasser de leur environnement tout ce qui leur déplaît, parce que tout ce qui ne correspond pas à leur conception les dérange. Leur moi humain les rend, pour ainsi dire, fous, irresponsables. Ils ne connaissent pas la loi, demandent pardon, pardonnent et réparent. Ils règlent leur compte avec leur prochain selon le principe œil pour œil, dent pour dent. Ce faisant, ils chargent leur âme de ce qu'ils infligent à leur prochain. En effet, ce qu'une personne fait subir à ses semblables, mais aussi aux animaux, aux plantes, ainsi qu'à tout l'organisme qu'est la terre, elle se l'inflige à elle-même. Il en était et il en est encore ainsi aujourd'hui, dans cette époque pécheresse. Mais un nouveau genre humain se développe et entre dans la nouvelle ère, dans une vie où les êtres humains sont les uns pour les autres et avec Dieu.
0: Nous poursuivons la lecture de la révélation du Christ. Ma venue est révélée. Préparez-moi, moi le Christ de Dieu, les chemins en vous, car le royaume de Dieu, d'où je viens, est à l'intérieur de vous-même. Préparez-vous à ma venue et examinez votre vie jour après jour pour savoir si elle est en accord avec la volonté de Dieu. Si vous constatez que vos sensations, pensées, paroles et actes ne correspondent pas à la volonté de Dieu, alors changez-les immédiatement. Soyez également attentif à cela quand vous mangez et buvez. Acceptez les dons de Dieu avec gratitude et mangez seulement des aliments qui sont en accord avec la loi divine. Vouez votre cœur pur à Dieu, afin que vous soyez des personnes bénies par la vie qui respectent les lois divines. L'heure est proche où chacun devra rendre compte de ce qu'il a fait à ses semblables, à la nature et aux animaux. La nouvelle ère commence à poindre, une ère où les sacrifices sanglants, les expérimentations sur les animaux ainsi que leur abattage et leur consommation cesseront. Car les animaux sont pour les êtres humains leurs prochains des règnes de la nature. La terre se purifie de tout ce qui est bas. Les comportements contraires à la loi seront remplacés par une vie plus élevée où la volonté de Dieu sera toujours plus accomplie. Les personnes de la nouvelle ère ne se contenteront pas d'adorer Dieu, elles suivront aussi ses lois. À un autre passage, le Christ explique ce qui suit. Prenez conscience que tout ce qui vit ressent, tout comme l'être humain, toutes les formes de vie, qu'il s'agisse des animaux, des plantes ou des pierres, ressentent joie et souffrance. La vie est conscience. La conscience rayonne d'innombrables facettes d'évolution du « je suis ». La conscience est aussi un processus d'éveil de la conscience. Les êtres humains, les animaux, les plantes et les pierres ressentent en fonction de leur conscience. Sachez que celui qui chasse des animaux sera un jour lui-même chassé. Celui qui fait souffrir des animaux subira un jour le même sort. Celui qui exploite à outrance la vie de la terre deviendra la proie de ceux qui le guident dans cette voie. À chaque graine, sa récolte. La graine semée par une personne tombe dans le champ de son âme. De là, elle germe et se développe. Chaque graine porte déjà en elle son fruit. Celui qui est contre son prochain et contre les règnes de la nature est également contre Dieu, car Dieu, la vie, est présent en toute forme d'existence.
1: Écoutons les paroles que le Christ nous adresse. Moi, le Christ, je me révèle à vous en cette époque de gigantesque changement d'air, entre autres pour attirer une fois de plus l'attention sur le fait que la vie des animaux, des plantes et des minéraux est, tout comme celle des êtres humains, également dans les mains de Dieu. De nombreuses personnes se sont détournées du Dieu Père-Mère et se sont vouées au matérialisme. Cette orientation sur l'extérieur a également pour conséquence que les sens d'une telle personne deviennent de plus en plus grossiers. Il s'ensuit qu'elle n'est plus sensible à ses semblables et à la nature. Elle n'a Dieu que pour elle-même, pour son moi humain. Il en résulte qu'elle ne fait attention qu'à elle-même et fait tout pour satisfaire ses propres désirs, sans se demander comment vont ses prochains, humains ou animaux. Prenez conscience que ce que vous faites aux animaux, c'est à moi, le Christ, que vous le faites et également à vous-même. Les souffrances et les supplices des animaux seront un jour vos propres souffrances et vos propres supplices. Dieu l'Éternel a remis les animaux entre les mains de l'être humain, non pour qu'il les fasse souffrir, mais pour qu'ils vivent avec eux. Que l'être humain soit pour l'animal, et l'animal sera alors aussi pour lui et le servira avec joie.
0: Le Christ explique d'autres interactions spirituelles pour nous aider à mieux comprendre. Tu ne tueras pas, ni des personnes, ni des animaux. Voici ce que je vous dis à ce sujet. Celui qui haït son prochain, que ce soit un être humain ou un animal, au point de vouloir le tuer, est déjà coupable devant la loi de Dieu. Et celui qui fait souffrir des personnes ou des animaux l'est également. Car là aussi s'applique la loi, ce que l'être humain sème, autant par son comportement envers ses semblables qu'envers les animaux et la nature, il le récoltera. Comprenez que les animaux ressentent ce qu'une personne a l'intention de leur faire. À l'époque du grand changement d'ère où j'explique, rectifie et approfondis le contenu de ce livre, l'Évangile de Jésus, la brutalité envers les mondes animal et végétal a atteint des proportions inimaginables. Les animaux et les plantes souffrent de la tyrannie de l'être humain. Beaucoup de personnes n'ont plus aucun respect, ni pour leur propre vie, ni pour l'ensemble de la création. L'une des conséquences du comportement humain est, par exemple, la perturbation des courants magnétiques. Beaucoup d'animaux perdent de ce fait leur faculté à s'orienter, en particulier les oiseaux migrateurs qui se rendent dans les pays chauds. Sous l'effet de la pollution des fleuves, des lacs et des océans, ainsi que de l'atmosphère terrestre, de nombreuses espèces animales et végétales disparaissent de la surface de la terre, des eaux et des airs.
1: Pour conclure notre émission, nous allons lire quelques extraits de la révélation du Christ qui montre ce qui a été, ce qui est et ce qui sera. Le Christ explique. Sans cesse apparurent des prophètes de Dieu ayant pour mission d'exhorter les gens et de leur expliquer le Dieu unique. Le grand prophète Isaïe, qui dans les cieux est le porteur de la sagesse divine, annonça le Messie, le dispensateur de vie et de lumière pour toutes les âmes et tous les êtres humains. Ce qu'il annonça s'est accompli. Moi, le Christ, je me suis incarné en Jésus et je suis devenu le Fils de l'homme. Je suis venu pour montrer à l'humanité le chemin conduisant hors du péché et de l'esclavage. En Jésus de Nazareth, j'ai enseigné les lois de Dieu et en ai donné l'exemple dans ma vie. Mais l'humanité ne m'a pas reconnu. J'ai enseigné de s'aimer les uns les autres, d'aimer les animaux, de respecter la nature et de reconnaître la terre comme la mère au sein de laquelle les enfants humains vivent et travaillent. J'ai enseigné l'égalité, la liberté, l'unité, la fraternité et la justice. J'ai enseigné à ne pas diviser la terre en parcelles, mais à tout partager fraternellement. C'est ainsi que débuta l'évolution, c'est-à-dire que les êtres humains se tournèrent à nouveau progressivement vers Dieu. Tout d'abord disparut la croyance en plusieurs dieux, puis la pratique des sacrifices humains fut abandonnée, et plus tard celle des sacrifices d'animaux. Aujourd'hui, à ce grand tournant entre l'ancienne et la nouvelle ère, je mettrai fin aux expérimentations cruelles sur les animaux, à leur abattage et à la consommation de leur chair. Voyez, c'est une période d'évolution qui verra le renversement de ce qui est ancien pour permettre l'émergence de la spiritualité. Oh, comprenez ceci, je suis venu sur terre incarné en Jésus de Nazareth. J'ai expliqué les lois de Dieu et les ai vécues en exemple. Sur le Golgotha, je suis devenu le Rédempteur de toutes les âmes et de tous les êtres humains. Maintenant, votre Rédempteur est aussi le guide qui vous conduit à la nouvelle ère, l'ère du Christ que je suis. De plus en plus de personnes se détournent de l'abattage et de la consommation des animaux. De plus en plus nombreux sont ceux qui voient la terre comme un tout, comme leur mère nourricière, comme une partie de leur vie. Ils se nourrissent de ce qu'elle offre et qu'ils cuisinent en accord avec la loi. Au fil des générations, apparaîtra un nouveau genre humain qui connaîtra les lois de Dieu, les respectera et se nourrira conformément à ses lois. Je suis venu en tant que Jésus de Nazareth pour enseigner les lois et en donner l'exemple dans ma vie, et ainsi également pour abolir les sacrifices sanglants, la consommation de la chair animale et les repas orgiaques. Je suis venu pour donner naissance à un nouveau genre humain accomplissant la volonté du Père éternel qui est le Dieu unique d'éternité en éternité. Chers amis, cette lecture intitulée « Jésus de Nazareth » est aussi venue pour les animaux, touche à sa fin. Elle comporte des extraits de la grande œuvre de révélation « Ceci est ma parole, Alpha et Oméga », des paroles du Christ de Dieu adressées à tous les êtres humains, des paroles d'amour, mais aussi de mise en garde, qui peuvent donner à chacun une orientation pour sa vie. Des paroles qui se suffisent à elles-mêmes. Dans la conscience de l'unité de toute vie, nous vous souhaitons le meilleur et vous adressons une chaleureuse salutation en Dieu.

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Pour parvenir à la guérison globale, nous devrions être attentifs à ce qui se passe dans nos sentiments, nos sensations, nos pensées, nos paroles et nos actes, car il s'agit d'impulsions telles que nous l'avons déjà entendues lors de l'une des émissions précédentes de la lumière primordiale pour tous les êtres humains. Il s'agit d'ondes énergétiques qui partent de notre cerveau et transmettent l'énergie que nous avons créée à nos systèmes cellulaires, à tous les éléments de notre corps. Nos systèmes cellulaires, c'est-à-dire tous les éléments qui composent notre corps, sont à l'écoute des signaux qui viennent de notre cerveau et, avec le temps, les cellules accomplissent ce que le cerveau leur transmet. Si vous avez peur de la maladie, par exemple, si vous êtes inquiet, vous transmettez au conscient ainsi qu'au subconscient des systèmes cellulaires une image d'indisposition, de maladie, de difficulté. La haine, la jalousie, l'hostilité, les disputes et bien d'autres choses encore, tout ce qui s'accumule dans le conscient et dans le subconscient, mais aussi ce qui est enregistré dans l'âme, tout cela agit également dans les systèmes cellulaires de notre corps. Pendant un certain temps, nos organes supportent la charge négative provenant de notre mauvais comportement. Mais un jour, c'est tout simplement trop. Lorsque les systèmes cellulaires atteignent un certain seuil de charge, ils émettent en retour ce avec quoi nous les avons programmés. La communication positive qui relie normalement toutes les cellules et tous les organes du corps entre eux pour former une unité vivante est alors interrompue. Les cellules chargées négativement passent, pour ainsi dire, à l'attaque et souvent, elles commencent par s'attaquer elles-mêmes. Alors, apparaît dans notre corps un chaos que nous avons nous-mêmes programmé, c'est-à-dire causé, en raison de nos pensées et comportements erronés. Il en résulte des maladies et des revers de fortune en tout genre. Grâce à la force du Christ de Dieu, chacun de nous peut développer les forces d'auto-guérison, c'est-à-dire chercher à guérir, à rendre son âme et son corps plus lumineux et agir activement dans ce but. Je bâtis sur la force du Christ de Dieu et il m'est donné de vous transmettre cette force à travers la parole afin que vous puissiez de plus en plus développer en vous les forces de vie divine et découvrir toujours plus l'immense force qui se trouve en vous, une force que chacun de nous peut mettre à profit. C'est la force du Christ de Dieu, c'est le médecin et guérisseur intérieur, le Christ de Dieu qui agit en chacun de nous. Nous nous asseyons maintenant bien droit, ou, si nous sommes debout, nous nous tenons bien droit. Si nous sommes assis, nous posons le dos de nos mains sur nos cuisses et nous les rapprochons le plus possible de notre buste. Si nous sommes debout, nous laissons pendre les bras le long de notre corps et tournons les paumes vers l'avant. Maintenant, nous fermons les yeux et nous nous orientons sur le quatrième centre de conscience qui bat près de notre cœur. C'est la

force du Christ de Dieu. Nous prions, Christ, tu es la lumière intérieure, la lumière primordiale en Dieu, notre Père éternel. Tu es l'amour, la sagesse et la grandeur en Dieu. Tu connais mes préoccupations, car tu me connais. Tu connais mes aspects pécheurs et tu m'aides à les reconnaître, à m'en détacher et à ne plus les refaire. Je te remets mes pensées, tous mes désirs oppressants et passionnels. Je te remets mes indispositions, la maladie de mon corps, mes peurs et mes difficultés. En les déposant sur l'autel de l'amour, dans le quatrième centre de conscience, près de mon cœur physique. Christ, fortifie-moi afin que je reconnaisse les aspects pécheurs que tu me montres. Mais donne-moi aussi la force de me repentir des aspects pécheurs que je reconnais, afin que je puisse demander pardon, pardonner et ainsi les mettre en ordre. Christ, aide-moi à mettre en pratique les commandements de Dieu, afin de pouvoir te vouer ma vie et, à travers toi, de la vouer au Père de l'amour dont je suis l'enfant. Que ta volonté soit faite, et non la mienne.

0: Unser Gebet hat uns verinnerlicht.
1: Notre prière nous a permis de nous intérioriser. Les pensées qui nous talonnent et nous préoccupent s'éloignent de plus en plus de nous. Progressivement, notre système nerveux se détend. La conscience de nos cinq sens repose dans le quatrième centre, dans la force du Christ de Dieu. À travers le quatrième centre de conscience, nous ressentons comme notre respiration va et vient, comme elle va et vient, va et vient.

0: so wie unsere drängenden und grübelnden
1: Plus les pensées qui nous talonnent et nous préoccupent s'éloignent de nous, plus notre respiration est profonde. Nous devenons calmes. Nous devenons calmes. Notre système nerveux se détend. L'harmonie et la paix s'installent dans l'âme et le corps. Notre respiration est profonde. Notre respiration est calme et profonde. Notre respiration est calme et profonde. Notre système nerveux est détendu. Notre corps est léger. Notre respiration est calme et profonde. Toutes les pensées qui nous talonnaient et nous préoccupaient se sont éloignées. Notre respiration, qui est la vie, inonde tout notre corps et est reliée à la force vitale de l'âme. Notre respiration est calme et profonde. Calme et profond.

0: Wir bitten Christus.
1: Nous demandons au Christ de nous donner l'impulsion nécessaire pour entrer dans le circuit de la mise en ordre. Christ, nous te demandons de toucher dans notre âme autant d'aspects pécheurs que nous sommes à même de mettre en ordre maintenant avec ta force. Si nous le voulons, le circuit de la mise en ordre entre maintenant en action. Le Christ de Dieu touche des aspects pécheurs dans notre âme. Une image remonte de notre âme jusqu'à notre conscient. Nous nous voyons dans cette image. Nous nous entendons parler. Nous ressentons ce que nous pensons dans l'image. Nous ressentons physiquement les pensées ou les paroles négatives que nous avons eues contre notre prochain. Mais nous ressentons aussi les actes négatifs que nous avons commis. Nous le ressentons, pour ainsi dire, physiquement. La voix de notre conscience nous parle. Et si nous voulons véritablement mettre en ordre ces aspects pécheurs, le repentir se développe à partir de ce que nous ressentons physiquement.

Ce que nous ressentons est un aspect de l'enseignement de Jésus. Ne fais pas aux autres ce que tu n'aimerais pas qu'ils te fassent. Le repentir se développe en nous. En nous se développe un sentiment subtil. Nous souhaitons nous repentir de ce que nous avons fait aux autres, en pensée, en parole ou en acte. Nous voulons demander pardon en pensée à notre prochain et ne plus refaire la même chose. Dans notre corps, nous ressentons aussi la douleur que notre prochain nous a infligée par son comportement envers nous. Nous lui pardonnons. Nous ressentons à l'intérieur de son âme et voyons qu'il y a aussi du bon en lui. Nous voyons que ce qui est bon en lui est une partie de ce qui est bon en nous. Nous ressentons aussi physiquement ce que nous pourrons encore réparer après le rayonnement de la lumière primordiale. C'est ce que nous ferons. Le circuit de la mise en ordre s'est mis en mouvement. Nous nous repentons. Nous nous repentons. Nous demandons pardon. Nous demandons pardon. Nous pardonnons. Nous pardonnons.

0: Und nun nehmen wir uns fest.
1: Et maintenant, nous prenons la ferme résolution de ne plus avoir ces aspects pécheurs. L'image de la mise en ordre est encore présente. Laissons-la agir sur nous encore une fois.

0: Nun fühlen wir in unserem
1: Nous ressentons maintenant à l'intérieur de notre corps et nous remarquons qu'il vibre doucement. Le circuit de la mise en ordre parcourt notre âme. Dans notre âme, le médecin et guérisseur intérieur, le Christ, transforme en lumière et en force les aspects pécheurs dont nous nous sommes repentis, c'est-à-dire les fautes que nous ne referons plus. La lumière et la force rayonnent dans notre corps et activent les forces d'auto-guérison. La lumière et la force rayonnent dans notre corps et activent les forces d'auto-guérison. Les systèmes cellulaires ressentent que le corps est mis en mouvement. Ils sont à l'écoute des ordres venant du cerveau. Nous donnons des ordres à nos systèmes cellulaires, à tous les éléments de notre corps. Nous émettons des pensées dans notre corps, des pensées de paix, des pensées de santé, des pensées de force. Des pensées d'harmonie et de communication positive entre toutes les cellules. Nous appelons les cellules malades à s'éliminer. Nous affirmons le développement de cellules saines. Les systèmes cellulaires, tous les éléments de notre corps enregistrent ces informations. Les forces d'auto-guérison entrent en action. Les forces d'auto-guérison entrent en action.

Nous posons maintenant notre main droite sur la partie du corps de notre choix. Par la pensée, nous dirigeons les forces d'auto-guérison vers l'organe que nous avons choisi, ainsi que vers d'autres éléments de notre corps, vers les glandes et les hormones, vers les vaisseaux lymphatiques et sanguins. Notre respiration reste calme et profonde. Notre respiration est calme et profonde. Les forces d'auto-guérison agissent dans notre corps. Les forces d'auto-guérison agissent dans notre corps. Avec l'aide du Christ, nous guérissons. Avec l'aide du Christ, nous guérissons. La lumière rayonne dans notre âme. Notre corps guérit. La lumière rayonne dans notre âme. Notre corps guérit. Des forces de guérison agissent dans notre corps. Des forces de guérison agissent dans notre corps.

La force du Christ de Dieu agit dans notre âme. Chaleur et lumière se répandent à travers notre âme et notre corps. Chaleur et lumière se répandent à travers notre âme et notre corps. L'organe que nous avons choisi ou les éléments tels que les glandes, les hormones, les vaisseaux lymphatiques et sanguins sont stimulés. Ils s'emplissent de forces positives. Les cellules malades sont éliminées. Les cellules malades sont éliminées. L'âme et le corps guérissent. L'âme et le corps guérissent. L'harmonie et la paix se répandent à travers notre âme et notre corps. C'est la force du Christ de Dieu. Elle nous guérit. Elle nous guérit. Elle nous guérit. Elle nous guérit.

0: Ruhig und tief geht unser
1: Notre respiration est calme et profonde. Pleinement en harmonie, nous remettons notre main droite dans sa position initiale. Le dos de notre main repose à nouveau sur notre cuisse droite. Si nous sommes debout, nous replaçons notre bras droit le long de notre corps. Nous demandons à nouveau le soutien et l'aide du Christ de Dieu. Nous lui demandons de mettre à nouveau en mouvement le circuit de la mise en ordre. Christ en nous. Touche des aspects pécheurs dans notre âme, afin que nous puissions reconnaître ce dont nous pouvons nous repentir aujourd'hui et le mettre en ordre. Ta force nous y aide. Une nouvelle fois, une image monte à notre conscient. Nous nous repentons de ce que nous y reconnaissons, notre part, notre comportement erroné. Nous nous voyons dans l'image.

Nous ressentons physiquement notre comportement erroné, le malaise physique, les sentiments douloureux portent en eux le repentir. Si nous le voulons véritablement, nous pouvons nous repentir. Nous nous repentons et nous mettons en ordre en demandant pardon et en pardonnant. Ce que nous pouvons encore réparer, nous le ferons après le rayonnement de la lumière primordiale. Nous nous repentons. Nous nous repentons. Nous mettons en ordre. Nous mettons en ordre.

0: Sündhaftes wird umgewandelt.
1: Les aspects pécheurs se transforment en lumière. Lumière et force inondent notre âme et notre corps. La guérison globale est activée. Nous posons à nouveau la paume de notre main droite sur l'organe qui, selon nous, a besoin d'aide. Mais nous pouvons aussi penser aux hormones ou aux glandes, à tous les éléments du corps auxquels nous voulons faire parvenir les forces d'auto-guérison. Les forces d'auto-guérison sont actives. Nous les dirigeons maintenant vers l'organe concerné ou vers d'autres éléments du corps, comme les glandes, les hormones, les vaisseaux sanguins et lymphatiques. Les systèmes cellulaires sont à nouveau à l'écoute des ordres venant du cerveau. Nous donnons des ordres à notre corps. Nous émettons en lui des pensées de paix et d'harmonie. Santé, force et lumière. Santé, force et lumière. Santé, force et lumière.

Toutes les cellules, tous les sucs et tous les organes sont en communication positive entre eux. Les cellules malades sont éliminées. Des cellules saines se développent grâce à la force de la lumière primordiale. Les cellules et les organes enregistrent les informations et les mettent en œuvre. Notre système nerveux est pleinement en harmonie. La guérison globale agit. Le Christ guérit notre âme. Il transforme nos aspects pécheurs. Lumière et force affluent dans notre corps. Les forces d'auto-guérison sont actives. L'âme et le corps guérissent. L'âme et le corps guérissent. L'âme et le corps guérissent. L'amour guérit. L'amour guérit. L'amour guérit. Le Christ guérit notre âme. Avec le Christ, nous guérissons notre corps.

Nous ressentons à l'intérieur de notre corps. Il est léger et dynamique. Il est pleinement en harmonie. Notre respiration est calme et profonde. Nous ressentons que nous reposons dans la conscience du Christ. Le calme, un calme infini, emplit notre âme et notre corps. C'est l'harmonie des cieux. C'est la vie, Dieu.

Nous replaçons maintenant notre main droite dans sa position initiale. Le dos de la main repose sur la cuisse droite. Si nous sommes debout, nous replaçons notre bras droit le long de notre corps. Nous demandons à nouveau l'activation du circuit spirituel. Nous demandons au Christ de toucher des aspects pécheurs en nous. Et si nous nous en repentons, les mettons en ordre et ne le refaisons plus, nous voyons de nouvelles images dans notre conscient, des situations de notre passé. Une image monte à notre conscient. Nous nous voyons dans cette image.

Nous ressentons physiquement nos pensées, nos paroles et nos actes négatifs, bas. Nous ressentons douloureusement ce que nous avons fait subir aux autres. De la douleur naît le repentir. Nous nous repentons. Nous nous repentons. Nous mettons en ordre. Nous mettons en ordre.

Des forces positives affluent dans notre âme et dans notre corps. Notre conscient et notre subconscient enregistrent les impulsions positives et constructives. Nos systèmes cellulaires sont chargés de lumière et de force et attendent les impulsions du cerveau. Nous donnons à notre corps les impulsions correspondantes. Nous donnons des ordres à nos systèmes cellulaires, à tous les éléments de notre corps. Nous émettons des pensées qui sont des énergies dans notre corps physique. Des pensées de paix, des pensées de santé, des pensées de force, des pensées d'harmonie et de communication positive entre toutes les cellules. Nous appelons les cellules malades à s'éliminer. Nous affirmons le développement de cellules saines. Les systèmes cellulaires, tous les éléments de notre corps se programment avec ces informations. Les forces d'auto-guérison entrent en action.

0: Nun legen wir wieder die rechte Hand.
1: Maintenant, nous posons à nouveau la main droite sur la partie du corps de notre choix et nous dirigeons les forces d'auto-guérison dans notre corps. La guérison s'accomplit. La guérison s'accomplit. La guérison s'accomplit. Le Christ guérit notre âme. Nous guérissons notre corps. L'amour guérit. L'amour guérit.
0: Liebe heilt.
1: L'amour guérit.
0: Es heilen Seele und Leib.
1: L'âme et le corps guérissent.

Nous ressentons à l'intérieur de notre corps. La vibration de notre âme et de notre corps est plus élevée. Le Christ est tout près de nous. Nous nous sentons libres. Nous nous sentons libres des aspirations terrestres, des désirs et des passions. Nous pressentons ce que signifie la liberté. Nous ressentons ce que signifie être libéré de tout lien. Notre corps est léger et dynamique. Nous sommes légers et dynamiques.

0: Wir legen die rechte Hand.
1: Nous replaçons notre main droite dans sa position initiale. Le dos de notre main repose à nouveau sur notre cuisse. Si nous sommes debout, nous replaçons notre bras droit le long de notre corps. Nous remercions maintenant le Christ de Dieu en nous. Nous déposons ce remerciement dans le quatrième centre de conscience, dans la force du Christ de Dieu. Nous remercions en silence. Une musique harmonieuse nous accompagne.

Chers auditeurs, chères auditrices, n'excluez pas votre médecin. Si vous le consultez, incluez-le dans l'activation des forces d'auto-guérison. Déposez dans le courant de l'auto-guérison les médicaments et les thérapies qu'il vous prescrit. Si nous remettons aussi notre médecin entre les mains de Dieu, qui est la force et la lumière en tout et en tous, nous sommes en communication positive avec notre médecin, mais aussi avec les médicaments qu'il nous prescrit. Si vous avez prochainement un rendez-vous chez le médecin, accueillez intérieurement ce rendez-vous dans votre conscience et pensez aussi à la guérison globale, au fait que vous contribuez vous-même de manière décisive à la guérison de votre âme, mais aussi de votre corps. Un médecin peut rétablir l'ordre dans votre corps pour que vous ayez la force de procéder à la guérison globale, car c'est vous qui, avec l'aide du Christ de Dieu, avez la plus grande part dans la guérison globale, dans la guérison de l'âme et du corps, par votre contribution positive qui réside dans vos sentiments, vos pensées, vos paroles et vos actes. Dans la conscience que la force du Christ de Dieu est toujours avec nous, je vous souhaite d'avoir toujours confiance en Dieu, de faire grandir en vous l'amour pour Dieu, notre Père éternel, et l'unité avec vos frères et sœurs dont je fais partie. La paix du Christ en toi, cher frère, en toi, chère sœur. La paix du Christ en moi, ta sœur. La paix du Christ en nous tous et en tout.

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0: suite du chapitre 55. Le Christ, le bon berger, un avec le Père.
1: Moi, le Christ, la loi de la vie, je suis aussi le portail, la porte et le gardien de la porte vers la vie éternelle. Celui qui pénètre par cette porte dans le royaume de Dieu entre à travers moi dans la vie éternelle. Car nul ne peut venir au Père que par moi, le Christ de Dieu, le corrigeant des cieux qui vit dans le Père. Moi, le Christ de Dieu, je ramène mes brebis dans l'être éternel, car je les connais toutes, les ayant accueillies profondément en moi par mon acte de rédemption. Je suis la porte, le gardien de la porte et le berger. Celui qui me suit véritablement connaît ma voix. Quand les brebis me suivent en accomplissant la loi de la vie et de l'amour, elles développent aussi le don de discerner entre la voix

0: pratique et accomplit les lois de Dieu, entend ma voix et deviendra lui-même, par moi le Christ, la voix de la loi. Car je conduis les brebis dans la loi éternelle. Et quand elles sont devenues la loi, elles sont la voix de la loi, de la vie et de l'amour. Elles n'ont alors plus besoin d'entendre ma voix, car elles sont devenues ma voix. L'homme qui ne se connaît pas lui-même jette des pierres à son prochain. Beaucoup de Juifs ne me reconnurent pas, moi le Christ de Dieu en Jésus, parce qu'ils ne se connaissaient pas eux-mêmes. Ne sachant pas eux-mêmes qui ils étaient, ils avaient d'innombrables prétextes pour excuser leurs faux pas que je leur montrais dans le miroir de leur propre manière de penser et d'agir. Ils ne s'occupaient que de leur bien-être corporel et de la considération terrestre. Comme ils ne pensaient qu'à eux, ils interprétaient la loi de Dieu selon ce qui leur semblait juste. Aujourd'hui, les pharisiens et beaucoup de docteurs de la loi, qui se nomment maintenant théologiens, agissent de même. Ils interprètent, selon leur conception et à leur propre convenance, le livre appelé la Bible, livre qui contient des parties de la vérité éternelle. Ils considèrent aujourd'hui encore que ceux qui s'opposent à leur fable théologique pactisent avec le diable. Aujourd'hui encore, ils ramassent des pierres qu'ils jettent à ceux s'efforçant d'accomplir la volonté de Dieu. Ils calomnient, ils déforment la vérité et ridiculisent la parole de Dieu. Ils méprisent et discriminent les hommes qui ne se conforment pas à leur dogme comme le faisaient les pharisiens à mon époque en tant que Jésus de Nazareth. Voyez, la parole de Dieu ne peut jamais s'écouler de la bouche d'un pécheur. L'homme qui n'est pas un canal de l'amour est un canal du mal. Celui qui est un canal de l'amour en étant pour son prochain et non contre lui, entend la voix de l'amour. Par contre, l'homme qui est contre son prochain est pour le mal et entend aussi la voix du mal, les insinuations multiples des ténèbres. Elles abusent même de mon nom, Christ. Nombreux sont ceux qui se réfèrent sans cesse aux évangiles, mais ne s'en tiennent pas à la vérité qu'ils contiennent. Ils vont jusqu'à utiliser les textes qui y sont contenus pour édicter leurs propres règlements. Ce sont les institutions ecclésiastiques qui édictent ces règlements et non Dieu. Les pionniers pour l'ère nouvelle doivent lutter contre des méthodes sataniques semblables à celles que je dus affronter en tant que Jésus de Nazareth. C'est ainsi que ma parole s'accomplit à nouveau. S'ils m'ont persécuté, ils vous persécuteront aussi. Celui qui ne se contente pas seulement de parler de Dieu, mais s'efforce d'accomplir sa volonté, sera persécuté parce qu'il est un affront pour l'adversaire. Tant que l'homme vit dans le marécage de son moi humain, il ne regarde que le marécage et ne contemple pas la lumière derrière la matière. C'est pourquoi beaucoup d'hommes ne connaissent pas les œuvres du Seigneur. Ils voient seulement leur propre marécage et croient que tous les hommes devraient patauger également dans le marécage de leur moi humain. De la sorte, la vérité est méconnue et l'œuvre de Dieu, la vérité, méprisée. L'homme qui ne se respecte pas en tant qu'être issu de Dieu se méprise lui-même et méprise aussi ses prochains. Cependant, celui qui accomplit la volonté de Dieu respecte sa vie parce qu'elle est issue de Dieu. Il vit consciemment dans le Père et le Père vit et œuvre à travers lui.
1: Chapitre 56. Le réveil de Lazare, sur le réveil des morts. À Béthanie, le village de Marie et de sa sœur Marthe, se trouvait un malade du nom de Lazare. Mais Marie était celle qui avait oint le Seigneur et séché ses pieds de ses cheveux. C'est pourquoi ses sœurs firent rechercher Jésus pour lui dire « Seigneur, vois, celui que tu aimes est malade. » En entendant ces paroles, Jésus dit « Cette maladie n'est pas pour la mort, mais pour que la gloire de Dieu puisse se manifester en lui. »

0: mais Jésus aimait Marie et sa sœur et Lazare. Bien qu'il entendît qu'il était malade, il resta encore 2 jours à l'endroit où il séjournait à ce moment-là. Alors il dit à ses disciples, « Retournons en Judée. » Ses disciples lui dirent, « Maître, la dernière fois, les Juifs voulaient te lapider, et tu veux y retourner ?» Jésus répondit, « Le jour n'a-t-il pas 12 heures? Celui qui chemine pendant la journée ne trébuche pas, car il voit la lumière de ce monde. Mais celui qui chemine pendant la nuit trébuche, car en lui il n'y a pas de lumière. » Il dit ceci, puis il leur dit, « Notre ami Lazare dort, mais je vais aller le réveiller de son sommeil. » Alors ses disciples dirent, « Seigneur, s'il dort, c'est qu'il va guérir. » Mais un messager vint à lui en disant, « Lazare est mort. » Et en arrivant, Jésus apprit qu'il était déjà depuis 4 jours dans sa tombe. Béthanie était proche de Jérusalem, à environ 1 heure de marche. Et beaucoup de Juifs s'étaient rendus chez Marie et Marthe pour les consoler de la mort de leur frère. En entendant que Jésus allait venir, Marthe alla à sa rencontre, mais Marie resta encore assise chez elle. Alors Marthe dit à Jésus, « Seigneur, si tu avais été ici, mon frère ne serait pas mort, mais je sais aussi que Dieu te donnera ce que tu lui demandes. » Jésus lui dit, « Ton frère dort, il va ressusciter. » Marthe lui dit, « Je sais bien qu'il ressuscitera au jugement dernier. » Jésus lui dit, « Je suis la résurrection et la vie. Celui qui croit en moi vivra, même s'il meurt. Je suis le chemin, la vérité et la vie, et celui qui croit et vit en moi ne mourra jamais. » Elle lui dit, « Oui, Seigneur, je crois que tu es le Christ, le Fils de Dieu, qui est venu dans le monde. » Et après avoir dit ceci, elle s'en alla appeler sa sœur Marie en cachette et lui dit, « Le maître est là et t'appelle. » En entendant ces paroles, elle se leva rapidement et alla le trouver. Car Jésus n'était pas encore entré dans le village, mais se trouvait toujours à l'endroit où Marthe l'avait rencontré. Les Juifs qui étaient chez elle pour la consoler virent Marie se lever rapidement et sortir. Ils la suivirent en disant, « Elle va vers la tombe pour pleurer. » Et lorsque Marie vit Jésus et arriva près de lui, elle tomba à ses pieds en lui disant, « Seigneur, si tu avais été là, mon frère ne serait pas mort. » Quand Jésus la vit pleurer, ainsi que les Juifs qui la suivaient, il soupira en esprit et fut attristé. Et il dit, « Où l'avez-vous étendu ?» Et ils lui dirent, « Seigneur, viens voir. » Et Jésus pleura. Alors les Juifs dirent, « Voyez comme il l'a aimé. » Mais plusieurs d'entre eux dirent, « Lui qui a ouvert les yeux de l'aveugle, n'aurait-il pas pu empêcher aussi que cet homme ne meure ?» Alors Jésus soupira encore une fois et arriva à la tombe. C'était une grotte fermée par une pierre. Jésus dit, « Enlevez la pierre. » Marthe, sa sœur, croyant qu'il était mort, dit, « Seigneur, il sent sûrement déjà mauvais, car il est mort depuis 4 jours. » Jésus lui dit, « Ne t'ai-je pas dit que si tu croyais, tu verrais la gloire de Dieu ?» Alors, ils enlevèrent la pierre de l'endroit où gisait Lazare. Et Jésus leva les yeux et invoqua en chantant le grand nom et dit, « Mon Père, je te remercie de m'avoir exaucé. Je sais cependant que tu m'exauces toujours, mais c'est à cause du peuple qui se tient là que je t'appelle, pour qu'il croie que tu m'as envoyé. » Et après avoir dit ces paroles, il dit à voix haute, « Lazare, sors !» Et le mort sortit, pieds et poings entravés par des bandelettes, et sa face voilée par un suaire. Jésus leur dit, « Déliez-le et laissez-le s'en aller. » Quand le cordon de vie est coupé, la vie ne revient pas, mais quand il est encore entier, il y a encore de l'espoir. Maintenant, beaucoup de ceux qui parmi les Juifs étaient allés voir Marie et avaient vu ce qu'avait fait Jésus, croyaient en lui.
1: Le Christ explique, rectifie et approfondit la parole. Moi, le Christ en Jésus, j'ai montré aux hommes que Dieu peut tout si l'homme s'efforce de faire les œuvres de l'amour et de la miséricorde de Dieu. Ainsi, il m'a été donné à moi, le Christ en Jésus, de manifester les œuvres de Dieu aussi par la guérison et le réveil de ceux que l'on croyait morts. Car la gloire du Père devait être manifestée dans le monde par le Fils et corrigeant des cieux. Celui qui chemine le jour, c'est-à-dire à la lumière de Dieu, ne trébuche pas. Par contre, celui qui est dans les ténèbres trébuche pour n'avoir pas accompli les œuvres de l'amour et ainsi pas non plus développé sa lumière intérieure. Celui qui est dans les ténèbres ne regarde que les ombres de la lumière. Il ne reconnaît pas non plus dans quelle âme la lumière de Dieu luit clairement. Mais celui qui chemine dans la lumière de la vérité est un avec la lumière, et Dieu, la lumière, œuvre à travers lui. Dieu éclaire l'âme lumineuse et éveille de nouveau à la vie l'homme qui accomplit ses œuvres. Tant que l'âme est encore rattachée au corps terrestre par le cordon d'argent, le cordon spirituel d'information, elle demeure près du corps apparemment mort, et peut être rappelée dans ce corps si telle est la volonté de Dieu. Dans une vie humaine, il y a des phases de foi et des phases de doute. Si l'homme vit consciemment l'instant présent avec la foi en Dieu, qui est lumière, alors tout ce à quoi il aspire est lumineux, car orienté sur Dieu. L'homme qui vit en Dieu reçoit de Dieu. Il conservera la vie. Et si telle est la volonté de Dieu, il éveillera un autre homme à la vie intérieure. Éveiller à la vie intérieure ne signifie pas seulement éveiller et conserver la vie terrestre, c'est-à-dire ramener l'âme dans un corps apparemment mort. Mais cela veut surtout dire éveiller l'attention d'un homme pour le Christ, c'est-à-dire agir en tant qu'indicateur vers moi le Rédempteur de toutes les âmes et de tous les hommes. Car je suis la vie. Celui qui trouve la lumière de Dieu à travers un homme lumineux a également été éveillé à la vie. Je suis le Christ, la vie de toutes les âmes et de tous les hommes. Je suis la résurrection de l'âme à la vie éternelle. L'homme qui croit en moi et accomplit les œuvres de l'amour de Dieu vivra. Quand son corps terrestre mourra, l'âme ne sera pas spirituellement morte, mais cheminera dans la lumière de la vérité et sera dans la splendeur de la magnificence. Voyez, je suis le chemin, la vérité et la vie. Celui qui croit en moi et accomplit les lois de la vie et de l'amour ne mourra jamais plus, c'est-à-dire qu'il ne subira pas la mort spirituelle. Quand les battements du cœur d'un homme ne se font plus entendre, le médecin terrestre le déclare mort. Cependant, tant que l'âme est encore reliée au corps par le cordon spirituel d'information, l'énergie de vie s'écoule encore vers le corps. Cette force de vie, qui est à peine perceptible, maintient l'activité de certaines cellules du tronc cérébral, à travers lesquelles la vie peut alors se rétablir dans le corps. Le médecin et guérisseur intérieur, le Christ de Dieu est la vie de l'âme. Il peut rappeler à la vie terrestre tous ceux qui orienteront leur future existence terrestre sur Dieu en s'efforçant d'effacer avec moi, le Christ, les charges de l'âme encore présentes et de ne plus pécher. Cette loi est aussi valable pour ceux qui souffrent et ceux qui sont malades.

0: À la même époque, les disciples vinrent à Jésus et lui demandèrent: Qui est le plus grand dans le royaume de Dieu? Et Jésus appela à lui un petit enfant et l'assit au milieu d'eux en disant: En vérité, je vous le dis, si vous ne changez pas et ne devenez pas aussi innocent et aussi docile que ce petit enfant, vous n'entrerez pas dans le royaume des cieux. Mais celui qui devient aussi naïf que cet enfant est le plus grand dans le royaume des cieux. Et celui qui accueille un tel enfant en mon nom m'accueille.
1: Le Christ explique, rectifie et approfondit la parole. Beaucoup d'âmes viennent dans ce monde avec l'intention de mettre en ordre, en habit terrestre, ce qu'il y a encore de négatif en elles. Elles viennent en sachant aussi qu'elles pourront être éprouvées et séduites. Dans leur corps terrestre, en cours de développement, elles ressentent très exactement ce qui est bon et ce qui est moins bon. Les âmes qui se sont incarnées consciemment sont très sensitives, car elles sont venues animées du désir de redevenir divines. L'homme qui méprise un de ses petits-enfants, ou même le séduit en l'orientant vers ce monde, pèche contre l'Esprit-Saint. Il aurait mieux valu qu'il ne recherche pas l'incarnation. Celui qui, par contre, s'efforce de vivre une vie légitime et essaie consciemment de diriger vers moi les petits-enfants dont les corps sont encore en formation, est lui-même un être lumineux aspirant à la perfection, à la renaissance dans l'Esprit de Dieu. Le mot « naïf » signifie « compréhensif, simple, miséricordieux et bon ». Celui qui ne doute pas de Dieu et n'est pas arrogant envers son prochain ou ne prétend pas savoir mieux que les autres, mais qui met en pratique les commandements de Dieu, deviendra sage. Le sage sert son prochain avec désintéressement. Il ne demande ni reconnaissance, ni récompense. Il s'offre à partir de la vie de Dieu qui est plénitude. Il est le plus grand dans le royaume de Dieu parce qu'il accomplit ses lois. Le mot « le plus grand » se rapporte à la loi universelle. Être le plus grand dans le royaume des cieux signifie retourner après la mort du corps dans la loi absolue parmi les êtres de lumière qui vivent dans la loi universelle, dans le suprême, dans l'éternel, dans l'un universel, Dieu.
0: Malheur au monde pour ses offenses. Il est impossible qu'il n'y ait pas d'offense, mais malheur à celui par qui le scandale arrive. C'est pourquoi, si tes désirs et tes plaisirs offensent les autres, jette-les loin de toi, car il vaut mieux pour toi entrer dans la vie sans eux que d'être jeté avec eux dans le feu éternel.
1: Le Christ explique, rectifie et approfondit la parole. Veillez donc à ce que rien ne sorte de votre bouche qui ne soit divin, ou à ne rien faire qui pourrait nuire à votre prochain ou au règne de la nature. N'exercez aucune pression sur votre prochain pour pouvoir assouvir vos désirs et vos passions. Ne causez d'ennui à personne par votre comportement humain, vos penchants et vos sentiments. Car si votre prochain ne vous pardonne pas, il se pourrait que vous ayez à supporter pendant longtemps les souffrances et les tourments que votre prochain a dû supporter et subir à cause de vous. Selon les causes que vous aurez engendrées, la reconnaissance de ce que vous avez infligé à votre prochain peut être, tel le feu, très douloureuse dans votre âme. Le sens de l'expression « feu éternel » est « souffrance pendant des éons ».
0: Faites attention à ne négliger aucun de ces petits, car je vous le dis, leurs anges voient continuellement la face de Dieu. Car le Fils de l'homme est venu pour sauver ce qui était perdu.
1: Le Christ explique, rectifie et approfondit la parole. Leurs anges signifient l'âme lumineuse d'un enfant vit encore consciemment en Dieu et contemple la vie intérieure qui est Dieu.
0: Et de même, ce n'est pas la volonté de votre Père au ciel que l'un de ses petits souffre.
1: Le Christ explique, rectifie et approfondit la parole. Les paroles Et de même, ce n'est pas la volonté de votre Père au ciel que l'un de ces petits souffre, veulent dire. Les enfants sont les enfants du Dieu Père-Mère et ne sont confiés à leurs parents terrestres que pour cette existence terrestre. Lors de l'engendrement du corps terrestre et lors de la naissance de l'enfant, l'Éternel transmet aux parents le devoir de s'occuper comme il le faut du corps de l'enfant, d'accepter et d'accueillir l'enfant au fond de leur cœur, de prendre soin de lui, de le protéger et de l'accompagner sur son chemin de vie, par une vie exemplaire et par de bonnes œuvres dans la famille et envers leurs prochains.

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0: Bienvenue à cette émission de la série « La véritable école, c'est la vie », enseignement de la sagesse divine. Au cours de cette série d'émissions, nous entendons des extraits d'enseignements que Gabrielle, la prophétesse et messagère de Dieu, a donné pendant près de 50 ans sur tous les domaines de la vie. Le thème d'aujourd'hui s'intitule « Apprends à vivre avec la nature et les animaux ». Tu apprends ainsi à mieux te comprendre et à mieux comprendre ton prochain. Ce titre nous laisse entrevoir que cet enseignement ne parle pas du fait d'être superficiellement pour la nature et les animaux ou de se contenter de la joie qu'ils nous procurent, mais que nous pouvons ainsi apprendre beaucoup de choses en nous observant nous-mêmes, ce qui est un gain pour nous-mêmes et pour notre relation à notre prochain ainsi qu'à la création de Dieu. Alors, si vous le souhaitez, participez à cet enseignement avec nous. Écoutons pour commencer des extraits de cet enseignement de Gabrielle. Je cite. Pour apprendre à mieux nous comprendre, demandons-nous tout d'abord ce que signifie pour nous la responsabilité. Pour beaucoup de gens, le mot « responsabilité » n'est qu'un terme, quelque chose d'abstrait qui ne les concerne qu'en théorie. C'est pourquoi ça ne les dérange pas beaucoup lorsqu'ils entendent qu'ils sont responsables devant la loi de Dieu de toutes leurs pensées et paroles et de tous leurs actes. Si nous prenons conscience que tous nos sentiments, sensations et pensées, que chaque mot, en fait tout notre comportement, sont des énergies et qu'aucune énergie ne se perd, il en déroule logiquement que toute action est suivie d'une réaction. Et il ne s'agit pas là d'une règle abstraite, d'une vérité approuvée par notre intellect qui ne s'appliquerait que de manière globale à notre monde dans son ensemble. La chaîne d'action et de réaction est en premier lieu la réalité de notre propre vie personnelle sur Terre. Chacun est continuellement en action, c'est-à-dire émet des sentiments, des sensations, des pensées, parle, agit. Selon le contenu de ses actions, de sa manière d'agir, il provoque telle ou telle chose dont il est et reste responsable. Tout ce qui émane de l'être humain, toute action, revient à lui en tant que réaction, est enregistré sous forme d'énergie dans son âme et sa structure cellulaire, ainsi que dans le cosmos. C'est pourquoi chacun de nous porte la responsabilité de ce qu'il fait, mais également de ce qu'il ne fait pas, c'est-à-dire de sa non-mise en pratique des lois divines qu'il a reconnues et acceptées.
1: Gabriel poursuit en disant « Combien de fois disons-nous « je veux » et pourtant ne le faisons pas ? Par exemple, je veux vivre en harmonie avec mon prochain ainsi qu'avec la nature et les animaux. Cependant, beaucoup ne veulent pas faire le travail sur soi qui est nécessaire à cela, c'est-à-dire mettre en pratique les lois de Dieu qui sont notre vie véritable. Lorsque nous disons « je veux », cela signifie que nous avons reconnu que l'intention que nous exprimons est ce que nous devrions faire. Mais il ne faut pas nous arrêter là. Un proverbe dit « L'enfer est pavé de bonnes intentions ». Ce qu'on entend par là, ce sont ces bonnes prises de conscience qui précèdent les mots « je veux »,« je vais »,« il faut que », mais qui ne sont pas suivies des changements que nous devrions faire en conséquence dans notre vie. Ainsi, le verbe « vouloir » tout comme le mot « responsabilité » sont devenus des concepts élastiques que chacun interprète à la manière qui lui convient le mieux. Les explications qui suivent sur le thème « Apprends à vivre avec la nature et les animaux » s'adressent à ceux qui ne se contentent pas de prendre des résolutions, de prendre conscience de ce qu'ils auraient à faire, mais qui ont décidé de donner vraiment un nouveau cours à leur vie. Si nous voulons vivre de manière juste, avec nos prochains et avec la nature, nous devons en premier lieu prendre conscience que la vie est communication divine. Tout ce que nous voyons et tout ce qui est invisible à nos yeux est vie. L'infini tout entier, toutes les forces pures et toutes les formes pures sont emplies de la vie qu'est Dieu. Par contre, la terre et tout ce qui vit en elle, sur elle et au-dessus d'elle, ainsi que le reste de l'univers matériel, ne sont qu'un reflet de l'infini, un reflet de l'existence pure. L'image originelle, c'est l'existence pure, c'est elle qui est la vie, à la différence du reflet de l'image du miroir qui, lui, contient la vie.
2: Gabrielle donne encore d'autres explications. Elle dit « Les règnes de la nature, les êtres humains et toutes les âmes qui vivent dans les plans de purification, ainsi que tous les astres matériels et ceux de substances plus fines, mais pas pures, ne sont donc que des reflets de l'existence pure. La densité, la matière et les astres de matière plus fine sur lesquels vivent des âmes sont uniquement traversés du rayonnement et portés par la vie, Dieu. Cela a lieu par l'intermédiaire du noyau central incorruptible et donc indestructible de notre âme, qui est entourée de la forme de vie dense qu'est le corps humain. La communication avec Dieu, l'unique source de vie, se fait grâce au noyau central de l'âme, le noyau de vie de l'âme. Par conséquent, dans tout l'infini, tout ce qui est pur, c'est-à-dire également le noyau central de l'âme de tout être humain, est en communication. Le domaine dense, qui comprend différents degrés de densification, compte le cosmos matériel, les plans de purification et les âmes, tous les êtres humains, les règnes de la nature, toutes les espèces végétales et animales, ainsi que tous les minéraux sous forme liquide et solide. La vie, c'est l'unité, également appelée communication universelle. C'est l'esprit universel qui unit tout ce qui est pur par la communication universelle. Les règnes de la nature ne connaissent pas la séparation d'avec l'esprit universel. Ils sont reliés et se sentent reliés avec le grand un universel qui les unit et avec lequel ils font un. La vie, la communication universelle, ne connaît pas non plus la mort. Prenons conscience que toutes les formes de vie matérielle de la nature, par exemple les arbres, les buissons, les fleurs, ne connaissent pas la mort. La mort de la forme extérieure n'est pour la nature rien d'autre que le fait de se défaire d'une forme temporelle pour être à nouveau dans la forme de conscience originelle et véritable. Il en va de même pour les animaux. Ils ne connaissent pas la mort. Lorsqu'ils quittent leur forme temporelle, que j'appellerai ici leur habit terrestre, ils redeviennent ce qu'ils sont dans leur conscience, un certain niveau de conscience, de développement, qui a pris forme. Les pierres non plus, tous les minéraux, solides et liquides, ne connaissent pas la mort. Quelle que soit la manière dont l'homme maltraite leur forme extérieure et la modifie, il reste un niveau de conscience dans l'esprit universel.
0: Écoutons ce que Gabrielle ajoute à ce propos. Cependant, la nature et les animaux ont peur de l'homme, car celui-ci les contraint de bien des manières à une mort qui n'est pas naturelle et qui est souvent atroce. Beaucoup de gens tuent sans réfléchir à la vie et sans se demander qui a donné la vie à la nature et aux animaux. La mise à mort délibérée des végétaux et des animaux est une atteinte au courant harmonieux, à la communication universelle, la vie. Les atteintes à la communication de la vie sont enregistrées dans la chronique atmosphérique où est enregistré, sous forme d'image, tout ce qui se passe sur la Terre, que ce soit par exemple l'abattage d'arbres en pleine sève, ou le piétinement et la destruction délibérée de végétaux de toutes espèces, voire la manipulation de groupes de végétaux, ou encore la mise à mort de centaines de milliers d'animaux, le fait de les tuer, mais aussi de les écraser délibérément, de les maltraiter et de les priver d'une vie digne de leur espèce, et de bien d'autres choses encore. Les innombrables atteintes à la vie des règnes de la nature remontent au début de la densification, c'est-à-dire aux événements de la chute. Ces actes contraires à la loi de Dieu ont été repris par de plus en plus d'êtres humains, mais également par de nombreuses espèces animales qui, par l'intermédiaire de la chronique atmosphérique, furent ainsi et sont encore stimulés par les êtres humains à tuer. Les programmes de comportement contraires à la loi de Dieu que l'homme a créée ont ainsi été transmis aux animaux. L'homme en est la cause, c'est lui qui en porte la responsabilité. Il a ainsi chargé son âme et la charge encore, pas l'animal. Si, pour cette raison, les animaux chassent et dévorent souvent les plus faibles de leurs frères et sœurs du règne animal, c'est uniquement en raison de l'influence de l'homme qu'ils subissent depuis de nombreux millénaires. Cette dégénérescence est donc le fait de l'homme et ne correspond ni à la vie universelle ni à la mort naturelle telle qu'elle est prévue dans les lois terrestres de la nature. En dépit de tout ce qu'ils ont subi et subissent encore, nos frères et sœurs, les animaux, ont un comportement beaucoup plus respectueux des animaux, éthiquement supérieur à celui de l'homme, que l'on peut qualifier de tueur et de tortionnaire. Par exemple, pour son profit, il maltraite les bovins mâles et femelles avec une cruauté sans nom. Après l'y avoir forcé par des moyens artificiels, il extorque à l'animal sa force vitale afin de pratiquer des inséminations artificielles. Les exploitations agricoles qui élèvent des animaux inséminés artificiellement pour en faire des animaux engraissés destinés à la production de viande ne sont rien d'autre que des lieux de production de vie artificielle à laquelle l'éleveur met fin lorsqu'il le décide afin que l'être humain puisse manger des cadavres animaux.
1: Prenons conscience, poursuit Gabriel, que les animaux créés par l'homme par insémination artificielle afin de finir à l'abattoir sont eux aussi des êtres vivants. Cependant, ce n'est pas Dieu, l'Éternel, l'Esprit universel qui donne la vie aux animaux créés par l'homme et sa volonté propre. C'est l'homme qui leur a donné et leur donne une partie de sa propre force vitale. L'homme est intervenu dans la loi de la nature et à voler la substance porteuse de vie afin de produire, par exemple, des animaux destinés à être tués délibérément. L'homme s'érige ainsi en créateur. Mais comme l'homme n'est pas le créateur de l'infini, l'existence de chaque animal engendré artificiellement est branchée sur la batterie de vie de tous ceux qui, d'une manière ou d'une autre, sont liés à ce processus, y compris les personnes qui consomment sa chair, la chair de leurs frères et sœurs du monde animal, autrement dit, le consommateur. Ceux qui approuvent, accomplissent ou soutiennent de tels actes inhumains commis contre les animaux sont insensibles et sans aucun scrupule. Ils portent haut le drapeau du principe de l'ego qui dit « Je suis moi-même mon prochain ». Un jour, ils seront enchaînés au mât de leur propre drapeau. Que se passera-t-il alors? En raison de ces innombrables comportements contraires à la loi divine de l'unité, des comportements qui comprennent aussi toutes les énergies provenant de ses sentiments, sensations, pensées et paroles, l'être humain a créé son propre circuit individuel. Il tourne exclusivement autour de lui-même, selon le principe « Que tout soit à mon service. » Le circuit de l'ego n'est pas intégré dans le circuit universel de la vie. Ceux qui vivent dans cette conscience étroite de l'ego se sont séparés de la communication universelle. Ils ont nourri et nourrissent uniquement leur ego, dont la communication est limitée. Le circuit personnel, le circuit de l'ego, ne se rapporte qu'au corps, à la chair. Il part des enregistrements faits dans le conscient et le subconscient, donc du cerveau, passe par les cellules et les fonctions corporelles qui sont chargées des mêmes enregistrements négatifs pour retourner ensuite au conscient et au subconscient. L'être humain est entre autres dirigé par les enregistrements qu'il a faits dans les planètes d'enregistrement correspondantes. Dans ce circuit, toute pensée concernant l'existence d'une âme immortelle et d'une communication avec la vie universelle s'est perdue. En conséquence, les préoccupations de l'être humain ne tournent pratiquement plus qu'autour de lui-même. Son bien-être personnel et l'approbation qu'il attend des autres sont pour lui au premier plan. C'est ce qu'il appelle alors la vie.
2: Gabriel explique ensuite comment se crée ce circuit personnel. En quelques mots, chaque être humain a une âme immortelle dans laquelle se trouve le noyau central incorruptible qui est divin. Le noyau central est en communication universelle avec Dieu, la vie, c'est-à-dire avec l'infini, avec toutes les forces et formes pures, avec la vie dans les règnes matériels de la nature, et donc aussi avec le noyau central dans tous les êtres humains. Autour de ce noyau central incorruptible, se sont formées des enveloppes qui sont la conséquence de comportements contraires à la loi de Dieu. L'enveloppe extérieure, très densifiée, donc matérielle, c'est la chair, l'être humain. Ces enveloppes sont nées à partir de la tête de l'être humain, des données dirigées contre la vie qu'il a enregistrées dans son cerveau. Dans un premier temps, il remplit et remplit son conscient et son subconscient. Puis, ce qu'il y a enregistré est progressivement transmis à l'ensemble de son corps. Les enregistrements entrent dans sa structure cellulaire et imprègnent toutes les fonctions du corps. La structure de l'âme, faite de particules spirituelles, absorbe elle aussi ces données. Il en résulte les enveloppes énergétiques qui constituent le rayonnement direct de l'être humain. Et son comportement correspond également à ce rayonnement. Comme cela a déjà été mentionné auparavant, l'être humain enregistre également ses données personnelles dans les astres correspondants du cosmos matériel ainsi que dans ceux du cosmos immatériel, les plans de purification. Ces aspects humains sont de nature personnelle. Ils n'ont pas accès à la communication universelle, qui est impersonnelle, c'est-à-dire qui correspond à la loi de Dieu. En conséquence, celui qui est centré sur l'ego mène, certains plus, d'autres moins, une existence isolée qui l'a mené à ne plus avoir de communication avec son prochain, avec la nature et les animaux. Nous pouvons comparer le circuit personnel à une toile d'araignée. L'araignée attrape une mouche dans sa toile. L'être humain, par contre, a en quelque sorte tissé lui-même une toile d'araignée dans laquelle il s'est pris lui-même. Les sentiments et la conscience morale de telles personnes sont devenus insensibles. Il est possible qu'elle n'ait plus de contact qu'avec des personnes partageant les mêmes idées. Elle rejette tout le reste, tout ce qui ne correspond pas à leur cercle étroit et égocentrique de sentiments et de pensées. Les personnes qui ont perdu tout sens véritable de la vie et toute conscience morale pensent et agissent comme des robots. Par leur comportement, elles écrasent souvent tout ce qui ne leur apporte rien. Elles n'ont aucun égard pour la vie de leurs semblables, et encore moins pour celle de la nature, des animaux et de la terre-mère. Leur principe, le principe de l'ego, est « Je suis moi-même mon prochain, que tout soit au service de mon bien-être. » Elle ne se préoccupe pas de savoir si la nature et les animaux en souffrent. Elle voit tout comme des objets, éventuellement sans vie, et considère que toute chose doit être à leur service, même la vie des animaux et de la nature.
0: Gabriel répète : Ceux qui nourrissent sans scrupule leur circuit personnel se sont séparés de la communication universelle. La fonction du noyau central de l'âme est réduite à les maintenir en vie. Ils sont devenus si pauvres en sentiments que leur comportement en devient monstrueux. Ils détruisent et tuent pour satisfaire leurs propres objectifs. La terre-mère et sa grande diversité d'espaces végétal, animal et minéral est à la merci de ce type de personnes. Avec une clarté sans précédent, la génération actuelle donne la preuve que se contenter de parler de protection de la biodiversité et du monde animal ne sert à rien. Même si de nombreux soi-disant amoureux de la nature parlent de la beauté de la nature et du monde animal, de la splendeur des couleurs qu'on y trouve et des magnifiques couleurs et motifs des plumes ou du pelage des animaux, cela ne sert à rien. Les mots prononcés sont de peu d'utilité s'ils ne sont pas emplis du souci d'apporter aide et soin à nos prochains, nos frères et sœurs des règnes de la nature, les arbres, les arbustes, les herbes, les fleurs et les animaux. Lorsque nous parlons des règnes de la nature, nous ne devrions pas non plus oublier les minéraux ainsi que les éléments, la terre, l'eau, le vent, le feu, ainsi que le soleil et les autres astres. Tout fait partie de l'unité, de l'amour et de la sagesse de Dieu, qui est aussi l'esprit de la nature et des éléments. Sincèrement, combien de fois ne nous sommes-nous pas promenés dans la forêt, les prairies ou sur un joli chemin de campagne serpenté, et avons pensé ou dit à peu près « Ah, comme la forêt est belle, comme la nature est belle, ce calme me fait tant de bien. Le chant, les gazouillis et la joie des oiseaux sont un bienfait pour l'âme. » Ou bien nous nous émerveillons devant les majestueux arbres qui, depuis tant d'années, bravent le vent, la tempête, le froid et la chaleur, et qui, malgré ces conditions, poursuivent leur croissance et apportent les fruits de leur espèce. Ou bien nous voyons un chevreuil qui bondit avec agilité au-dessus d'une touffe d'herbe ou d'un arbuste. Ou bien nous voyons un lièvre, un renard, un sanglier ou encore un petit écureuil agile dont le pelage brille merveilleusement au soleil, l'élément du feu. Nous pensons et exprimons à quel point tout cela est beau et agréable. Mais qu'emportons-nous avec nous dans la forêt, dans les prairies et sur les chemins de campagne? En fin de compte, nos soucis et nos problèmes, notre rayonnement grisâtre que nous camouflons avec de belles paroles du style « comme tout cela est beau et agréable ». Au terme de notre promenade, nous pensons ou exprimons à quel point notre promenade était agréable et relaxante. Nous l'évoquons peut-être encore une fois le lendemain matin lorsque nous parlons de ce que nous avons fait le dimanche. Mais nous l'oublions rapidement, car nous tournons à nouveau autour de nos propres préoccupations, celles que nous avions également emportées avec nous en promenade. Notre moi, notre ego grisâtre, voire bien souvent très sombre.
1: Nous voyons ici que Gabriel connaît bien les modèles de pensée et les comportements de l'être humain. Elle ajoute « Peut-être voyons-nous à la télévision ou lisons-nous dans les journaux comment des animaux, qui sont en fait eux aussi des êtres faits pour la liberté, sont enfermés dans des centres d'élevage pour la production de viande, et nous voyons ce qui leur est donné comme nourriture, la manière dont ils sont traités dans les transports les menant à l'abattoir, et comment ils y sont tués, dépecés, ou même comment ils sont maltraités et torturés dans les laboratoires de vivisection, jusqu'à ce que la mort les délivre. Nous disons alors peut-être, c'est vraiment horrible. Nous voyons, entendons et lisons beaucoup de choses. Comment nous comportons-nous? D'un côté, nous pensons et disons, comme la nature est belle, elle nous a tant donné. Et de l'autre, en voyant la souffrance des animaux montrée à la télévision ou dans des articles de presse, nous pensons et disons « c'est horrible ». La plupart du temps, nous en restons à des commentaires de ce genre. Mais qui réfléchit en se demandant s'il n'a pas lui aussi un comportement semblable qu'il pourrait alors changer? Il se peut que nous donnions de bons conseils aux autres sur la manière dont ils devraient agir. Et nous? Comment nous comportons-nous? Sommes-nous intérieurement en communication avec le petit oiseau qui, au printemps, construit son nid pour ses petits, qui exprime sa joie et sa gratitude au Créateur en chantant et en jubilant? Percevons-nous au plus profond de notre âme, depuis le noyau central incorruptible de l'âme, le langage du Créateur qui s'exprime par le monde des oiseaux? Percevons-nous le langage du Créateur qui s'exprime à travers les arbres majestueux, les arbustes et les fleurs? Percevons-nous au plus profond de notre âme ce que nous transmettent le renard, le chevreuil, le lièvre, le sanglier ou l'agile écureuil? Percevons-nous l'esprit universel, la vie dans la pierre? Percevons-nous le langage du vent, du feu, de l'eau et de la terre-mère? Comprenons-nous ce qu'un rayon de soleil veut nous dire? Percevons-nous les plaintes des animaux privés de leur liberté, réduits en esclavage et enfermés dans les transports d'animaux et dans les laboratoires de vivisection? Ressentons-nous la détresse des animaux dans les élevages que j'appelle des lieux de production pour les abattoirs, des animaux conçus artificiellement et tués pour le profit de l'homme? Percevons-nous et ressentons-nous les cris et les peurs des animaux dans les abattoirs, massacrés pour assouvir les envies de l'homme, son appétit de cadavres d'animaux? Un jour, d'innombrables âmes ou hommes devront répondre aux questions suivantes devant le juge qu'est la loi des semailles et des récoltes. Qui vous a attribué le droit de créer artificiellement la vie et de tuer délibérément des êtres vivants? Qui vous a donné le droit de bafouer la vie au service de votre propre bien-être?
2: Chers amis, ce que Gabriel a mentionné ici brièvement et les multiples autres cruautés commises par l'être humain contre les animaux pourraient se résumer en une phrase. L'homme monstre n'a plus aucun sentiment ni aucune conscience. Lorsqu'il s'agit de détruire les êtres vivants et les formes de vie de la nature, il devient de plus en plus brutal et inventif. Et il ne remarque même pas qu'en agissant ainsi, il se détruit lui-même. Gabriel ajoute : puisque les choses sont telles qu'elles sont, on peut dire, à juste titre et de manière générale, que la pensée et le comportement de l'être humain ne sont faits que de lui-même. Le noyau central incorruptible, Dieu, au plus profond de l'âme humaine, est enveloppé de nombreux actes commis contre la vie. Celui qui a encore des sentiments et une conscience changera de cap. Il ne se contentera plus de s'extasier sur sa promenade dans la nature ou de s'horrifier de ce qu'il voit, entend ou lit à propos de la souffrance de ses frères et sœurs, les animaux. Ou lorsque ses frères, les arbres, sont abattus en pleine sève, ou que des forêts entières sont anéanties par le feu. Comment pouvons-nous retrouver la communication universelle? Comment pouvons-nous faire l'expérience de l'esprit universel, de la vie qui nous parle à travers les innombrables degrés de conscience de la nature que sont les plantes, les animaux et les règnes minéraux? Que faut-il faire pour entrer à nouveau dans la communication universelle, dans la vie, pour protéger et préserver la vie et faire un avec elle? Nous pouvons apprendre et nous exercer à trouver notre véritable soi, la communication universelle, la vie et le langage émanant de sa conscience. Nous devrions perdre l'habitude d'utiliser « je veux » ou « nous devrions » comme excuses ou prétextes qui ne sont pas suivis d'actes correspondants. Devant la loi des semailles et des récoltes, il n'y a aucune excuse dès lors que nous savons comment nous devrions nous comporter en tant que fils et filles de Dieu. Les dérives de notre génération montrent que Dieu ne s'adapte pas à nous. C'est à nous de changer pour nous rapprocher de lui. C'est à nous de faire le premier pas vers la communication universelle. Alors, l'Éternel vient à notre rencontre.

0: est pessimiste, dépréciative, c'est-à-dire négative. Nos propos indisciplinés et non qualifiés ne servant qu'à nous mettre en valeur. Et en nous interrogeant sur les causes de ces comportements. Cela se fait aussi en nous demandant si nos pensées sont à ce que nous faisons, à notre travail, ou bien totalement ailleurs et où. En nous demandant ce qui s'agite dans notre monde de sentiments et bien plus encore. Nous devons apprendre à prendre en main notre vie sur Terre, qui se manifeste jour après jour, à travers nos sentiments, nos pensées, nos paroles et nos actes, mais aussi à travers nos monologues intérieurs, les altercations que nous avons en pensée avec notre prochain et qui ne sont rien d'autre qu'une lutte de notre ego contre les autres. Chaque jour, nous découvrons ainsi certains aspects de ce que nous avons enregistré, des aspects de nous-mêmes. En analysant tout ce qui nous préoccupe et qui prend généralement la forme de monologues intérieurs et d'accusations contre les autres, nous découvrons une partie de nos enregistrements qui révèle notre moi humain. La deuxième étape est de mettre en ordre, avec la force de l'Esprit de Dieu en nous, ce que nous avons reconnu, ce qui nous charge. La troisième étape, qui est essentielle, consiste maintenant à cesser de penser et d'agir de la même manière, autrement dit, à nous maîtriser nous-mêmes. La quatrième étape consiste à trouver un aspect de la loi divine à partir des aspects négatifs que nous avons mis en ordre. Les 10 commandements de Dieu et le sermon sur la montagne de Jésus de Nazareth nous y aident. Rappelons-nous régulièrement ces aspects de la loi divine que nous voulons mettre en pratique, en en faisant une petite note que nous placerons, par exemple, à un endroit où nous sommes régulièrement. Ce n'est que lorsque ces aspects de la loi de la vie ont été assimilés par nos cellules cérébrales que nous les accomplissons tout naturellement, parce qu'ils ont gagné de l'espace dans la conscience de chaque cellule, imprégnant ainsi notre corps et pénétrant également dans notre âme. En d'autres termes, les ombres qui, auparavant, avaient conduit notre âme et notre corps à une mauvaise orientation et les avaient chargées, ont été transformées par l'Esprit de Dieu en lumière et en force. Cette lumière et cette force s'écoulent alors dans notre âme et dans notre corps. Cela signifie également que les enveloppes qui entourent le noyau central de l'âme s'éclaircissent et que la structure de notre corps, qui est vibration de nature matérielle, devient plus fine et notre être plus équilibré. L'étape suivante est l'intériorisation permettant de parvenir au calme. C'est sur cette base que se développe une vision et une compréhension claire des choses de la vie, ainsi qu'une perception profonde de ce que nous voyons autour de nous.
1: Prenons conscience, poursuit Gabriel, que pour retrouver la communication universelle, il nous faut vivre plus consciemment afin de pouvoir accumuler des énergies positives que nous utilisons alors pour la contemplation profonde de ce qui nous entoure, par exemple les végétaux, les animaux et les minéraux, dans le but de faire nous-mêmes l'expérience que tout vit et ressent, tel que nous vivons et ressentons aussi. La vie est donc communication universelle. Pour reprendre contact avec la communication universelle, nous devons faire les premiers pas, apprendre à nous connaître, remettre en question nos aspects de nature humaine, les mettre en ordre et ne plus refaire la même chose. Un autre exercice consisterait, par exemple, lorsque nous nous promenons dans la nature ou que nous sommes dans un jardin, à nous arrêter un instant et à fermer les yeux, dans le but de nous entraîner à laisser la vie s'éveiller en nous.

0: Celui qui parvient à se libérer de plus en plus de son moi bas en mettant en ordre chaque jour ce qu'il reconnaît devient plus calme et plus posé. Alors, il ne se contentera plus de se promener dans la nature en s'extasiant sur la beauté, mais il aura appris à la percevoir avec d'autres yeux et à faire l'expérience du Créateur qui parle à travers toutes les formes de vie, dans tous les domaines qui composent la vie. Il n'y a rien d'inhabituel au fait que l'Esprit de l'infini, le Créateur de l'éternité, se révèle dans toutes les formes de vie et dans toutes les forces de l'existence. Les règnes de la nature, les éléments, tout ce que nous voyons et ne voyons pas, sont révélations de l'un universel. Encore une fois, si nous ne percevons pas le langage émanant de la conscience des règnes de la nature, c'est uniquement parce que nous avons recouvert, c'est-à-dire voilé la communication universelle, la vie, en nous détournant d'elle et en fin de compte de notre soi véritable. Si nous recréons la communication avec les règnes de la nature, nous ressentons l'unité de la vie et en faisons l'expérience en nous. Cela signifie également que nous ne nous détournerons pas de notre prochain, car nous aurons fait l'expérience que chaque être humain porte en lui la communication universelle. Qu'il le voie ainsi ou non, tout être humain appartient à l'unité de l'infini par le biais du noyau central incorruptible qui est en nous et dans toutes les forces matérielles, c'est-à-dire également dans les règnes de la nature. Si nous rejetons quelqu'un par antipathie, en le dévalorisant, en vivant avec lui dans la discorde ou l'inimitié, voire en lui vouant de la haine, nous nous séparons de l'unité et nous nous lions aux ténèbres qui alors nous enveloppent.
1: Gabriel conclut son enseignement très riche par les mots suivants. Chacun de nous est responsable de sa vie. Chaque pas sur notre chemin de vie terrestre nous rapproche de l'unité avec la vie universelle, Dieu, ou nous éloigne davantage de Dieu, l'existence universelle, et nous ferme à la communication universelle. Prenons nos responsabilités. Chaque jour, chaque heure, chaque minute nous en donne l'occasion. Oui, chers amis, notre vie est entre nos mains. C'est à chacun de déterminer lui-même où son chemin le mène. Si nous choisissons la voie menant à la vie universelle, Dieu, menant à l'unité avec nos prochains, avec la nature et avec nos frères et sœurs les animaux, nous pouvons être sûrs que malgré les turbulences qui règnent encore en ce monde, même si cette époque est encore très sombre, le chemin qui mène à l'unité de toute vie est en même temps le chemin qui mène à la nouvelle ère, l'ère de l'esprit libre, Dieu en nous, sans religion, sans prêtre. C'est l'ère du lys, de l'amour pour Dieu et pour le prochain, appliqué à nos semblables, ainsi qu'à la nature et aux animaux. C'est alors avec la plus grande évidence que nous ne ferons plus de mal aux animaux, que nous ne les tuerons pas, mais qu'au contraire, nous aurons pour eux de l'amour et du respect, notamment parce que nous aurons pris conscience qu'ils sont des êtres sensibles, qu'ils sont nos petits frères et sœurs qui portent en eux la même vie, le même souffle divin que nous. Nous vous souhaitons et nous souhaitons à tous de faire de bonnes expériences. Nous vous disons à bientôt et vous adressons une chaleureuse salutation en Dieu.

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0: Chers téléspectateurs, chers amis, bienvenue à cette table ronde sur le thème de la parole prophétique dans le courant du christianisme des origines, aujourd'hui à toutes les époques, et la tentative d'éliminer les communes des origines, tous ceux qui étaient dans le sillage de Jésus de Nazareth. Nous sommes des chrétiens des origines dans le sillage du Christ de Dieu, le Fils de Dieu, notre frère et rédempteur. Alors qu'il était sur cette terre en Jésus de Nazareth, il annonça la venue des prophètes pour les temps à venir en disant « C'est pourquoi la sagesse de Dieu dit « Je leur enverrai des prophètes et des apôtres ». C'est ce que l'on peut lire dans la Bible et c'est ce qui s'est passé. À toutes les époques, le royaume de Dieu a envoyé des prophétesses et des prophètes à travers lesquels Dieu, l'Éternel, et le Christ de Dieu ont pu s'adresser aux communes des origines. C'est la parole de Dieu, sa présence éternelle, qui s'est exprimée dans différents pays et à différentes époques pour apporter aux chrétiens, dans leurs situations respectives, des aides et des conseils pour vivre selon les 10 commandements et le sermon sur la montagne de Jésus de Nazareth. À notre époque, la sagesse de Dieu elle-même, le séraphin de la sagesse divine, a vécu parmi nous, incarné dans la prophétesse et messagère de Dieu, Gabrielle Sophia, la première fille de Dieu dans les cieux éternels. Ainsi, une autre promesse de Jésus de Nazareth s'est accomplie dans toute son ampleur pendant près de 50 ans. En effet, il dit à l'époque, et ces paroles ont été transmises à toute la chrétienté à travers des Bibles, « J'aurai encore beaucoup de choses à vous dire, mais vous ne pourriez pas les comprendre. Mais lorsque viendra l'Esprit de la vérité, il vous conduira dans toute la vérité. »
1: Cet Esprit de la vérité qui conduit dans toute la vérité est venu. Et depuis le retour de Sophia dans la patrie éternelle, c'est désormais un fils spirituel de la sagesse qui, en tant que prophète de Dieu, donne directement la parole éternelle en cette époque de plus en plus menaçante. De plus, l'année 2024 a marqué le début de l'ère messianique et sophianique sous le signe du Lys, une nouvelle ère annoncée et prédite par de nombreux messagers de Dieu des temps anciens, dans laquelle se prépare le retour en esprit du Christ et où seul l'amour pour Dieu et pour le prochain a de l'importance. La nature même de Dieu est l'amour dans toute sa plénitude. Dieu n'est pas le Dieu des religions qui punit ou châtie par le feu de l'enfer ou d'autres mesures répressives. Il est un Dieu d'amour, qui avertit, met en garde, et qui donne d'innombrables aides à toutes les personnes de bonne volonté afin qu'elles retournent également dans ce courant d'amour qui est en fait la nature véritable et profonde de tout être humain. Ce Dieu, le Dieu Père-Mère de toute vie, n'a jamais abandonné ses enfants. Il prend soin de toutes ses créatures et il va à la recherche de chacune des âmes qui ont quitté le chemin de l'amour pour Dieu et pour le prochain et qui, consciemment ou inconsciemment, végètent sur terre sous l'emprise des forces obscures. Ces forces qui, au cours des éons, se formèrent à partir des événements de la chute, c'est-à-dire lorsque des êtres spirituels se séparèrent de l'unité de la création divine, ce qui est qualifié par la chrétienté de chute ou chute de l'homme. En effet, chaque être spirituel, chaque âme, a reçu de Dieu l'immense cadeau qu'est la liberté de mener sa vie soit dans le courant de l'amour de Dieu, soit en s'en écartant, mais en assumant alors les conséquences négatives de ses choix.
2: Au cours des siècles, avant et après la venue de Jésus de Nazareth, Dieu l'Éternel envoya régulièrement ses messagers, ses prophétesses et ses prophètes pour appeler ses enfants incarnés en leur disant en substance : Rebroussez chemin et mettez en pratique mes commandements, car le royaume de Dieu, le royaume de paix, est proche. Il est aussi en vous, en chacun de vous. Prenez conscience de ce qui vous sépare encore de l'amour de Dieu, réglez ses aspects négatifs et n'agissez plus ainsi. Depuis des temps immémoriaux, ces paroles contiennent substantiellement la promesse suivante. Dieu, l'Éternel, le Dieu Père-Mère, est le Dieu proche. Il est plus proche de vous que vos bras et vos jambes. Il vous aide à chaque instant et vous donne la force de trouver le chemin de la paix, du bien-être profond et du bonheur.
0: L'annonce faite par Jésus de Nazareth à ses disciples, « Je leur enverrai des prophètes », était également accompagné de mises en garde prononcées à l'encontre de ses adversaires et de leurs partisans qui persécutèrent sans cesse les messagers de Dieu et firent même assassiner nombre d'entre eux. Car les forces démoniaques issues de la chute ont toujours craint la parole éternelle de Dieu qui plaide notamment pour l'égalité entre tous les êtres humains et dénonce toute velléité de pouvoir, de hiérarchie. C'est pourquoi, au cours des siècles passés, les responsables ecclésiastiques et étatiques combattirent sans relâche les chrétiens des origines, les femmes et les hommes justes qui voulaient mettre en pratique ce qu'Isaïe avait déjà annoncé. Isaïe, un prophète de Dieu de l'Ancienne Alliance, dans lequel s'était incarné le chérubin de la sagesse divine, avait révélé « Le loup habite avec l'agneau ». La panthère se couche près du chevreau. Veaux et lionceaux paissent ensemble, sous la conduite d'un petit garçon. La vache et l'ours se lient d'amitié. Leurs petits sont couchés l'un près de l'autre. Le lion se nourrit d'herbe et de paille. Le nourrisson joue devant le nid de la vipère. L'enfant met sa main dans le trou du serpent. Il ne se fait plus aucun mal sur toute ma montagne sainte, car le pays est empli de la connaissance du Seigneur, comme la mer est remplie d'eau.
1: Des siècles auparavant, Abraham, le prophète de Dieu dans lequel était incarné le chérubin de la rectitude divine, avait entendu en lui-même l'Éternel lui dire, je cite, « Quitte ton pays, ta famille et la maison de ton père, puis va dans le pays que je vais te montrer. Je ferai naître de toi un grand peuple et je bénirai les autres par toi. » Ainsi, les cieux ont de tout temps envoyé leurs messagers sur terre, les prophétesses et prophètes de Dieu, également après la venue de Jésus de Nazareth, afin d'assister les communes des origines grâce à sa parole éternelle, sa protection et sa force. Mais tous les vrais prophètes de Dieu, dans l'Ancienne Alliance, Job, Moïse, Élie, Isaïe, Osée, Amos, Jérémie, Jean-Baptiste et plus tard Jésus de Nazareth, ont connu un sort extrêmement dur. Il y eut aussi régulièrement des prophétesses de Dieu, dont il ne reste que peu de traces. Beaucoup furent assassinés ou échappèrent de justesse à ce sort, mais souffrirent énormément.
2: Également après Jésus de Nazareth, le premier fils de Dieu, le royaume de Dieu envoya dans toutes les générations des prophétesses et des prophètes sur terre, à commencer par le séraphin de la sagesse divine, dont la dernière incarnation fut à notre époque en la prophétesse de Dieu Gabrielle Sophia. Au cours des siècles précédents, elle avait déjà traversé de nombreuses incarnations éprouvantes et douloureuses, au cours desquelles elle subit persécution, torture et exécution, un sort partagé par tous les messagers de Dieu sur terre. Cette persécution s'est poursuivie au cours des années et décennies passées, prenant la forme de calomnies fomentées par les représentants de l'Église, de l'État et des médias. Au cours de cette émission, nous souhaitons donner un petit aperçu des époques qui ont suivi celle de Jésus de Nazareth. Sa promesse d'envoyer des prophètes et de conduire les êtres humains pas à pas dans toute la vérité s'est réalisée à maintes reprises, afin que ces derniers puissent retrouver et développer le royaume de Dieu en eux, et qu'ainsi les fondements d'un royaume de paix sur terre puissent être posés à l'extérieur. C'est également une préparation au retour de toutes les âmes et de tous les êtres humains qui ont une âme dans leur patrie éternelle, la patrie qu'ils ont quittée au cours de la chute il y a des temps immémoriaux.
0: D'une époque à l'autre, de génération en génération, les véritables prophétesses et prophètes de Dieu, ainsi que de nombreux hommes et femmes justes, se heurtèrent sans cesse à une résistance acharnée de la part de prêtres et de dirigeants religieux qui, avides de pouvoir et de domination, se dressèrent contre eux et les persécutèrent. Cela a également eu lieu au cours des 2000 ans passés. Parallèlement, les dirigeants de l'Église affirment jusqu'à aujourd'hui que l'annonce faite par Jésus de Nazareth, selon laquelle il enverra des prophètes vers les chrétiens des origines et dans les communes des origines, aurait été reportée sur eux, les prêtres, les fonctionnaires de l'institution ecclésiastique qui s'est créée par la suite. C'est pourquoi, selon une déclaration du Vatican de 1994, l'esprit qualifié de « saint » dans les églises, je cite, « confère au prêtre la mission prophétique lors de son ordination ». Selon la doctrine de l'Église, les prophètes annoncés par Jésus de Nazareth auraient donc été remplacés par les prêtres catholiques. En réalité, depuis ses débuts, la caste des prêtres a suivi le principe de l'adversaire de Dieu, résumé par les mots « éliminer l'esprit ». Ce que ces actes ont prouvé siècle après siècle. Il en a toujours été ainsi, et il en était déjà ainsi à l'époque de Jésus de Nazareth. Le Fils de Dieu et le plus grand des prophètes rappela seulement aux autorités religieuses et aux érudits de son temps que la caste des prêtres avait fait persécuter et assassiner les prophètes de Dieu qui l'avaient précédé. Il expliqua également à ses contemporains comment les théologiens s'arrogèrent la mission des messagers de Dieu. La Bible rapporte à ce sujet les paroles suivantes de Jésus. « Les scribes sont assis sur la chaire de Moïse. » Moïse était un grand prophète de Dieu de l'Ancienne Alliance. En lui était incarné le chérubin de l'ordre divin et il apporta aux êtres humains les 10 commandements que Jésus approfondit dans son sermon sur la montagne. Jésus de Nazareth s'adressa sans ambiguïté aux théologiens qui se présentaient au peuple comme les successeurs de Moïse. Je cite ses paroles. « Malheur à vous, hypocrites, qui fermez aux êtres humains le royaume des cieux. Vous n'y entrez pas vous-même, et vous ne laissez pas entrer ceux qui veulent y entrer. » Par conséquent, ils sont des faux prophètes.
1: Des siècles plus tard, les disciples protestants de Martin Luther, qui formèrent avec leurs théologiens leur propre église, parallèlement à celle du Vatican, suivirent eux-mêmes la même ligne meurtrière. Luther rédigea même un écrit intitulé « Contre les prophètes célestes ». Il les calomnia en les qualifiant de « rêveurs », les fit également persécuter et priver de leurs droits, exigeant l'exécution de ceux qu'il appelait pourtant les anges du ciel, qui étaient en habit terrestre, s'ils ne se soumettaient pas à la nouvelle Église protestante qu'il dirigeait. Jusqu'à nos jours, les papes, évêques, prêtres, pasteurs et théologiens des différentes confessions déforment et falsifient le message chrétien, notamment le commandement sans équivoque « Tu ne tueras pas ». Ils poussèrent d'innombrables personnes dans des guerres cruelles ou les firent assassiner d'une autre manière. À la place du Dieu d'amour que Jésus de Nazareth et tous les véritables prophètes de Dieu nous ont fait connaître, ils instaurèrent l'image d'un dieu punisseur et châtieur, veillant sévèrement sur les dogmes, les sacrements, les professions de foi et les prescriptions religieuses mises en place par eux-mêmes. Un dieu qui menace même d'un soi-disant enfer éternel tous ceux qui s'en écartent. Le tout dans le but d'intimider tous les êtres humains sur cette terre et de les soumettre au pouvoir ecclésiastique respectif.
2: Mais comment cela a-t-il pu se produire? Comment une telle chose a-t-elle pu se développer? Avant de regarder de plus près les événements fatidiques et la véritable folie meurtrière qui a régné dans les institutions ecclésiastiques au cours des derniers siècles, nous aimerions expliquer brièvement comment ce système religieux a vu le jour. Au vu des faits horribles dont il est l'auteur, on pourrait également l'appeler le système Baal, du nom du dieu idole Baal, l'adversaire de Dieu l'Éternel, tel qu'il était appelé dans l'Ancienne Alliance avant Jésus de Nazareth. Jésus, le charpentier de Nazareth, avait exhorté une nouvelle fois les êtres humains à mettre en pratique les 10 commandements révélés par le prophète de Dieu Moïse. Mais tel que le révéla le prophète Jérémie, de nombreuses paroles transmises par Moïse furent transformées par la plume mensongère des docteurs de la loi et diffusées en usurpant son nom. En d'autres termes, les paroles de Moïse furent falsifiées par les érudits. Et le jeune homme courageux de Nazareth enseigna dans son sermon sur la montagne, de manière simple et révolutionnaire, l'amour pour Dieu et pour le prochain, et rien d'autre, qui est également résumé dans la règle d'or « Comportez-vous envers les autres comme vous voulez qu'ils le fassent envers vous ». Il n'a pas parlé de lois religieuses, de dogmes, de cultes, de sacrements, de cérémonies, de théologies, de coutumes et de traditions. Rien de cela, seulement l'amour pour Dieu et pour le prochain. Par ses paroles et ses actes d'amour, Jésus le Christ a enthousiasmé de nombreuses personnes qui décidèrent alors d'accomplir la volonté du Dieu d'amour et de changer fondamentalement leur vie dans ce sens.
0: Mais surtout Saül, docteur de la loi et ancien pharisien appelé plus tard Paul, ainsi que ses disciples qui, avec leur conception basée sur la soumission à l'autorité, la domination et la religion, infiltrèrent les communes des origines qui, jusqu'alors, étaient des communautés mettant en pratique le service désintéressé. Selon Paul, les autorités étaient censées être porteuses de l'épée de Dieu, représentant l'autorité divine, et dans les communes qui étaient sous son influence, les femmes devaient se taire. Ainsi, la parole prophétique passa de plus en plus à l'arrière-plan ou fut même totalement interdite aux femmes jusqu'à disparaître complètement dans ce cadre. Parallèlement, dans la période qui suivit celle de Paul, le message simple de l'amour pour Dieu et pour le prochain fut de plus en plus remplacé par un système religieux rigide avec des règles de foi, les futurs dogmes, avec des sacrements et des rituels, un système administré par une hiérarchie de prêtres qui devinrent des autorités, bien que Jésus n'avait jamais voulu de prêtres et qu'il ait promis à ses disciples d'envoyer régulièrement des prophètes et prophétesses de Dieu. À la place, les nouveaux faiseurs d'opinion au pouvoir s'inspirèrent de manière imperceptible des cultes idolâtres et tyranniques de l'Antiquité qui pratiquaient des cultes sanguinaires tels que le culte de Baal et son polythéisme. Ils imitèrent dans leurs sacrements et rituels nombre de ces pratiques idolâtres. Ce fut le début de ce qu'on appela dès lors le catholicisme primitif, puis rapidement l'Église catholique, qui n'avait finalement plus rien de chrétien, mais était une résurrection progressive des cultes idolâtres antiques, enrichis de quelques éléments empruntés à l'enseignement de Jésus, dans le but de tromper le peuple en prétendant que cette nouvelle religion de prêtres serait chrétienne.
1: Au début du IVe siècle, l'empereur Constantin privilégia ce système par rapport aux autres religions. Puis, à la fin du siècle, l'empereur Théodose le déclara unique religion d'État. Depuis lors, comme on le sait, son histoire a laissé derrière elle une trace ininterrompue de sang et de souffrance, raison pour laquelle nous l'appelons souvent « système Baal », du nom du chef suprême et violent des dieux idoles des temps anciens. Le nom de « chrétien » n'était donc qu'une façade. En effet, comme le prouve l'histoire de l'Église, ce système devint le plus puissant adversaire de tous les disciples libres du Christ et de toutes les personnes de bonne volonté qui, avec leur cœur et leur raison, voulaient vivre en chrétien, emplis de droiture et sans être liés à une religion extérieure. Ils se regroupèrent dans des communes des origines au sein desquelles Dieu, l'un universel et éternel, et le Christ lui-même donnait par la parole prophétique des aides et des enseignements, tel que c'est encore le cas de nos jours.
2: Walter Nick, professeur et théologien suisse, écrit à ce sujet dans son livre intitulé « Penseurs prophétiques ». Le Dieu qui parle est ce qu'il y a de plus puissant dans le phénomène prophétique. Les prophètes mènent une lutte passionnée pour l'âme du peuple. Ils ont élevé cette voix qui défend la justice. Aussi différente que fut la vie de chaque prophète, ils ont tous en commun un destin extrêmement difficile. Les prophètes n'ont jamais été accueillis à bras ouverts. Leurs contemporains ont toujours opposé une forte résistance à leurs paroles. Leur vie fut sans exception pesante. Ils ont souvent donné une expression poignante à des souffrances indicibles. Être prophète est l'une des destinées les plus difficiles qui soient pour un être humain. Fin de citation du professeur Walter Nick dans son livre intitulé « Penseurs prophétiques ».
0: Toutefois, malgré les calomnies, les persécutions et les meurtres, la nouvelle religion du pouvoir n'a pas pu éliminer le Dieu qui parle, l'esprit vivant de Dieu, même si les récits de l'histoire dominés par la censure aient jusqu'à aujourd'hui falsifié ou passé sous silence beaucoup de choses. Dieu, l'Éternel, donna sa parole hors de l'Église, dans les communes du christianisme des origines, ou bien, lorsque cela était encore possible, pendant un certain temps, à travers certaines personnes au sein des institutions ecclésiastiques. C'est pourquoi les dirigeants du système ecclésiastique tentèrent, après la mort de certains de ces messagers de Dieu, de les récupérer, tout comme ils tentèrent de le faire depuis le début avec Jésus le Christ. Jusqu'à aujourd'hui, ils usurpent le nom du Fils de Dieu, le plus grand prophète de tous les temps, pour atteindre les buts de leur Église. Mais les véritables prophètes et prophétesses de Dieu ne cessèrent de dénoncer cette usurpation. Nous présentons ici quelques-uns d'entre eux.
1: L'histoire officielle qualifia les chrétiens des origines du IIe siècle de « montanistes », d'après le nom de Montanus, un messager de Dieu. Parti de Phrygie, au centre de la Turquie actuelle, ce mouvement du christianisme des origines se répandit jusqu'en France et en Afrique du Nord. On y trouvait principalement des prophétesses, parmi lesquelles Prisca ou Priscilla, Maximia et plus tard Quintilla. Prisca dit d'elle-même « Le Christ a déposé la sagesse en moi ». Et Maximia ? Le Seigneur m'a envoyée en tant que révélatrice et interprète de l'Alliance et de la promesse. C'est pourquoi elle ajoute « Ce n'est pas moi que vous devez écouter, mais le Christ », c'est-à-dire ce qu'il dit à travers la parole prophétique. Et dans les communes des origines qui mettaient en pratique ce que disait la parole prophétique, les personnes aspiraient à construire une nouvelle Jérusalem dans l'esprit du Christ. la puissance spirituelle des prophétesses et prophètes du christianisme des origines convainquit également Tertullien, qui était jusqu'alors docteur de l'Église à Carthage, dans l'actuelle Tunisie. Dans son célèbre ouvrage intitulé « De l'âme », il décrit comment, dans la commune à laquelle il s'était rallié, agissait une prophétesse qu'il appelait simplement une sœur. Je cite « Comme nous reconnaissons les dons spirituels, il est aujourd'hui parmi nous une de nos sœurs douée du pouvoir des révélations. Elle converse avec les anges, quelquefois avec le Seigneur lui-même. Elle voit, elle lit dans les cœurs de quelques-uns et donne des remèdes à ceux qui en ont besoin. »
2: Hippolyte de Rome, évêque élevé au rang de saint, n'avait que du mépris pour de tels récits. Selon lui, les chrétiens des origines dans leur commune sont, je cite, « séduits par des femmes qu'ils appellent prophétesses et ils prétendent que l'Esprit, le Consolateur, est descendu sur elles. » La calomnie fut suivie d'une persécution de plus en plus intense. Maximilla en témoigne par ces mots. « Je suis persécuté comme un loup parmi les brebis. Je ne suis pas un loup, je suis parole, esprit et force. » Ces paroles de la prophétesse montrent clairement l'unité intérieure qui relie le Christ à son instrument, sa traductrice. Il est tout à fait possible que Maximilla ne se référait pas à elle-même en prononçant les paroles « Je suis parole, esprit et force », mais que cette phrase faisait partie d'une révélation donnée à travers elle et dans laquelle le Christ rendait témoignage de lui-même à travers son porte-parole, la prophétesse. Mais de telles révélations ont toujours été tournées en dérision par les institutions religieuses qui rejetaient la parole prophétique.
0: Après la prise de pouvoir progressive de l'Église catholique jusqu'à être promue nouvelle religion d'État au IVe siècle, les communes des origines et leurs messagers de Dieu furent persécutés de manière toujours plus cruelle. Leurs livres étaient brûlés. Ils étaient menacés de la peine de mort, de bannissement et d'expulsion. Il leur était interdit de tenir un repas de l'amour et même de se réunir de manière générale. Leur maison était saisie et transférée à l'Église catholique, ou encore une maison dans laquelle des chrétiens des origines s'étaient réunis prit feu. Ils y brûlèrent vifs. Ils ont mis le feu eux-mêmes, se moquèrent leurs adversaires de l'époque. Et les paroles que Jésus avait adressées autrefois à ses adversaires prirent un sens toujours plus actuel. « Vous avez pour père le diable, il a été un meurtrier et est un menteur dès le commencement. » Chers amis, il en fut ainsi à l'époque, mais comment les choses se sont-elles poursuivies depuis? Et qu'en est-il aujourd'hui?
1: À toutes les époques, des êtres spirituels et des âmes quittèrent leur patrie éternelle et, pour servir leurs frères et sœurs déchus sur terre, s'incarnèrent en tant que prophétesses et prophètes, à travers lesquels le Christ, le Dieu Père-Mère ou d'autres êtres spirituels purs du royaume de Dieu purent s'exprimer au sein des communes des origines. Parfois, ils percevaient aussi la parole intérieure qui éventuellement s'adressait uniquement à eux-mêmes et non aux autres, jusqu'à ce que la mission prophétique perce dans leur vie de messagers de Dieu sur terre. Seuls quelques témoignages authentiques ont été préservés, comme celui de Perpétue, né dans une famille noble de Carthage vers l'an 200, où vivait également l'ancien docteur de l'Église Tertullien, qui témoigna avec gratitude de l'action d'une prophétesse de Dieu, comme nous l'avons entendu tout à l'heure. Perpétue suivait des cours de préparation au baptême et pour cette raison fut arrêté par le pouvoir d'État romain, encore païen à cette époque. En raison de son refus de respecter le culte religieux imposé, elle fut condamnée à mourir dans l'arène. En prison, le royaume de Dieu lui montra dans une vision intérieure que même si ce sont des êtres humains qui la persécutent, ce sont en fait les forces sataniques qui incitent les dirigeants assassins à s'acharner contre les disciples du Christ sur terre. Perpétue écrivit en prison tout ce qu'elle avait vu dans cette vision intérieure. Et le jour de son exécution dans l'arène, comme le taureau la blessa mais ne la tua pas, elle fut finalement tuée par un soldat appelé en renfort qui la poignarda avec son épée.
2: Au IVe siècle, lorsque l'Église catholique devint la nouvelle et unique religion d'État et la nouvelle persécutrice des chrétiens des origines, elle récupéra Perpétue et en fit une martyre catholique qu'elle canonisa par la suite. Ce même système qui l'avait persécutée et fait assassiner cruellement appelait donc maintenant les croyants à la vénérer comme une sainte. Mais le sarcasme ne s'arrête pas là. En effet, en référence au taureau auquel elle fut exposée dans l'arène, l'Église a nommé Perpétue protectrice des troupeaux de bétail, donc des troupeaux destinés à la boucherie, ce qui perdure jusqu'à aujourd'hui. Pourtant, dans les communes des origines, grâce à la parole prophétique, chacun était conscient que le commandement donné par Moïse « Tu ne tueras pas » s'appliquait également envers les animaux et signifiait de cesser de sacrifier cruellement des animaux et de consommer de la viande, ce qui suscita d'ailleurs là aussi une réaction hostile de la part de la caste des prêtres.
0: L'un des prophètes chrétiens les plus connus fut Mani, né en 216 en Perse. À l'âge de 12 ans, le tout jeune Mani eut une première révélation. Il témoigna ensuite, le Paraclet vivant, autrement dit l'Esprit de Dieu et le Consolateur promis par le Christ, descendit jusqu'à moi et conversa avec moi. Il me révéla le mystère de la lumière et des ténèbres. Ainsi, tout me fut révélé par le Paraclet. Par ce biais, Mani apprit également comment le Christ, le Fils de la lumière majestueux, s'était incarné et était descendu jusque dans le royaume des ténèbres afin de transformer le mal en bien par la force de son amour. Mani fonda alors une communauté selon l'esprit libre. Son message était que seul l'amour a de l'importance. Pour lui, même les ténèbres devaient être résorbées progressivement grâce à l'action de l'amour. Chacun avait la tâche de s'occuper et de prendre soin d'au moins une personne dans le besoin. Ceux qui aspiraient à être chrétiens étaient appelés à ne pas se lier ni à des personnes ni aux biens terrestres au cours de leur vie sur terre, mais à s'efforcer de parvenir à la liberté intérieure.
1: Pour ceux qui furent appelés les manichéens, en réalité des chrétiens des origines, l'Esprit de Dieu était présent en chaque animal, chaque plante, chaque pierre, dans toute la matière. C'est pourquoi ils étaient végétariens et respectaient toute vie. Mani fut crucifié par l'ancien système idolâtre avant même le passage de pouvoir à l'Empire romain. Les communes du christianisme des origines, qui s'orientaient sur les révélations qu'il avait données et qui s'étaient répandues jusqu'en Chine, furent rapidement victimes du catholicisme qui les persécuta sans pitié, jusqu'au IVe siècle, de l'Europe occidentale à l'Afrique et jusqu'en Orient. Ils furent calomniés, privés de tous leurs droits. Leurs biens furent saisis. Ils subirent la torture, le bûcher et furent finalement exterminés. Cependant, la parole de Dieu ne put être éliminée.
2: Le plus grand adversaire des communes du christianisme des origines de l'époque, que l'Église appelle les manichéens, fut Augustin, considéré comme un saint et l'un des pères de l'Église au sein de laquelle il est vénéré au plus haut point, et ce jusqu'à aujourd'hui. Sur la base de sa Bible ecclésiastique, il développa l'enseignement du catholicisme pour en faire de façon systématique l'une des religions les plus cruelles qui soient. C'est lui qui conçut la doctrine des corps humains subsistant éternellement au milieu des flammes et des tourments sans jamais mourir. Dans un enfer éternel où, selon la théologie des miracles développée par Augustin, le Dieu de l'Église ferait en sorte qu'ils y subissent les pires atrocités qui soient. Et selon lui, ceux qui n'adhèrent pas à la pensée de l'Église de Rome pendant leur vie terrestre et ne s'y soumettent pas, devront vivre dans la braise, brûler sans être consumés et souffrir éternellement sans mourir, tel qu'il résume cette doctrine centrale de son enseignement ecclésiastique.
0: Tout comme les chrétiens montanistes avant lui, le peuple de chrétiens des origines, que l'Église dénigra en l'appelant les policiens, se forma dans l'actuelle Turquie au début du Moyen Âge. Ses responsables spirituels refusaient toute fonction de pouvoir et se nommaient compagnons du peuple. L'être humain ne devait pas se faire l'image de Dieu, mais parvenir à le trouver en lui-même. Le servage fut aboli, les pauvres bénéficièrent d'une justice gratuite et la condition des femmes fut nettement améliorée. Ils rejetaient le culte des saints et de Marie, et on peut supposer que des prophétesses ou des prophètes œuvrèrent parmi eux. L'Église, véritable résurgence du système Baal, réagit alors comme elle l'a toujours fait et avec d'autant plus de vigueur lorsque certaines de ses victimes se défendaient, ne parvenant pas à respecter leurs vœux de non-violence devant la cruauté de la persécution qu'elles subissaient. Les policiens, orientés sur le christianisme des origines, furent lapidés, brûlés, empalés et décapités. Des dizaines de milliers de personnes qui ne renièrent pas leur foi furent exécutés par les autorités de l'État et de l'Église, et tous leurs témoignages furent détruits. Mais rapidement, les chrétiens persécutés se regroupèrent d'une autre manière et en d'autres lieux.
1: Du Xe au XVe siècle, le message chrétien se répandit de la Macédoine du Nord à la Bulgarie, la Bosnie et la Croatie, puis dans toute la région des Balkans. Les chrétiens des origines de cette époque sont aujourd'hui appelés Bogomil, ce qui signifie « amis de Dieu ». Parmi les nombreux hommes et femmes justes de leur commune des origines, œuvraient également des messagères et des messagers de Dieu. Pour eux, ce n'était pas l'Église faite de main d'homme qui est le temple de Dieu, mais l'être humain lui-même. La véritable Église étant alors le cœur de l'être humain. Les Bogomil découvrirent de nombreuses falsifications dans les différentes Bibles. Ils rejetaient la hiérarchie et la violence. Par amour pour les animaux, ils s'abstenaient de manger de la viande et célébraient régulièrement un repas de l'amour dans la communauté. Au lieu du baptême par l'eau de l'Église, ils pratiquaient le baptême spirituel, et ce, lorsque celui qui souhaitait le baptême avait développé en lui la lumière intérieure. En Bulgarie, les autorités locales tolérèrent et apportèrent même un soutien, pendant un certain temps, aux chrétiens des origines qu'étaient les Bogomil. Mais lorsque la guerre éclata entre la Bulgarie et l'Empire byzantin catholique, les prisonniers bulgares eurent les yeux crevés sur ordre de l'empereur byzantin en 1014. Cette mutilation atroce fut du pur cynisme de la part de l'Empire byzantin catholique, qui se moqua des Bogomil en disant qu'ils avaient après tout la lumière intérieure. Un seul sur 100 eut un œil épargné pour pouvoir reconduire les autres à la maison.
2: Chers amis, que d'horreur et de souffrance ont enduré les messagers de Dieu et les chrétiens des origines de toutes les époques, par amour pour leurs prochains et pour tous les êtres de la création. Malgré cela, il y eut régulièrement au cours de l'histoire des communes guidées par des prophétesses et des prophètes, à travers lesquelles le Christ de Dieu ou Dieu l'Éternel, le Dieu Père-Mère, purent s'adresser directement à ses enfants en habit terrestre. Et ceux qui entendaient la parole éternelle de Dieu étaient reconnaissants de recevoir une aide inestimable, non seulement pour eux-mêmes, mais aussi pour la vie de la communauté, des aides adaptées à l'époque et à la situation respective de leur pays. Ainsi, la promesse de Jésus de Nazareth s'est réalisée à de nombreuses reprises. En effet, il a dit « C'est pourquoi la sagesse de Dieu dit « Je vous enverrai des prophètes ». »
0: Dans la prochaine émission de cette série intitulée « La parole prophétique dans le courant du christianisme des origines, aujourd'hui et à toutes les époques » et « La tentative d'éliminer les communes des origines », tous ceux qui étaient dans le sillage de Jésus de Nazareth. Nous vous parlerons, entre autres, des prophétesses Hildegarde de Bilgen, Catherine de Sienne, Birgitta de Suède, ainsi que du christianisme des origines en France, avec les cathares dans le sud, mais nous parlerons aussi de Marguerite Porrette, messagère de Dieu dans le nord de la France, et également du destin de Jeanne d'Arc. Vers l'an 1200 déjà, Joachim de Flore, visionnaire de cette époque, avait annoncé une nouvelle ère dans laquelle l'Esprit de Dieu agirait avec puissance. Une ère qui fut plus tard souvent comparée à l'épanouissement d'Ulysse. Cette ère messianique et sophianique, sous le signe d'Ulysse, a maintenant commencé. Elle a été préparée pendant des siècles par le royaume de Dieu et par le Christ lui-même, grâce à d'innombrables prophétesses et prophètes de Dieu qui donnèrent leur vie pour cela.
1: Ce sont très souvent des femmes auxquelles Dieu, l'Éternel, donna la mission d'apporter aux êtres humains un enseignement leur permettant de développer l'amour pour Dieu et pour le prochain et de trouver sur terre le chemin menant à la patrie éternelle. Avec, en tête, le séraphin de la sagesse divine, qui s'incarna à notre époque en Gabriel, sa prophétesse. Ce qu'elle a pris sur elle pour accomplir sa mission est indescriptible. En 2017, dans une révélation intitulée « Le retour de Sophia, la sagesse divine, dans la maison du Père éternel », son dual spirituel, le chérubin de la sagesse divine, dit à ce propos, je cite, « Lors de toutes ces incarnations, j'ai été aux côtés de mon dual spirituel et j'ai dû voir, par exemple, comment des frères qui eux aussi faisaient partie de la mission divine et avaient promis à l'Éternel de soutenir leur sœur, mon dual spirituel incarné, l'ont, malgré cette promesse, si souvent laissé porter seule cette responsabilité. De tout temps et jusqu'à aujourd'hui, c'est quasiment seule qu'elle a dû porter sa lourde tâche et suivre sa route afin de rester fidèle à sa mission, celle de donner la parole de Dieu. Tout particulièrement dans les moments où la foule échauffée par les autorités religieuses proférait d'acerbes condamnations, les frères prenaient la fuite. Ainsi, selon les époques, elle a été livrée au bourreau, à la guillotine, au garrot ou au bûcher. J'ai dû assister à tout cela et je n'avais la possibilité d'apporter mon soutien à son âme que lorsque, pétrie de peur et de douleur, elle avait quitté le corps physique.
2: Chers amis, ces paroles bouleversantes du chérubin de la sagesse divine à propos de Gabriel, la prophétesse et messagère de Dieu en cette grande époque de transition, révèlent à quel point le Dieu Père-Mère de l'amour lutte constamment pour tous ses enfants. Elles révèlent ses efforts incessants pour les libérer de la souffrance qu'ils ont eux-mêmes causée et leur montrer dans ce but le chemin qui passe par la mise en pratique des 10 commandements de Dieu et du sermon sur la montagne de Jésus de Nazareth. C'est le chemin auquel chaque âme aspire au plus profond d'elle-même dans son noyau central. C'est le chemin sur lequel toutes les âmes peuvent être ramenées après leur vie terrestre dans la patrie éternelle auprès de leur famille céleste. Il y a des temps immémoriaux, elles ont quitté cette patrie éternelle pour suivre les êtres déchus satanistes dans les profondeurs, ces êtres qui avaient proclamé être capables de créer un monde meilleur que celui de Dieu l'Éternel. L'état de ce monde montre où cela a conduit, à la misère, à la détresse et à l'oppression, à des souffrances indicibles pour les êtres humains, les animaux et la planète Terre tout entière. Aujourd'hui, la Terre-mère, la nourricière des êtres humains, est à l'agonie et se cabre de plus en plus pour se défendre contre l'espèce humaine dégénérée et ses systèmes de domination, d'exploitation, de guerre et de violence. C'est ce qui est qualifié à notre époque de changement climatique, un terme qui minimise les choses.
0: L'histoire des 2000 dernières années montre aussi comment le message libérateur de paix apporté par Jésus de Nazareth est usurpé de la manière la plus infâme qui soit par les adeptes des mondes de la chute et comment les êtres humains sont trompés et séduits depuis des siècles par des dirigeants religieux qui se sont parés de l'étiquette chrétienne, mais qui, depuis des siècles, apportent sur terre le contraire de ce que Jésus de Nazareth a enseigné et vécu. Ils portent ainsi la responsabilité d'incibles bains de sang et d'atrocités sans nom. Karl-Heinz Deschner, historien allemand de renom, a un jour résumé cela en des termes on ne peut plus parlants. Je cite « Après avoir fait des recherches intensives sur l'histoire de la chrétienté, je ne connais aucune autre organisation au monde que l'Église chrétienne, tout particulièrement l'Église catholique romaine, qui se soit chargée de crimes de manière si continue et si abominable au cours de toute l'histoire.

tantôt dans un autre, et ne touchait parfois qu'un nombre très restreint de personnes, aujourd'hui, le même appel retentit à travers d'innombrables radios et chaînes de télévision sur tous les continents de la Terre, un appel qui dit en substance « Peuple de la Terre, réveillez-vous et prenez conscience de qui vous êtes véritablement à l'intérieur de vous-même et où l'aspiration profonde de votre âme vous conduit. Sur le chemin de l'amour pour Dieu et pour le prochain, et à Dieu l'Éternel qui habite aussi en chacun de vous, comme l'a déjà enseigné Jésus de Nazareth. Dieu en toi, Dieu en chaque être humain, en chaque être vivant, Dieu dans toutes les formes d'existence. » C'est Dieu, l'amour éternel et infini, qui ne connaît rien d'autre que l'amour et qui n'abandonne aucun être humain, aucun animal, aucune forme de vie. C'est ce Dieu Père-Mère qui tend inlassablement sa main pour soulager la souffrance et sauver ceux qui veulent être sauvés. Dieu, l'un éternel et universel, nous parle à nouveau aujourd'hui comme il a toujours parlé dans les communes des origines des siècles passés, également à travers la parole prophétique. C'est empli de gratitude envers tous les messagers de Dieu et tous les hommes et les femmes justes que nous qui marchons dans le sillage de Jésus de Nazareth, nous nous penchons au cours de cette série d'émissions sur leur vie sur terre. Ils ont préparé, grâce à la parole de Dieu, ce qu'il nous est permis de vivre aujourd'hui, la parole prophétique, la présence éternelle de Dieu, qui n'est pas seulement diffusée en certains lieux de cette terre, mais sur tous les continents, par l'image et le son, par d'innombrables chaînes de télévision et de radio. Chers amis, nous prenons congé de vous pour aujourd'hui et serons heureux de vous retrouver pour la suite de cette série intitulée « La parole prophétique dans le courant du christianisme des origines, aujourd'hui et à toutes les époques » et « La tentative d'éliminer les communes des origines, tous ceux qui étaient dans le sillage de Jésus de Nazareth ». Au revoir et une chaleureuse salutation en Dieu.

0: Ich lese aus dem Büchlein Zuversicht.
1: Voici tiré du petit livre intitulé Confiance, une sagesse valable pour toutes les situations de la vie. Par ses paroles, pour moi ou contre moi, Jésus le Christ nous a placés face à une décision capitale. Le Christ est la vie. Il est la vie en chacun de nous. Il est la vie de chaque jour, de chaque instant. C'est pourquoi, à chaque instant, nous nous décidons pour ou contre la vie. Cela signifie, entre autres, que nous regardons soit en arrière vers le passé, soit vers l'avant, pour parvenir à la vie qui est plus élevée. Fin de citation.

0: Lebensgewinn durch Zuversicht.
1: Une vie intérieure riche grâce à la confiance profonde.
0: Warum sind wir oftmals so pessimistisch?
1: Chers amis, pourquoi sommes-nous souvent si pessimistes, tout particulièrement en ce qui concerne la foi en une force plus élevée? Nous regardons trop souvent en arrière. Nous n'arrivons pas à pardonner certaines choses et nous nous accablons de pensées négatives qui ressassent le comportement négatif, voire même odieux, que certaines personnes ont eu envers nous. Ou alors, nous nous rappelons les beaux jours, les jours heureux passés en compagnie de ceux avec lesquels nous nous entendions bien. Le passé recèle de nombreuses situations qui, aujourd'hui, nous entravent, c'est-à-dire nous emprisonnent.
0: Wie sieht es mit unserer Zukunft aus?
1: À quoi ressemblera notre avenir?
0: Wer weiß das schon?
1: Nous avons pour habitude de dire, qui sait? Pourtant, notre passé peut être notre avenir qui se présentera éventuellement sous une autre forme, mais dans des situations similaires.
0: Nun könnte der Einwand kommen.
1: Certains réagiront maintenant en disant « Ah non, pas encore une fois, je ne veux pas revivre la même chose que par le passé, excepté les situations agréables. Tout le reste me suffit comme ça. »
0: Ein anderer hingegen reagiert positiv und sagt,
1: d'autres, au contraire, réagiront de manière positive en disant « Oh oui, à l'avenir, je pourrais affirmer le bien dans mon prochain et surtout le faire à temps. Pourquoi pas ?» Ne prenons pas les choses à la légère. Nous sommes les forgerons de notre destin.
0: Jesus von Nazareth lehrte uns,
1: Jésus de Nazareth nous a enseigné pour ou contre moi, c'est-à-dire pour ou contre le Christ. Pourtant, le seul fait de croire en lui n'apporte rien. Notre avenir ne dépend pas non plus de la longueur et du nombre de nos prières ou encore d'une foi passive en Dieu, qui est bel et bien le Créateur de toute vie. Notre avenir dépend uniquement de ce que nous pensons, disons et faisons chaque jour. Nous pouvons nous orienter sur l'Esprit du Christ de Dieu en nous rappelant sa règle d'or qui dit « Ce que tu veux que les autres fassent pour toi, fais-le tout d'abord pour eux », qui peut également s'exprimer par « Ce que tu ne veux pas que l'on te fasse, ne le fais pas à autrui ».
0: Das füge auch keinem anderen zu.
1: Cette deuxième phrase est, pour beaucoup d'entre nous, plus facile à comprendre. Autrement dit, demandons-nous ce que nous ne voulons pas. Voulons-nous que notre prochain pense et parle négativement à notre sujet, voire même agisse négativement? Et demandons-nous maintenant quel est notre propre comportement. Un tel mea culpa devrait toujours avoir pour but de décider comment nous voulons nous comporter par la suite afin d'orienter positivement notre avenir.
0: der Geist der Unendlichkeit,
1: l'esprit de l'infini, que nous appelons Dieu en Occident, est toujours présent. Il est au plus profond de chaque âme, autrement dit, en chacun de nous. Ayez courage, développez la confiance profonde, car la confiance profonde donne de l'espoir. Elle est un enrichissement pour notre vie, un gain intérieur, et ce gain porte en lui la liberté. La liberté, à son tour, nous donne le courage de penser, de parler et d'agir de manière positive, tout comme Jésus de Nazareth nous a appelés à le faire.

0: wird die goldene Lebensregel des Jesus von Nazareth tagtäglich anwendet.
1: Celui qui applique chaque jour la règle d'or de Jésus de Nazareth est source d'espoir et de confiance profonde pour ses prochains. Sa propre vie devient un gain pour la vie de ses prochains. C'est cela que voulait dire Jésus, le Christ, dans les mots « pour » ou « contre moi ». Pour la vie ou contre la vie. Chers amis, puis-je me permettre de vous souhaiter des journées emplies de force et de confiance? L'Esprit libre est avec vous, avec chacun de nous. Dans cette conscience, je vous souhaite de tout cœur le meilleur, Gabriel.

0: guérison, un mot plein d'espoir. La guérison apporte apaisement, consolation, délivrance et aussi la paix intérieure. Le mot guérison signifie le processus qui mène à la santé. Qui n'a pas à se plaindre d'un problème de santé plus ou moins grave dont il souhaite être libéré? Qui n'a pas besoin de guérison?
1: Dieu est la force qui guérit et qui aide au plus profond de chacun. Dieu guérit est le titre du livre que nous aimerions vous présenter. Un livre de Gabriel, la prophétesse et messagère de Dieu. La guérison, le processus de guérison et le fait d'être guéri sont en rapport avec un ordre fondamental de l'être intérieur. Nos sentiments et nos pensées ont une grande influence sur notre bien-être. En les orientant positivement sur Dieu qui est la source de la force en nous, nous pouvons contribuer à notre bien-être. Ce livre apporte des connaissances et des aides fondamentales et nous permet de ressentir que l'Esprit éternel, Dieu, l'amour, qui donne la vie et le salut, n'abandonne jamais ses enfants. 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
0: Voici un second livre abordant également le thème de la guérison. Son titre est « Connais-toi et guéris-toi par la force de l'esprit ». Beaucoup de personnes pressentent ou même savent qu'en chacun de nous se trouvent des forces d'auto-guérison. 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

0: Liebe Brüder, liebe Schwestern,
1: chers frères, chères sœurs, entrons ensemble dans une prière méditative et silencieuse. Prenons conscience de la signification des mots qui vont suivre et emportons-les au plus profond de nous-mêmes. Sois silencieux, Dieu habite en toi. Sois silencieux, Dieu habite en toi.
0: Wir treten vor den inneren Altar.
1: Nous avançons devant l'autel intérieur sur lequel brille la lumière de l'amour. C'est l'Esprit de Dieu, le Christ de Dieu, qui rayonne au plus profond de notre âme et qui se trouve dans toutes les cellules de notre corps. Le Christ est aussi le souffle dans notre respiration. C'est pourquoi nous respirons calmement et profondément. Par la respiration, nous nous tournons vers l'intérieur, dans cette conscience. Sois silencieux. Dieu habite en toi. Nous accompagnons notre respiration en nous concentrant sur elle. Nous respirons calmement et profondément. Nos pensées, toute agitation s'estompe, car l'Esprit de Dieu qui habite en nous nous touche à travers notre souffle.